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4: Pourquoi appelle-t-on l'eau l'or bleu ?
5: En fait, l'eau, ça donne de l'énergie, ça peut donner aussi des bonnes vies aux animaux et ça peut donner des bons trucs à l'environnement. Ça sert à la vie de contenir de l'oxygène et sans l'eau, en fait, à la Terre, ça s'en fait une grosse boule de désert.
6: Bah, pour moi, on appelle l'eau l'or bleu parce que bah, l'eau, c'est précieux. Prends par exemple le pays, l'Afrique, au Sahara, bah, l'eau là-bas, c'est comme de l'or. Si t'en as, c'est magique. Parce que là-bas, ils ont pas beaucoup d'eau. Mais oui, l'eau, c'est précieux. Et c'est aussi important parce que quand il y a des réchauffements climatiques, il n'y a plus beaucoup d'eau.
7: C'est grâce à ça qu'on vit aujourd'hui, parce que si on boit pas, si on s'hydrate pas 3 jours, bah on sera déjà mort. C'est vraiment précieux l'eau, faut qu'on en ait à l'infini.
5: Vous avez vu les usines comme Christine, tout ça? En fait, eux, ils gaspillent l'eau. Ils fabriquent de l'eau qui se périme, donc ça se fait pas.
8: Et aussi, l'eau, c'est censé pas d'être périmée, parce que l'eau, dès qu'il y avait personne dans ce monde, maman, il y avait déjà l'eau. Et cristalline, maintenant, c'est comme si leur but, c'était de construire de l'eau et après, de mettre des dates pour la périmation.
6: En fait, non, les usines cristallines, c'est en fait, ils récupèrent, je pense, de l'eau de mer et après, ils la filtrent, ils enlèvent le sel pour pouvoir en faire de l'eau minérale. De l'eau de source un peu. Pour boire.
4: Et alors chez vous, vous prenez l'eau du robinet ou vous avez des bouteilles d'eau ?
7: Moi, je pense que je bois plus au robinet parce que en fait, on a 3 bouteilles et après, on remplit à l'infini.
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9: Je suis sûr que vous êtes déjà passé devant le château du Barou, sauf que le château du Barou, sans un homme, il serait aujourd'hui inexistant, détruit, entièrement détruit. C'est André Vaison de Pradène qui l'a sauvé. Il arrive en Vaucluse au début du 20e. Très vite, il s'enracine, il devient conseiller municipal, conseiller départemental, puis maire de Murs pendant près de 4 mandats. André Vaison de Pradène, c'est un homme public, engagé, décoré de la Croix de guerre 14-18, chevalier de la Légion d'honneur, mais c'est surtout un sauveur de pierre. 3 châteaux vont marquer son existence. D'abord, celui de Murs, dont il devient propriétaire. Ensuite, il y a le château de Javon sur son plateau forestier. Et puis, il y a donc le Barou. L'histoire la plus spectaculaire, quand il prend possession au début du siècle, eh bien, le château féodal est dans un état catastrophique. Les guerres, les pillages et l'incendie de 1929 ont tout dévasté. Je vous renvoie d'ailleurs à la chronique consacrée sur l'histoire du château du Barou. Et là, donc, André Vaison de Pradène va se lancer dans une reconstruction titanesque. À l'époque, pas de subvention, pas de mécénat, hein, tout est à ses frais. Et sur 10 ans, il fait travailler 10 maçons pendant 10 ans. On va consolider les murs, refaire les toitures, dégager les salles, restaurer les escaliers. Il va redonner une silhouette, une sorte de colonne vertébrale à ce château qui domine les dentelles. Et c'est ce gros travail, notamment la nouvelle toiture en béton, qui va permettre au château du Barou de survivre lorsqu'il y aura un second incendie en 1944 pendant la Seconde Guerre mondiale. Sans ces travaux-là, eh bien, le château qu'on visite aujourd'hui n'existerait plus. Et puis il y a aussi cette autre facette moins connue. André Vaison de Pradène était un passionné de préhistoire. Ses travaux aujourd'hui font encore référence. En fait, il a longuement étudié les ateliers préhistoriques autour de Murs grâce aux paysans qui lui rapportent leurs trouvailles contre quelques pièces. Une grande partie, aujourd'hui, de sa collection a été donnée au musée d'Orsay. Et c'est loin d'être fini, hein. Aujourd'hui, une biographie est actuellement en préparation par son petit-fils Jean-Baptiste Vaison, en collaboration avec un archéologue. Mais la vie d'André, elle, se termine tragiquement. Il meurt accidentellement à Paris, intoxiqué au monoxyde de carbone dans son appartement, avec son épouse et sa fille. Seul son fils survit. Et c'est ce fils qui va prolonger l'esprit du père en protégeant les propriétés familiales. Et aujourd'hui, donc, c'est son petit-fils, Jean-Baptiste, avec Fanny, qui poursuivent cette histoire au Barou, notamment avec la création du premier whisky du Vaucluse, élaboré à l'intérieur même du château.
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10: Aujourd'hui, je me trouve à Châteauroux. Je suis devant un gîte de France, plus connu sous le nom de Porte de la Vieille Prison. Mais alors, pourquoi ce nom? Eh bien, vous allez le savoir tout de suite.
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10: Je suis avec Amélie Bourmeau-Binard, guide conférencière à l'Office de Tourisme de Châteauroux. Bonjour Amélie.
11: Bonjour.
10: Bon, alors, on s'en doute un petit peu, hein, de ce que c'était avant.
11: Oui, c'est ça. Alors, entre le nom et l'apparence, alors, on est vraiment avec un gîte de France aujourd'hui, hein, mais il n'y a pas de doute, hein, autrefois, c'était une porte. Mais pourquoi Porte de la Vieille Prison et porte de quoi aussi? En fait, c'était la seule et unique porte d'entrée pour entrer dans la cour du château Raoul. Et oui, hein, quand on passe cette porte, on arrive au niveau du château Raoul, qui est encore là aujourd'hui. Et cette porte de la vieille prison, à la base, s'appelait la porte Saint-Martin. Et c'était la seule porte d'entrée. Donc, on voit encore aujourd'hui, au niveau de cette porte, déjà, on a l'arcade de la porte, mais au niveau de l'arcade, on voit une sorte de rigole qui est l'emplacement de l'ancienne herse. Ces grilles qui étaient souvent en métal ou en bois et qui permettaient de protéger. On voit aussi encore les gonds. Alors, quand on voit la taille, hein, vous voyez, ils sont imposants, ce qui montre la taille de la porte en bois. Et puis quand on passe cette porte, on est dans un petit chemin très étroit qui était aussi un des systèmes de défense pour arriver dans le château.
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11: Et donc pourquoi Porte de la Vieille Prison ? Dans les années 18e, 19e siècle, petit à petit les remparts sont détruits. Parce qu'on avait des remparts qui entouraient le château mais aussi la ville. Donc la plupart des parties des remparts ont été complètement détruites. Il n'en reste plus grand chose aujourd'hui. Mais cette porte, elle a été préservée parce que la salle des gardes qui se trouve donc dans la partie haute au-dessus de l'arcade, eh bien elle a servi temporairement de prison. Donc on l'appelait la porte de la prison. Mmh. Et puis quand il y a une autre prison qui a été construite, eh bien c'est devenu...
10: Il faut différencier.
11: Exactement. Mmh. La porte de la vieille prison. Et aujourd'hui, bah, cette ancienne salle des gardes, cette ancienne prison, c'est tout simplement un gîte de France.
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1: 6h19, c'est votre rendez-vous les gens d'ici. Tous les jours, nous mettons en lumière une personnalité qui fait briller notre région. Elle se confie au micro de Romain Bruno et aujourd'hui, sortez vos crayons de couleur. À l'honneur, une personne qui, grâce à son invention, transforme les dessins de vos enfants en véritables dessins animés. Direction le 11e arrondissement pour retrouver Romain Bruno. Romain, vous êtes avec cette créatrice de génie.
2: Eh oui, je suis avec Claire Failly. Elle est artiste et auteur. Claire, bonjour.
3: Bonjour.
2: Vous donnez vie aux dessins des enfants avec cette collection de livres. Cahier de dessin animé. On ouvre ce livre. Qu'est-ce qui se passe? Expliquez-nous un petit peu votre idée.
3: Alors, c'est magique, ça marche très simplement. C'est un livre à lire et colorier qui se transforme en dessin animé. Je colorie ma page, je la prends en photo à travers l'application Bling Book et instantanément, mon coloriage se transforme en dessin animé qui me raconte une histoire. La page d'après fait la suite du dessin animé et quand on a tout colorié, ça crée un dessin animé complet de 4 minutes pour les petits livres, de 8 minutes pour les grands livres qui raconte une histoire continue.
2: Il y a plein de thèmes.
3: On a plein de thèmes. On a par exemple les sciences avec les dinosaures ou la mer. On en a sur les contes avec les fables de La Fontaine. On en a sur les héros avec le petit prince, le petit Nicolas, les Schtroumpfs, etc. Et puis on en a sur les artistes avec Monet, Van Gogh, Picasso et plein d'autres.
2: D'où vous est venue cette magnifique idée de cahier de dessins animés?
3: L'idée de départ, c'était de donner un nouveau souffle au livre sans le remplacer. Et là, on va ramener la force du numérique avec la force du travail de l'auteur et qui rassemble les générations, puisqu'on travaille même avec des EHPAD. On a 300 EHPAD en France qui utilisent nos livres pour faire colorier les grands-parents avec les petits-enfants de passage. Tous ensemble, ils créent des dessins animés.
2: J'ai même entendu dire que ça va encore plus loin que l'animation du dessin, puisque même l'enfant qui colorie peut apparaître au final dans le dessin animé.
3: C'est ça qui est formidable, c'est qu'une fois qu'on a fait son dessin animé, l'enfant peut aussi, avec l'application Bling Book qui est gratuite, faire un selfie et même enregistrer sa voix. Et là, il devient le héros du dessin animé. C'est lui l'acteur. Il va répondre aux questions que ses propres coloriages lui posent. Donc, il écoute l'histoire qu'on lui raconte ou bien, en plus, il peut raconter la sienne et jouer tel un acteur.
2: Une idée comme ça, création de ce cahier de dessins animés, c'est forcément récompensé.
3: Alors, nous avons été récompensés par le concours Lépine. On a eu la médaille d'or du concours Lépine en 2018. Donc, merci pour la médaille d'or.
2: Cahier de dessins animés, Blink Book. On avait avec nous Claire Failly. Merci Claire.
3: Merci beaucoup.
2: Maintenant, je vais prendre mes petits crayons de couleur et je vais m'attaquer à créer un dessin animé. Promis, je déborde pas en plus.
3: Ah, si vous débordez, c'est pas grave, puisque la technologie va reconnaître le dessin. Et donc, au final, le résultat est très beau, même si l'enfant de 3 ans a gribouillé son dessin.
2: J'ai 40 ans.
3: Ça marche aussi.
1: Merci beaucoup Romain Bruno et merci à votre invité Claire Failly, artiste et auteur des cahiers de dessins animés. Et pour voir ce que ça donne, et c'est vraiment très étonnant, n'hésitez pas à les retrouver dès maintenant. La vidéo étonnante de ce cahier animé filmé par Romain sur nos réseaux sociaux, Instagram et Facebook, ici Paris Île-de-France. Vous tapez ça dans la barre de recherche et vous allez nous trouver très très vite.
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4: Wikizef, petit guide à l'usage des étrangers du sud du péage d'Arras en vacances dans notre belle région.
5: Votre cousine a décidé d'organiser son anniversaire. Seulement, les temps sont durs. Elle voudrait réunir la famille, mais faire ça à moindre frais. Vous savez, les réceptions dans les grandes familles, ça fait vite cher. Hein. Rien que la famille proche, ils sont 25. 2-3 cousins en plus avec les gosses, on monte vite à 50. Alors elle a une idée. Elle se dit, je vais faire à manger des pentières au four avec des saucisses au barbecue. Et ils ramèneront chacun une ou deux bouteilles. Et là, votre cousin, il dit, Vadius, ça va faire une paire de bouteilles. Ne paniquez pas, Wikizef est là pour vous aider. Votre cerveau s'est mis en route à essayer de compter. Et vous ne parvenez pas à trouver comment une trentaine d'adultes en ramenant une ou deux chacun, voire trois, on arrive à une simple paire.
4: Définition.
5: Une paire de bouteilles. Beaucoup de bouteilles. C'est simple, hein. Mais attention, quand on dit une paire de bouteilles, c'est quand on sait qu'il va y en avoir beaucoup, peut-être même de trop, mais on ne sait pas combien. Et en acceptant ce qui va par paire naturellement, les choses

0: chaussures, les tototes, les chaussettes, les prunes et les jumeaux. Par contre, à un colloque de jumeaux, on peut dire, des jumeaux là-bas, il va y en avoir une paire. Et si on va par là, dans le dressing de votre femme, je suis sûr que des chaussures, il y en a aussi une paire.
1: Exemple.
0: Une paire de manifestants selon la police, une belle paire de manifestants selon les syndicats. Je crois qu'on a fait le tour. Depuis le temps des Wikizef, je crois, j'en ai fait une paire, je suis sûr.
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3: Pierre Nus s'installe pour les astuces de sa mamama. Bonjour Pierre.
4: Guten Morgen, Hubert. Salut Bissam.
3: Info pour celles et ceux qui viennent de découvrir peut-être une rayure sur un de leurs meubles.
4: Hop là, je vais d'en passer. Oui, ça arrive, hein. Une dent de chien, une griffe de chat, un jouet de bébé. Les roues des camions en plastique, ça laisse des traces des fois. Bon, un petit choc, ça peut parfois abîmer vos meubles préférés, mais ma mamama m'a rassuré. Elle m'a dit d'acheter des noix. Alors c'est pas parce que je porte le même patronyme que j'en fais la promotion, mais le cerneau de noix est riche en huile et graisse naturelle. Mais c'est l'intérieur de la noix, car n'y allez pas avec la coquille pour frotter sur le meuble, ça va empirer les choses. Vous frottez le cerneau directement sur la rayure en allant dans le sens du grain du bois. Bon, vous faut un peu frotter, hein.
3: Vous frottez longtemps. Un petit peu quand même.
4: Voilà, faut que l'huile sorte. Et il faut laisser agir l'huile pendant environ 5 à 10 minutes pour qu'elle pénètre le bois. L'huile libérée va dans la rayure, ça aide à nourrir le bois sec qui est exposé par la rayure. Et surtout, les pigments naturels de la noix vont aider à teindre la rayure. Et ça va mieux correspondre à la couleur du bois qui l'environne, ça la rend beaucoup moins visible, cette rayure. Ensuite, vous laissez agir, vous essuyez l'excès d'huile avec un chiffon doux et propre, n'y allez pas avec le côté vert de l'éponge, Gal, et vous lustrez légèrement la zone. Alors ça fonctionne beaucoup mieux sur les rayures peu profondes et sur les bois dont la couleur est proche de celle du cerneau de noix, donc un brun assez clair. Les meubles verts ou rouges, vous oubliez.
3: Oui, bah,
4: merci ma maman.
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1: Itinéraire bis à Saint-Fargeau cette semaine. Aujourd'hui, j'ai décidé de m'arrêter chez Europe Militari. Antoine Guyot, bonjour.
2: Bonjour.
1: Europe Militari, c'est quoi Antoine ?
2: Europe Militari, c'est une entreprise que j'ai créée il y a plus de 15 ans, l'année de mes 20 ans, et où nous rachetons du matériel militaire aux armées françaises, que nous reconditionnons et que nous vendons majoritairement à l'export.
1: Ici, on ne parle pas de surplus militaire. Hein.
2: Non, on ne parle pas de surplus militaire parce qu'on ne vend pas d'accessoires, d'habits, de treillis ou autres. Nous, on stocke des véhicules et de la pièce détachée.
1: On peut donner une idée à nos auditeurs, combien de véhicules, qu'est-ce qu'on a comme véhicules également ?
2: La gamme de véhicules va de la moto au blindé, en passant par les véhicules logistiques. Tout dépend des flux entrants et sortants, mais on peut stocker en moyenne entre 500 et 800 véhicules.
1: Voilà. Qui sont vos clients ?
2: Pour les petits véhicules, on a beaucoup de clients, agriculteurs, chasseurs, résidents secondaires pour ce qu'on appelle les Peugeot P4, hein, un petit véhicule polyvalent 4x4. Ça, on en vend, c'est constant, on en vend une soixantaine par an en France depuis une quinzaine d'années. Et tout le reste, c'est l'export. C'est l'export hors Europe, donc pour des pays souvent en voie de développement, majoritairement en Afrique, où les routes sont totalement impraticables et où on a besoin de véhicules rustiques à forte motricité, donc 4x4, 6x6, et qui ont fait leurs preuves pendant leur service aux armées pendant maintenant plus de 35 ans. Et que, d'ailleurs, l'armée française a toujours ces véhicules-là, qu'elle reprolonge sans cesse parce que ce sont de bons véhicules.
1: Voilà. Vous fournissez en temps de guerre ? Mais vous fournissez également après, en temps de paix.
2: Oui, effectivement, nous avons plusieurs clients, dont l'ONU, qui a plusieurs bataillons et détachements partout dans le monde, et notamment en Afrique. Et effectivement, on intervient, on leur vend des véhicules, sont sans électronique, à forte motricité, qui peuvent aller partout, et y compris la pièce détachée.
1: L'armée française est client également chez vous ?
2: Oui, absolument. Alors nous, on achète depuis longtemps à l'armée française, quand elle vend, donc on achète, on stocke beaucoup de choses, et il arrive quand même parfois, effectivement, elle ait besoin, alors pas forcément de véhicules, mais de pièces détachées, parce que le véhicule ne va pas sans la pièce détachée, et on a développé, on a fait fabriquer énormément de pièces détachées, et quand on peut rendre service à l'armée, on le fait, voilà.
1: Oui, ça c'est un autre marché, c'est la pièce détachée également chez vous. Hein.
2: Et oui, vous ne pouvez pas décemment dire à un client, quel qu'il soit d'ailleurs, français ou à l'export, qu'on vous vend un véhicule et que vous n'avez pas la pièce pour le réparer, ça n'a pas de sens. Donc il faut ce qu'on a développé depuis 6 ans, une vraie infrastructure avec du palettier, un magasinier, et donc on a un vrai service de pièces détachées, on exporte tous les jours, on envoie palettes, petits colis, ainsi de suite.
0: Voilà. 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
1: Itinéraire bis à Saint-Fargeau cette semaine, et aujourd'hui j'ai décidé de m'arrêter à la boutique Ardici. Aurélie Boulomier, bonjour.
3: Bonjour.
1: Cette boutique Ardici, Aurélie, expliquez-moi, elle est juste à côté ou dans l'office de tourisme de Puisaye-Forterre ?
3: Elle fait partie intégrante de l'office de tourisme de Puisaye-Forterre depuis 2021. Anciennement, c'était un espace d'exposition et on a décidé de créer un espace dédié à l'artisanat d'art local qui est une réelle identité de la destination touristique et de la Puisaye-Forterre. On compte plus de 130 artisans d'art installés en Puisaye-Forterre, ferronniers, encadreurs d'art, céramistes évidemment. Évidemment, hein, c'est l'identité artisanale locale, des luminaires en papier, des travaux de couture, récemment découvert du dessin à la loupe et le mobilier en béton.
1: Comment vous choisissez les artisans que vous exposez ici ?
3: On lance un appel à candidature à la base de données des artisans d'art qu'on a créé avec la communauté de communes. Et à cet appel de candidature répondent environ une quarantaine d'artisans d'art. Et on les insère soit dans la boutique de Saint-Fargeau, soit dans la boutique de Saint-Amand-en-Puisé.
1: Alors ici par exemple, autour de nous, quels sont les artisans d'art ? Allez, on va en citer quelques-uns. Je vois de très très beaux luminaires juste en face de moi.
3: Effectivement, Ale Casanova qui est basée à Toussy, l'atelier galerie, est là en permanence avec ses luminaires. Elle est la seule sur le territoire à créer ce type d'objet d'art. On a également Isabelle Delin, céramiste en Puisaye-Nivernaise et formatrice au CNIFOP. Coralie Rago, qui est couturière sur le petit village de Trény. Pour la première fois, nous accueillons Annie Carcaillon, qui fait du dessin à la loupe.
1: Et puis des meubles en béton, c'est étonnant ça.
3: C'est assez étonnant, c'est assez exceptionnel. C'est Rudy Baucher, la bétonnerie à Aiglonie.
1: J'imagine que les expositions ventes qui se font ici, elles tournent.
3: On décline 3 sessions d'exposition par an. On a novembre, mars, avril, juillet et août, octobre.
1: On est à quelques jours de Noël. local, ici, on peut trouver un cadeau original et à tous les prix.
3: Oui, effectivement, et réalisé localement, c'est ça l'important.
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1: Itinéraire bis à Saint-Fargeau cette semaine, et c'est la pause gourmande, comme chaque semaine. J'ai choisi de m'arrêter chez Fléchet, pâtissier, chocolatier, glacier, biscuitier. Mélanie, bonjour.
5: Bonjour.
1: Cette maison, est-ce que vous pouvez nous la présenter ?
5: Alors, c'est mes beaux-parents qui ont créé donc la maison Fléchet, donc Monsieur Patrick Fléchet et Madame Lucette Prost. Donc il y a 34 ans de ça. Ensemble, ils ont tout d'abord repris le côté juste pâtisserie. Ça s'est agrandi après en salon de thé. Et dernièrement, en 2019, ils ont ouvert donc le côté boutique des spécialités, où là on peut retrouver tous nos produits ainsi que des produits locaux, régionaux, pour agrémenter un peu, faire des paniers garnis, tout ça.
1: Nous sommes dans cette boutique qui est magnifique, avec, on est à quelques jours de Noël, pas mal de chocolat et autres gourmandises. Il y a des pièces très particulières que vous faites pour Noël ?
5: Oui, alors bon, la pièce maîtresse que j'adore, c'est le sapin qu'on fait en chocolat au lait ou chocolat noir dans sa belle petite boîte avec son beau petit nœud. Après, on fait toujours les bonbonnières de différentes manières, en forme de cabosse, en forme de bonbonnières rondes et ovales, qui ont chacune leur particularité de garniture. Après, on peut retrouver le croquet phare des fêtes, c'est le croquet de Noël. C'est un biscuit, donc comme les croquets qu'on fait habituellement, qui est très tendre et friable en bouche, mais avec des épices de Noël dedans, des amandes, de l'abricot et de la figue. Et ça peut très bien accompagner le foie gras, comme un petit thé ou un petit café.
1: Vous parlez des croquets, c'est l'une des spécialités de la maison, avec le macaron de puisée, c'est ça ?
5: C'est ça. Alors, on a les croquets tendres qui sont sur différentes versions, noisettes raisins, mandorange, citron, chocolat, cranberry ou noix. Et on a le macaron de puisée qui est là vraiment le produit phare de la maison. Donc, une macaronade à l'ancienne aux amandes, très moelleuse, sur un petit biscuit sablé.
1: Et on ne donne pas la recette, c'est un secret de fabrication.
5: C'est ça, c'est un secret de fabrication. À part Monsieur Fléchet, donc père et fils qui connaissent la recette, sinon personne ne la sait, même pas moi. Je sais juste les ingrédients, mais je ne sais pas la recette exacte.
1: Dites-moi Mélanie, quand on vit dans un univers aussi gourmand, est-ce qu'on résiste encore ?
5: Pas toujours, ça dépend. Bien sûr, on a tous nos petites faiblesses. Moi, ça va être le chocolat, ça va pas être forcément les biscuits. Mais bon, après, il faut quand même goûter un peu pour pouvoir conseiller le client.
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1: Itinéraire bis à Saint-Fargeau cette semaine et à quelques jours de Noël. Eh bien, il fallait que je vous parle. Je suis à Château de Cartes, la boutique Château de Cartes à Saint-Fargeau. Yanis, bonjour.
6: Bonjour.
1: Le Château de Cartes, Yanis, c'est quoi ?
6: Le Château de Cartes, donc, c'est une boutique où vous trouverez des jeux de société, principalement, des jouets, un peu de jouets pour les petits, pour le premier âge. Vous trouverez également aussi quelques produits cadeaux, comme des bougies de charroux.
1: Ces jeux de société, moi je suis restée à l'époque du Monopoly. Il y a eu une grosse avancée dans ces jeux de société.
6: Ah oui, complètement, effectivement. Donc l'avancée a commencé dans les années 2000 déjà, où de nouveaux jeux comme Catan, qui ont révolutionné le genre, sont arrivés. Et depuis, en fait, ça n'a pas arrêté de s'accroître, en fait. Chaque année, on a une quantité phénoménale de jeux de société qui sortent. Ça n'arrête pas. Donc maintenant, il y en a pour tout le monde. En fait, ce qui est bien, c'est qu'il y en a pour tout le monde, tous les âges, des joueurs, des non-joueurs, des enfants, des personnes âgées. Tout le monde y trouve son compte, en fait, maintenant.
1: Il y a combien de jeux ici, dans cette petite boutique sous la porte d'entrée de Saint-Fargeau ? Est-ce que vous les avez comptés, Yanis ?
6: Il y en a environ dans les 400 ou 500, ça dépend du roulement en boutique, mais oui, on doit être dans ces eaux-là. En tout cas, du nombre de références depuis le début qu'on a ouvert cette section, oui, il y en a eu beaucoup en tout cas.
1: Et ça veut dire que chaque jeu, vous le connaissez. Vous connaissez les règles, à qui il peut s'adresser.
6: Alors, on essaie d'en connaître le maximum possible. Une grosse partie des jeux qu'on propose, effectivement, on essaie de les connaître. On en a testé une partie. On ne peut pas tout tester non plus, c'est impossible. Mais évidemment, ce qu'on ne peut pas tester, on se renseigne dessus, on regarde des vidéos, on se renseigne vraiment sur les jeux, qui nous permet après, effectivement, de conseiller au mieux tel jeu pour telle personne.
1: En fait, les jeux qui sont là devant moi, j'ai l'impression que je ne les vois qu'en boutique et dans des boutiques comme la vôtre, qui sont spécialisées.
6: Alors oui, effectivement, ce qu'on essaie de faire en boutique, dans la nôtre comme la nôtre, c'est de proposer des jeux qu'on ne trouve idéalement pas en hypermarché ou dans, on va dire, les boutiques un peu, voilà, hypermarché classique. On essaie de proposer des jeux qui ne sont pas forcément connus du public et qui, justement, méritent de l'être.
1: Il y a des jeux pour tout le monde.
6: Ouais, il y en a pour tout le monde. C'est ça qui est bien maintenant, c'est qu'en fait, tout le monde peut y trouver son compte.
1: Contrairement à Internet, le jeu, ça rassemble. C'est ça qui est important à dire aussi.
6: Ah, complètement, oui. L'avantage, c'est qu'on passe de très bons moments en famille, entre amis. Voilà, on vit des sacrés moments qu'on vivra jamais forcément sur Internet.
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1: Itinéraire BIS à Saint-Fargeau cette semaine. Et aujourd'hui, eh bien, j'ai décidé de m'arrêter dans un endroit totalement merveilleux. C'est le théâtre du Picuccio. Florent Amar, bonjour.
7: Bonjour.
1: Ce théâtre, racontez-moi son histoire.
7: Son histoire, elle a démarré maintenant, oh là là, il y a 20 ans. En ce qui me concerne, j'ai repris cette salle qui était une salle de cinéma à l'époque et je suis arrivé avec l'envie de transmettre du livre théâtre et du coup on a commencé à monter une pièce, deux pièces, trois pièces, quatre pièces. Ça a touché des enfants, des adolescents et des adultes. Et aujourd'hui, je suis plus axé sur les adultes, c'est vrai. Mais ce théâtre est merveilleux parce qu'il est parti de zéro. Et que maintenant, il a une petite histoire et qu'il y a des gens qui l'envient.
1: Effectivement, là, on est juste derrière le château, dans un endroit assez magique. Lorsque vous avez poussé la porte de ce tout petit théâtre, qu'est-ce que vous vous êtes dit ?
7: Tout de suite, il y a une harmonie entre le bois, l'ambiance et la disposition de la salle qui offrait, juste pour celui ou celle qui avait un peu d'imagination, de quoi faire, puisque ça fait 20 ans que ça existe. Voilà. Et qu'il y a eu 21 comédiens qui déambulaient sur cet espace qui est magnifique, qu'on appelle la scène.
1: Vous avez commencé avec des ateliers pour les enfants. Aujourd'hui, vous m'avez dit que ce sont plutôt les adultes qui viennent à vos ateliers. Que viennent chercher ces gens dans vos cours de théâtre ?
7: Au début, le plus souvent, ils venaient chercher, régler un peu des comptes avec une certaine timidité. Pour les parents, il y avait deux versions. Ils me prenaient pour un orthophoniste, pour être honnête, pour certains. Et en plus, je pouvais permettre de sortir d'une inhibition, de bouger, de calculer, de mieux phraser, de mieux s'exprimer. Donc, du coup, voilà, il y avait cet aspect-là. Pour d'autres parents, c'était plus radical. C'est moins cher que le cheval, c'est moins cher que le tennis. C'était aussi bête que ça. Mais c'était génial parce qu'il permettait quand même à des gamins d'aller voir une activité. Par contre, pour les adultes, eux, ils venaient chercher quelque chose de différent. Déjà, du plaisir.
1: Au bout de 20 ans, Florent, vous avez créé de vraies générations.
7: Ouais, il y a eu de tout. Il y en a qui sont devenus artistes, d'autres qui ont ouvert des portes du conservatoire, d'autres qui produisent, d'autres qui font de la scénographie. Puis j'en ai qui deviennent des merveilleux comptables, des merveilleux bouchers. Il y a eu de tout, mais ça a permis vraiment d'impulser, de gagner en assurance pour certains, de découvrir le plaisir du mot, du verbe. Si jamais un jour je devais faire la fête avec tous ceux qui sont passés au Picuccio Théâtre, je crois que ça ferait une bonne moitié du village.
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5: Là, je suis dans la rue du Port et je m'apprête à aller prendre un cours de pâte à pizza. Atelier pizza chez Oncle Héraclite. C'est parti. Bonjour, mon oncle.
8: Bonjour.
5: Alors, on va apprendre à faire des pizzas, c'est ça ?
8: L'atelier dure grosso modo 1h30, 2h et on va étaler notre temps entre théorie et pratique, grosso modo à 55 ans.
5: Est-ce qu'on apprend à faire voler la pâte sur un doigt ?
8: Non, pas vraiment, parce que ça, c'est joli pour le show, mais ça sert à rien.
5: Voilà nos apprentis pizzaïolo, Aurélien et Blandine.
9: Bonjour.
5: Bonjour Blandine.
10: Bonjour.
5: Alors, prête à faire voler les pizzas ?
9: Bah ouais, j'espère.
5: Qui est-ce habituellement qui cuisine plus quand même ?
10: C'est lui. Ah oui ? Oui, c'est pas pour rien que c'était pour lui le cadeau.
5: Oui, ah, c'était un cadeau ?
9: Oui, c'est un cadeau qu'on m'a offert, que j'ai demandé.
8: Le premier conseil de cet atelier, il n'y a pas de magie. Votre matière première, c'est la farine. Donc si vous prenez une farine de mauvaise qualité, vous aurez un résultat de piètre qualité également.
9: Comment choisir une farine de bonne qualité ?
8: Moi, ce que j'entends par farine de qualité, c'est préférablement une farine artisanale. Et c'est encore mieux si elle est locale, ce qui est mon cas ici. C'est une farine qui vient du moulin de la Ribère à Cournon. Donc un moulin à la fois artisanal et local.
5: Pour une pâte à pizza, plus le thé est bas, finalement mieux c'est.
8: Ouais, c'est exactement ça, ouais.
9: Alors moi je fais ça avec de la litière d'habitude.
8: Laisse-la.
9: Ah, pas ça.
5: Je fais ça avec de la litière d'habitude. Je crois pas.
8: C'est exactement comme la pâtisserie, ouais. Il faut être précis.
5: Rigoureux sur les doses.
8: Exactement, ouais.
9: Bah c'est bon. 126,01. Blandine ?
10: On est en TP de chimie. Parce que là, on discute, mais...
9: Tu vas le passer comme moi.
8: Alors, il n'y a pas de bonne ou de mauvaise façon de pétrir. La seule chose que je vous demande, c'est on pétrit toujours à une main. On garde toujours une main propre au cas où. Okay. Et la deuxième chose, ça va être de venir Une fois que vous avez une pâte à peu près homogène, de venir rabattre un petit peu le pâton sur lui-même. Quand vous êtes en train de faire votre pétrissage, vous êtes en train de faire une chose très importante, c'est que vous êtes en train de structurer votre réseau gluten.
9: Ouais, la mienne est plus ratée.
11: Bon alors, quelle pizza on va faire?
10: Moi j'ai toujours un faible pour les chèvres miel, donc je pense que ça va partir sur une cabrette.
9: Moi je vais rester sur un grand classique, ce sera la reine.
8: On va faire plaisir à Patricia, si jamais vous voulez la faire
11: tourner. Quand même, je suis pas venue pour rien.
8: La pomme, comme ça, et hop.
11: Là on est dans le clan pizza trottoir.
8: Ah ouais, trottoir épais, effectivement.
11: Trottoir épais. Ouais.
8: En fait, moi j'ai une mie qui est assez dense et assez structurée, avec un trottoir justement.
11: Très boulanger, quoi.
8: Voilà, exactement.
11: Il y en a une qui plaint pas la crème là-bas au fond.
10: Non.
9: Bah là, on fait vraiment sa pizza. Voilà. Là, pour le coup.
11: Là, c'est de l'amusement.
9: On peut prendre le supplément, je sais pas quoi, à 1€. Hop, ouais. Là, on peut le prendre.
11: Avant cet instant.
9: Magique.
11: Magique. Une vraie pelle de pizzaiolo, mettre sa pizza dans un vrai four de pizzaiolo, c'est là quand même qu'on ressent une petite émotion.
9: Une petite pression, surtout. Parce qu'il faut pas faire tomber sa pizza, faut pas péter le four.
11: Ce serait dommage avec tout ce boulot. Oh là là, ça, c'est joli, plaisir, là, hein. Ça montre. Regardez-moi ce chef-d'œuvre.
10: Super vite.
9: Elles ont des beaux trottoirs.
10: Ah oui. Et ça fait bleu, bleu, bleu, bleu, bleu, bleu.
11: Bon, allez, je vous laisse sur ce.
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13: Bonjour Olivier, on parle donc de cuisine aujourd'hui?
12: Tout à fait, et on fait un viron du côté du nord du département. Bonjour les amis, petit tour du côté du pays rouennais aujourd'hui. Comme on y dit là-bas, la gastronomie c'est très important à Rouen. Vous en avez peut-être écouté parler. Sur le plan linguistique, le Y pronom neutre, on y aime bien dans le nord du département. Et je vous rappelle que le verbe entendre n'existe quasiment pas. À Rouen, on écoute. Donc vous avez peut-être écouté parler de l'importance de la gastronomie là-bas. Alors la figure tutélaire, c'est la maison Trois Gros, 3 étoiles au guide Michelin. Le restaurant tenu à partir de 1930 à Rouen par Jean-Baptiste Trois Gros et son épouse Marie, puis par leurs fils Jean et Pierre, et enfin par leur petit-fils Michel, qui s'est installé depuis quelques années à Ouche près de Rouen, et maintenant son fils César. Vous avez remarqué comment je dis Rouen en une syllabe plutôt que Rouen en deux syllabes? C'est comme ça qu'on y dit dans la région. Donc, vous l'avez compris, la gastronomie, c'est important, c'est number one. Les gens aiment bien les douceurs aussi, hein. La région rouennaise, c'est la terre où l'on a fait la vraie papillote, celle qui est faite chez Révillon au Coteau. Ça va être de saison. Et puis, nous avons la praluline, une brioche au beurre et aux pralines roses, créée par Auguste Pralu en 1955. Au fait, la pâtisserie et chocolaterie Pralu, c'est bien d'origine rouennaise, même si on en trouve un peu partout aujourd'hui, et même si les Lyonnais tentent de se l'approprier. Non, les gones, Pralu, c'est rouennais. Les pralulines, ils en font tellement qu'il faut qu'ils prennent très tôt le matin. Prendre, ça peut vouloir dire embaucher, commencer le travail dans le parler rouennais. Alors, attention quand même avec les papillotes et les pralulines, hein, si vous avez une chemise blanche, parce que vous pouvez vous faire une catole, c'est-à-dire une tache. Par contre, après avoir mangé, vous aurez la caisse. À d'autres termes, vous serez en forme. Les ch'tis, ils adorent. Oui, à Rouen, on parle volontiers de ch'tis pour désigner les enfants. Ne pas confondre avec le ch'timi du Schnorr. Un événement incontournable de la région rouennaise, c'est Rouen Table Ouverte, RTO pour les intimes, dans lequel gastronomie et spectacle vivant se rencontrent pour le plaisir des papilles, des yeux et des oreilles. Un autre grand rendez-vous, c'est le Salon de la Gastronomie, organisé par le comité des fêtes au Coteau et qui se tient depuis quelques années dans la grande salle du Scarabée à Riorges. On y propose le meilleur de la production d'une centaine d'exposants et leur savoir-faire. Et même si ça pleut, et si la pluie vous y craignez, comme on dit volontiers à Rouen, c'est-à-dire si vous n'aimez pas ça, vous serez bien à l'abri au Scarabée. Au Scarabée, on peut s'étendre, mot du patois rouennais qui veut dire se réchauffer. Voilà, voilou.
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1: La Lorraine regorge de trésors et elle ne le sait pas assez. Des villes, par exemple, qui sont superbes et riches en histoire, parfois à un jet de pierre de chez soi et qu'on ne pense pas toujours à aller voir au moins le temps d'une balade. Vic-sur-Seille est de celle-là. Une cité de caractère en terre mosellane, à moins d'une demi-heure de Nancy, au cœur du riche pays du Saulnois, le pays de la verdure et du sel. Un sel qui a fait la fortune des Gaulois des environs, puis des Romains, puis des évêques de Metz, puis des ducs de Lorraine. Il faut dire que le sel, autrefois, c'était l'or blanc. C'était le seul moyen de conserver longtemps les aliments, la viande notamment. Alors, qui avait la main sur le sel, avait la main sur les réserves. De cette époque très riche, Vic a su garder le meilleur, un patrimoine qui raconte une histoire. Le château des évêques a gardé la porte fortifiée, qui continue d'impressionner ceux qui la découvrent, elle qui prend ses racines au Moyen-Âge, mais qui a tellement bonne mine, parce que la ville en prend bien soin, il faut le dire, tout comme elle prend soin des batraciens qui vivent dans les anciennes douves, qui sont protégés et qui pourraient vous dire en langage grenouille que la Vic est belle, si j'ose dire. Il y a aussi le bel hôtel de la Monnaie, construit à peu près au moment de la bataille de Nancy. Il a donc 550 ans, à peu de choses près, un bâtiment coiffé d'un étonnant balcon en bois qui fait tout le tour. Et dans lequel vous trouverez d'ailleurs l'office du tourisme avec plein d'idées de randonnée dans le coin. Vic, c'est aussi le musée départemental Georges de la Tour qui affiche une collection exceptionnelle de peintures du XVIIe siècle. Et c'est quand on entre à l'intérieur de ce musée qu'on se demande pourquoi on n'a pas eu envie plus tôt de voir de vrais tableaux, vous savez, ceux sur lesquels on voit la trace du pinceau. Et puis Vic-sur-Seille, ce sont de jolies rues avec de beaux hôtels particuliers. En partant, faites un détour par Marsal, la ville de sel des ducs de Lorraine, ville d'histoire, fortifiée par les Français qui voulaient absolument mettre la main dessus et quand ils l'ont eu, la garder, puisqu'elle était véritablement le bas de laine des ducs de Lorraine. On y voit encore les remparts, la porte de France et dedans l'étonnant musée du sel. Vic-sur-Seille, ville d'art et d'histoire, le Saulnois, pays d'héritage et de nature, c'est fin bien. En même temps, c'est Lorrain.
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2: Raymond Coppa, il évolue au Stade de Reims entre 1951 et 1956, des années qui ont marqué l'histoire du foot rémois et aussi l'histoire du foot français. Dès son arrivée, il se distingue par sa technique, son flair et sa vision du jeu. Sous la direction d'Albert Batteux, il devient la pièce maîtresse d'une équipe rémoise qui domine le foot français. Il remporte plusieurs titres de champion de France et la Coupe de France. Mais c'est en Europe que Reims, avec Coppa, va se faire un nom. En 1956, l'équipe atteint la finale de la Coupe d'Europe des clubs champions où elle s'incline face au Real Madrid, mais s'impose comme une équipe de classe mondiale. Coppa devient une star, non seulement en France, mais aussi à l'international, grâce à ses performances exceptionnelles en compétition européenne. Son départ pour le Real Madrid marque la fin d'une époque dorée à Reims, même si Coppa veut revenir au Stade de Reims entre 1959 et 1968. Il est né Raymond Kopaszewski en 1931, Neuilly-les-Mines, dans le Pas-de-Calais, dans une famille de mineurs polonais. Milieu offensif, au talent précoce, petit par la taille mais immense par la vision du jeu, il débute sa carrière pro à Angers avant d'exploser au Stade de Reims. Sa technique fine, sa vitesse et son sens du collectif séduisent bien au-delà des frontières. Le Real Madrid le recrute, aux côtés d'Alfredo Di Stefano et de Ferenc Puskás. Coppa participe à l'âge d'or du club espagnol. Il remporte 3 Coupes d'Europe consécutives. En 1958, il décroche le Ballon d'Or. C'est le premier Français à recevoir cette distinction. En équipe de France, Coppa brille lors de la Coupe du Monde 58 en Suède. Les Bleus terminent 3e, portés notamment par le duo Coppa-Just Fontaine, autre légende rémoise. À la fin de sa carrière, Coppa s'engage pour la reconnaissance des droits des joueurs professionnels. Il devient aussi consultant pour la radio et la télévision. Raymond Coppa s'éteint le 3 mars 2017. Son héritage perdure dans le cœur des passionnés de foot et pas seulement dans celui des supporters du Stade de Reims. Et c'est l'un des trésors de Champagne-Ardenne.
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3: Et adi au milodi ou kushiba. Vous allez bien, Franck?
4: Très très bien. J'ai une pêche aujourd'hui.
3: Bon, mais tant mieux. Moi, je ne sais pas. Je n'ai pas bien dormi la nuit dernière. Il passe plat dormite là l'année passée. Vous savez pourquoi?
4: Ben non.
3: Ben à cause de mes voisins. Ah. Ils m'ont empêché de dormir. À la bête. À quoi arrive au paga et grand gauch perieu? Alors, heureusement pour moi, grand gauch perieu, ça n'arrive pas souvent. Mais quand même, quel sagan que mes voisins ont fait la nuit dernière.
5: Quel sagan? Alors, je connais pas. Qu'est-ce que ça veut dire, ça?
3: Et que j'accoule au sagan, c'est le bruit. Et le sagan, c'est le vacarme, le tapage. Vous voyez le genre de nuit que j'ai passé.
5: Oh là là, oui.
3: Alors, faire du sagan, faire des sagan, c'est faire du bruit. Chez nous, en français régional, en francitan, vous pouvez entendre quel sagan et qu'une sagan, un sagan du diable, une sagan del diable, en version originale. Le sagan, c'est aussi le tapage consécutif à une querelle. Quel sagan?
5: C'est marrant parce que sagan, moi, ça me fait penser à
2: Françoise Sagan.
3: Ah, c'est vrai, vous avez tout à fait raison. Mais oui, Françoise Sagan, effectivement, une femme de lettres française. Ben, nascuda in Quercy a Cazar en 1935, née dans le Quercy et dans le Lot à Cajar en 1935 et décédée en 2004. Alors, une précisionnette, elle passe au nom officiel. En réalité, Sagan n'était pas son véritable nom. Elle s'appelait Françoise Quarez. Fille finale, la question que nous pouvons poser à Franz. On peut se poser cette question. Pourquoi avait-elle choisi ce pseudonyme Sagan? Ben, peut-être espérait-elle que son nom fasse du bruit.
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1: Je ne vais pas vous apprendre que la vie est injuste. Ne vous inquiétez pas, je vais bien, mais force est de constater que la vie est injuste. Prenez par exemple la silhouette des gens. Il y en a de toutes sortes, des petits, des grands, des roux, des blonds, des crépus, courts, longs, carrés, minces, gros ou ronds. Viens avec nous chez les barbapapas. Mais pour certains, la vie est plus dure que d'autres. L'exemple le plus frappant que la vie est injuste, c'est quand ma grand-mère disait en parlant d'une de mes matantes qui essayait à toute fin de maigrir, mais sans succès, quel malheur. Elle peut faire ce qu'elle veut, mais chez elle, tout fait penche. Ne paniquez pas, Wikizef est là pour vous aider. Tout fait penche. Rassurez-vous, il n'y a rien qui penche et qui va peut-être caire. Non. Tout fait penche.
0: Traduction.
1: Tout fait ventre. Ventre, une panse, une penche. Pour illustrer ce que c'est qu'une penche, il suffirait que je me mette de profil. Et vous verrez que là, il n'y a pas que pour ma tante que tout fait penche.
0: Définition.
1: Tout lui fait penche, tout lui profite. C'est le malheur des bons vivants. Quel rapport avec la justice de la vie? Bah, il y en a des. Ils peuvent manger ce qu'ils veulent, et ben ils grossissent pas. Je n'ai même vu manger des tartes aux chucs à longueur de journée. Elles et Thomas, elles pouvaient passer derrière une affiche sur la décollée du mur. Et d'autres, ils regardent la vitrine du pâtissier, ils prennent un kilo. Alors, je vous dis pas si on en mange. Le pire, c'est que dans mes prises de sang, les triglycérides, impeccable, c'est le seul truc qui est pas en gras. Alors, je sais pas ce que je range là-dedans, moi. Mais ce qu'il y a de plus sûr, c'est qu'il y a plein de trucs. Une penche, c'est un logement social. C'est en cela que la vie est injuste. Et en même temps, il peut y avoir une sorte de résignation. À la question, t'aurais pas un peu grossi? C'est mieux de répondre, qu'est-ce que tu veux? Chez Mie, tout fait penche, que de se vexer.

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2: Et à 20h sur votre radio ici, c'est l'heure de Décibels. Toute l'actualité musicale avec ce soir, un chanteur. Oh là là, une des plus belles voix de France. Il est auteur et compositeur également. Il fête cette année ses 20 ans de carrière.
3: 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Comme ça, qu'est-ce que je peux faire?
2: Je sais ce que je veux Christophe Willem dans mon émission et mon vœu est exaucé. Bonsoir.
4: Non mais l'introduction, bravo.
2: Toujours.
4: Non mais il y a un step là.
2: T'as vu?
4: Si si, bravo.
2: On sait recevoir. En 20 ans, il a vendu 1 million de disques, sorti 6 albums et le 7e est en approche. L'excellent Christophe Willem est dans Décibels. Youpi.
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2: Merci d'avoir choisi ici pour passer votre mardi soir dans l'actu musicale de ce soir. Il y a aussi la toute nouvelle chanson d'Isolde. Oh, vous allez l'adorer. Elle est un petit peu plus tard dans l'émission, dans la rubrique coup de cœur. On a aussi un blind test ce soir consacré aux chanteurs guitaristes. Si c'est une race de chanteurs qui vous intéresse, alors il est peut-être temps de venir jouer avec nous. Le numéro du standard 0810 055 056 0810 055 056 a gagné ce soir. Le livre d'un chanteur, Thomas Fersen. Eh oui, il est auteur également aux éditions du Seuil. Comme on quitte un imperméable, c'est le nom de son livre.
4: Quoi?
2: Il a gagné ce soir.
4: Bah oui.
2: Voilà.
4: Si.
2: Bah si.
4: Bah je te le dis.
2: Tout est vrai.
4: Cette saison.
2: Elle n'invente rien. 0810 055 056. Appelez-nous pour jouer au blind test. C'est Alexandra qui vous attend au standard. Christophe Willem, ou comme dirait Johanna dans Hélène et les garçons, mon cri-cri d'amour. Comment ça va?
4: Ça va très bien, très très bien. Non, vraiment en pleine forme et tout, très content.
2: Bah moi aussi, il y a une nouvelle chanson, elle s'appelle Système.

0: Et voilà, il y en a qui n'ont pas besoin de logiciel pour chanter juste. C'est le cas de mon invité de ce soir. Non mais quelle voix, Christophe Willem.
1: Merci.
0: Système. On va en parler tout à l'heure de cette nouvelle chanson. J'ai essayé de gratter des infos sur le nouvel album.
1: Ah ouais, je sais que je te connais. Hein.
0: Voilà. Même si ton attaché de presse en coulisses, juste avant que l'émission commence, a dit « Sois sage et ne raconte pas tout ».
1: Non.
0: Donc voilà, débrouille-toi avec
1: baïonnée.
0: Ça. Mais je voudrais quand même... C'est un peu sexy, ça.
1: Oui, un petit peu, je trouve.
0: Ouh là là, il fait chaud. Il est que 20h03. Christophe, avant, il faut qu'on parle de la dernière fois qu'on s'est vu, c'est-à-dire Corsu Mezzu Mezzu.
1: Ah ouais.
0: C'est fou. Stade Vélodrome. Tu chantes. Il y a une quarantaine d'artistes qui sont là. Il y a 3000 choristes. Enfin, c'est complètement fou. Stade Vélodrome à Marseille et Patrick Fiori, donc, qui fait chanter tout le monde en Corse. Cette chanson, Lettera d'Argentina, là, t'es en duo avec Alizé sur l'album Corsu Mezzu Mezzu. Mais ce soir-là, t'étais pas avec Alizé.
1: Oui, sa copine s'appelait Delia.
0: Ouais, c'est ça.
1: Et avec qui j'avais déjà chanté d'ailleurs. Il y avait une autre opportunité comme ça une fois en Corse.
0: Ouais.
1: Et du coup, Alizé pouvait pas être avec nous ce jour-là. Et c'est Delia qui l'a remplacée. Oh là. Et très, très bien remplacée. Donc, j'étais heureux de la retrouver. Et
0: bah,
1: puis,
0: oui.
1: Je pense que pour elle, ça lui a dit quand même une petite dose de stress supplémentaire. C'est coucou, on va chanter. C'est pas on va chanter au Troquet du Coin, c'est on va chanter au Vélodrome.
0: Au Vélodrome,
1: ouais, non, c'était fou.
0: Bah, nous, on était là, on a vu, évidemment, puisque ici était la fière radio partenaire de cet événement, mais un Vélodrome plein et des chansons qui sont quand même très. Il y a un côté.
1: Épique, quoi.
0: Épique, ouais.
1: Ouais, carrément. Non, mais c'était.
0: Alors, c'est déjà, pas des chansonnettes.
1: Non, et c'est pas des chansonnettes. Et effectivement, en plus, on chantait en Corse. Donc,
0: ouais.
1: Tu vois, on avait un répétiteur avec qui on avait bossé déjà pour l'album.
0: Ouais.
1: Et il était là-bas présent. Il nous a fait bosser sur les répètes et tout. Moi, j'étais hyper soucieux de ne pas écorcher. Je veux dire, quand tu, justement, t'as le plaisir d'être appelé sur un projet comme ça, tu veux le faire de manière la plus respectueuse possible. Et la moindre des choses, c'est d'essayer de prononcer correctement. Et on était hyper bien encadrés. Enfin, d'ailleurs, on en parlait là en off.
0: Ouais.
1: C'est vrai que ce projet, c'est quand même un projet fou. Enfin, tu dis, tu réunis autant d'artistes, autant de musiciens, autant de choristes. Parce que les choristes, ça, c'était spectaculaire. Et tout s'est fait avec une super bonne humeur. Tout le monde était heureux d'être là, et aussi bien le public que nous. Enfin, vraiment, j'ai gardé un super souvenir de ça, vraiment.
0: Bravo Patrick Fiori, et plein de bisous à lui. Autre moment de live que tu as vécu avant de faire ton retour avec System, c'est ton invitation au concert de Théodora.
1: Ah ouais.
0: Théodora qui a 20 ans et des poussières, qui a raflé 4 victoires de la musique cette année sur 5 nominations. C'est vraiment la chanteuse dont tout le monde parle. Elle faisait son premier Zénith de Paris et elle t'a invité, ça a donné ça. Quand je serai...

0: gamins qui ont l'âge de la chanson.
1: Incroyable.
0: Et qui la chantaient. Et c'était un moment fou. Est-ce que tu peux me raconter comment tu t'es retrouvée au Zénith de Théodora?
1: Mais écoute, c'est l'histoire, elle est vraiment, vraiment folle. Théodora et son équipe, les deux, en fait, m'ont contacté via Instagram.
0: D'accord.
1: À peu près 3 semaines avant et m'a expliqué un peu le concept. Elle dit voilà, en fait, je serais hyper contente si tu me dis oui. On voudrait que tu viennes chanter double jeu sur scène. Alors moi je dis ben d'accord, ben c'est génial.
0: Enfin, t'étais familier flatté avec son travail à elle.
1: Ah, bien sûr. Ouais, voilà. Enfin, moi j'ai toujours dit, tu vois, aussi bien du son que le travail d'image. Il y a un énorme travail d'image avec Théodora que je trouve fascinant. Enfin pour moi ça me rappelle vraiment les grandes heures de Grace Jones, Jean-Paul Good. Tu vois les clips hyper travaillés. Donc elle fait beaucoup de bien, je trouve, à la musique française vraiment. Et donc très très très flattée et en même temps hyper flippée. C'est-à-dire que t'arrives sur une scène du Zénith de Paris. Donc déjà, bon, c'est quand même assez flippant, le Zénith, on dirait pas, mais quand même.
0: Si, quoi, il y a des milliers de personnes.
1: Oui, puis là, t'es quand même dans une salle chauffée à bloc, parce que c'était la première de Théodora au Zénith. Donc si tu veux, tu te dis, mais comment ça va se passer?
0: Oui, et comment je vais m'intégrer dans le show?
1: Mais complètement.
0: Oui.
1: Et en fait, Théodora, avec donc pas mal de guests, ce qu'elle a fait dans pas mal de shows, de concerts qu'elle a fait, et elle me dit, voilà, j'ai une personne avant toi, il y a Gims qui vient après, il y a Rema. Non, mais j'y attends, mais. Qu'est-ce que je viens foutre au milieu?
0: T'étais comment dans les coulisses?
1: Non mais je t'explique même pas. Une boule au ventre, j'ai perdu 47 kilos en allant sur scène. Non mais vraiment, et tout le pire, c'est que même mon équipe était là. J'étais là, non mais je vous en supplie, vous vous rendez pas compte, le trac que j'ai, c'est quand même hyper flippant. Et plutôt que de me dire, mais non, ça valait. Non, franchement, c'est vrai que c'est chaud. Non, mais vraiment, ils me disaient ça.
0: Ils sont terribles.
1: Mes amis et tout avant. Ah ouais. Parce que évidemment, quand elle m'a proposé, je dis, moi, je dis oui. Tout de suite. Puis après, tu dis. Alors après, tu réfléchis, en fait.
0: Et tes proches, ils commencent à te dire t'es vraiment courageux, hein, d'y aller.
1: Ah non, mais je te jure. Après, par contre, c'est là que je me suis dit mais c'est dingue. Tu vois, ma nièce qui a 20 ans, justement, hyper fan de Théodora, comment te dire que je suis son tonton préféré? C'est-à-dire que d'un seul coup, non, mais t'as chanté avec Théodora, quoi. Ouais. Mais tu la connais bien, t'es pote avec. Bah, je dis, on va pas non plus se faire une bouffe tous les 4 jours. Mais, il y a une rencontre artistique qui s'est passée qui a été vraiment géniale. Parce que vraiment, je tiens à le dire, mais vraiment, elle a été mais d'une générosité. Elle, toute son équipe, vraiment. Dès que je suis arrivé, on répète l'après-midi, le dimanche après-midi, tout le monde hyper cool. Mais que ce soit, je te dis, du manager, du technicien, des danseurs qui étaient sur scène, en disant oh, mais quand on a vu que t'étais là aujourd'hui, on a halluciné. Elle nous avait dit, elle nous avait parlé de l'idée, mais on savait pas si t'allais venir ou pas. Enfin, vraiment, c'était hyper bon enfant, super ambiance. Vraiment à l'image de ce qui s'est passé après sur scène avec le public, qui était carrément improbable. C'est-à-dire que tout le monde connaissait la chanson, mais par cœur.
0: Est-ce que tu en doutais de la qualité intemporelle et du tube qui dure de double jeu? Est-ce que là, tu te l'es pris un peu en pleine poire?
1: Bah là, franchement, ouais. C'est-à-dire que le côté intergénérationnel comme ça, j'avais pas idée que c'était à ce point. Et après, si tu veux, on a vachement parlé, ils m'ont dit, mais non, mais tu te rends pas compte. En plus, il y a une trend sur TikTok qui existe depuis pas mal de temps. Et donc, c'est vrai qu'il y a tout un tas de jeunes qui se sont emparés de ce titre. Et je pense qu'aussi, Théodora, c'est ça qui la faisait marrer. C'était de se dire, bah attends, on va lui demander de venir, vu que tout le monde est un peu en train de reprendre le titre, ça serait génial qu'il accepte. Et bon, bah, du coup, je l'ai fait. Mais c'était fou, tu vois, vraiment. C'était comme dans mes concerts. C'est-à-dire que vraiment, tu vois, je lâchais le micro, tout le monde connaissait les paroles. Enfin, j'ai trouvé ça ouf et c'était tellement, tellement bienveillant. Il y avait beaucoup de bienveillance dans cette salle. Et tu vois, avec tout le bordel qu'on vit en ce moment, ça fait vraiment du bien. Tu dis vraiment, la musique a ce pouvoir. Je pense qu'aucune autre chose ne peut avoir de fédérer à ce point-là. Et j'ai trouvé ça fou. Vraiment.
0: C'est vrai. Une belle dose d'amour. Allez, nous aussi, on la connaît encore par cœur. Il n'y a pas que les gosses. Hein. Alors, double jeu, on l'écoute maintenant. Christophe Willem. Et ensuite, on découvrira sa nouvelle chanson, Système. Si ça n'est pas déjà fait, les amis, je vous annonce qu'il y a un clip aussi qui est disponible. Il tourne sur un vinyle. Moi, j'adore.
1: Tu aimes bien le vinyle.
0: J'adore.

0: extrait de ton 7e album.
1: Ouais.
0: Hey, hey.
1: 7e. Attends, est-ce qu'il paraît que c'est un chiffre qui est pas mal, 7?
0: Oui.
1: C'est sort spirituel, genre. On m'a dit ça. Non, mais
0: ouais,
1: si.
0: Porte-bonheur en Italie, il me semble.
1: Ah bon?
0: Oui. Je viens Italie, d'inventer pour te faire plaisir.
1: Ah, voilà.
0: Attends, tu sais quoi? Après tout, on a Internet.
1: On va vérifier cette information. Bah, je te dis que le chiffre 7
0: chiffre
1: est bien.
0: 7 porte bonheur. Tu peux combler pendant que je te chante un petit truc?
1: Alors, tu veux que je te parle du titre?
0: Alors, ah non, c'est bon, attends, j'ai trouvé un truc super. Le chiffre 7 symbolise l'esprit, l'introspection et la sagesse spirituelle.
1: Tiens, c'est un chiffre qui est très spirituel, je te dis, on m'a dit ça l'autre jour.
0: Dieu. Ah bah, pardon, ref, Dieu.
1: Bah écoute.
0: Dieu a créé le monde en 6 jours et s'est reposé le 7e.
1: Tu vois, c'est pour ça.
0: Il y a les 7 mercenaires.
1: Non, mais il y a beaucoup de symboles avec 7.
0: Mais oui, c'est vrai. Pourquoi 7 est-il un chiffre parfait? Oh là là, oui. Oh non, après, c'est compliqué.
1: Trop.
0: Oui, là. Oh là là, non. Ne googlez pas trop quand même le chiffre 7, parce qu'après, on tombe dans des trucs un peu complotistes. Mais non, c'est un chiffre chance.
1: Bah écoute, on verra. Mais en tout cas, c'est vrai que c'est le 7e album. C'est vrai que ça passe très, très vite.
0: Ouais. Et 20 ans de carrière. C'est très mignon d'ailleurs, parce que avant de lancer System, la nouvelle chanson, et donc finalement de mettre en place tout ce 7e album et d'annoncer ton retour, t'as fait un petit récap des 20 dernières années.
1: Bah carrément.
0: Et que évidemment que la première fois de ta vie que t'étais en studio pour enregistrer ton premier album, si on t'avait dit on se retrouve pour le 7e avec 20 ans de carrière,
1: j'aurais dit mais c'est une blague, je pense que ouais. Pas du tout. Non mais c'est ça qui est fou en fait avec ce métier, c'est que t'es tellement dans une dynamique, tu rencontres tellement de gens et que la musique, on en parlait tout à l'heure, mais la musique ça sert à fédérer, ouais. Et en fait toutes ces rencontres, ça te nourrit énormément aussi. Là sur ce nouvel album justement, bah comme System par exemple, j'ai bossé avec une nouvelle équipe aussi, donc c'est Noé Tristram et Marceau. C'était la toute première fois que je bossais avec eux.
0: Okay.
1: Donc je me suis amusée. Il y a aussi des équipes plus anciennes, donc on a mélangé tout ça et c'est toujours enrichissant parce que c'est vrai que nous on voit pas le temps passer. Réellement, c'est-à-dire que quand on me dit 20 ans, tu vois, quand vraiment j'ai réalisé que ça faisait 20 ans, en fait, moi, j'ai l'impression que c'était hier, en même temps que c'était une autre vie. Enfin, oui. Tu vois, il y a un truc un peu bizarre, comme quand tu vis un truc qui chamboule littéralement ta vie, en fait, parce que réellement, la Nouvelle Star a complètement chamboulé ma vie.
0: Et c'était il y a 20 piges.
1: C'était à 20 ans, ouais, exactement. Ouais.
0: C'est fou. Et alors, ce qui me fait plaisir, c'est que tu dis que tu t'es amusé pour préparer ce nouvel album. Parce que si on rembobine un peu, avant Covid, il y a ton album Rio en 2017. Ouais. L'après Rio, c'est pas passé très bien.
1: C'est pas ouf, non, voilà. Carrément.
0: T'as pas kiffé le disque, alors que je trouve sous-côté, parce que moi je le trouve vraiment cool. Mais en tout cas, il a pas marché autant qu'il aurait dû. Donc,

0: perds un peu confiance,
1: ouais.
0: Tu perds un peu envie.
1: Exactement.
0: Bim, 2020, le Covid.
1: Ouais, par-dessus, histoire d'en mettre une petite couchette.
0: Ouais. Et finalement, quand même, tu reviens avec Panorama en 2022, qui cartonne, qui fait une très belle tournée et tout. Et donc, oui, moi je me suis demandé, je me suis dit, bon...
1: Dans quel état d'esprit
0: j'étais ? Dans quel état tu aimes de retourner à ta table de travail, finalement ? Est-ce que, voilà, on est plutôt confiant ? Est-ce que tu as gardé cette confiance et cette joie de Panorama ?
1: Alors, en vrai, je ne suis pas dans un truc de confiance. Si tu veux, je suis plutôt dans un truc, mais je pense que c'est... justement, tu parlais de l'échec de l'album Rio, entre autres.
0: Oui, enfin, relatif, hein, parce qu'il a quand même existé, ce disque.
1: Oui, il a existé, mais c'est vrai que c'était pas, ça n'a pas été accueilli comme j'aurais aimé. Et si tu veux, à chaque fois, les gens se disent, ouais, c'est un truc d'ego quand les artistes sont des échecs. C'est pas là que ça se situe, en fait. C'est surtout que nous, en fait, quand on défend un projet, on est la face visible de tout un tas de gens avec qui on travaille, que ce soit des auteurs, des compositeurs, la maison de disques, ton équipe, en fait, si tu veux. Et d'un seul coup, tu te dis, merde, j'ai failli, quoi. Donc c'est cette sensation, si tu veux, de pas avoir été à la hauteur aussi de tous ces gens qui te font confiance.
0: Et leur travail et leurs efforts.
1: C'est ça qui te met un coup, en fait. Mais
0: t'as mis du temps.
1: Parce que
0: entre Rio et Panorama, il y a eu 6 ans.
1: Ouais, c'était assez long entre les deux. Bah alors après tu l'as dit aussi, après il y a eu le Covid qui a quand même mis tout à l'arrêt. Et en même temps, si tu veux, toutes ces expériences-là, tu vois, je pense que quand tu es au début d'une carrière, tu crains absolument le moment de l'échec, parce que tu sais que ça va arriver. C'est-à-dire que moi, si tu veux, le truc qui était écrit, quand tu gagnes une émission et que tu vends énormément de disques d'un coup avec un tube comme Double Jeu, à un moment, tu sais que tu vas avoir un petit mur sur ton chemin.
0: Ah, donc t'attendais le retour de bâton. Tu
1: alors,
0: t'es dit,
1: j'étais
0: ça arrivera
1: pas
0: un jour.
1: En mode, tu sais, comme j'attends le bus, je vais attendre le mur. Mais je me disais, ça va quand même arriver. Ouais. Tu vois, tu le sais, en fait, parce que mathématiquement, de toute façon, dans la carrière d'un artiste, t'as des hauts, t'as des bas. Et en fait, tu vois, ce que je dis souvent, là, quand je croise des artistes aujourd'hui, en développement, il y a plein de nouveaux talents que je trouve assez hallucinants. Je leur dis, arrêtez d'anticiper ou de craindre ça. Je pense qu'il faut vraiment accueillir littéralement le truc, parce que moi réellement, tu parlais de Rio, mais l'échec de cet album-là, en fait, moi c'est vraiment ce qui m'a vraiment construit. C'est-à-dire que quand à un moment tu as la sensation que t'es plus vraiment en pilote automatique et que tu dois réellement retrouver la raison première pour laquelle tu fais les choses, ben tu vas vraiment puiser en toi et du coup ça te donne une force très différente. Donc moi vraiment, tu vois l'étape Rio qui m'a permis d'aboutir après avec Panorama. Et là, ce nouvel album, j'arrive pas en me disant oh, bah c'est super, Panorama a bien fonctionné, donc celui-là c'est pareil, ça va y aller.
0: Ouais.
1: Non, là j'y vais avec quelque chose. Je me suis beaucoup amusé. C'était très très très libérateur cet album, vraiment, parce que déjà j'ai recomposé, j'ai réécrit sur Panorama. Je voulais pas parce que j'étais sur le trauma d'album Rio, donc je ne voulais pas du tout. Tu vois, j'étais vraiment dans ce truc-là.
0: Ouais, donc t'as réglé des trucs.
1: Ouais,
0: ça c'est bien.
1: En tout cas, vraiment, et il y a eu beaucoup beaucoup de bienveillance. Tu vois, toutes ces équipes avec qui j'ai bossé sur le nouvel album. Eux, si tu veux, ils sont cette image-là. Ben, on parlait d'ailleurs du public Théodora, mais j'ai bossé avec des équipes plus jeunes. Eux, ils sont sur ce truc, mais tu te rends pas compte, en fait, de qui tu es et de ce que tu représentes pour une génération, en fait. Enfin, il y a certains qui m'ont dit, mais nous, en fait, limite, quand on t'a vu à l'Investor, on s'est dit, ah ben, nous aussi, on peut faire un truc, parce que d'un seul coup, tu sortais complètement des sentiers battus. Donc, si tu veux, on se rend jamais compte de l'image qu'on envoie aux gens. Alors, évidemment, tu as des haters, des gens qui t'aiment pas. Bon, ça, à la rigueur, ça existe toujours. Mais c'est bien aussi d'accepter les compliments et les choses qui te poussent, en fait, tu vois, plutôt que t'es toujours là à t'excuser d'être là, bah merci, c'est gentil. Non, il faut les accueillir parce que c'est aussi ce qui te permet de grandir et d'évoluer, en fait. Donc cet album, le nouvel album, j'ai vraiment travaillé avec ce côté totalement libérateur de, il y a absolument aucun tiroir, aucune case, on s'amuse, on fait un album qui, moi, me fait du bien, qui nous fait du bien à tous, hein, toutes les équipes avec qui je bosse sont vraiment à fond dessus, et on se dit, bah voilà, évidemment, on espère que le public le recevra avec autant de plaisir que nous, on a eu à le faire, mais en tout cas, si tu veux, c'est très, très, très libérateur, et c'est d'ailleurs ce qui a amené, le mec qui fait les questions-réponses, carrément.
0: J'adore, vas-y.
1: C'est ce qui a amené vraiment le thème de l'album. Le thème de l'album, c'est vraiment la liberté, mais avec un grand L, tu vois. On parle vraiment de liberté, de tout ce qui bloque notre liberté. C'est pour ça que Système...
0: Oui, alors Système, dans tout ça.
1: On trouvait ça cool que ce soit le premier single, parce qu'on se disait, voilà, c'est intéressant de se dire, puisqu'on va parler de liberté après, bah, un des trucs qui bloque beaucoup notre liberté aujourd'hui, ou qui nous enferme un peu, c'est tous ces différents systèmes dans lesquels on est tous, volontairement ou pas, un peu enfermé, que ce soit les réseaux sociaux, que ce soit le système politique, le système amoureux,
0: le patriarcat.
1: Non mais le patriarcat.
0: Non mais ça va mieux.
1: Non mais
0: je vois un mot toutes les 5 minutes, mais quand ça sort, elle est contente.
1: Non, mais tu vois ce que je veux dire ou pas?
0: On est dans des carcans.
1: Ouais, on est dans des carcans. Et si tu veux, système, c'est pas du tout un titre qui dénonce genre le point levé. Non, c'est pas ça. C'est juste une question de dire, ok, on est tous là-dedans d'une manière ou d'une autre. Faut juste en avoir un peu conscience. Ça permet de faire un petit pas en arrière et voilà, de le tenir à distance et pas être les deux pieds dedans. Et pour moi, ça, c'est une des étapes qui permet de retrouver un peu notre liberté. Notre liberté, pour moi, bah, c'est d'être un peu plus connecté avec soi-même, hein, plutôt que d'être connecté avec tout ce qui est autour de nous en permanence. Ouais. Et donc, c'est ça, un peu le point de démarrage de l'album.
0: Écoutez la chanson, découvrez la système. C'est le nouveau Christophe Willem.

0: système. C'est Christophe Willem qui est de retour. Le carcan dans lequel on est, donc constat joyeux et sautillant, mais constat quand ouais. même. Du coup, c'est la chanson qui va ouvrir l'album. Ça va raconter une histoire un peu dans l'ordre.
1: Il y en a une autre avant qui ouvre l'album, okay. Qui est La Route, qui parle d'une route où ça parle vraiment. C'est pas le titre. De toute façon, je ne te donnerai pas le titre.
0: De mais l'album. Ah, ouais, c'est
1: même
0: ça.
1: Même pas le titre des autres chansons. Non, petite, peut-être, je t'en lâcherai un ou deux. Ouais. Mais non, la première chanson, là, telle que c'est en train de se profiler, parce que tous les titres sont faits. Là, on est en train de peaufiner la production, en vrai.
0: Ah, mais c'est un bon moment, ça.
1: Ah ouais, non, mais c'est le meilleur. Parce que c'est là que tu dis, alors, jusqu'à où on va aller, tu vois. Donc ça, c'est assez kiffant. Pour le coup, c'est vraiment le moment que j'adore. Et il y a un titre qui parle d'une route. Voilà, cette route vers le bonheur, ce qu'on
0: cherche.
1: Sur
0: la route de Memphis ?
1: Ça pourrait, mais non, ça n'est pas celle-là. Donc c'est plutôt ce titre-là qui parle de ce chemin
0: okay.
1: qui ouvre. Je pense que c'est celui-là qui ouvrira l'album et puis après ça évolue.
0: Ok. Et après
1: le
0: on
1: système
0: va
1: est dans le début.
0: Vers la liberté. En
1: exactement.
0: Potentialité.
1: Et on va aussi bien dans la liberté, la libération au niveau des textes qu'au niveau du son. Donc tu vois les équipes c'est extrêmement large. On parlait là de Marceau et Noé Tristram. J'ai rebossé avec Laurent Lamarca et Jean-Étienne Maillard parce que j'avais adoré bosser avec eux sur l'album Panorama ouais. justement. Et ça va très très loin à la fin de l'album parce qu'on parle de liberté. Tu vois et j'ai rencontré d'autres équipes. Alors eux sont des équipes plus d'électro.
0: Ouais.
1: Je te dirais pas qui, mais des équipes plus d'électro qui eux m'ont dit ah ben nous pour nous la liberté musicalement parlant c'est l'électro des années 80-90 new-yorkaise en fait. Tu vois ce genre de son.
0: Un peu garage.
1: Ouais. ouais. Et donc du coup vers la fin de l'album ça part complètement dans un autre truc. Oh vraiment.
0: En tout cas quand on parle tu souris, ah tes ouais, yeux sourient. Je vois que t'es fière et t'es
1: mais
0: heureux.
1: Parce que je me dis je savoure, j'anticipe déjà. J'anticipe mais un truc bien. J'anticipe le kiff que ça va être sur scène. Mais vraiment, parce que tu vois, quand tu prépares un album, d'ailleurs c'est ça la différence avec quand je te parlais du côté libérateur, quand j'ai fait Panorama, j'étais quand même, tu vois, toujours sur ce truc très en retenue où bah, tu sais pas ce qui va se passer, mm-hmm. je sortais donc de l'album Rio, et donc du coup j'arrivais pas moi encore à projeter sur scène, j'étais vraiment sur ce truc de allez, on y va au jour le jour.
0: Oui, la tournée on verra après
1: ouais.
0: quoi.
1: Tu vois, ouais. j'avais un peu ce truc là, et là c'est vrai... Bah, il y a ces 20 ans, l'équipe aussi avec qui je bosse, aussi le producteur de concert qui ont dit, mais attends, ça fait 20 ans de carrière, faut fêter ça aussi. On boucle Bercy. Eh ben mais oui. là, j'ai quand même eu le moment de solitude.
0: 9 décembre 2027.
1: Alors, on insiste bien sur 2027, parce que l'autre jour, quelqu'un me dit, alors oui. 9 décembre cette année. Alors, non, ça va pas être cette année.
0: Non.
1: Comment tu veux dire? Non.
0: Ne faites pas ça. 2027.
1: Non, c'est 2027. Non, parce que la salle est oui. grande. Donc, si oui. tu veux, faut quand même laisser du temps. C'est bien 2027. Mais si tu veux, voilà, toute l'équipe qui est autour, eux sont dans ce truc, justement, ils sont très contents de l'album, et ils sont aussi dans ce truc de dire, mais là, on a l'impression qu'on retrouve un peu ta folie, en fait, ce côté un peu, ouais. justement, hors cadre, où on n'arrive pas à te mettre dans une case, et c'est ça aussi qui m'a vachement stimulée sur cet album, c'est quand je posais la question à toutes ces équipes, que je connaissais pas forcément, qui me connaissaient que à travers ma musique, et tous me disaient, bah, nous, en fait, le truc qui nous excite, c'est qu'en fait, on n'arrive pas trop à te mettre dans une case. Tu peux faire un truc très variété française, tu peux faire un truc un peu plus soul, tu peux faire un truc un peu électro. Et donc, du coup, on a ce truc où on n'arrive pas vraiment à te cerner totalement. Et en fait, si tu veux, c'est ça aussi qui a vachement marqué la dynamique de l'album, c'est de se dire, mais si, en fait, mon style musical, c'est justement d'écouter moi ce qui me parle.
0: Ouais, et de pas choisir forcément.
1: Et ouais, et de garder tout cet ouais. éclectisme-là, en fait. Et si tu vois tous les albums que j'ai pu faire depuis le début, c'est vrai que chacun est un peu dans un registre différent, parce que c'est ça qui m'amuse. Il faut qu'on s'amuse quand on fait ce métier.
0: Ouais, on va s'amuser, évidemment, pendant cette tournée 2027. Le nouveau président, 7e album 2027.
1: Oui, exactement.
0: Voilà. Et oui, il y aura les élections en 2027. Voilà, vous pensez 2027, je vais voter. Et après, je vais au concert de Christophe Willem.
1: Alors, venez au concert pour être plus en forme. Non, ça sera après d'ailleurs.
0: C'est après, c'est bon.
1: Parce que vu qu'on ne sait pas ce qui va
0: oui,
1: se passer.
0: Ça. Réservez vos billets dès maintenant.
1: C'est mieux.
0: C'est mieux. Donc, le 9 décembre 2027, 7e album 2027, la tournée. C'est Bercy, enfin l'Accor Arena, comme disent les enfants.
1: Oui, mais comme moi je suis vieux, je dis Bercy.
0: Bah, évidemment. On va manger des treats à Bercy.
1: Non mais nous on a des refs, tu vois, évidemment.
0: Alors c'est drôle parce qu'en régie, il y a ma réalisatrice Iris, elle sait pas ce que c'est des treats. C'est le vieux nom des M&M's. Nous on appelait ça des treats. Bande de
1: Mais là, mais c'est vrai que là on se dit qu'on a pris un coup quand même. Parce que je pense que peu de gens ont la ref.
0: Énorme coup de pelle. C'est terrible. Donc, la tournée commence le 22 octobre. C'est une tournée de Zénith, les amis. Rouen, Caen, Aix-en-Provence, Grenoble. Ensuite, au mois de novembre, on a Toulouse, on a Bordeaux, on a Lyon, Dijon, Amnéville, Nantes, Rennes. Et ça, c'est toujours en novembre 2027. Décembre 2027, Lille, Bruxelles et Paris. Voilà la tournée du nouvel album de Christophe Willem. Je vous donnerai bien le nom de la tournée, mais pour ça, il me faudrait le nom du nouvel album.
1: Et non, mais la tournée, attends, la tournée, t'as vu, on a mis tour 2027.
0: Ça ne suffit pas.
1: Bah, écoute, c'est concis. Je trouve qu'on ne veut pas se bourrer sur la date, tu vois, pour le coup.
0: Tour 2027.
1: Voilà. C'est pas 2026 ou 2028, ah, c'est 2027.
0: Christophe Willem, 2027. Tour, à tout de suite.
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Et Christophe Willem est notre invité. Premier extrait de son 7e album, dont on ne connaît pas le titre, enfin l'album, mais la chanson, c'est Système.

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1: Ah, et ça y est, vous l'avez. Hein, toujours très difficile à chanter, du Christophe Willem, mais bon, je pense qu'il a l'habitude. 20
2: Attends,
1: ans de carrière.
2: Jour, on m'a carrément sorti, je sais ouais. où j'étais, je faisais un live, et après les commentaires, toujours
1: ah,
2: très doux.
1: On adore les commentaires.
2: Si, mais c'était balèze, quelqu'un. Parce que les gens maintenant font genre, ils sont experts maintenant, ah. tu vois. Et j'avais un mec en dessous qui a dit non, mais c'est pathétique de chanter avec un autotune. Donc j'ai trouvé ça.
1: Mais enfin.
2: J'ai trouvé ça vachement bien. Donc bah, écoute, non, il n'y a pas.
1: Il n'y a pas, enfin. Il a une voix d'or. Bon sang de bonsoir, c'est pas vrai, ça, les gens.
2: Non, mais c'est drôle. Après, c'est drôle parce que c'est. Voilà, c'est les no-lives. Mais
1: te...
2: c'est marrant.
1: Ça te touche pas. Et parce que pour le coup, il y a plein de commentaires, c'est vrai. On est dans une ère.
2: Ah bah,
1: où,
2: ça y va.
1: Voilà, dès qu'on.
2: Florilège.
1: Poste... En veux-tu, en voilà,
2: ah bah,
1: des méchancetés.
2: Tout doit disparaître.
1: Oui, c'est vrai. Dès que tu postes la moindre chose, voilà, t'as toujours quelqu'un qui vient commenter. Parfois, ça a un rapport avec ce que tu fais. Parfois, pas du
2: pas
1: tout.
2: Pas du tout.
1: Pas du tout. Moi, la semaine dernière, on a eu Zazie et quelqu'un a commenté. Pas terrible la frange.
2: Je dis, bah, ah
1: c'est
2: bah
1: pas
2: non,
1: grave.
2: Mais les
1: parce
2: cheveux.
1: Elle vient présenter un disque. Donc toi aussi, tes
2: ah
1: cheveux.
2: Non, mais
1: on
2: les
1: te parle
2: cheveux. Alors Caron, j'ai des spécialistes capillaires aussi. Quelqu'un a dit, ah non, non, mais c'est une perruque. Alors ça, je crois que c'était... Là, j'avais pas vu venir, carrément.
1: Le mec a dit t'avais une perruque.
2: Oui, oui, carrément. Donc j'ai même fait un truc sur TikTok, parce que ça m'a tellement... En fait, moi, je vois pas ça, si tu veux. Mais c'est des amis, parce qu'à chaque fois, comme on se vanne, tu
1: oui.
2: vois. Donc c'est des amis qui me disent, non, mais j'en ai vu des trucs. Et donc, ils font des captures d'écran, ils m'envoient ça. Et donc, l'autre jour, j'ai fait, bon alors, on va faire un petit beauty point. Donc non, donc j'ai tiré sur mes cheveux. Je dis, non, il n'y a pas de perruque.
1: Il n'y a pas de perruque.
2: Hein, non, non, non. Non, mais c'est très, très drôle. Après, franchement, ça me glisse dessus. Mais c'est vrai que tu te dis, c'est ouf. À quel point, si tu veux, à quel point, en fait, tout devient sujet à un commentaire.
1: Oui.
2: Mais, alors attention, parce qu'il y a des gens hyper bienveillants, et heureusement, tu vois. Mais c'est vrai que c'est dingue, tu te dis, on est vraiment dans une époque qui est très, très bizarre. Parce que moi, personnellement...
1: Tu commentes, toi ?
2: Jamais.
1: Ah, jamais.
2: Ah bah si, je commente, moi, sur TikTok, sur les trucs d'animaux.
1: Ah, ah bon ?
2: Carrément, j'ai même fait des dons. Si, si, je suis attends. T'as pas cet algorithme ?
1: Non.
2: Ah, moi j'ai l'algorithme.
1: Mais quels animaux ?
2: Ben, les animaux, tu vois, pour aider, tu vois, par ma refuge d'animaux.
1: Ah
2: des
1: oui,
2: trucs comme
1: genre
2: ça.
1: Des éléphants.
2: Oui,
1: un
2: ou
1: sanctuaire
2: même.
1: Sanctuaire d'éléphants.
2: Ah non, ou même
1: ça.
2: Des trucs, des chiens, des chats.
1: Ah, de pas par ici.
2: Oui, oui,
1: ah,
2: oui, carrément. Donc moi, là, je suis là et tout. Non,
1: et tu ça... commentes et tu dis trop mimi.
2: Non, j'envoie des cœurs,
1: ah,
2: des trucs
1: ouais.
2: comme ça. Si, si.
1: J'adore.
2: Si, si, et quelqu'un m'a dit, mais tu devrais quand même faire un autre compte, c'est un peu ridicule, non, de faire ça avec ton compte. Moi, j'ai que un compte. Enfin,
1: ah, c'est
2: mes
1: ton
2: comptes,
1: compte,
2: bah oui,
1: mais
2: j'ai
1: ah,
2: pas oui. de compte perso, de trucs comme
1: pour
2: ça.
1: Pour aller espionner les ex, t'as pas à faire un compte
2: jamais,
1: shadow.
2: Jamais.
1: Un compte un peu caché.
2: Ah non, non.
1: Je te prêterai le mien si tu veux.
2: Ah bah très bien, très bien. Non, non, moi je suis pas
1: je
2: ça.
1: M'appelle Ramona. Pour...
2: Non, mais Ramona,
1: jure,
2: non.
1: Vrai.
2: Mais t'as un compte comme ça, toi ?
1: Bien sûr.
2: Ah non, moi j'ai pas. Non, non, je te jure.
1: Enfin, mais comment tu fais pour espionner les gens ? T'as
2: ah,
1: peut-être pas le temps, remarque.
2: Non,
1: tu fais
2: je
1: de
2: te jure.
1: Oui, voilà. Il fait de l'art.
2: Non, je
1: et
2: te
1: moi,
2: jure.
1: Je vais espionner les ex.
2: Et à chaque fois, des fois, les gens, ils faisaient des soirées. Quand on m'invite dans des trucs, on me dit attends, je vais te taguer. Ben, si tu me tagues, en fait, c'est mon compte pro. Il
1: oui.
2: y a que ça. J'ai pas d'autres comptes.
1: T'as,
2: mais
1: pas
2: non, t'as bien d'autres comptes. Mais sinon, j'ai pas d'autres comptes.
1: Okay.
2: J'avais fait un compte pour mon chien, d'ailleurs.
1: Ah.
2: Ouais, mais bon, au bout de trois jours, ça m'a saoulé de prendre des photos. Donc, déjà pour moi-même, si tu veux, je n'y arrive
1: oui.
2: pas. Tu vois, je le fais.
1: C'est compliqué parce que t'es obligé. Là,
2: bah, je fais, mais si tu veux, c'est vrai que c'est. Bah, tu vois, je trouve que c'est. Alors évidemment, j'ai envie de dire ouais, mais il publie des trucs quand il est en actu. Bah, oui.
1: Bah,
2: sinon, si t'allais prendre
1: publies.
2: Une photo de ce que je bouffe, par exemple, je vois ouais. pas vraiment le l'intérêt. Si tu
1: mais
2: veux.
1: C'est vrai que ça n'existait pas il y a 20 ans au début de ta carrière, ce truc
2: ah,
1: de
2: mais carrément.
1: Ok, alors. Je vais sortir une nouvelle chanson, système. Donc, comment on l'annonce sur les réseaux, etc. Avant, c'était bon, bah, comment on va faire pour que ça rentre en radio
2: bah, carrément. Voilà. C'est complètement différent.
1: Là, il y a un nouveau bah, système, encore un. Le système, l'algorithme, dans lequel il faut s'intégrer. Est-ce que ça t'amuse ? Est-ce que t'aimes bien comprendre ça ? Je sais que t'es quelqu'un de curieux, d'intelligent, donc ça doit peut-être t'amuser quand
2: en
1: même.
2: En fait, ça
1: de
2: m'amuse
1: comprendre.
2: Quand même, parce que je trouve qu'il y a quand même une plus grosse liberté. C'est-à-dire que tu peux quand même te marrer un peu, tu peux
1: oui.
2: te déconner. Tu vois, là, justement, quand je te dis, quand t'as des trucs de haters, tu peux répondre en
1: oui.
2: faisant une vidéo. Au énième degré, si tu veux. Donc, je trouve c'est drôle parce que ça te permet aussi d'avoir une liberté de ton. On revient à le truc de liberté.
1: Ouais.
2: Une liberté de ton. Bah là, par exemple, on a une liberté de ton, mais c'est quand même très rare les émissions de radio où tu as ce
1: oui.
2: ton-là. Tu vois ce que je veux dire ? Quand tu es en promo, tu as généralement un spot qui dure 5 minutes
1: oui.
2: et tu dois parler de ton single en 2 secondes. Tu vois. Donc, voilà. Donc, les réseaux te permettent ça, te permettent d'avoir quand même le temps d'exprimer et de montrer aussi ton état d'esprit. Donc, ça, je trouve ça pas mal. Après, j'aime pas ce truc infantilisant, tu vois. J'aime pas coûte que coûte, tu vois, devoir poster des trucs parce qu'il faut à heure fixe et tout.
1: Ouais.
2: Je trouve ça nul, en fait. Tu vois, moi, j'aime bien, justement, être libre et me dire, bah voilà, j'ai envie de partager ça, je partage. Là, j'ai rien à dire, bah je dis rien. Voilà, c'est comme ça, je préfère être spontané.
1: Remarque, tu pourrais dire un truc là. Alors, soit le nom de ton album, soit me dire quand il va sortir.
2: Alors, attends, il va sortir à l'automne.
1: Oh
2: 2026. Non, non. Okay. À l'automne 2026.
1: Assemblons les pièces du puzzle, mes petits Hercule Poirot. Nous avons une chanson, Système, qui sera sans doute en deuse dans l'album, rapport à la première chanson, une reprise de Sur la route de Memphis ou Sur la route toute la sainte journée de Palmas. On n'est pas encore bien sûr, mais ça sera la première. Et donc tout ça à l'automne 2026.
2: Exactement, automne. D'accord. Et alors la vérité,
1: non mais ce que oui, je te supplie, dis-moi quelque
2: mais,
1: chose.
2: Mais je ne te dis que la vérité. C'est pourquoi il y a pas, je te donne pas de titre. Je n'ai pas encore de titre.
1: Ah mais ça c'est déjà une information, le fait là, que alors, le titre soit pas là.
2: Mais pourquoi? Alors pourquoi? Mais, tu vois, tu vas me demander pourquoi.
1: Pourquoi Christophe?
2: Alors pourquoi? Parce que tout simplement, cet album part de liberté. Mais je vais pas appeler l'album Liberté. Enfin, c'est pas possible. Oh, quoi,
1: freedom.
2: Tu vois. Non mais bah, oui, non. Mais tu vois, en anglais ça passe, mais en français non.
1: Non,
2: tu
1: c'est
2: vois.
1: Pas ouf.
2: Donc non. Donc j'ai plein d'idées et à chaque fois que j'ai une idée que je trouve intéressante et tout, je trouve que c'est trop réducteur et donc ça ne n'évoque pas suffisamment ce que je dis dans l'album. Tu vois, non, mais réellement.
1: Attends, on a Internet. Je vais chercher.
2: Mais évidemment, je
1: vais
2: essayer.
1: Chant lexical de la liberté. Est-ce que tu as tapé dans Google chant lexical de la liberté?
2: Alors vas-y.
1: Eh ben voilà, parce que moi je fais des études littéraires pendant que toi, là, tu faisais la nouvelle star.
2: Vas-y, mais ça se trouve, tu viens de trouver un titre.
1: Chant lexical de la liberté. C'est parti. Émancipation.
2: Je l'ai évoqué à un moment.
1: C'est pas mal.
2: Si.
1: Démocratie. Bah, en 2027, c'est emmerdant.
2: C'est dur.
1: Choix. Choix, ça fait un peu. Non, ça va pas.
2: Et en plus, alors important.
1: Libération.
2: Alors, tu sais pourquoi je choix, ça va pas?
1: Pourquoi?
2: Ben, tu vois, là, je te donne une autre info.
1: Parce qu'il y a une chanson,
2: y a une chanson pour le coup, qui s'appelle La Liberté. Il y en a une.
1: Ah, oui.
2: Qui s'appelle La Liberté. Et je démarre justement cette chanson en disant, être libre, c'est pas choisir, mais c'est décider. Qui n'est pas la même chose. Est-ce que t'as déjà vu ça avec ta psy?
1: J'aime beaucoup ça. J'ai pas de psy.
2: Ah bah, écoute. Je vais te envoyer les coordonnées de la mienne. Oui, non, non. Alors, la grosse différence.
1: On fera un tarif famille.
2: Oh, bah, un tarif de groupe.
1: On ensemble.
2: Non, mais on y va, on fait carrément un truc collectif. Non, mais tu sais pourquoi c'est important?
1: Dis-moi pourquoi.
2: Parce que quand tu choisis quelque chose, tu prends pas vraiment de risques. Quand tu choisis, c'est par exemple, bah, tiens, je vais manger, je sais pas, moi, je mange un steak frites ou une salade César. Voilà, tu choisis.
1: Tu choisis entre les deux.
2: Quand tu décides, il y a une part d'inconnu dedans. Par exemple, tu vas dire, bah non. Je ne vais pas manger ça, mais je ne sais pas ce que je vais bouffer, mais ce ne sera pas ça. Tu ne décides pas entre deux choses identifiées.
1: Elle est au régime, ta psy?
2: Non. Non, mais je te jure, c'est très important.
1: D'accord.
2: La différence entre choisir et décider, elle est importante. Et quand tu décides d'un truc, par exemple, tu décides de prendre ce boulot, ou tu décides de vendre ton appart, c'est ce moment où tu décides de quelque chose et tu sens d'un coup que tu prends une décision qui t'appartient et que tu as cette part d'inconnu. Mais tu vois ou pas? Là, je te jure, je suis très sérieux.
1: Non, mais je t'écoute.
2: Et donc, la liberté, c'est d'arriver à décider.
1: J'ai un mot qui est pas mal, là, qui est sorti dans Google.
2: Ah bon?
1: Dans le champ lexical de la liberté.
2: Vas-y.
1: Je trouve c'est cool. Et je sais pas, ça te va bien, je trouve. Et en plus, il y a un jeu de mots à l'intérieur. Donc, toi, t'aimes bien les jeux de mots?
2: Ah bah.
1: T'es prêt?
2: Ah bah. Vas-y.
1: Peut-être on va trouver le nom de ton album en direct.
2: C'est ça,
1: à la
2: évidemment,
1: radio.
2: En remerciement dans l'album, je le dis.
1: Ah, moi, je mets ma photo.
2: Ah bon?
1: Tu mets ma photo.
2: Sur la cover.
1: Non, bah, pas tout. Non, mais à l'intérieur. T'imagines? L'album de Christophe Willem, mais il y a ma tête!
2: Mais pourquoi pas? On est libre.
1: Ma tête avec une petite barbe! Attends, déjà, faut que tu valides le nom.
2: Vas-y.
1: J'adore. Franchement, ça tirait trop
2: bien. Ah bon?
1: Inaliénable.
2: Ah, mais c'est pas mal.
1: Inaliénable. Dedans, il y a alien et tout. Inaliénable.
2: C'est pas mal.
1: La liberté, les droits inaliénables. Inaliénable.
2: C'est pas mal.
1: Je te laisse là-dessus.
2: Bah écoute, inaliénable.
1: On va déborder.
2: Non mais inaliénable, c'est pas mal.
1: Oui, c'est pas mal,
2: mais émancipation,
1: sûr.
2: C'est bien aussi.
1: Ouais.
2: Mais émancipé.
1: Mais émancipation, ça fait
2: y a une connotation que j'aime pas.
1: Ouais, je sais pas, ça fait Madonna, je sais pas pourquoi.
2: Emancipation.
1: Emancipation.
2: Tu vois, non.
1: Inaliénable.
2: Inaliénable, c'est pas mal.
1: Franchement,
2: c'est pas mal. Non, je le note.
1: Ouais. Bon, moi je t'embrasse.
2: Ah bon?
1: Bah oui, bisous. Ah. C'est l'heure, on a débordé.
2: Ah bon?
1: Mais je vois pas le temps passer avec toi.
2: Mais c'est fini là?
1: Oui. Mais on va t'écouter chanter.
2: C'est possible.
1: En acoustique.
2: Ah bon?
1: PS Je t'aime. Pour se rappeler que, comme Système, sur Panorama, il y avait effectivement des chansons sautillantes. PS Je t'aime en faisait partie.
2: Effectivement.
1: Mais que tu les vis et les partages fort bien aussi en acoustique, car tu es multiple et inaliénable.
2: Bravo.
1: Bisous.
2: C'était trop court, moi, franchement, faut que je revienne.
1: Reviens bientôt. Avant 2027.
2: Ah bah, évidemment.

0: Jolie version acoustique d'un des tubes du sixième album de Christophe Willem, Panorama. C'est PS Je t'aime. Le septième album de Cri-Cri d'amour sortira à l'automne.
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0: Il est temps de jouer au Blind Test. Je vous présente Delphine et Caroline qui jouent avec nous. Bonsoir mesdames.
2: Bonsoir.
3: Bonjour.
0: Oui, bienvenue. Alors, le cadeau du jour, c'est un livre signé Thomas Fersen, qui nous a plus habitués à sortir des albums. Mais voilà, il est désormais écrivain aux éditions du Seuil. Ça s'appelle « Comme on quitte un imperméable ». Et c'est ce qu'on vous offre ce soir, puisque nous, on suit évidemment les artistes et les chanteurs dans toutes leurs aventures, aussi littéraires soient-elles. Alors Delphine et Caroline, vous en gagnez chacune un exemplaire, quoi qu'il se passe dans le jeu qui suit. Sachez-le. Ah, merci à vous de venir jouer. Non. Alors le thème du blind test de ce soir sont les chanteurs guitaristes. Est-ce que c'est un genre de chanteur que vous aimez bien?
2: Oh oui.
0: Oui, hein.
3: Oh, on verra.
0: Oui, parce que c'est suffisamment vague hein, quand même, chanteur, guitariste, effectivement il y en a beaucoup. J'en ai choisi trois et je vais vous demander donc de les retrouver le plus rapidement possible. On va vous passer des chansons. Delphine et Caroline, dès que vous avez une idée de l'identité du chanteur, eh bien vous me donnez d'abord votre prénom pour prendre la main et puis ensuite votre réponse et on vérifiera ensemble si c'est bon. Est-ce que ça vous va?
2: C'est bon.
0: Yes. Alors, c'est parti. Caroline et Delphine, voici une première chanson, un premier chanteur et guitariste. Dites-moi, mais qui est-il?
2: Delphine.
0: Delphine.
2: Alain Bachon.
0: Oui.

0: José, Joséphine Merveille, cette chanson. Et si vous écoutez le... On remonte à moi un petit peu le son. Vous entendez les percussions? En fait, ce que Bachung a demandé en studio, c'était d'avoir comme un cheval qui était en train de galoper. Ah là, c'est trop beau. C'est trop beau. Et que ne durent que les moments doux, en plus, cette phrase incroyable. Un point pour Delphine. Et je mets quand même un quart de point à Caroline, parce qu'elle a commencé à me chanter la chanson. C'est-à-dire qu'elle cherchait Bachung et elle a dit « À l'arrière des berlines !» Et oui, parce qu'elle la connaissait bien, Osé Joséphine. Ah, c'est beau comme tout. Allez, on continue. Après Alain Bachung, grand chanteur guitariste, il y a aussi...
1: Delphine.
0: Louis Bertignac. Bravo.

0: Bertignac, après l'incroyable aventure téléphone, il s'était lancé avec les visiteurs et il avait fait ce tube, ces idées-là. Delphine a 2 points, Caroline en a 1,5. De toute façon, à la fin, tout le monde gagne, c'est pas très grave. Et ceux qui gagnent surtout, c'est ceux qui aiment les chanteurs guitaristes. Allez, un dernier pour ce blind test. Un peu plus vintage que Bachung et Bertignac, mais sacré chanteur. Allez, Caro, sacré chanteur et sacré guitariste.
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0: Alors, Caro, comment il s'appelle?
2: Qu'en
0: dira-t-on? Comment?
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2: Brassens.
0: Oui, c'est lui!
1: Caro Gori!
0: Et voilà, Delphine a eu ses 2 points, Caroline a eu son point et le gorille a eu ce qu'il voulait à la fin de la chanson. Je vous encourage à la réécouter. Bravo, bravo Delphine et Caroline, et merci beaucoup d'être venues jouer avec nous.
2: Merci, pour c'est toujours un plaisir.
0: Ah ouais, bah moi aussi, vraiment.
3: C'est super génial, oui.
0: Merci, une joie de tous les soirs ce blind test. Delphine et Caroline, on vous envoie le livre de Thomas Fersen, et puis on va écouter un garçon, excellent chanteur et formidable guitariste, il s'appelle Mathieu Chédid. Et il a un message à faire passer à tous les machos, machistas alors, qui nous écoutent ce soir. Vous n'êtes pas seuls.

0: qu'on adore, le machistador de M, Mathieu Chédid, qui a participé à la production du nouvel album de Fatoumata Diawara, une chanteuse malienne et guitariste d'ailleurs exceptionnelle, qui sera notre invitée dans Décibel après-demain pour la sortie de son nouvel album Massa.
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0: Je vous ai promis une nouvelle chanson d'Iseult, c'est maintenant qu'elle arrive. Iseult, que vous aviez peut-être découverte à la Nouvelle Star, elle n'avait pas gagné, mais elle s'était fait remarquer, hein. Ça c'était en 2013. Et puis Iseult, elle a surtout cartonné avec cette chanson sublime qui s'appelle Corps. On a l'extrait de Corps, parce qu'il n'est pas dans mon écran, c'est pas grave, je vais vous le chanter. J'ai perdu la tête, le chemin de ma maison. Voilà, c'était une très belle chanson, piano-voix incroyable. Iseult, elle sait aussi faire des chansons qui dansent, limite disco, Now or Never, un son vraiment qui est parfait pour l'été qui arrive, une chanson d'amour comme on les aime. Elle réclame un baiser et on a envie de lui en envoyer 1000. Iseult est de retour, Now or Never.

0: de guitare à la fin et la définition musicale de la cerise sur le gâteau. Now or Never, Isolde, c'est tout nouveau, ça vient de sortir. Le clip est disponible, elle y est absolument éblouissante. Vivement la suite, Isolde.
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0: C'est la dernière chanson de l'émission, la chanson anniversaire. Le 9 juin 1891, donc il y a déjà un petit moment, est né Cole Porter, un compositeur et un parolier américain à qui on doit les plus grandes comédies musicales classiques des années 30, 40, 50. Et il a écrit en 1953 une grande comédie musicale qui parlait de Paris, qui s'appelait Cancan, sur les danseuses de French Cancan. Et dans cette comédie musicale, il y a une merveille qui s'appelle I Love Paris et qui est devenue un classique. Le voici chanté par Vanessa Paradis.

0: Porter, I Love Paris, ici interprété par Vanessa Paradis. Je vous recommande également la version garçon-garçon. Maurice Chevalier avec son French accent et Frank Sinatra et sa voix de velours. C'est aussi très joli. Allez, Décibel, c'est fini pour ce soir. Merci pour l'émission, merci pour l'équipe. Iris Guitoni, Justin Pianigiani, Elodie Biancamaria, Alexandra Sackberg, Franck Moilier et Kinan Lage Haïli.
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3: 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Si je devais garder qu'une chanson à écouter en boucle sur une île déserte, ce serait celle-là. Tout est dit dans cette chanson.

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2: Bonjour la France, j'espère que tu vas bien. La France, que tu as passé une bonne soirée hier. On attaque aujourd'hui avec deux nouveaux candidats. Comment ça va Éric Bastien?
3: Écoutez, j'ai fait une petite raclette tranquille hier. Bah, voilà, j'ai ressorti la doudoune. On se caille quand même. Hein.
2: Il est arrivé d'une humeur,
3: oui,
2: j'ai envie de vous dire. Comment vous dire? Avec l'équipe, on s'est caché en fait. Voilà.
3: Ça va mieux, je vous vois, ça va mieux.
2: Oui, bien sûr. Alors, je vous rappelle les prix de cette semaine. Le premier prix, mes petits chéris, c'est un séjour pour deux personnes à l'occasion de la 65e édition du Mondial, la Marseillaise à Pétanque. Donc, alors là, on part à Marseille, hein, du 3 au 5 juillet. On dort à l'hôtel Villa M à Marseille, un petit 4 étoiles.
3: Un bel hôtel.
2: C'est presque sur la plage. Et puis, il y aura plein de cadeaux sur place et je ne veux pas vous spoiler parce qu'il y a les petits et les dîners qui sont inclus, et 100 euros de carburant pour aller à Marseille. Ça, c'est le premier prix. Le deuxième prix, c'est quoi?
3: Donc, c'est pour faire tout ce que vous êtes en train de décrire, pour participer à cette pétanque, il faut des forces, et pour cela, on a ce qu'il faut. On a évidemment le meilleur des cafés, le
2: bien
3: café
2: sûr.
3: Joe Malongo, le Malongo
2: oui,
3: bébé, le Malongo bébé comme Jules. 32 dosettes 6 verres en verre avec cette cafetière conçue sur la place Saint-Julien du côté de Marseille avec la sardine et tout ça et tout ça.
2: Ok, et eh ben c'est super,
3: voilà.
2: On accueille nos deux candidats du jour, Christine et Alexandre.
3: Bonjour.
2: Comment ça va les amis?
4: Ça va bien, bonjour à tous, je suis Christine.
3: On a eu une inquiétude là.
2: J'ai eu un petit moment de... Parce qu'hier, on a eu des galères de standard, ah oui. Je me suis dit, ça repart. Alors là,
4: non, mais c'était hier.
2: Mais t'as raison, Christine. Alors, Christine, tu joues avec ici Vaucluse.
4: Oui.
2: Tu as 62 ans, tu habites à... Alors, on dit Piolenc, qu'est-ce qu'on dit?
4: Piolenc.
2: Alors, t'es mariée à Patrick, et tu as une fille qui s'appelle Tiffany.
4: Oui.
2: T'as un petit chat
4: qui s'appelle... Tu sais tout?
2: Bon, non, t'as un petit chat qui s'appelle Gazelle.
4: Mais bien sûr. Ah, mais c'est pas Doudou.
2: Et alors attention, parce que Laetitia, ta belle-fille, il paraît qu'elle t'appelle la farfelue.
3: Oula.
4: Exactement.
2: Et pour quelle raison, s'il te plaît?
4: Eh ben, parce que moi, j'hésite pas à me déguiser quand des fois, il y a des petites... besoin de mettre un petit peu de l'ambiance. Quand je suis partie plusieurs fois à l'hôpital ou en rééducation, ben j'emmène avec moi mon dentier, mon faux dentier et mes lunettes, roses, mes lunettes.
2: Oh là là, ah oui.
4: Voilà. Oui. Enfin, j'aime bien mettre de l'ambiance. Après, des fois, je dis des choses un peu farfelues.
2: Oui,
4: je,
2: voilà.
4: Oui, non, mais c'est bien. J'aime la vie. J'aime rire. J'aime rire.
2: Ah, c'est bien.
4: Voilà, donc c'est vrai que ma petite belle-fille m'avait surnommée la farfelue.
2: Okay.
4: Et ouais.
2: Et bah, c'est voilà. Bien. Alors, tu as travaillé dans le tourisme, là, t'es retraité. T'étais à l'accueil de la forteresse de Mornas. Alors toi, tu vas savoir, parce que Mornas, figure-toi, quand j'étais petite, c'était l'étape avec mes parents pour aller en Espagne. On dormait dans cet hôtel qui est au pied de la montagne, là. Comment il s'appelle? Comment s'appelle cet hôtel, s'il existe toujours?
4: Eh ben, s'il existe toujours, ça pouvait être le manoir.
2: Eh ben voilà.
3: C'est ça.
2: Merci.
4: Ça pouvait être le manoir.
2: Que j'avais peur la nuit qu'il y avait des armures dans tous les couloirs.
3: On s'est perdu de vue cette émission. Jacques Pradel.
2: Alors, est-ce que ça existe toujours, ce magnifique hôtel?
4: Ça existe toujours.
2: Ah
4: le manoir existe toujours, ouais.
2: Alors, tu étais à la forteresse, justement, de Mornas. Et alors, il paraît que tu étais en costume du 12e siècle. Et qu'on t'appelait Dame Cunégonde.
4: Ben, ça arrivait, mais bon, donc moi, peu importe, hein, j'avais beaucoup de visiteurs, bon, que j'osais pas, pour certains cas, quand même, à qui, ceux qui m'appelaient Dame Cunégonde, j'osais pas leur répondre,
2: morte-couille,
4: parce que.
2: Morte-couille, bah oui, c'est mieux morte-couille.
4: Si j'avais été tentée de me faire voir le contraire, j'aurais été bien embêtée.
2: Ok, alors on va jouer tout de suite et on va tout de suite marquer un premier point Dame Cunégonde. Dans la ville d'Albi, on a organisé le championnat du monde de rembobinage de cassettes. Est-ce que c'est vrai ou faux? Top chrono, 5 secondes. À Albi, on a organisé le championnat du monde de rembobinage. Tu dis quoi, faux?
4: Faux.
2: Et non, c'est vrai. Et oui, à Albi, dans le Tarn, la magnifique ville d'Albi, on a fait un petit salon dédié à la pop culture des années 80. Et les candidats devaient rembobiner une cassette. Voilà.
4: D'accord.
2: Et voilà, demain.
3: C'est comme ça. Bah oui. Bon, bah on va quitter le Vaucluse un instant et on va aller en Bretagne accueillir Alexandre. Bonjour Alexandre.
5: Bonjour Eric.
3: On est bien en Bretagne avec toi. On est où en Bretagne?
5: On est dans les Côtes d'Armor, la frontière des Côtes d'Armor et du Finistère.
3: Et tu habites où?
5: À
3: Plestin-les-Grèves. T'es un vrai Breton? T'es né en Bretagne? T'es vraiment de là-bas?
5: Non, je suis pas vraiment de là-bas. À la base, je suis de région parisienne.
3: Ah, tu es parti en Bretagne pourquoi? C'est pour le boulot ou c'est parce que tu étais tombé amoureux, voilà, de la Bretagne, ce qui pourrait se comprendre?
5: J'allais en Bretagne depuis que je suis tout petit, tout petit en vacances. Ouais. Donc, je suis tombé amoureux du coin. Et du jour au lendemain, j'ai voulu tout lâcher et venir en Bretagne et je suis pas resté là-bas.
3: Et j'ai l'impression que tu ne le regrettes absolument pas et que tu as l'air
5: pas
3: très heureux.
5: Pas du tout, au contraire.
3: Bon, tant mieux. Alexandre, 37 ans, t'es en couple avec, comment s'appelle madame ou mademoiselle? Enfin, madame, je sais pas si vous êtes mariée. Amélie, vous êtes mariée?
5: Non, on n'est pas mariée.
3: Paxé, un truc un peu, rien fait devant la République. Ok.
5: Pas pour l'instant, en tout cas.
3: Ça viendra, ça fait partie des projets, j'ai l'impression. Déjà un enfant, quel âge a-t-il?
5: Il a 5 ans.
3: 5 ans. Comment il s'appelle?
5: Noé,
3: ça va? Noé, il est quoi? Il passe en grande section là l'année prochaine?
5: En grande section, c'est ça.
3: C'est super. Et puis un petit chien à la maison pour accompagner toute la famille. Comment s'appelle ce chien?
5: Un petit chien, c'est Voltage.
3: Ouais, c'est quoi comme chien?
5: C'est un Rottweiler.
3: Ah oui. C'est pas un petit chien, ça, quand même, Rottweiler.
5: Non.
3: Si, ouais. Voltage. Alex, pour tout le monde, bienvenue. Alex, qui est couvreur depuis 18 ans, mais qui voulait DJ, Alexandre. Mais alors, tu as un peu des platines quand même à la maison, même si t'es pas devenu DJ, tu fais un peu du son ou pas?
5: En général, non. Moi, je fais des soirées, je fais beaucoup d'animations dans les mariages.
3: Ah, ouais. Tu sonorises, tu mets l'ambiance dans les mariages.
5: Je sonorise, éclairage, sonorisation pour les mariages.
3: Mais t'es pas derrière le micro, tu dis pas tu fais pas ça, toi?
5: Si, ça m'arrive aussi.
3: Ok, très bien, tu pourras peut-être nous le faire avant la fin de l'émission. Alex, on va jouer pour t'offrir un premier point avec une question. Est-ce que tu aimes le ski?
5: Pas spécialement, j'en fais pas. En Bretagne, c'est un peu, il y a un peu de route,
3: Les stations de ski en Bretagne sont pas réputées. Le ski est le plus dangereux de tous les sports. Je l'affirme. Est-ce que c'est vrai ou faux? 5 secondes pour réfléchir à cette question. Le ski est le plus dangereux de tous les sports. Le chrono est parti.
5: Je dirais faux, moi.
3: T'as raison, le ski impressionne, mais c'est pas le sport le plus dangereux. Selon plusieurs études, des disciplines comme l'équitation ou alors des sports mécaniques peuvent provoquer des blessures qui sont bien plus sévères. Voilà, donc c'est pas le ski a priori. Ce qui fait déjà un point, Alexandre, bien vu.
2: Allez, Christine, tu vas te rattraper, je le sais. Et donc Alexandre a un point. Et là, nous, on va partir avec... vous écoutez ici, vous allez écouter Jane Birkin. Ex-fan des 60s, petite puppy doll. Voilà, je chante extrêmement bien. Voilà, tout de suite, mes chéris.

0: Jimi Hendrix.
1: Ex-fan des 60s, Jane Birkin à 12h15 sur ici.
2: Eh ouais.
1: Bah ouais. Bah quoi?
2: Justin.
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1: C'est votre chouchou la technique là, c'est ton chouchou.
2: Mais moi j'aime tous les techniciens, mais j'ai des chouchous, mais je les aime tous.
1: Justin, c'est celui qui aime bien les frites à midi, hein, généralement.
2: Non, Justin, il est Justin Bieber. Ouais. Il travaille très bien, Justin.

0: ça. Et avant de travailler dans le tourisme, dans l'hôtellerie, j'ai travaillé 17 ans en blanchisserie industrielle. Ah et oui. Là, j'ai compris que moi, les gens me manquaient, quoi.
1: Bah
0: oui. Il me fallait du contact. Et du coup, j'ai fait une reconversion professionnelle. Et puis voilà, donc je me suis régalée.
1: En dame Cunégonde. Oui, regarde.
0: Pas de suite. Pas en dame Cunégonde de suite. Juste, Valérie, tant que peut-être il m'écoute, je peux passer un petit bonjour à mon petit-neveu, à ma petite-nièce.
1: Mais vas-y, mon chat. N'hésite pas.
0: Alors, donc, déjà, vite. Alors, je salue tous ceux qui me connaissent, qui m'écoutent, c'est sûr. Et puis, je salue aussi mes neveux et nièces qui sont sur Roanne, dans la Loire, dans le 42. Et notamment, je fais des gros bisous remplis d'amour à Léna et Aaron.
1: Voilà. Alors, c'est fait. OK. Alors, il paraît que on a, comme dans la chanson de Albert de Paname, on cultive
2: des tomates, mon amour.
1: Alors, ça cultive des tomates dans le Vaucluse?
0: Oui, un peu. Oui, bien sûr. Mais ça se demande dans mon jardin. Il y a des bonnes tomates, effectivement. Mais dans Vaucluse et à Piolenc, notamment, c'est l'ail.
1: Ah oui, l'ail.
0: C'est l'ail. Mmh. Ah oui. Mmh. Voilà. Mmh.
1: Alors, tu vas marquer ton premier point. Je le sais maintenant. OK? C'est parti pour le premier point. OK?
0: J'écoute.
1: Tiens, je te mets un petit coup du centre.
2: Une dinguerie, ma fille, ça la pira. C'est une dinguerie, on vient des zones tribales.
1: Allez, c'est une dinguerie, 113. Alors, le mot dinguerie, tu sais ce que c'est quand on dit c'est une dinguerie. Alors, le mot dinguerie entre dans le Petit Larousse en 2027. Hein, c'est vrai ou faux?
0: Le mot dinguerie, non, il doit y être déjà.
1: Alors, est-ce qu'il rentre ou pas, vite?
0: Non.
1: Non? Eh ben si.
0: Oh merde.
1: Eh ben merde. Si. Non, il n'y est pas déjà. Effectivement, dingue, il va y rentrer, mais il n'y est pas déjà. Eh ben écoute, c'est pas grave.
0: Mais c'est ballot, ça. Hein.
1: Ah, c'est ballot.
0: Alors là, Valérie, va falloir faire quelque chose. Hein.
3: Oui. Alexandre, tu le savais, toi, bien sûr, que dinguerie arrivait en 2027. Bien sûr, Alexandre.
4: Je ne le savais pas non plus.
3: Et l'honnêteté même, voilà. On n'a même pas parlé du Dami d'Hollande aujourd'hui. Bienvenue dans le Dami d'Hollande, Alexandre, en tant que citoyen d'honneur.
1: Attends, il n'a pas rempli son formulaire.
3: C'est vrai, on vous rappelle que le Dami d'Hollande a été inventé par Guy avec
1: Mais que Nicolas nous a fait un hymne. Oui,
3: vous voulez un extrait de l'hymne?
1: Vas-y. Ouais, hein.
3: Je suis sûr qu'on l'a sous le coude. Allons-y.
2: Dami d'Hollande, Dami d'Hollande, le plus joyeux des continents.
1: Le plus joyeux des continents. Avec des pinceaux géants. Ah, Nicolas, t'adore.
3: Tu t'appelles Universal, tu t'appelles Sony, fais quelque chose. Enregistre ce single, c'est le tube de l'été. Alexandre, qui a 37 ans, qui habite dans les Côtes d'Armor en Bretagne, et qui bricole, Alexandre. Eh oui.
1: Ah, voilà.
3: Voilà, c'est d'autant plus qu'il est membre du Dami d'Hollande, donc forcément.
1: Ah oui, t'es obligé d'être dans le Dami d'Hollande si tu bricoles.
3: Qu'est-ce que tu bricoles? Tu fais quoi? T'es plutôt team peinture, team carrelage? T'es quoi, toi?
4: Team touche à tout, on va dire. Je fais un peu de tout, sauf de la plomberie. Voilà, je peux tout faire, de la peinture, du carrelage, du placo, tout, sauf de la plomberie.
1: C'est très dur, la plomberie.
4: Ouais, c'est un métier, voilà.
3: Alors, ce générique, est-ce que vous pouvez me le remettre? Parce que ça serait pas ce générique d'une émission qu'on va revoir à la rentrée sur M6, Valérie?
1: Peut-être, on ne sait pas.
3: Déco, il me semble que ça, sur M6, vous allez l'entendre à la rentrée.
1: Peut-être, je m'entraîne à maroufler avec mon déambulateur.
3: Alexandre Jardine aussi s'occupe de l'entretien. Monsieur a 4000 mètres carrés de jardin.
1: Ah oui, c'est pas un petit jardin.
3: Ah non, mais c'est un entretien de dingue, là.
4: Il y a du boulot, c'est tous les week-ends.
3: Tu mets 6 jours. 6 jours pour passer une tondeuse dans 4000 mètres carrés. C'est énorme.
4: C'est du boulot. C'est du
3: boulot. Ouais, et puis tu cuisines un petit peu aussi. Tu aimes bien préparer des plats qui mijotent.
4: Par-ci, par-là, ouais, voilà. J'aime bien aussi le soir en rentrant du boulot. Ouais. Me préparer un bon petit plat.
3: T'as quand même une grande particularité qui sent bon l'été, c'est le barbecue.
4: Ah, le barbecue, ça.
1: Bah oui, mais qui n'aime pas les barbecues?
3: On peut pas vraiment déclarer la saison du barbecue ouvert, hein, vu de la météo, mais bon.
1: Non.
3: Enfin, ça revient, hein, ce week-end, il va faire très chaud, hein, vous allez voir. Alexandre, nous y voilà avec cette question autour de la cigarette et du tabac.
2: Le tabac, c'est tabou, on en viendra tous à bout. Le tabac, c'est tabou, on en viendra tous à bout.
3: Tu fumes, Alexandre, ou pas?
4: Eh ben malheureusement, oui.
1: Bah, tu sais, moi aussi, hein, c'est horrible. Hein.
3: Ouais. Au Royaume-Uni, en Angleterre, donc au Royaume-Uni, une loi veut

0: empêcher à vie les jeunes qui sont nés après 2008 d'acheter des cigarettes, d'acheter du tabac. Est-ce que c'est vrai ou faux? Top chrono. En Angleterre, une loi voudrait...
1: J'ai la référence et je sais que c'est vrai.
0: Ouais. Bah, t'as raison, surtout si tu l'as entendu, c'est une loi adoptée au Royaume-Uni qui prévoit en effet, c'est bien, hein, que les personnes nées à partir du 1er janvier 2009 ne pourront pas acheter légalement du tabac. Ils appellent ça, c'est l'objectif génération sans tabac. On pourrait s'en inspirer.
2: Bah, sauf que comme c'est des jeunes, hein, ils vont trouver une solution, t'inquiète pas, bien sûr. Alors, Christine, pas de points. Alexandre, 2 points. Christine, là, on va écouter un petit morceau pour onduler nos bolis. Quand on revient, tu marques des points, hein, chérie.
1: Mais c'est évident.
2: Ah ben, c'est super. Allez, vous écoutez ici Come Back to Me, Kenny Williams. On bouge son body, c'est bientôt l'été. Vous écoutez ici, on vous aime, à tout de suite.

0: C'est Come Back to Me, ça c'est bien pour s'ambiancer là. Quelques jours de l'été, c'est pas mal sur ici.
1: Jungle, Justin.
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1: Ici, nous sommes avec Christine et Alexandre. Christine qui... Ah, alors Christine, toi t'aimerais bien déjeuner avec lui.
3: Pierre Perret, ouais. Je vais acheter son livre là bientôt parce que franchement, voilà.
1: Eh ben, bon, alors, est-ce que tu connais la chanson française ou tu n'aimes que Pierre Perret? Non, j'ai vu que t'aimais Soprano, Capéo, tout ça.
3: Oui, je connais la chanson française, oui, d'accord. Dieu merci.
1: Là, Dieu merci, parce que là, c'est le quiz musical. Alors,
3: il n'y a pas que du français.
1: Si, enfin, il y a un peu de français, tu vas voir. Il y a deux artistes. Le premier, je vais te le faire écouter, tu auras 10 secondes pour me dire qui c'est. Attention, écoute bien.

0: Alors, qui c'est qui chante?
1: Gaëtan Roussel, il me semble.
0: Gaëtan Roussel, il te semble? Eh bien, écoute.
1: Ouais.
0: Il te semble que c'est. Bonne réponse!
2: Elle est forte, hein?
0: Ah, elle est forte. Elle est très forte, Christine. Alors.
1: J'écoute ici Vaucluse et ils en passent plein des titres.
2: Exactement.
0: Bravo. Alors, attention, le deuxième titre, ça ne devrait pas poser de problème parce que c'est vraiment un tube de quand on était jeune. Tiens.

0: Allez, qui c'est qui chante?
1: Kylie Minogue.
0: Comme
1: ça, Kylie Minogue.
0: Est-ce que c'est une bonne réponse, Kylie Minogue?

0: ma Christine, tu as 2 points.
1: Alexandre, je sens qu'elle a un bon niveau quand même là.
2: Ça s'entend, oui, j'ai entendu ça, oui. Là, oui.
1: Ouais, alors, je voudrais quand même rappeler que tu voulais être DJ, qu'aujourd'hui tu sonorises, que tu mets l'ambiance dans les mariages. C'est toi qui envoie les 10, donc me dis pas que, voilà, t'es quand même connaisseur, ça devrait aller.
2: J'espère, on va voir ça.
1: Bon, bah, on va voir ça dans un instant. Je vais juste parler de ta petite manie, parce que oui, enfin, petite, t'es maniaque, hein, quand même, comme garçon.
2: Oui, je sais.
1: Par exemple, tu peux pas te coucher si la cuisine est pas rangée. Ça, c'est.
2: Ah non, s'il y a de la vaisselle ou quoi, c'est. Non. Il faut pas dormir avant que le ménage soit fait, au moins un minimum rangé.
0: Ah, mais attends, ça, c'est pas maniaque, parce que moi, je suis pas maniaque et je ne dors pas si j'ai pas
1: de
0: rangé.
1: Si la vaisselle n'est pas faite.
0: Ah, mais moi, si j'ai invité des potes.
2: C'est pas maniaque, mais.
0: Ah, oui, ordonné, bah oui.
1: Ouais. Faut que tout soit rangé, t'es ordonné.
0: Mais oui.
1: C'est pas tout à fait maniaque, je reconnais. Bon. C'est pas grave, on t'aime quand même. Voici ton quiz musical, il y a 2 artistes. Ah bon, bah, t'as compris, il y a 1 point par bonne réponse. Allons-y, voici le premier. On s'en fout,

0: aime pas, et puis tant pis.
1: Oh, on s'en fout, pardon. Top chrono. Qui chante? Comment?
2: Benabar.
1: J'ai pas entendu.
2: Benabar.
1: Oh, c'est vraiment dommage, Alexandre, ça coupe là.
3: T'es hyper drôle, toi.
1: T'es hyper marrant. Mais j'ai pas eu de blague.
3: T'es hyper marrant, toi. Ouais. Hein,
1: bah, bien sûr que c'est Benabar.
3: Oh là là là, les tasses,
1: Ah bah, on a mangé du clown, madame.
3: Ah bah oui, bah ça.
1: Parce que Benabar, nom de clown. Il le doit, son nom d'artiste, à ça. C'est un nom de clown parce qu'il faisait du cirque dans sa prime jeunesse, Benabar.
3: Ça va, Eric Manœuvre.
1: Ben voilà, Alain Decaux raconte, bien sûr.
3: Alain Decaux.
1: Je sais que vous adorez Alain Decaux.
3: J'adore Alain Decaux.
1: Tu adores ça. On dirait pas, mais ça fait un petit point de plus.
3: Exactement.
1: Et on en a un autre à marquer, voici l'extrait.
2: Facile.
1: Ah si, bah oui, mais les DJ, le gars.
3: Facile, la ramène pas trop, toi.
1: Attends. Est-ce que tu peux me le faire, m'annoncer la réponse en mode DJ, comme tu ferais au mariage? On t'envoie un chrono, c'est parti.
2: Bonjour à tous. On va partir avec le son de Phil Collins.
1: Et le titre?
2: J'ai pas de.
1: Et le titre?
3: Allez.
1: In the Air Tonight, oui, c'est Phil Collins. C'est
3: ah là là.
1: Bah, ça fait 4 points. Hein.
3: Tonight. Un night. Alors, Christine 2, Alexandre 4.

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2: Et oui, nous sommes avec Christine qui a 2, Alexandre qui a 4. Je vous rappelle que les candidats cette semaine tentent de se sélectionner pour la finale de vendredi. Le premier prix, c'est un séjour pour 2 personnes à l'occasion de la 65e édition du Mondial, la Marseillaise à Pétanque. C'est un séjour avec un hôtel 4 étoiles, l'hôtel Villa M à Marseille. Plein de cadeaux, des jouets, des polos et puis surtout 100 euros de carburant pour y aller. Si vous ne gagnez pas ça, vous gagnez bien évidemment la cafetière Malongo 32 dosettes, 6 verres en verre. On reprend la compétition. Alors, notre Christine qui joue avec ici Vaucluse, hein, qui est retraitée, qui était à la forteresse de Mornas, eh bien, elle fait aussi partie de SOS Amitié à Avignon. Alors, ouais. Ça veut dire quoi? Qu'est-ce que ouais. Tu fais exactement?
3: Eh bien, nous sommes des écoutantes, voilà, pour apporter du réconfort aux personnes qui sont vraiment en détresse, psychologiquement parlant, moralement parlant, des personnes qui peuvent être seules, et des personnes quelquefois qui ne sont pas seules, mais qui ont des choses à dire, à confier, et qui ne peuvent pas parler de ces choses-là à n'importe qui, à tout le monde. Donc, ces personnes nous appellent pour déposer ce qu'ils ont. Et nous, en tant qu'écoutants, on se doit de faire au mieux pour que, à l'issue de l'écoute, la personne se sente un peu mieux. Donc, on ne donne pas de conseils, on n'est pas psychologue, on ne donne pas non plus de directives. On a simplement beaucoup d'empathie pour ces personnes. Vraiment, l'échange est axé sur ce que dit la personne et on fait de notre mieux pour faire retomber un peu l'angoisse, les tensions et qu'ils se sentent vraiment écoutés. Et voilà, ben ça, aidés par la même.
2: Eh ben ça, c'est bien. Alors, ça, c'est, tu fais ça 20, et t'essayes de faire ça 20 heures par mois. Quand tu ne fais pas ça, tu cuisines, tu adores cuisiner, tu fais plein de trucs. Et tu aimes bien aussi les jeux, parce qu'il paraît que t'as participé aux 12 coups de midi.
3: Oui, je suis même allée danser avec Jean-Luc ce jour-là, Il est génial, lui aussi, comme animateur.
2: Eh ben super, écoute, j'espère que tu vas maintenant gagner 3 points de plus avec la question à choix multiple. Je te pose la question, je te fais des propositions, tu auras 10 secondes pour me donner ton choix. Alors, tiens, une petite ambiance. Éteins la lumière, mets-moi ton côté sans Allez, Axel Bauer, éteins la lumière. Alors écoute bien Christine, à quel siècle correspond le siècle des Lumières? C'est quel siècle, le siècle des Lumières? Le 16e siècle? Le 17e? Le 18e? Le siècle où Éric Bastien est né? C'est-à-dire l'ère préhistorique. Allez, c'est quoi le siècle des Lumières? 16, 17, 18 et l'ère préhistorique. Top chrono, 10 secondes.
3: 17e, je pense.
2: 17e? Et tu t'es planté de 100 ans, hein, c'est le 18e. C'est le siècle où il y a Voltaire, Jean-Jacques Rousseau qui vont défendre la raison, la liberté de penser. Et voilà, donc, pas de points, tu restes à 2.
4: Alexandre qui joue en Bretagne, à Plestin-les-Grèves, c'est dans les Côtes d'Armor. Dis donc, si tu dois aller à Marseille, c'est pas à côté, ça te fait une petite trotte quand même, hein. Pas à côté.
5: Oh, j'ai mes parents qui sont pas trop loin de Marseille, à 1h30 de Marseille,
4: c'est donc
5: ça fera l'occasion en même temps d'aller les voir.
4: Ils sont où exactement?
5: Ils sont à côté de Nîmes.
4: Ouais, d'accord. Ok. Elle est pas loin, en plus, notre amie Christine, parce qu'elle est à Avignon, là, pour le coup. Marseille, elle y va quasiment en voisin. Mais cela dit, ouais, le sud, y va souvent, j'imagine, parce que, t'as la famille qui est là-bas, dans le sud de la France.
5: C'est vrai que c'est ça.
4: T'as pas voyagé à l'étranger, toi? T'as très peu pris l'avion, voire quasiment pas, d'ailleurs?
5: Non, je prends l'avion, mais c'est pour rester, pour aller en Corse,
4: Tu sais déjà ce que tu fais cet été, d'ailleurs?
5: Je vais être pas mal d'animations, pas mal de mariages déjà, donc je vais être pris pour bouger cet été.
4: Ok.
5: Donc en général, moi je bouge plus fin d'année, vacances de Noël. Ou...
4: D'accord, ouais, tu fais ça un peu en décalage, parce que l'été, oui, j'imagine qu'il y a pas mal d'animations, tant mieux, un sud travail en Bretagne, ça c'est top. Alors, un petit mot pour dire que toi, si tu pouvais déjeuner avec quelqu'un là à 13h, ce serait lui.
6: Alors, on n'attend pas Patrick.
4: On irait faire un petit tour du côté du camping des Flots Bleus, tu adores Franck Dubosc.
5: Oui, j'adore Franck Dubosc. C'est un acteur que j'apprécie énormément, ouais.
4: Eh ben écoute, je t'invite à revoir la ref entre Valérie Damidot et Franck Dubosc, un entretien en tête à tête sur des coussins de velours vert.
2: Oui.
4: Et j'en profite pour rappeler que dès aujourd'hui,
2: exactement,
4: sort une nouvelle ref. Tu veux peut-être nous en dire un petit mot, Valérie?
2: C'est Jean-Phi Janssen. Effectivement, tu peux revoir Patrick, hein, alias Franck. Mais aujourd'hui sort la nouvelle ref avec Jean-Phi Janssen, qui va bien nous émouvoir et bien nous faire rigoler.
4: Parfait. Un dernier petit mot sur un talent totalement inutile, ambiance de yoga. Tu es très souple. Et cette souplesse te permet de faire quoi?
2: Bah, c'est pas inutile, hein.
5: De passer partout. Vraiment, les accès inaccessibles, à chaque fois que j'arrive à passer, je suis assez souple et,
4: oui,
5: mais et fin.
4: Tu sais faire surtout quelque chose qu'avec Valérie, on essaye depuis des années.
2: Ah non, moi, je sais le faire.
5: Ah oui. Ah oui.
4: Tu sais faire mettre le pied
2: derrière la tête? Oui, ouais. Ouais,
5: derrière la tête. Bah, ouais, si. Pas de soucis, ça. Voilà.
4: Je veux des images.
2: Bah, y a pas d'image, c'est pour ça que j'ai fait danser avec les stars, mon gars, je suis souple.
4: Oh, ça me paraît tellement fou d'arriver à mettre son pied derrière la tête.
2: Bah, non.
4: Bon, écoute, bravo, faudra m'expliquer comment on fait. Voici ta question. Non, mais franchement, j'ai aucune. Enfin, voilà, ça me paraît complètement dingue. On va jouer avec, justement, un jeu de société.
7: La partie de puissance 4 était plutôt mal engagée.
4: C'est Vincent Delerme qui chante le Puissance 4. Parlons du Puissance 4. Tu connais le jeu Puissance 4. Tu as forcément joué à un moment donné. Combien y a-t-il de cases dans une grille de Puissance 4? Oui, il y a de cases. Ouais, je te fais des propositions. 36, 42, 48. C'est Valérie qui choisit à chaque partie. Top chrono, 10 secondes. Est-ce qu'il y en a 36, 42, 48 ou c'est Valoche? Elle dit, bah voilà, moi j'en veux tant, c'est comme ça, c'est comme ça.
5: 48,
4: partirait sur 48. 48. Oh, c'est 42. 42, ah, le jeu qui compte 7 colonnes, tu vas pouvoir vérifier, et 6 rangées, soit 42 cases au total. Aïe.
2: Voilà.
4: Ah oui, mais puissance, oui, mais non. 4. Ah oui, mais pas puissance
2: 4. Voilà. Bon, Christine, tu as 2. Alexandre, tu as 4. Pas mal. Pour l'instant, c'est bien. Il reste encore la question cash, le bingo, enfin tout ça, quoi. C'est pas, voilà. Mais là, tout de suite, nous partons avec un duo. Un duo de chanteurs et chanteuses.
4: Ah.
2: Et oui, nous.
4: Laissez-nous deviner.
2: Marc Lavoine et Bambou.
4: Ah, bah, on peut plus deviner.
2: Bah, dis-moi que l'amour.
4: Ah oh oui.
2: Tu te rappelles de cette chanson quand même?
4: Je l'adore.
2: Nanana. Vous écoutez ici, on vous aime. Dis-moi que l'amour. À tout de suite.

0: pas.
1: Bambou.
0: Bambou.
1: Écrit Marc Lavoine.
0: Et Marc Lavoine.
1: Bien sûr.
0: J'engage.
1: Sur ici.
0: Bien sûr.
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0: Et nous sommes au taquet avec Christine qui a 2, Alexandre qui a 4. Ah Christine.
3: Dis-moi alors, que l'amour ne s'arrête pas.
0: Bah, hey, tu, ça, ah bah t'attends, c'est ta chanson parce que dis donc, j'ai fait un petit peu longtemps que t'es avec ton patoche.
3: Ah mais bien sûr, ça va faire 25 ans.
0: Et voilà, tu l'as rencontré, il était client dans l'hôtel où tu travaillais. T'avais 38 ans, il en avait 36. Tu discutes ouais. avec lui et... Alors, qu'est-ce qui s'est passé?
3: Il m'invite au restaurant.
0: Oh my God.
3: Et
0: alors?
3: Dans un gastronomique.
0: Oh papa, est-ce que tu te rappelles ce que vous avez mangé?
3: Ah non, absolument pas.
0: Oh bah alors.
3: Je me rappelle du nom du restaurant.
0: Ah.
3: Loup Bergamoutier.
0: Ah,
3: c'est provençal.
0: Ah oui, bon bah
3: voilà, c'est la bergamote, loup bergamoutier.
0: D'accord.
3: Déjà c'est ça. Voilà.
0: Et alors après le dîner, il y a eu bisous, il y a eu quoi? Allez.
3: Rien, pas tout de suite, non, on est rentré. Il était assez réservé. Bon, voilà. Je l'ai invité à venir boire quelque chose quand même dans mon entre guillemets pseudo studio qui faisait chambre en même temps, quoi. Voilà. Ouais. Oh, il m'a dit non et tout. Et puis là, moi, je disais, ah, mais tu peux pas le laisser partir. Donc, je l'ai regardé. Je me suis approchée de lui. Je lui ai dit, toi, t'as vraiment le visage de quelqu'un à qui je ferais tout le temps des bisous.
0: Oh my God!
3: Et je lui ai fait un bisou.
0: Oh là là là là.
3: J'ai osé, mais je lui ai dit, et 25 ans après, je lui fais toujours plein de bisous d'amour.
0: Alors, voilà. ce qui me fait rire, c'est que ça fait donc 25 ans que vous êtes ensemble, 10 ans que vous êtes mariés. Il a attendu 15 ans avant de te demander en mariage. Okay. Et alors, la demande en mariage, elle s'est faite un soir d'été. Tout le monde est là. Et... Ça va qu'à ses activités. Toi, t'épluches des carottes. Lui, il passe l'aspirateur. Et alors, qu'est-ce qui s'est passé pendant que t'épluchais les carottes?
3: Ah, ben écoute, tout d'un coup, il a arrêté l'aspirateur. Il est venu vers moi. Il s'est mis à genoux. Et il m'a dit, est-ce que tu veux m'épouser? Et là, j'ai éclaté de rire.
0: Ah bah oui, parce que l'épluchage alors, de carottes et l'aspirateur, c'est hyper...
3: Alors, il me dit, tu veux pas? Et ça fait tellement longtemps que je t'en parlais que tu voulais pas, ben moi j'y pensais plus.
0: Eh ben voilà.
3: Mais bien sûr que si que je veux, et le jour où on se mariera, mon chéri, ce n'est pas un oui que je dirais devant monsieur le maire, c'est trois oui.
0: Oh.
3: Et effectivement, ce jour-là, le 16 avril 2016, j'ai dit oui, oui. Oui.
0: Eh ben voilà, comme ça, si on savait pas, hein. Voilà.
1: Et il est retourné passer l'aspirateur juste derrière.
0: Eh ben
1: sûr,
0: voilà, elle a dit oui, il est reparti faire l'aspirateur et toi t'as fini tes carottes rapides.
3: Non, c'est pas vrai. Attends, t'allais prévenir quand même notre fille qui elle aussi a éclaté de rire.
0: Eh ben voilà.
3: Elle a fait 12 ans.
0: Alors, ma chérie, il faut que tu marques ces 5 points, il faut que tu marques un peu de points. Je vais te mettre, c'est un générique de série télé, on va voir si tu reconnais.
3: Un générique de série.
1: Je me souviens de celui-là.
0: Là. Jean-Pierre et Samantha. Tu te rappelles de cette série, Ma sorcière bien-aimée?
3: Un peu, Ma sorcière. Bah oui, Ma sorcière bien-aimée, ouais. Bah ouais. Un peu quand même. Ouais.
0: Avec Andorra, la belle-mère insupportable. Alors écoute bien. Dans la série Ma sorcière bien-aimée, quelle partie de son corps Samantha doit-elle remuer pour faire de la magie? Dans la série Ma sorcière bien-aimée, quelle partie de son corps Samantha doit-elle remuer pour faire de la magie? Top chrono, 10 secondes.
1: Voilà.
0: Qu'est-ce que t'as dit?
3: Son nez.
0: Son nez.
1: Elle l'a dit sur le gong, ça va.
0: Allez, je te le prends, ça fait bien sûr que c'est son nez. 2 plus 5, ça fait 7.
1: Bon, Alexandre, c'est un peu Jean-Pierre, hein, c'est un peu Jean-Pierre dans Ma sorcière bien-aimée, parce que lui, on l'a rappelé, il faut que tout soit propre, que tout soit bien rangé.
0: Ouais, Jean-Pierre, il en branle pas une, je te signale.
1: Il fout rien, Jean-Pierre.
0: Mais Jean-Pierre, c'est le mec des
1: Jean-Pierre
0: années 50.
1: Jean-Pierre pour rien.
0: Mais rien, il rentre, il fait qu'est-ce qu'on mange? C'est Samantha qui fait tout. Il dit Jean-Pierre.
1: J'ai convaincu que d'un coup de baguette de magie,
0: mais
1: ou un truc
0: Jean-Pierre
1: de machin.
0: Jean-Pierre ne fait rien du
1: Jean-Pierre
0: tout.
1: Jean-Pierre ne fout rien.
0: Rien.
1: Alexandre, tu n'aurais pas pu jouer dans Ma sorcière bien-aimée. Voilà. Je suis désolé, parce que toi, voilà, on est d'accord, on est dans l'ordonnerie. Dans l'ordonnage. Je sais pas comment ça se dit. Parlons de ta rencontre. Parce que là, on a eu quand même une très très belle histoire d'amour avec Christine. Moi, j'aimerais qu'on parle de ta rencontre avec Amélie. Et je ne sais pas si Jean-Pierre, alias Alexandre, va pouvoir nous la raconter, car on me dit qu'il n'est plus en ligne avec nous.
0: Mais c'est magnifique,
1: un
0: ça.
1: Petit sabotage pour cette émission. Je vous dis rapidement.
0: Puis, allez, raconte-nous le temps.
1: La rencontre avec Amélie, déjà, s'est fait sur un site internet.
0: Ah,
1: ça y est, elle est de retour.
0: Appli de rencontre.
1: On est sur une appli. On se rencontre comment? On peut savoir, Alexandre, comment ça se passe au début?
4: J'étais sur une appli de rencontre.
1: Ouais.
4: Et je suis tombé sur un profil. Voilà, quelqu'un qui m'intéressait bien. J'avais pas envie de payer l'application de rencontre pour pouvoir discuter avec cette personne.
1: Il est merveilleux.
4: Je suis.
1: Ok.
4: Donc j'ai fait ma petite recherche sur les réseaux sociaux.
1: Oh, il est malin.
4: Et elle m'a répondu. On s'est rencontrés à la plage. Et depuis, je suis avec elle depuis 8 ans.
1: Oh là là, voilà. Premier rendez-vous à la plage. Deuxième rendez-vous, Alexandre l'a invité à venir dans une soirée en famille et tout s'est passé naturellement.
0: Huit ans
1: qu'ils sont ensemble. Mais alors, quand vous avez été un tout petit peu plus loin, est-ce que tu lui as dit que tu savais mettre ton pied derrière ta tête?
4: Non, pas la première rencontre.
1: Elle l'a vue par elle-même.
0: Évidemment.
1: On ne veut pas savoir. Bien. Nous allons jouer à présent avec ta question cash. Elle vaut 5 points. Ça serait bien de la marquer, ça te permettrait de prendre la tête. Elle est à combien là déjà,
0: 7.
1: Christine? Ça te permettrait de prendre la tête. Alexandre, petit extrait. Éliminé, c'est une pub d'antan. Quelle marque d'eau minérale était associée au slogan qu'on vient d'écouter d'ailleurs? Buvez éliminé. Top chrono, 10 secondes. On cherche une eau minérale.
4: Bon, buvez éliminé.
1: Vous jouez aussi, vous qui écoutez l'émission. Il s'agit de... Ah non.
4: Evian.
0: C'était l'un ou l'autre.
1: Non, c'était Vittel. Buvez éliminé, c'était Vittel avec ce slogan qui a marqué des générations de publicité française. On est dans les années 80-90. C'est dommage, là.
0: Excuse-moi, c'est Saint-Yor, ça va fort.
1: C'est vrai,
0: avec Patrick Sabatier. C'était magnifique.
1: C'est vrai, exact.
0: Allez, ça fait 7 pour Christine, 4 pour Alexandre. Et là, tout de suite, vous vous dites, mais mon Dieu, qu'allons-nous écouter?
1: Mais oui.
0: Nous allons écouter Écran Total, Benjamin Biolay. Vous écoutez ici, protégez-vous. Petit coup de soleil. À tout de suite, mes petits chéris.

0: Écran total avec Benjamin Biolay, c'est un nouveau single, c'est très sympa et ça annonce la sortie en septembre de l'Ultra Bleu qui sera une réédition de son album Le Disque Bleu.
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2: Ici, nous sommes avec Christine qui a 7, Alexandre qui a 4. Christine qui joue avec ici Vaucluse, oui. Qui est mariée à Patrick, qui lui a demandé sa main devant les carottes râpées. Voilà. Alors, il paraît...
3: Il m'avait demandé ma main, mais il avait déjà pris tout le reste. Hein.
2: Oui, bah, j'avais, bien... j'avais bien compris. Lino, il paraît que tu as un défaut, tu ne sais pas te taire et tu parles sans réfléchir à l'impact que ça peut créer.
3: Des fois, ouais. Ben, je m'assasie avec le temps, hein, mais c'est pas facile, hein.
2: Oui,
3: bah. Et ouais, je suis assez, assez trop, des fois, spontanée, ouais.
2: Non, je sais, je suis pareil, c'est pas facile, hein, tous les jours. Écoute, oui.
3: Voilà, on se refait pas, hein.
2: Ben non. Alors,
3: on s'améliore.
2: On essaye. En tout cas, on essaye de, hein, voilà. Il paraît que t'as un talent inutile, tu lis les mots de droite à gauche.
3: Complètement.
2: De droite à gauche. Ben, c'est marrant, remarque.
3: Oui.
2: Oui, bah c'est super.
3: Comme c'est Valérie, ça donne R et lave.
2: Eh ben voilà. Eh ben alors, super.
3: Eric, c'est facile, c'est
2: oui.
3: Ciré.
2: C'est ciré, ouais.
4: Ciré, ouais.
2: Comme un ciré jaune.
4: Ouais, voilà, c'est ça.
2: Christine, c'est Inette Cirque. Alors, Inette Cirque, pour t'encourager à gagner le bingo, je vais te mettre un petit coup de soprano. Il est

0: Et bien d'actu, hein, puisque le cadeau, c'est Marseille.
1: Allez.
0: Alors écoute bien, ce bingo est un bingo qui va parler de choses qui piquent, que ce soit dans ta bouche, des choses que tu mets en bouche et qui te piquent, ou des choses que tu touches et qui te piquent, mais pas des insectes. Tu vois, c'est juste ce, quand tu mets la main ou la peau sur quelque chose, qu'est-ce qui pique? Qu'est-ce qui pique quand tu le mets dans la bouche? Attention, top chrono, 10 secondes.
1: Alors, le piment, le chardon, le hérisson, le poivre.
0: Et il y en a 4.
1: Il
0: y a les chorizo. Il y en avait 4. Il y avait les orties, les épines de rose, les oursins, l'épingle à nourrice, la moutarde, le wasabi, le curry, l'ail.
1: Tu en as. Tu as la liste sous les yeux, toi.
0: Oui, mais c'est moi qui l'ai écrite, la liste. Alors, je t'explique, je les cherche, moi, les trucs. Eh bien, 4 points.
1: Ben oui.
2: Bon, Alexandre, Christine disait que Eric, ça se disait ciré à l'envers. J'ai mis mon ciré jaune pour le breton que tu es. Ça, c'est plutôt bon signe. Mmh. Alexandre, oh, un dernier petit mot. Un jour, tu as travaillé sur le toit d'une vieille maison et t'aurais peut-être pas dû parce que la charpente était fatiguée. Et t'es passé au travers.
3: Exactement.
2: Et je me
3: suis retrouvé à passer à travers.
0: C'est sympa, ça.
2: Oui, mais il y avait du monde qui t'a surpris. T'es arrivé chez quelqu'un, en fait, quoi.
3: Je suis arrivé les pieds pendus dans la salle de bain de la cliente. Donc,
2: elle n'était pas dans la salle de bain, rassure-moi. Elle t'a juste, elle s'est rendue compte que tu débarquais dans sa salle de bain.
3: Elle a entendu du bruit, elle a ouvert la porte, elle a vu des pieds qui traversaient le plafond de sa salle de bain.
2: Mon Dieu. Non, bon, on rigole, ça aurait pu être pire, ça aurait pu être dangereux.
3: Ça aurait pu être pire, mais bon, il n'y a pas eu de dégâts.
2: Alors tout va bien. Côté musique, on l'a dit, t'es DJ, t'adores Vianney, Amir, Jean-Jacques Goldman et... avec Andalus. Allez, mon Alexandre, il y a 4 points à battre. Il faut donc faire 5 pour encaisser les 10 points et tenter de revenir donc vendredi. On va rester sur ces sensations. Nous cherchons à l'inverse un maximum de choses douces ou sucrées que l'on peut manger ou que l'on touche. On est bien d'accord, Valérie, c'est ça.
0: Les choses douces qui sont sucrées, dans la bouche. Quand on dit douce, c'est sucré. Quoi.
2: Que tu manges ou que tu touches. Top chrono, 10 secondes.
3: On peut manger des bonbons, du chocolat, qu'est-ce qu'il y a d'autre, des céréales, de la purée.
0: C'est sûr, c'est
2: bonbons, chocolat, ça va, céréales, peut être doux, mais c'est pas vraiment soufflé.
0: Le miel, le yaourt, le satin, le cachemire, la fourrure.
1: J'ai gagné.
2: Le sucre, oui, la soie.
1: Oui.
2: Ah, ça va pas suffire, ça, Alexandre.
0: Ça veut dire, bravo Alexandre, tu as quand même très bien joué, mais c'est Christine qu'on retrouvera vendredi pour tenter de gagner le séjour pour deux, pour la 65e édition du Mondial, la Marseillaise à pétanque, avec, on dormira à l'hôtel Villa M Marseille, un hôtel 4 étoiles, et puis surtout on aura 100 euros de carburant pour y aller, il y aura plein de choses à gagner, des boules, des sacs, des polos, et si on gagnera pas ça, qu'est-ce qu'on gagnera pas?
2: On gagnera la machine à café qui arrivera tranquillement à la maison, directement dans les camions de l'équipe de Joe Malango qui vous livre et qui vous l'installe, et le service après-vente.
0: C'est magnifique, bravo mes petits chéris, bravo à tous, bravo aux équipes qui ont travaillé avec nous, Céline, Justin, Kinan, et puis Maître Coupez et Salika, et puis surtout la petite personne à mes côtés.
2: Oui, m'a l'air donné le sourire.
0: Bien sûr, chonchon, dans quel état va-t-il être? Eh bien, je souhaite bon courage à ceux qui vont travailler avec lui cet après-midi. Et puis, je vous embrasse tous un par un, je vous aime. On se retrouve demain midi au taquet. Bisous. Il est 5h, Paris s'éveille et Yoann Guérin arrive.
2: Il est très en forme, Yoann Guérin. Il vous accompagne jusqu'à 6h du matin, donc c'est dans les prochaines minutes. On vient quand, nous, Valérie?
0: Oh, nous, on revient à midi, mon chat.
2: On va se faire une petite chaise quand même avant.
0: Évidemment.
2: À tout à l'heure.

0: peut-être fait découvrir le groupe Maroon 5. C'était This Love, très bon réveil.
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0: Bonjour, très heureux de vous retrouver ce mardi. Toute l'équipe ici des 5h vous souhaite un très bon début de journée. Emeline, Sarah, Saveria, Mélodie et Cyril Ardot. Bonjour Cyril.
3: Bonjour Johan, bonjour à tous.
0: On va parler SNCF ce matin.
3: Avec une journée d'enfer pour des centaines de passagers qui ont passé hier 12 heures dans leur train. Le trajet devait durer 3h30 à la base.
0: C'est horrible, on y revient dans le journal. Les températures commencent à grimper, on dépassera facilement les 30 degrés aujourd'hui sur de nombreuses régions. L'occasion de parler du ventilateur de plafond. Un bon plan pour refroidir votre logement sans avoir une facture d'électricité qui gonfle. On y revient en détail dans 5 minutes. 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
0: Mardi 16 juin, très bon réveil. Heureux de vous savoir avec nous. 5h. Ça y est, les Bleus entament enfin leur mondial.
3: Premier match de poule ce soir pour l'équipe de France de foot, dès 21h contre le Sénégal. Match attendu par beaucoup de Français et peut-être encore un peu plus par d'autres comme Patrick, 68 ans, qui vit près de Rouen. Il a entièrement décoré sa maison et son jardin aux couleurs bleu, blanc, rouge.
4: J'ai mis des drapeaux un peu partout, tout autour de la maison, sur la façade, sur le pignon, cabane de jardin, le bananier, le parking, il y en a partout. Sur les poteaux de commune. Il y a plus de 7,50 m, ma petite fille, la Marjorie, qui me tient à l'échelle. J'ai eu un copain qui est venu du village, je ne peux pas trop me tenir à l'échelle, donc j'ai été obligé de demander aide à quelqu'un pour tenir, et puis attacher, et puis il y a plein de petites bricoles. Il y en a sur le pignon, sur les gouttières, c'est tout partout, aux fenêtres. Les ballons, j'en ai déjà gonflé 40, là je viens de m'en repayer encore une vingtaine que je viens de m'en racheter encore parce qu'ils éclatent, et j'adore ça. Non, je suis un fervent du foot, il y en a beaucoup qui me connaissent.
3: La maison de Patrick est à découvrir en vidéo sur notre site ici.fr, section ici Normandie. Coup d'envoi donc de ce match à 21h. Et pour cette rencontre, l'horaire est classique, mais avec le décalage horaire pour les joueurs à New York, aux États-Unis, eh bien, il ne sera que 15h. Et Xavi Monferrand, pour eux, c'est tout, sauf un détail.
5: Les artistes du football sont souvent des oiseaux de nuit habitués au feu des projecteurs. Alors là, jouer à l'heure de la sieste, sous le soleil, avec des températures forcément moins clémentes, ça change tout pour le milieu de terrain des Bleus, N'Golo Kanté.
6: C'était un élément important dans notre préparation. Une fois qu'on arrive aux États-Unis, s'entraîner sous la chaleur, sous le soleil, on a vu la fatigue que ça procure, en fait, comment on est éprouvé. Les joueurs sur le banc auront leur importance, pourront apporter un gros impact et ça fait quelques jours qu'on se prépare à ça.
5: Un tel bouleversement, surtout à ce niveau de performance, ça s'anticipe. Il faut tout repenser, tout décaler, ne rien laisser au hasard. Le staff des Bleus y veille car la routine du match n'est plus la même, explique Guillaume Vassou, l'un des kinés de l'équipe de France.
7: Nous, ce qu'on va surtout mettre en place, c'est un réveil musculaire plutôt entre 9h et 10h. Puis on va vite arriver au déjeuner qui devrait avoir lieu autour de 11h. Puisque un match qui va commencer à 15h, l'équipe va certainement partir autour de 13h. Ça va arriver très très vite, d'où l'intérêt de se coucher quand même assez tôt la veille. Ça change fondamentalement la journée type.
5: En revanche, jouer plus tôt, c'est aussi rentrer plus tôt et gagner en récupération. D'ailleurs, les Bleus regagneront leur camp de base de Boston ce soir même après le match.
3: Explication de Xavier Monferrand. Et à New York, à l'heure du match, il devrait faire finalement une température plutôt clémente autour de 25 degrés. France-Sénégal, c'est donc à suivre dès 21h et à partir de 20h30 sur votre radio ici.fr et sur YouTube. Du côté des autres terrains, l'Espagne et le Cap-Vert ont fait match nul 0-0 et puis la Belgique et l'Égypte se sont séparés sur un score de 1 partout.
0: Le détroit d'Ormuz sera complètement ouvert vendredi.
3: C'est la promesse de Donald Trump, le président américain, alors que les États-Unis doivent signer un accord avec l'Iran pour mettre fin à la guerre au Moyen-Orient. Conséquence, le prix du baril de pétrole a baissé de près de 5% et le gouvernement français veut une baisse rapide des prix à la pompe. Les distributeurs sont reçus ce matin au ministère de l'Économie. Des manifestations à Pau, Grenoble, Lille, Bordeaux ou Toulouse. 4 à 6 000 personnes mobilisées hier soir à Paris. Nouveau lundi de rassemblement à l'appel des associations féministes dans le sillage de l'affaire Liana. Les militants réclament une loi intégrale contre les violences sexuelles.
0: 5h04 sur votre radio. Et si on l'évoquait, Cyril, le trajet devait durer 3h30. Il en a duré 12.
3: 12 heures passées dans le train pour des passagers de la ligne Paris-Clermont-Ferrand à cause d'une locomotive tombée en panne dans le Loiret. Pas vraiment une surprise sur cette ligne vétuste. Jean-Paul a donc perdu sa journée.
2: Là, ça fait 12 heures que je voyage pour faire 500 km. Je suis Aveyronnais d'origine par mes parents. Ça fait des années que ça dure. Tout le monde le sait, tout le monde le dit, tout le monde est désolé. Personne n'est responsable. Et vous vous rendez compte le stress que c'est ? Moi, j'ai 58 ans, mais des gens qui ont 20 ans de plus, je vais mettre 15 heures à arriver à Nasbinal. C'est comme quand j'étais gamin. On partait avec la RCS familiale. Je partais le matin, il faisait nuit. Il n'y avait pas encore la 75, on arrivait le soir, il faisait nuit. Mais vous le savez, vous le vivez aussi. Chaque fois que vous montez à Paris, les gens de Michelin, etc. Et tout le monde est là, les bras ballants. Mais on est désolé, monsieur. On ne peut pas être content de ça. Moi, ça va, je pars en vacances, je me baladais sur les monts d'Aubrac avec mon vélo. Mais c'est un stress monstrueux pour plein de gens, quoi.
3: Jean-Paul, passager du Paris-Clermont-Ferrand au micro d'ici Pays d'Auvergne. De nouvelles rames doivent être prochainement livrées pour moderniser cette ligne, mais elles ont aussi du retard et ce ne sera pas avant le printemps 2027. Deux départements français face au risque de feux de forêt. L'Aude et les Pyrénées-Orientales sont placés aujourd'hui en orange par Météo France. Hier, une trentaine de départements ont été parcourus, une trentaine de départs de feux, pardon, ont parcouru près de 80 hectares de végétation en Vendée. Et puis il était particulièrement connu des fans du film Les Visiteurs. Christian Bugeaud, qui jouait l'époux de Béatrice de Montmirail, est mort hier à l'âge de 81 ans. Le comédien était aussi connu pour son rôle de maître d'armes dans la série Kaamelott et pour des apparitions dans Joséphine Ange Gardien, Louis la Brocante ou encore Scène de ménage. Un coup d'œil sur notre ciel et la chaleur sera plus marquée ce mardi, Johan.
0: Oui, alors matinée sous un ciel très nuageux, des averses possiblement orageuses concernent le Grand Est. Elles se décalent vers le Nord-Est et n'impactent plus que la plaine d'Alsace et les Vosges à la mi-journée. Un ciel chargé sur une bonne moitié nord du pays ce mardi, avec des nuages bas qui concernent également les régions situées du sud de la Garonne au piémont pyrénéen. Le soleil domine partout ailleurs et puis cet après-midi, des poches de grisaille qui pourront persister sur le domaine côtier des Charentes, du Finistère ou de la Normandie et sur le reste du pays, donc un beau et franc soleil. Côté Mercure, à Quimper et Cherbourg ce matin, 14 degrés, nous avons 15 à Grenoble. À Strasbourg, 16, on a relevé à Lille, Nancy et Guéret, 17 degrés. 18 à Nantes, Bordeaux et Toulouse. 19 en ce moment à Paris et Orléans, 20 à Marseille. Pour cet après-midi, les maximales qui atteindront entre 20 et 27 des côtes de la Manche à la Bretagne et sur le littoral atlantique. On attend 29 à 34 degrés sur le reste du pays, même jusqu'à 36 degrés dans le Languedoc.
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0: 5h07, merci de démarrer la journée avec votre radio ici. Toute la famille réunie, info, musique et bonne humeur pour vous accompagner à l'heure du petit-déj sur la route ou peut-être même au travail si c'est votre cas. On vous espère en pleine forme ce mardi. Pensez à vous rafraîchir. Les températures vont bien grapper aujourd'hui, vous l'avez compris. Et histoire de vous souhaiter la bienvenue, rien de mieux que Jean-Jacques Goldman et ce titre, ce tube même, Il changeait la vie. Très bon mardi avec toute l'équipe ici. Il est 5h.

0: Jean-Jacques Goldman, il changeait la vie. 5h10, bon réveil.
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0: Bon, ce soir, c'est le grand soir pour les Bleus. Match au sommet face au Sénégal. Premier match de la France dans cette Coupe du Monde 2026. Et pour beaucoup, il y a une question cruciale qui va se poser. Foot ou plutôt amour? Faut-il vraiment choisir? Il y a une récente étude auprès des célibataires français qui révèle que le ballon rond n'est plus l'ennemi du dating. Si 23% des mordus de foot se disent prêts à annuler un rendez-vous pour ne pas rater le coup d'envoi, vous êtes surtout 63% à vouloir concilier les deux en proposant carrément un premier date devant le match.
3: C'est une bonne idée.
0: Mais pourquoi pas, le plan parfait. Plus d'un célibataire sur deux préfère en fait partager sa soirée avec quelqu'un qui ne comprend rien au hors-jeu tant qu'il y a de l'enthousiasme. Alors ce soir face au Sénégal, troquer le dîner aux chandelles pour plutôt un maillot des Bleus. Et qui sait, le grand amour se trouvera peut-être au bout des 90 minutes, vous nous direz. En tout cas, 5h11 dans l'actualité ce mardi, Cyril. Face au risque de feux de forêt, certains agriculteurs se mobilisent.
3: Reportage dans quelques instants avec un exploitant du Périgord qui a transformé son hangar en véritable petite caserne de pompiers.
0: Côté musique, on se fait plaisir avec Edwin Collins. A Girl Like You arrive dans les prochaines minutes, mais avant, par ici les économies.
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0: Bonjour Valère Coréard.
5: Bonjour Johan.
0: Chaque jour avec vous, un bon plan pour notre pouvoir d'achat. Aujourd'hui, vous vouliez nous parler d'une astuce pour rafraîchir notre logement sans climatisation, le fameux ventilateur de plafond.
5: Ouais, je vais peut-être vous surprendre, mais le ventilateur de plafond, c'est probablement l'un des meilleurs investissements du moment pour gagner en confort sans faire exploser sa facture d'électricité avec les températures qui sont remontées là cette semaine, parce qu'on a souvent le réflexe de penser climatisation dès que le thermomètre grimpe. Pourtant, un ventilateur de plafond consomme généralement entre 20 et 70 watts, contre environ 1000 à 1500 watts pour une clim portable classique. Selon plusieurs études, un ventilateur peut donc consommer 10 à 20 fois moins d'électricité qu'un climatiseur. Alors attention, il ne

0: plus économe en énergie. Autre astuce méconnue, beaucoup de ventilateurs de plafond disposent d'un mode hiver. Les pales, en fait, tournent alors dans l'autre sens pour faire redescendre la chaleur accumulée au plafond. Donc là, ça peut améliorer aussi l'efficacité du chauffage pendant les mois froids. Bref, c'est pas la solution miracle lors d'une canicule extrême, mais pour beaucoup de logements, c'est une alternative économique à la clim qui permet de gagner plusieurs degrés de confort pour quelques centimes d'électricité par jour. Si vous d'ailleurs, vous avez déjà testé un ventilateur de plafond chez vous, pensez à m'écrire. Mon mail, c'est parisilieséconomies@radiofrance.com.
1: Merci beaucoup Valère, et vous nous mettez tous les liens pratiques sur ici.fr, page Par ici les économies.
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1: 5h14, Cyril, l'Aude et les Pyrénées-Orientales sont placées aujourd'hui en vigilance orange face au risque de feux de forêt.
4: Dans plusieurs départements et avec les fortes chaleurs, les pompiers appellent à la vigilance. Une trentaine de départs de feu, par exemple hier en Vendée, 6 en Dordogne, notamment dans des prés en cette période de fauchage du foin. Ça peut partir très vite. Alors Alexandre Alves, vous avez rencontré un agriculteur qui a transformé son exploitation en véritable petite caserne de pompiers.
5: Jules rentre avec son petit tracteur jaune, sa benne est remplie de foin. Il est en plein fauchage et coupe d'herbe. Dans ses 5 tracteurs, il a mis un extincteur.
6: Et on les met sur les côtés, là, oui.
7: Juste à côté du siège.
6: Voilà, c'est vital. S'il y a un départ de feu, on intervient très vite avec l'extincteur. C'est dans les 3 premières minutes qu'il faut intervenir, donc après c'est trop tard.
5: Ça fait 4 ans qu'il fait ça, depuis que le tracteur de son voisin a pris feu sous ses yeux.
6: Et lui, il avait rien, et le temps qu'il rentre du champ chez lui, le tracteur était en feu, quoi, c'était trop tard.
5: L'année dernière, 2 feux ont commencé à prendre dans ses 300 hectares de parcelles.
6: Et heureusement qu'on avait l'extincteur, sinon ça brûlait tout, clairement.
5: Après chaque utilisation de ses tracteurs, il fait un grand nettoyage des lames et surtout de l'arrière. C'est là où il accroche ses équipements avec de l'huile de transmission.
6: Vous voyez toutes ces zones-là, là ? Celui-là, on l'a pas nettoyé. Vous voyez les petits écoulements d'huile, là ?
5: Il gratte un petit peu, le bout de son doigt est tout noir.
6: Ça peut prendre feu très facilement si vous avez une étincelle qui arrive dessus. Même si vous avez un collecteur, il y en a toujours un petit peu qui tombe à côté. Des gouttes d'huile avec une étincelle, ça suffit. Quand elle est bien chaude, ça prend très très vite.
5: Dans son local de rangement, il a aussi installé plusieurs extincteurs. On se croirait dans une caserne.
6: On en a combien ? On en a... Merde. Ici, il y en a 3. Là, il y en a 1. On a une caserne sur la ferme en tout. Faut faire gaffe, hein.
5: Et pour éviter les risques jusqu'au bout, il a aussi demandé à ses 4 employés qui fument de ne plus fumer du tout.
4: Le reportage ici Périgord d'Alexandre Alves.
1: Avoir les bons gestes, évidemment, on garde ça en tête. 5h16, tiens, sortez les maillots aujourd'hui dans les coulisses télé, on parle de 4-0 qui est dispo sur Ciné Plus OCS, déterminé à prendre en main la carrière d'un jeune footballeur talentueux. Des agents multiplient les coups bas pour tenter de parvenir à leur fin. Au casting, Gérard Lanvin et Didier Bourdon, son réalisateur Fabien Antoniente se confie ce matin dans les coulisses télé, mais avant A Girl Like You, c'est Edwin Collins. Très bon mardi.

0: Edwin Collins, A Girl Like You, 5h20, l'éphéméride de ce 16 juin. Tiens, 46 ans aujourd'hui pour l'acteur Jonathan Cohen, 47 ans pour Emmanuel Moir.
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0: Comédie musicale Le Roi Soleil qui revient d'ailleurs sur le devant de la scène, ça fait bien plaisir. 48 ans aujourd'hui pour Redouane Bougueraba, l'humoriste, pour Chris Marquez également. Et puis 53 ans pour Thomas Dutronc et 57 pour ce monsieur.
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3: Benabar ?
0: Ben oui, Benabar, 57 ans, bon anniversaire à Benabar. Tiens, on va parler d'un chef-d'œuvre du 7e art. Le 16 juin 1960, Alfred Hitchcock proposait Psychose. Pour maximiser en fait l'impact du film et éviter les spoilers, Hitchcock a exigé une consigne totalement insolite pour l'époque, interdiction absolue de laisser entrer les retardataires dans la salle après le début du film. Des vigiles étaient même embauchés pour bloquer les portes. C'est vrai que c'est un sacré film à découvrir. Après le grand écran, bah tiens, intéressons-nous au petit écran aussi ce matin.
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0: On retrouve Patrice Gascon avec ses coulisses télé. Aujourd'hui, Patrice, vous êtes allé rencontrer un réalisateur capable de cartonner au cinéma et à la télévision, Fabien Antoniente. À l'occasion de la sortie de sa biographie, vous lui avez parlé télévision.
5: Son dernier téléfilm, Les Enfants des Justes, est disponible gratuitement sur la plateforme de France Télévisions, France.tv. Mais si je vous dis Fabien Antoniente, je suis sûr que vous pensez aussi à Camping.
6: Alors, on n'attend pas Patrick ?
5: Réplique devenue culte de Franck Dubosc dans Camping, eh bien son réalisateur Fabien Antoniente sort sa première autobiographie aux éditions Stock intitulée « Alors, on n'attend pas Fabien ?» Figurez-vous que dans son livre, on apprend que Fabien Antoniente considère avoir un père fondateur et il s'agit d'un homme de télévision. Jacques Martin.
7: Jacques Martin, parce qu'il faisait un programme télévisé le samedi soir, c'est un amuseur très élégant, très instruit, très drôle, qui chantait, qui faisait rire. Donc il avait toutes les cordes à son arc. Et donc moi, ça a été le premier à jouer comme lui.
5: Plus surprenant, Fabien Antoniente, on apprend aussi dans votre livre que votre dernier téléfilm sur France 2, Les Enfants des Justes, c'est un hommage à votre maman, Alphonsine.
7: Oui, parce que ma mère, qui est bretonne d'Ille-et-Vilaine, pendant la guerre de 40, aidait les résistants. Enfin, c'était une femme ordinaire qui a fait des choses extraordinaires. Et Les Enfants des Justes, c'est l'histoire de deux personnes extraordinaires qui ont fait des choses extraordinaires, interprétées par Mathilde Seigné et Gérard Lanvin. Et donc, évidemment, quand Mathilde Seigné est sur son petit vélo et qui essaye de franchir la ligne de démarcation, c'est un peu de ma maman qui est dans le film.
5: Les Enfants des Justes, disponibles sur France.tv. D'ailleurs, Fabien Antoniente, est-ce que écrire pour la télévision, c'est pareil que pour le cinéma ?
7: Ouais, c'est pareil. J'y mets la même intensité, sauf que je m'attaque à des sujets que je n'ai pas l'occasion de faire pour le cinéma. Et le service public m'a permis de montrer diverses facettes de moi.
5: Fabien Antoniente nous fait rire au cinéma, mais se montre plus grave à la télévision.
7: C'est vrai, ça donne l'occasion de faire ressurgir ma mélancolie que j'ai vécue quand j'étais petit. Parce que le sous-titre du bouquin, c'est du HLM au box-office. Donc voilà, c'est le parcours d'un petit gamin qui rêvait de faire du cinéma, qui est arrivé. Voilà, je suis toujours un peu encore ce gamin émerveillé.
5: Les confidences de Fabien Antoniente à lire dans On n'attend pas Fabien aux éditions Stock. Son dernier téléfilm Les Enfants des Justes est disponible sur France.tv. Son dernier long métrage 4-0 est à voir sur la chaîne Ciné Plus OCS. Et sans vouloir faire mon cinéma, je vous dis à demain pour de nouvelles coulisses télé.
0: Merci Patrice Gascoigne, 5h24 avec les fortes chaleurs attendues. Pensez à vous hydrater pour éviter de tomber dans les pommes. Tiens justement, d'où vient cette expression tomber dans les pommes ?
3: Ah, bonne question.
0: Stéphane Bern vous répond. Mais avant, peu importe, c'est le nouveau Zazie. Bon mardi.
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1: Peu importe, le tout dernier Zazie, déjà sur votre radio ici. 5h27, un peu d'histoire avant l'actu. Stéphane Bern, ce matin, on voyage au temps où l'on ne tombait pas encore dans les pommes, mais dans les pâmes.
2: Un jour, quelqu'un a mal entendu une syllabe. Depuis, on s'évanouit dans un panier de fruits. XIXe siècle, direction Nohant-Vic, dans la maison de campagne de Georges Sand. La grande romancière du Berry écrit énormément. Romans, pièces de théâtre, nouvelles, contes, textes politiques, mais aussi des lettres. Et dans sa correspondance, on retrouve une formule étonnante. Être dans les pommes cuites. Rien à voir avec un dessert. Sous la plume de l'écrivaine, la formule signifie être épuisé, accablé de fatigue, usé jusqu'au trognon. Une image savoureuse pour dire que l'abattement est total. Bref, qu'on a le moral en compote.
3: Ça, c'est fort de fruits.
2: Certains linguistes y voient une piste. Peut-être que tomber dans les pommes trouve son origine dans cette expression qui impliquait déjà des pommes. Mais il existe une autre hypothèse, fruit d'une réflexion et non d'un pommier. Depuis l'époque médiévale, on utilise l'expression « tomber en pâmoison » et le verbe « pâmer » pour dire « s'évanouir ». Avec le temps, les sons se rapprochent et les mots se transforment. Tomber en pâme serait peu à peu devenu tomber dans les pommes. Vous me suivez toujours? Je m'en voudrais de vous avoir paumé.
4: Allons-y vite. Il est déjà tard, on n'a pas de temps à perdre.
2: Entre les pommes cuites de Georges Sand et les pâmoisons du Moyen-Âge, difficile d'être catégorique. La formule tomber dans les pommes est attestée depuis 1889, mais la langue n'a pas laissé d'acte de naissance plus précis. Tomber dans les pommes, c'est parfois sans gravité. Et à l'inverse, Newton vous dirait qu'une pomme qui tombe, c'est forcément avec gravité.
1: On va garder ça à l'esprit. Merci Stéphane Bern. 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Nous sommes le mardi 16 juin, premier match des Bleus en Coupe du Monde ce soir. Vous avez peut-être prévu de le regarder dans un bar. Sachez que les patrons vous invitent de plus en plus à réserver votre table. On en parle dans l'info du jour dans moins de 2 minutes. Mais avant 5h30, toute l'actualité en France et dans le monde, c'est le 90 secondes avec vous Cyril Ardo.
5: C'est peut-être l'occasion de partir en vacances au mois d'août pour pas cher. La SNCF met en vente 100 000 billets à 19 euros pour la seconde classe et 29 euros pour la première classe. Offre promotionnelle qui doit durer jusqu'à jeudi. Des promotions sur les Ouigo sont attendues lundi prochain. Pour ceux qui prennent la voiture, le gouvernement espère une baisse rapide des prix des carburants alors que le cours du pétrole est en baisse. À quelques jours de la signature d'un accord entre les États-Unis et l'Iran, les distributeurs sont convoqués ce matin au ministère de l'Économie. Un collectif de 150 associations féministes mobilisées hier soir un peu partout en France dans le sillage de l'affaire Liana. Les militants réclament une loi intégrale contre les violences sexuelles. 4 à 6 000 personnes rassemblées à Paris. Des actions aussi à Pau, Grenoble, Lille ou encore Toulouse. Un sensible projet de loi au Sénat aujourd'hui sur le travail des salariés, des boulangeries et des fleuristes le 1er mai. Le texte prévoit de le rendre possible. Les conditions seront fixées pour chaque branche par un accord. Le dépistage du cadmium, un métal lourd qui augmente les risques de cancer, désormais remboursé à partir d'aujourd'hui, mais sous condition. Il faut par exemple vivre à proximité de l'un des 7000 sites pollués identifiés. Et puis 40 ans après le Pont Neuf à Paris, emballé par Jeanne-Claude et Christo, il est désormais recouvert par une caverne. L'œuvre monumentale de JR vient d'ouvrir ses portes avec un peu de retard. Une partie de la structure avait été abîmée par des coups de vent.
1: L'info du jour, Cyril, c'est donc le début du mondial de foot pour nos Bleus.
5: Coup d'envoi de France-Sénégal à 21h avec encore assez peu de fan zone. Des villes comme Toulouse ou Clermont-Ferrand vont même plus loin en instaurant un couvre-feu pour les moins de 16 ans les soirs de certains matchs. Alors pour trouver une chaude ambiance, bien souvent il faudra pousser la porte des bars à tel point, Yvan Planteil, que beaucoup proposent à leurs clients de réserver.
6: Dans tous les cas, c'est une solution rassurante pour les clients comme Anaïs qui arbore
5: porte fièrement le maillot de l'Espagne.
0: Dès qu'on est un peu plus 5-6, on réserve. Ça permet de sécuriser un peu la soirée, quoi. Si on arrive au bar et qu'il n'y a plus de place, on fait quoi? On va où? Puis après, on finit dans un bar, on ne connaît pas trop, on est loin de l'écran.
5: Et bien sûr, pour les bars, comme le pub O'Sullivan sur les grands boulevards.
6: Notre pub, il est blindé et puis on a été bloqué. Notre réservation, il y a une semaine.
5: 60 places debout, 120 assises sur réservation et un objectif clair pour Evan, le responsable, fidéliser.
6: Il y a une clientèle qui a l'habitude, qui vient tout le temps ici pour le match de France. Et la raison pour laquelle on laisse ouvert notre site pour qu'ils soient bien ici.
5: Les soirs où l'équipe de France joue, c'est Noël, nous dit Koudir, qui tient le bistrot des Galopins dans le 9e. Il y a une centaine de places, mais il faut s'assurer que les clients honorent leurs réservations.
7: Ce qu'on fait quand même, c'est qu'à partir de 20, 30 personnes, on demande une caution, c'est-à-dire un chèque. À partir du 8e, vous avez des gens qui réservent pour le match d'après. Bah, si la France gagne le 8e de finale, par exemple, ils vous disent bah, c'est bon, tu me bloques pour une semaine. Quoi. On va avoir 40 personnes qui réservent juste après le match. Hein.
5: Et comme de nombreux bars, Koudir installe une télévision supplémentaire sur sa terrasse quand la France passe les phases de poule.
8: Un reportage d'Yvan Planteil, France-Sénégal, coup d'envoi à 21h et match à suivre dès 20h30 sur votre radio locale ici, sur ici.fr et sur notre chaîne YouTube.
1: On débriefera d'ailleurs ce match demain à 5h49 avec le journal L'Équipe. Voilà, on sera en direct avec le journal L'Équipe pour un petit débrief.
8: Ça fera du bien de revenir sur, je l'espère, cette victoire.
1: Oh, pronostic. Oui. Victoire des Bleus, je veux dire, allez, 2-0.
8: Allez, 3-0 pour ma part.
1: Parfait, vous êtes ambitieux.
8: On jette un coup d'œil sur notre ciel et c'est une belle journée.
1: Ouais, en matinée sous un ciel très nuageux, des averses possiblement orageuses qui concernent le Grand Est. Elles se décalent vers le Nord-Est et n'impactent plus que la plaine d'Alsace et les Vosges à la mi-journée. Ciel chargé sur une bonne moitié nord du pays. Des nuages bas qui concernent également les régions situées du sud de la Garonne, Piémont, Pyrénéen. Le soleil domine partout ailleurs. À noter cet après-midi des poches de grisaille qui pourront persister sur le domaine côtier des Charentes, du Finistère ou encore de la Normandie. Côté Mercure ce matin, déjà de la douceur à Quimper et à Cherbourg, 14 degrés à Grenoble, 15, nous avons à Nancy 17, 18 à Nantes et Bordeaux, 19 à Paris, Orléans, 20 à Marseille, 22 à Perpignan. Vos messages aussi sur la page Facebook ici, en Alsace à Strasbourg, 15 degrés relevés par Blanche à la gare de Strasbourg. Même température en Haute-Vienne, nous dit Marie-Laure, 17 dans le Nord, on embrasse Annie, 18 sur le Toulousain, merci Dominique. On a 19 à Limoges avec le fidèle Lionel et puis 20 degrés à Villefranche-sur-Mer dans le sud-est. Merci Vladimir. Pour cet après-midi, les maximales entre 20 et 27 degrés des côtes de la Manche à la Bretagne et sur le littoral atlantique. Entre 29 et 34 sur le reste du pays, jusqu'à 36 dans le Languedoc.
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1: Excellent réveil, on espère que vous êtes en forme, que la nuit a été bonne, profitez-en parce que le reste de la semaine sera plus chaud en journée ainsi que la nuit. En attendant, pour bien lancer ce mardi, on vous accompagne en musique avec Desireless. Voyage, voyage, c'est tout un programme à 5h35. Bon début de journée.

0: Voyage, voyage, Désirless, 5h38, bon début de journée.
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0: Info musique, bonne humeur et un mot d'ordre, vigilance face aux arnaques, on en parle dans votre rendez-vous, c'est pas vrai.
3: Et ce matin, on s'arrête sur ces faux sites qui imitent celui des impôts. Décryptage avec Aude Razo dans 5 minutes.
0: Côté musique, de bon matin, rien de mieux que AA. C'est comme il arrive dans les prochaines minutes, le temps de retrouver Richard qui est dans les Pyrénées-Orientales. Bonjour Richard.
3: Bonjour Richard.
4: Bonjour.
0: Ravi de vous accueillir. Bonjour, de bon matin. Pas trop chaud chez vous là en ce moment?
4: Ben, moi je suis à la montagne, donc je suis à 1200 mètres, il fait bon.
3: À la fraîche.
4: Voilà. Ah, on a 10 degrés de moins qu'à Perpignan, donc tout va bien.
0: Ah ben oui, non, mais c'est vrai que c'est précieux, ces 10 degrés de moins. On rappelle d'ailleurs le département des Pyrénées-Orientales qui est placé en orange par Météo France pour feu de forêt. Il faut être vigilant, évidemment. Et on sait que vous en avez souffert dans votre département, de ces feux de forêt, Richard.
4: Oui. Mais moi, j'ai la forêt juste en face de chez moi. Là, je suis sur le balcon. C'est la forêt d'Auxéja, donc... C'est magnifique, donc il faut être très prudent et surtout un grand chapeau aux sapeurs-pompiers. Voilà. Et puis, je renouvelle, prudence, quand vous allez en mégots, pas de feu dans les forêts.
0: Ouais, mais c'est un message vraiment important que vous nous délivrez ce matin, et c'est vrai pour les pompiers, parce qu'on sait aussi qu'il y a de nombreux pompiers qui nous écoutent le matin, qui vont prendre leur garde, donc on pense à vous et on vous salue, évidemment. Richard, quel est le programme aujourd'hui?
4: Le programme aujourd'hui, c'est de nourrir Lola.
0: Qui est Lola?
4: Lola, c'est une chatte de rue, ouais. Une chatte de dehors, et d'autres chats, tous les autres chats, qui sont dans le village et qui demandent de l'attention, des caresses et beaucoup d'amour.
0: Franchement, moi je vous adore, Richard. Je suis sensible en tout cas à ce que vous faites, et on sent que vous êtes un amoureux de la nature et un amoureux des animaux. Ce matin, nous on vous offre un exemplaire du guide de voyage Michelin qui fête ses 100 ans et qui arrivera très bientôt chez vous. Richard, on vous souhaite une très bonne journée.
4: Moi aussi, je vous souhaite à toute l'équipe de France d'ici.
0: Mais oui, on salue sur Roussillon aussi, évidemment, on salue les copains. Richard, belle journée et à très bientôt.
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0: C'est pas vrai, le rendez-vous anti-arnaque. Aude Razo, vous nous alertez donc sur des faux sites, des impôts. Il y en a beaucoup en ce moment. Et malheureusement, ils sont très bien faits.
6: Oui, les escrocs profitent visiblement que la campagne de déclaration de revenus soit terminée pour essayer de nous embrouiller. Je suis tombée sur celui-ci. Écoutez bien l'adresse impots.gouv.fr.net. C'est pas le bon site, mais on est d'accord, c'est quand même très très proche de impots.gouv.fr. Et j'ai vraiment l'impression d'être sur le site des impôts. La copie est quasi parfaite. Alors, je ne suis pas arrivée dessus par hasard. En fait, j'ai cliqué sur un faux mail des impôts qu'a reçu un collègue, mail qui lui fait miroiter un remboursement fiscal, 219 €, lui dit-on, à condition de cliquer sur un lien pour vérification et validation de son dossier. J'ai cliqué à sa place et là, j'avoue, je suis quand même un peu sidérée. Le nom, prénom de mon collègue s'affiche en gros avec son adresse postale et son numéro de portable. J'ai envoyé un petit texto, il me confirme, c'est bien son adresse et c'est bien son numéro.
0: Mais Aude, qu'est-ce qui doit nous alerter sur ce site ?
6: Première alerte, à part l'adresse qui n'est pas la bonne, à aucun moment le site ne demande les identifiants. Normalement, si vous allez sur impots.gouv.fr, vous devez entrer toujours les 13 chiffres de votre numéro fiscal et votre mot de passe, et bah là, rien du tout. Donc ça ne va pas. Deuxième étape, deuxième alerte, voilà qu'on me demande un numéro de carte bleue. Et rentrer son numéro de carte pour se faire rembourser, c'est quand même pas très logique. Un remboursement des impôts, sachez-le, c'est automatique. Généralement, c'est par virement. Si vous avez donné votre IBAN aux impôts, la somme doit tomber là cette année, fin juillet, début août. Et j'insiste, vous n'avez rien à faire, ça tombe tout seul.
0: Merci pour ces conseils ce matin. Aude Razo, la chronique C'est pas vrai, à retrouver sur ici.fr. 5h44, voici Kenji Girac et Vianney avec le titre Le Feu.

0: Girac et Vianney, leur titre Le Feu. Tiens, en pleine Coupe du Monde de football, on a choisi de s'intéresser à un joueur qui a marqué l'histoire du ballon rond, Diego Maradona. Le magazine Légende lui consacre son dernier numéro. Il est beau, il est passionnant et on le feuillette dans moins de 2 minutes. 5h48, retrouvons l'équipe d'ici matin pour un point sur l'actualité qui va marquer votre journée. L'info près de chez vous, c'est ici. Bonjour.
1: On espère que vous allez bien ce matin. Bonjour Johan, bonjour Marie Dorset.
2: Bonjour Marc.
1: On commence ce mardi ensemble dans le Loiret, le Loir-et-Cher. Et on découvre ce qu'il y aura à la une ce matin, Marie.
2: Ça y est, c'est le jour J hein, pour les fans des Bleus du foot. La Coupe du Monde commence ce soir face au Sénégal. Quel enjeu pour l'équipe de France? On a demandé à un footballeur loiretain, ancien de l'USO, de l'OM et de l'AS Monaco. Il a d'ailleurs côtoyé un certain Kylian Mbappé, Valère Germain est notre fil rouge pour cette Coupe du Monde sur ici Orléans. Vous l'entendrez ce matin, un match que vous aurez peut-être envie d'aller voir dans un bar. À Orléans, les établissements vont devoir faire avec l'arrêté municipal qui les oblige à tourner les écrans vers l'intérieur pour éviter les attroupements dehors. Et c'est pas si simple.
3: Le fait de pouvoir diffuser, ça se fait que dans un sens pour nous, ça peut pas se faire dans un autre sens, parce que ça veut dire tirer des alimentations, techniquement c'est pas réalisable. On va être, se retrouver à être obligé de mettre des bâches sur les côtés pour occulter, pour éviter les attroupements, que les gens sur la rue ne regardent pas notre télé.
2: Un ajustement nécessaire sur la préfecture, vous l'entendrez aussi ce matin. On parlera également de cette convention signée entre l'État et l'Éducation nationale dans le Loiret pour mieux former les adultes à recueillir la parole des enfants victimes de violences à l'école. Et puis notre invité ce matin à 7h45, le procureur général près la cour d'appel d'Orléans, alors que la question des moyens dans les tribunaux et d'un éventuel dysfonctionnement de la justice anime les mobilisations.
1: Bon, il ne va pas faire moins chaud, hein, on le sent bien hein, ce matin. Par contre, ça sera un peu plus gris hein, pour ce mardi. Allez, les infos, la météo, on termine de préparer l'émission dans 10 minutes et on se retrouve à 6h. À tout à l'heure.
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5: Et en pleine actualité football, Diego Maradona s'affiche en une du nouveau numéro du magazine Légende.
0: On revient sur sa vie et sa carrière avec le rédacteur en chef de Légende. Bonjour François Vey.
6: Bonjour à vous.
0: Comment est-ce que tout a commencé pour lui?
6: Écoutez, pour Diego, ça a commencé comme un conte de fées, si on en croit la légende, parce que c'est un enfant qui naît dans une fratrie où il y en a 8, dans un quartier très pauvre de Buenos Aires, hein, le quartier de Villa Fiorita. Et à partir de 2 ans, c'est la légende sans doute, il a droit à son ballon en cuir, ce tout petit enfant, et il va dormir avec. Donc, non mais sérieusement, dans ce bidonville là du sud de Buenos Aires, ben, tous les gamins jouent au foot. Lui, il joue au foot comme les autres, peut-être plus que les autres. Il n'écoute pas la grand-mère qui lui dit qu'il faut pas jouer quand il fait chaud. Il est tout le temps balle au pied, tout le temps balle au pied. C'est un petit gaucher. Il aime beaucoup jongler, dribbler et tout. Ce qu'il y a, c'est qu'en fait, il y a plein d'autres gamins, sans doute, dans le quartier qui sont très bons comme lui. Lui, il a la chance d'être repéré très tôt. Il va rentrer dans un club de foot à 8 ans. Ça s'appelle les Cebolitas, on dirait les petits oignons en français. Mmh. C'est le club d'Argentinos Juniores. C'est un grand club de Buenos Aires. Et donc, à partir de là, si vous voulez... on le considère à l'époque comme un petit Mozart du ballon rond. Hein. Donc, à 15 ans, il est quasiment professionnel et à 17 ans, il est présélectionné pour rentrer dans l'équipe nationale qui va jouer la Coupe du Monde 78. Il ne va pas la faire, mais voilà, il a été détecté précocement. Il a un talent immense et une passion absolument dévorante.
0: Et il entre d'ailleurs dans la légende, notamment grâce à la Coupe du Monde en 1986.
6: Et oui, c'était il y a 40 ans maintenant, on a peut-être un peu oublié, mais voilà, l'Argentine a gagné la Coupe du Monde de 86 et le capitaine, c'était Maradona et beaucoup de commentateurs considèrent aujourd'hui que c'est un peu lui qui a fait gagner l'équipe, un peu beaucoup. En particulier, si vous voulez, il y a un match qui est resté dans les annales, c'est un match disputé contre l'Angleterre en quart de finale. Donc l'Argentine va gagner 2-0. Et les deux buts, eh ben, il y a un premier but qui va être marqué par Maradona qu'il est petit, il fait 1m65. Mmh. Il essaye de faire une tête pour tromper le gardien. Il met le poing avec sa tête et en fait, il marque de la main. mais à l'époque, il n'y a pas la VAR, il n'y a pas de ralenti. le but est accordé, ça va devenir, parce qu'on lui pose la question, il va dire, oui, j'ai marqué de la main, c'est la main de Dieu. Et puis, 5 minutes après cette phase de jeu, il part de son terrain, il dribble 5 Anglais, il marque le but, comme ça, zigzagué à travers la défense adverse. On va dire, parce que dans le football, on aime bien les superlatifs, que c'est le but du siècle, tout simplement. Et voilà, le capitaine, c'est Maradona, et tout un pays commence à lui vouer un véritable culte.
0: C'est ça. Et on sait aussi ce qu'il représente pour Naples encore aujourd'hui. François Vey, merci infiniment de votre présence. Le légende spéciale Diego Maradona, il est à la une des kiosques. C'est vraiment un petit bijou. 5h53, allez, on file en cuisine avec le succès des petits formats. Vous en êtes peut-être adepte, vous savez, dans la cuisine. Mais leurs prix sont-ils vraiment mini? Muriel Jordan mène l'enquête. Mais avant, c'est AA et Take On Me. Parfait pour bien démarrer la journée avec votre radio ici. Bon réveil. We'll be right back.

0: Take on me, AA sur votre radio ici, 5h56, c'est Tendance, votre rendez-vous entre info et humour, tous les jours avec Muriel Jourdan. Et avec vous, on se penche sur le succès des mini-formats dans nos cuisines.
1: Oui, vous vous souvenez du film culte des années 90, Chéri, j'ai rétréci les gosses? Et ben là, on est dans le Chéri, j'ai rétréci l'électroménager. Vous avez peut-être remarqué l'engouement pour le mini-électroménager, mini-frigo, mini-lave-vaisselle, petit aspirateur tout mignon, et même la mini-cocotte minute, mini-poêle pour se faire cuire un œuf, rien que pour soi, si on mange tout seul. Ce qui est mini, ce qui est tiny, comme on dit outre-Atlantique, c'est tendance. Jusqu'à présent, les cocottes minutes, les poêles dernier cri, étaient réservées, vous savez, aux grandes tablées. On achète une cocotte en fonte pour préparer un bœuf bourguignon pour toute la famille. Moins pour se faire un plat de pâtes quand on est tout seul ou en tête-à-tête. Et bien aujourd'hui, tous ces ustensiles se déclinent en petits formats. Et ça semble logique, car on voit bien les efforts qu'on doit faire pour grappiller quelques pauvres centimètres carrés dans nos appartements, dans nos maisons, quand ils ne sont pas occupés par les punaises de lit, ces mètres carrés. Donc, comme nos appartements ont rétréci, les fabricants misent sur des produits qui rétrécissent aussi et qui sont tout mignons. Dans les cuisines de 10 mètres carrés, chaque centimètre compte, surtout si dans le studio, votre cuisine, c'est aussi la chambre à coucher.
2: Et l'offre du mini est donc partout, Muriel, mais est-ce que c'est aussi mini au niveau des prix? Car c'est souvent là que le bas blesse.
1: Oui, alors là, vous tapez dans le mille parce que la poêle, la cocotte, l'aspirateur ou le lave-vaisselle, 3 à 4 fois plus petit, n'est pas forcément 3 à 4 fois moins cher. Il faut compter autour de 250 euros pour un mini lave-vaisselle 3 ou 4 couverts, autour de 120 euros pour un duo mini poêle, mini cocotte pour une à deux personnes. Par exemple, la marque Our Place, dont la poêle multifonction s'est vendue à plus d'un million d'exemplaires aux États-Unis et que toutes les stars s'arrachent, vient d'arriver en France et propose du format mini comme ça justement. Idem chez Le Creuset, chez Staub, des produits destinés à des moments intimistes, des dîners pour une seule personne, quand on se fait une petite soupe, un petit œuf au plat. Mais j'y pense, ces mini ustensiles, ils seraient parfaits pour toutes ces personnes qui ont largué leur conjoint justement parce qu'ils ne faisaient jamais la vaisselle ni les repas. En tout cas, ces formats minimalistes pour saisir, bouillir, rôtir, mijoter ou encore griller sont souvent très photogéniques, très instagrammables et ça plaît beaucoup sur les réseaux sociaux.
3: On a reçu des mini poêles et des mini casseroles pour cuire, pour monter des sauces, qui fait 10 cm. On dirait des petits jouets tellement c'est tout petit petit.
4: Ça fait 250 ml. Je suis trop contente de mon petit achat, trop mignon.
5: Je viens de recevoir une mini machine à laver pour laver ton linge absolument partout.
6: Clairement, pour laver quelques vêtements pendant vos déplacements, ça peut être assez pratique.
1: Bref, le mini, c'est tendance. Et au moins, avec un mini lave-vaisselle, votre mari ne pourra plus dire qu'il a la flemme de le vider.
0: Merci beaucoup, Muriel Jourdan. Ça sent le vécu. En tout cas, une chose est certaine avec l'équipe d'ici matin. Le service est au rendez-vous. On voit les choses en grand. Et en plus, c'est gratuit. Passez un très, très bon mardi, les amis.
7: Merci beaucoup. À demain, Johan. Bon réveil à tous dans le Loir-et-Cher. Et bonjour, Marie Dorset.
8: Bonjour, Marc. Bonjour à toutes et à tous.
7: C'est la journée internationale de l'agriculture ce mardi. Ça me donne envie d'aller faire de la cueillette, ça. On pense.
8: Je sais que vous alliez dire que vous vouliez semer des...
7: Pourquoi pas ? Mais je sais planter des choux,
8: oui,
7: à la évidemment.
8: Main.
7: Enfin, je vais souvent dans les choux, d'ailleurs. Mais bon, ça, c'est une autre histoire. On pense à nos producteurs du Loiret et du Loir-et-Cher avec cette météo. Ça va être compliqué en ce moment d'avoir une exploitation en cette journée. On pense à vous. Et je passe le message. Faites des pastèques. Je vais toutes vous les acheter. Si vous les faites, je vous le dis. Hier, elles ne sont pas encore prêtes, celles de chez nous. J'en ai acheté une espagnole. Je me suis régalé bien fraîche sortie du frigo, là. C'est vraiment génial. Hein. Bon, allez, la journée des producteurs. On va en parler, évidemment, un peu plus tard dans l'émission, entre 7h et 8h. Et en attendant, ce qu'on va éplucher, à défaut de pastèques, c'est l'actualité, maintenant.
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7: Bonjour à tous, bon réveil avec votre radio locale, ici Orléans. Il est 6h et on vous retrouve, Marie Dorset, pour le journal. Comment mieux réparer et repérer et accompagner les enfants victimes de violences intrafamiliales dans le Loiret?
10: Depuis un an et demi, préfecture et rectorat travaillent main dans la main avec les forces de l'ordre aussi pour mettre en place une expérimentation de prévention auprès des élèves de primaire. La convention a été signée hier, mais les premières journées de formation ont commencé le mois dernier dans 4 écoles du département, Lydie Lahaye.
11: Ils étaient 43 des écoles de Châtillon-Coligny, Nogent, Survernisson, Pithiviers et Saint-Y à suivre cette formation pour apprendre à détecter des signaux d'alerte d'enfants victimes de violences à la maison, comme l'explique le recteur de l'Académie Orléans-Tours, Jean-Philippe Agresti.
12: Comment réagir, accueillir ou recueillir la parole d'un élève? et ensuite revenir devant la classe en étant appareillé par le jeu pédagogique qui va venir en appui.
11: Un jeu qui sera dévoilé à la rentrée prochaine sur plusieurs thématiques. La maltraitance, le consentement, le rapport au corps et aux autres. Un jeu ludopédagogique, confie Cécilia Trani, la directrice régionale aux droits des femmes et à l'égalité en Centre-Val-de-Loire.
13: On a un petit personnage qu'on suit, qui au départ qui est tout seul dans son petit coin, tout triste. L'idée c'est de l'accompagner, de le prendre un petit peu par la main ce personnage et de le faire arriver à la fin à ce qu'il se tienne assis un peu plus droit, il sourit un petit peu parce qu'il est plus tout seul, isolé finalement dans la situation qu'il vit, parce qu'il aura trouvé de l'aide auprès de personnes de confiance, ça peut être auprès du camarade, on l'aura écouté, on aura compris ce qu'il vit aussi.
11: Dans le Loiret, l'an passé, 4167 faits de violences intrafamiliales ont été recensés. Dans 7 cas sur 10, c'est à l'école que la parole se libère.
10: Et cette expérimentation est destinée à être étendue à tout le Loiret pour les élèves du CE2 au CM2. Une fois que ces violences sont dévoilées, encore faut-il pouvoir les traiter d'un point de vue judiciaire. Y a-t-il assez de moyens pour ça? Non, répondent les agents de la justice, magistrats, mais aussi greffiers ou agents administratifs des juridictions qui ne veulent pas devenir les boucs émissaires de l'affaire Liana. Vous entendrez un syndicat du tribunal d'Orléans dans le journal de 7h. Le ministre de l'Intérieur sera à Orléans demain et plus précisément à la caserne de gendarmerie pour honorer la mémoire de Dorian Larigauderie, cet adjudant de Châteauneuf-sur-Loire, mort il y a 10 jours dans le crash d'un hélicoptère en forêt d'Orléans. Les honneurs funèbres militaires lui seront rendus demain matin à 10h.
7: Une journée de galère pour des usagers de la SNCF hier.
10: Ceux de la ligne Paris-Clermont-Ferrand qui ont mis plus de 8 heures à arriver à destination. Leur train est parti hier matin de la capitale, 6h57, avant de s'arrêter, une heure plus tard, dans le Montargois, à cause d'un défaut d'alimentation électrique, des heures d'attente et des rames finalement évacuées à la mi-journée. À cause de la chaleur, la commune loiretaine de Précigny-les-Pins a été mise à contribution pour accueillir ces naufragés des rails. Luc Monori, le premier adjoint, raconte.
14: On a indiqué le chemin qu'il fallait suivre et on s'est mis, nous, devant le cortège, derrière le cortège, et on a accompagné les gens. La sécurité civile était présente, donc pour le coup, ils avaient prévu de l'eau. Nous-mêmes, au niveau de la mairie, on avait préparé la salle avec des tables, des chaises pour accueillir tout le monde et également de l'eau qu'on avait à disposition. Ils sont restés entre une demi-heure et trois quarts d'heure à la salle des fêtes du fait que la motrice, pour dépanner celle qui était en panne, en fait, est arrivée beaucoup plus tôt que prévu. Donc du coup, on a eu instruction de la préfecture de faire évacuer la salle et de ramener les gens au train. Les gens allaient plutôt bien. On a pris en charge une ou deux personnes qui avaient des difficultés pour marcher parce qu'il y avait quand même quelques centaines de mètres à faire. Il n'y a pas eu d'énervement particulier, pas de panique. Ça s'est vraiment très très bien passé.
10: Et la SNCF promet à ses passagers une compensation de 200% à condition d'en faire la demande. Les Orléanais pourront-ils aller se rafraîchir à la piscine municipale alors que le mercure devrait largement dépasser les 30 degrés cette semaine? Voilà un dysfonctionnement qui tombe très mal. Le centre aqualudique L'Eau doit mettre aux normes son système de sécurité incendie. La commission de sécurité a demandé aux délégataires de fermer l'établissement. La mairie cherche une solution. On vous explique tout ça sur ici.fr.
7: L'équipe de France de foot fait son entrée au Mondial.
10: Mais oui, ça y est, les Bleus affrontent le Sénégal ce soir, 21h heure française. Un moment que les fans du ballon rond attendent avec impatience. Les bars aussi, ils espèrent faire le plein. Mais à Orléans, la diffusion des matchs va être un peu laborieuse. Un arrêté municipal les oblige à tourner les écrans vers l'intérieur pour éviter les attroupements sur les trottoirs et donc de potentiels débordements, comme il y a 2 semaines lors de la finale de la Ligue des Champions. Hugues Moutou, le préfet du Loiret.
15: Les discussions ont eu lieu entre l'UMI et la mairie d'Orléans pour définir le meilleur usage des écrans afin que ça ne crée pas d'attroupement qui puisse ensuite donner lieu à des débordements. Donc à ce stade, on fait tout pour que ça se passe bien, mais c'est l'occasion pour moi, ce micro tendu, d'appeler la responsabilité. À partir du moment où la situation se dégrade, on s'aperçoit trop souvent, malheureusement, qu'on a des badauds, on a des curieux qui se promènent, y compris avec des enfants en bas âge, à quelques mètres de jeunes sauvageons qui lancent des pierres ou des cocktails Molotov ou qui cassent des vitrines. Je crois que la raison veut et la responsabilité parentale veut, quand la situation malheureusement se tend, eh bien, on rentre chez soi pour profiter paisiblement de la fin de la soirée et qu'on ne soit pas dans les rues en train d'entraver l'accès l'action des forces de l'ordre, dont le seul objectif est de ramener la tranquillité publique dans les rues.
10: Et si vous préférez suivre le match de chez vous, eh bien allumez la radio pour notre émission 100% bleu dès 20h30 sur Ici Orléans. Rencontre à suivre aussi sur notre site internet et sur notre page YouTube. Et s'il y a bien un Orléanais qui va regarder avec attention l'entrée en liste des Bleus, c'est Valère Germain, ancien footballeur de l'OM, de l'AS Monaco, où il a côtoyé Kylian Mbappé. Le Loiretain a accepté d'être notre consultant tout au long de la compétition. Et pour lui, ce soir, un seul objectif pour les Bleus, gagner face au Sénégal.
16: Pour moi, le plus important est bien sûr la victoire. Il est primordial de bien débuter dans une compétition aussi importante que la Coupe du Monde. Il sera important de ne pas encaisser de but, puisque l'équipe de France vient d'encaisser au moins un but sur les 5 ou 6 derniers matchs. Puis j'attends aussi pas mal de l'animation offensive de l'équipe de France. Didier Deschamps a installé un nouveau système avec 4 joueurs offensifs. Certains joueurs jouent à des positions qu'ils n'ont pas l'habitude de jouer en club. Il va falloir aussi s'habituer aux conditions américaines, avec des terrains qui sont différents de nos terrains européens. Des conditions climatiques qui vont être aussi différentes. Donc, ça sera sûrement en rodage, mais comme je vous l'ai dit avant, le plus important est de gagner pour ce premier match et d'être prêt pour les matchs à élimination directe après les poules.
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7: Il a fait chaud cette nuit à Orléans, hein. 20 degrés, c'est ce qu'on a eu au plus bas dans le centre-ville à 5h30 du matin, hein, il y a à peu près 40 minutes, c'était costaud, hein. On le rappelle pour la météo sur votre radio locale ici Orléans, ça va être évidemment encore très chaud aujourd'hui, un peu nuageux, de temps en temps il y aura de la grisaille, un peu comme hier, hein. Quelques voiles nuageux et une vigilance jaune au risque d'incendie tout au long de la journée, hein, pour le Loiret et le Loiret-Cher. Attention donc pour les températures. Bah, on a déjà 20-21 degrés, hein, en moyenne. Bon, en campagne, c'est plus frais. Évidemment, on est plus proche des 17 degrés, hein, en ce moment. Et puis les maximales vont légèrement baisser par rapport à hier. On attend 29 cet après-midi à Artenay, 30 pour Pithiviers, 31 pour Orléans et Blois, et jusqu'à 32, hein, pour Montargis et Gien aujourd'hui. Sur nos routes, tout va bien ce matin. Dans les transports, j'essaie de regarder un petit peu ce que ça donne. Ah, attention, il y a des trains supprimés à la SNCF. Il y a une panne d'une installation liée à la circulation du réseau ferré. Donc le prochain train à destination d'Austerlitz est supprimé, hein, le 6h13 au départ d'Orléans, qui passe après, hein, aux Aubrais à 6h21, est supprimé pour le moment, nous dit la SNCF. Les autres trains ne sont pas impactés actuellement, mais ça pourrait arriver, attention.
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7: Bon, ça va être serré pour l'équipe de France ce soir pour le match du Mondial. Et il y en a un qui a déjà le cœur serré ce matin, mais c'est parce qu'il est amoureux d'Hélène. Voici Julien Clerc.

0: Et nous, on va aimer se réveiller ici pour commencer ce mardi avec Anastasia, grand tube des années 2000. Dans un instant, on écoutera I'm Out of Love et il y aura aussi le tout dernier single de Christophe Maé.
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0: Nous sommes le mardi 16 juin 2026 et nous fêtons les Jean-François et les Auréliens aujourd'hui. Bonne fête à vous messieurs. C'est le 16 juin 1974 que le Suédois Björn Borg a remporté son premier tournoi du Grand Chelem de tennis à Roland-Garros. Il n'avait que 18 ans. C'est le 16 juin 2001 que la tour de Pise en Italie est redressée de 40 cm.

0: Hier ici pour Benabar, c'est son anniversaire ce mardi et il a commencé dans la région. Il a fait ses premières scènes en Sologne, à Salbris, au Copain d'abord. Et ce bar-restaurant-spectacle, il ne l'a pas oublié, le chanteur, puisqu'il y est déjà revenu, notamment en 2007, pour des lives pleins à craquer. Bon anniversaire à Benabar qui fête ses 57 ans aujourd'hui. Bon, il n'y a pas que la motivation de Benabar pour aller dîner hein, qui décline. Avec le temps, on a des soucis avec notre corps et quand ça joue sur notre façon de nous déplacer, il faut impérativement en parler et c'est ce qu'on va faire ici tout de suite avec notre toubib.
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0: Et ici ce mardi, à 6h15, c'est l'heure de notre conseil santé avec vous, Gérald Kerzek. Vous êtes notre docteur dans l'équipe ici et ce matin, nous nous intéressons ensemble aux jambes lourdes. Bonjour docteur.
5: Bonjour à tous. Les jambes lourdes sont un phénomène qui touche des millions de Français dès que le mercure dépasse les 25 degrés cette saison. Vous avez l'impression que vos mollets sont en plomb, que vos chevilles gonflent, que vos chaussures deviennent soudainement trop petites. On se traîne, on a mal et on rêve secrètement de s'allonger les pieds plus haut que la tête. C'est vrai que si la chaleur donne des jambes lourdes, c'est une question de physique et de physiologie. Quand il fait chaud, nos vaisseaux sanguins se dilatent pour évacuer la chaleur. C'est normal, c'est même vital. Mais cette dilatation, on profite surtout aux veines superficielles, celles juste sous la peau. Résultat, le sang a tendance à stagner dans les membres inférieurs au lieu de remonter vers le cœur. Ajoutez à cela la gravité, bah oui, on est debout après tout, et le manque d'activité musculaire qui pompe normalement le sang, et voilà vos jambes transformées en éponges gorgées de liquide. Sensation de lourdeur, des fourmillements ou des impatiences, surtout en fin de journée, des chevilles gonflées, ce qu'on appelle des édèmes, avec parfois la marque des chaussettes, des crampes nocturnes et puis une fatigue dans les jambes même après un court trajet. Si ces symptômes disparaissent quand vous allongez ou surélevez les jambes, ben c'est typique de l'insuffisance veineuse légère à modérée.
0: Comment on peut soulager des jambes déjà lourdes, docteur ? Et même, est-ce qu'on peut prévenir le problème avant qu'il n'apparaisse ?
5: Pour soulager des jambes déjà lourdes, donc il y a une action immédiate, et c'est de surélever ses jambes. Allongez-vous, calez vos jambes sur un oreiller ou un coussin, de manière à ce que vos pieds soient plus hauts que vos hanches. Restez 10 à 15 minutes, la gravité fera son travail inverse finalement, et le sang et la lymphe vont redescendre vers le cœur, et vous sentirez vraiment la différence. L'eau froide, pas glacée, hein, mais froide, passez vos jambes sous l'eau, tiède, puis fraîche, et au mieux, faites un jet d'eau froide des chevilles vers les cuisses, vous remontez, la vasoconstriction, le resserrement des petits vaisseaux va réactiver la circulation. Évitez quand même l'eau glacée parce qu'il y a un risque de différence thermique. Conseil numéro 3, un massage ascendant avec les mains. Massez vos jambes de la cheville vers les cuisses, toujours en remontant. Si en plus vous avez une petite crème hydratante ou un gel à la menthe, il y aura un effet frais avec un soulagement immédiat. Et puis pour prévenir les jambes lourdes au quotidien, hydratez-vous et bougez. Hydrater, ça peut paraître un peu paradoxal, mais c'est important de s'hydrater, de limiter le sel. Et puis bouger, c'est fondamental. Ça va faire une chasse musculaire. En marchant, on va avoir le mollet qui va se contracter et ça fait remonter le sang. Et puis si vraiment vous avez un problème d'insuffisance veineuse, parlez-en à votre médecin ou votre pharmacien. Ils vous conseilleront de porter des bas de contention. Allez, d'ici là, portez-vous bien.
0: Pour la circulation, on a encore de quoi faire ici ce matin. Avec la circulation, des idées cette fois. Tristan à Orléans est très fort pour ça. Il avait toujours envie de démonter tous les objets de ses parents quand il était enfant. Et c'est comme ça qu'il en a fait son métier. Il avait besoin de comprendre comment tout fonctionnait. Tristan, il est luthier à Orléans. Et on va vous présenter son activité et son parcours pas banal dans 3 minutes dans Les gens d'ici, juste après la grande voix grave d'Anastasia maintenant.

0: quelle voix, oh, franchement, Anastasia, grand tube des années 2000 pour nous réveiller ici ce matin. Dans 3 minutes, on va retrouver Christophe Maé, vous allez voir. En attendant, voici celui qui a tout démonté jusqu'à trouver sa voix. C'est Tristan et on découvre son histoire maintenant avec Vincent James dans Les gens d'ici.
1: Tristan, 39 ans, luthier à Orléans. Vous venez d'une famille qui fait de la musique. Mon père, il chantait, ma mère fait du cor, elle faisait du piano aussi, mon grand frère faisait de la percussion, mon autre frère de la flûte traversière et ma petite sœur de la trompette.
2: Vous aviez un groupe, quoi.
1: Ouais, c'est ça, on part en tournée.
2: Vous avez été musicien à l'armée.
1: Une opportunité qui m'a sorti de pas mal de galères et du coup, j'avais 17 ans quand j'ai passé le concours et je suis rentré à l'armée à 18 à l'âge légal, quoi.
2: Et vous êtes rentré avec quel instrument du coup ?
1: Moi je suis rentré comme cléon et trompette de cavalerie.
2: Ah, donc vous jouiez de la trompette sur un cheval ?
1: Non, c'est la garde républicaine qui a les chevaux.
2: C'est double casquette, quoi.
1: Oh, ouais. C'est leur dada.
2: Et alors, comment ça s'organise un défilé du 14 juillet? Ça se prépare longtemps à l'avance?
1: C'est très tôt le matin, parce qu'il faut que les Champs-Élysées soient fermés, qu'il n'y ait personne.
2: Et ça doit être hyper impressionnant, non, à préparer?
1: Oui, parce qu'il y a beaucoup de monde, ouais.
2: Est-ce que vous avez re-regardé vos passages à la télé?
1: Alors, je sais que je suis passé en gros plan une année, pendant quelques secondes en gros plan.
2: Vous souffliez dans la trompette?
1: Non. Non, j'étais statique. On m'a dit que je passais bien à l'image.
2: Et du coup, après l'armée, vous avez continué dans la musique?
1: La musique, ça quitte jamais. Quand on commence, après, on s'arrête plus.
2: C'est quoi le travail d'un luthier?
1: Le principal, ça va être de l'entretien des instruments.
2: Parce qu'il y a quoi? Il y a un surplus de salive là-dedans? Ça rouille?
1: Non, ça rouille pas. Non, mais ça s'entartre. Effectivement, les cuivres peuvent s'entartrer, peuvent se salir.
2: Et ce métier de luthier, vous l'avez découvert comment?
1: Ça, je sais que c'est une passion qui m'anime depuis que je suis gamin. Parce que je suis tombé sur une vidéo où j'ai vu fabriquer les instruments. Comment c'était fait, tout ça. Ouais. Et là, ça m'a vraiment passionné tout de suite. Et c'est quand je suis arrivé à la fin de mon contrat, je me suis dit, et que j'ai rencontré un luthier qui est devenu un ami. Quand je suis rentré dans son atelier pour faire réparer ma trompette, je me suis dit, mais oui, mais c'est ça qu'il faut que je fasse, en fait.
2: Mais vous étiez un peu manuel?
1: Ouais, toujours.
2: Ah ouais?
1: Ouais, toujours, ouais. Alors, dès qu'il y avait un truc qui marchait pas à la maison, fallait que je le démonte pour essayer de comprendre comment ça marchait.
2: Ah, genre un Walkman ou un truc dans le genre?
1: Ouais, j'ai fait tout démonté chez moi.
2: Il devait être ravi, vos parents.
1: Surtout qu'après, en fait, ça marchait plus du tout.
2: Généralement, c'est ce qui se passe.
1: Je faisais ça tout le temps.
2: Vous avez démonté quoi d'autre?
1: Bon, des radios, les petits trains, tout ce que je pouvais. Okay. Dès que je voulais comprendre comment ça fonctionnait, du coup, je démontais.
2: Et vous faisiez engueuler ou pas?
1: Peut-être, ouais. Oui.
2: Une famille de musiciens, c'était la cool.
1: Ouais.
0: Bon, ne démontez pas la radio, hein. Par contre, on en a besoin pour être avec vous ce matin, évidemment, dans le Loiret, le Loiret-Cher. Ne cassez pas tout, Thérèse. Et restez avec nous avant les infos et l'horoscope. Voici Christophe Maé. Elle.

0: En attendant sa venue à Orléans pour son concert, hein, en octobre prochain, ce sera le 11 à l'Arena Comet. On l'écoutait ce matin, Christophe Maé avec La Lune, hein, ici. C'est pas complet pour le concert à l'Arena Comet. Il reste des places, mais plus qu'une seule, que des places isolées. Vous pouvez plus y aller par deux, par contre. Bon, Catherine Viguier, c'est l'heure de vous accueillir. Vous êtes notre astrologue ici dans l'équipe, hein. Vous nous présentez notre horoscope de ce mardi. Apparemment, tout ne va pas se passer comme prévu aujourd'hui, Catherine.
1: Certains signes sont freinés dans leur envol.
2: Bélier, il y a des obstacles sur votre parcours, mais rien d'infranchissable, ne lâchez rien.
3: Taureau, ne vous dévoilez qu'auprès d'une personne de confiance.
4: Gémeaux, eh bien vous ferez tout pour vous réconcilier avec la vie, quitte à dépenser un petit rien pour vous regonfler le moral.
5: Cancer, la lune vous invite à faire part de vos émotions, quelqu'un pourrait vous en empêcher.
6: Lion, vous souhaitez vous changer les idées, mais une situation vous retient, patience.
7: Vierge, belle journée, et à vrai dire, vous serez l'un des seuls signes à pouvoir profiter et aider votre prochain.
8: Balance, si vous aspirez à progresser dans le monde extérieur, cette journée est importante.
9: Scorpion, un jour idéal pour préparer un déplacement et puis un voyage pour faire une rencontre intéressante.
10: Sagittaire, de naturel conquérant, vous mettrez de la poésie dans votre vie et dans vos discours.
11: Capricorne, une personne vous déstabilise, qui sait, peut-être vous fait-elle une déclaration.
12: Verseau, essayez d'alléger votre tête, votre planning aussi, afin de garder une bonne santé.
13: Poisson, ça va mieux qu'hier. Même si vous êtes encore perturbé, il y a de bonnes choses.
14: Et pour nous tous, on croit en demain. On l'aime d'avance ce jour qui vient.
0: Oui, et puis la musique, on va l'aimer d'avance, hein, pour commencer la journée. Je vous donne un petit peu le programme. Dans la prochaine demi-heure, on écoutera Cabrel avec sa question d'équilibre. Il y aura aussi Eros Ramazzotti ou encore Félix Gray ce matin.
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0: Bon, malgré la chaleur et les 20 degrés en moyenne qu'on a eu cette nuit dans la région, on espère que vous allez bien ce mardi matin. Bon réveil avec nous, il est 6h29. Marie Dorsay est de retour pour les infos. On découvre un petit peu le programme de l'émission, Marie. Il y aura la Minute Sport dans un instant. Et ce matin, nous verrons que le basket ne se joue pas seulement en salle à Comet. On peut aussi en retrouver en plein centre-ville, en plein air à Orléans.
16: Exactement, et on parle du basket 3-3, 3 contre 3. Donc, et c'est la cinquième étape de la saison internationale du circuit féminin. Le Women's Series qui se tient place du Mar 3. On vous en parle tout à l'heure dans une dizaine de minutes. Allez, ça sera dans la Minute Sport.
0: Et après cet événement en plein centre-ville, hein, d'Orléans, où serez-vous ce soir à 21h?
16: Une question à laquelle les fans de foot peuvent sûrement déjà répondre pour assister à l'entrée en lice de l'équipe de France au Mondial de foot face au Sénégal. Les Orléanais seront sûrement nombreux à aller voir ça dans un bar. Encore faut-il que les établissements diffusent la rencontre. Un arrêté municipal leur complique un peu la tâche. On vous explique après le 90 secondes, tout de suite avec Cyril Ardoredon.
17: Les joueurs de l'équipe de France devront être concentrés et décontractés. C'est ce que dit le sélectionneur Didier Deschamps. Premier match de Coupe du Monde face au Sénégal. Coup d'envoi à 21h ce soir et rencontre à suivre dès 20h30 sur votre radio locale ici, sur ici.fr et sur notre chaîne YouTube. Les distributeurs de carburant convoqués ce matin au ministère de l'économie. Alors qu'un accord de paix est en vue entre les États-Unis et l'Iran, le prix du baril de pétrole a baissé de 5%. L'exécutif espère une répercussion rapide sur les prix à la pompe. Quelle autonomie pour la Corse? Le sensible débat s'ouvre en fin de journée à l'Assemblée nationale. Processus engagé en 2022 par Emmanuel Macron pour mettre un terme aux violences sur l'île. Le texte permettrait d'adapter certaines lois et règlements au bénéfice de la Corse. Un chirurgien d'une clinique du Mans est accusé d'avoir violé au moins 4 patientes alors qu'elles étaient sous anesthésie. Des faits présumés qui remontent principalement au printemps 2022. Cet homme de 61 ans a fait appel de son renvoi devant la cour criminelle. On saura en septembre s'il sera jugé. En attendant, il est placé sous contrôle judiciaire. Leur trajet aurait dû durer 3h30. Ils sont restés 12 heures dans le train. Journée de galère pour les passagers d'un Paris-Clermont-Ferrand. La locomotive est tombée en panne dans le Loiret. C'est à lire sur ici.fr. Et puis la SNCF qui lance ce matin sa promo d'été. 100 000 billets pour voyager en août à partir de 19 euros. L'offre doit durer jusqu'à jeudi. Des promotions sur les Ouigo sont attendues lundi prochain.
16: On le disait à l'instant, c'est le grand jour pour l'équipe de France de foot. Premier match ce soir face au Sénégal pour le Mondial, donc 21h heure française, un horaire idéal pour les bars qui comptent bien faire le plein de clients. Mais dans l'info d'ici à Orléans, l'organisation risque d'être un peu laborieuse pour certains à cause d'un arrêté municipal qui doit être pris ce soir au plus tard et qui oblige les établissements à bien tourner leurs écrans vers l'intérieur. Objectif, éviter les attroupements sur les trottoirs et donc de potentiels débordements, comme il y a deux semaines après la finale de la Ligue des Champions. Certains professionnels se sentent un peu pris de vitesse par ce dispositif, Arnaud Rozac.
18: Pris de vitesse et même pris au piège. On ne peut pas s'ajuster, expliquent plusieurs gérants contactés. Résultat, un bar de la place de Loire ne mettra pas d'écran sur sa terrasse, tandis que son voisin ne diffusera aucune rencontre de la Coupe du Monde, aussi bien à l'intérieur qu'à l'extérieur. À quelques centaines de mètres de là, place du Châtelet, c'est la même galère.
19: Une Coupe du Monde, c'est une fois tous les 4 ans, c'est quand même un événement super sympa. Maintenant, voilà, avec l'arrêté qu'il y a eu, c'est pas possible.
18: Rémi Elissalde est le patron du bar Le Chez Moi. Vu la manière dont son établissement est agencé, avec cette terrasse à étage, eh bien, tourner les écrans vers l'intérieur, c'est mission impossible, selon lui.
19: Chaque commerce a ses problématiques. Nous, notre problématique, elle est que le fait de pouvoir diffuser, ça se fait que dans un sens. Pour nous, ça peut pas se faire dans un autre sens, parce que ça veut dire tirer des alimentations. Techniquement, c'est pas réalisable. On va se retrouver à être obligé de mettre des bâches sur les côtés pour occulter, pour éviter les attroupements, que les gens sur la rue ne regardent pas notre télé.
18: Près de la rue de Bourgogne, le bar L'Antidote avait prévu tout un dispositif depuis 5 mois. J'ai recruté un serveur supplémentaire, j'ai acheté une télé en plus, raconte le gérant Xavier Dion. Mais là, avec cet arrêté, je ne sais vraiment pas comment je vais faire.
16: 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Et pour cette Coupe du Monde, retrouvez aussi l'analyse de notre consultant ici à Orléans, l'ex-joueur de l'OM et de Monaco, l'Orléanais Valère Germain. 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
0: Dans le prochain journal à 7h, Marie, le témoignage d'un agent du tribunal judiciaire d'Orléans
16: qui dénonce un manque flagrant de moyens pour la justice. Malgré ce que disent les politiques et alors que la pression est mise sur les tribunaux pour traiter les affaires de violences sexuelles sur enfants. Et puis on vous expliquera aussi à 7h pourquoi la piscine d'Orléans, l'eau, est menacée de fermeture cette semaine alors que les températures vont grimper.
0: Pour la météo, c'était costaud, hein. À Orléans, au plus frais, en plein centre-ville, on a eu 20 degrés cette nuit. Évidemment, si vous êtes en campagne, vous respirez un petit peu mieux, hein. La chaleur s'est mieux dissipée. On le rappelle pour la météo sur votre radio locale ici, Orléans, à 7h-25. Ça va être encore chaud aujourd'hui, évidemment. Alors, on peut avoir quelques nuages, un voile nuageux, hein, comme hier un peu, qui pourrait peut-être encombrer le ciel. Mais bon, pas de pluie pour le moment, normalement, au programme. Et toujours beaucoup de chaleur, hein, pour les maximales cet après-midi. Midi. On attend 29 à Arthenay, 30 pour Pithiviers, 31 pour Beaugency, Orléans et Blois, et jusqu'à 32 au maximum, hein, pour Montargis et Gien. On est en vigilance jaune au risque d'incendie, hein, tout au long de la journée pour le Loiret et le Loiret-Cher. Attention pour la suite de la semaine, demain, normalement, hein, beaucoup de soleil, toujours de la chaleur. Et puis aux alentours de jeudi, on devra avoir entre 34 et 37 degrés, bien que Météo France, hein, revoie un petit peu ses prévisions. On serait plus proche des 34 que des 37 degrés, mais c'est encore un petit peu dur à estimer pour le moment ce qui va se passer dans les prochains jours. Sur nos routes, là, on sait, hein, qu'il se passe pas grand-chose ce matin. Il est tôt, heureusement, ça se passe bien. À la SNCF, c'est plus compliqué, hein. On le rappelle, si vous avez besoin de vous déplacer, vous étiez embêté pour aller à Paris ce matin depuis la gare d'Orléans et des Aubrais, hein. Il y avait une panne d'installation électrique ce matin qui a ralenti les premiers trains, mais le trafic est revenu à la normale pour les prochains départs. Normalement, il n'y aura pas de problème particulier, nous dit la SNCF. Et puis, pour les trams, ils circulent normalement actuellement.
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0: Bon, on espère que vous allez bien pour commencer ce mardi matin dans le Loiret, le Loiret-Cher. Il est 6h36. En attendant le match de l'équipe de France ce soir, on est déjà dedans presque aujourd'hui. Nous, hein, on la joue collectif avec notre café et notre motivation. On espère que tout le monde est réuni sur le terrain, qu'il n'y aura pas corner, hein. Le café, il en reste à la maison. On espère que vous êtes motivés et réveillés, en tout cas pour commencer la journée. La musique ne reste pas sur le banc de touche. Elle est déjà active en plein match, hein, et elle va vous réveiller, c'est sûr. Elle va atteindre son objectif, hein, c'est de vous réveiller avec Félix Gray maintenant.

0: Sa tête tourne, sa tête frappe, vous vous souvenez de lui, énorme tube, hein, ça. Félix Gray nous réveille ici ce matin. Bon, dans la Minute Sport, Marie d'Orsay, ça va être aussi rythmé que dans cette chanson. On découvre le basket 3-3 qui a pris ses quartiers à Orléans, place du Mar 3.
1: Avec aujourd'hui et demain la 5e étape de la saison internationale du circuit féminin, rien que ça. Et les Françaises ont d'ailleurs plusieurs équipes engagées, dont celle qui porte aussi les couleurs de Paris. Sa capitaine n'a d'ailleurs manqué aucune édition depuis 4 ans, Camille Penoir.
2: Fidèle au poste dans l'écrin de la place du Mar 3 que Camille Droguet, joueuse de Basketland, a visiblement plaisir à retrouver.
3: La place du Mar 3, c'est une super belle place. On joue devant la statue de Jeanne d'Arc, là, c'est super beau.
2: Cette année, il risque de faire très chaud, plus que les éditions précédentes. La pause du tournoi à la mi-journée est plus que bienvenue.
3: Plein soleil et tout, ça peut être hyper compliqué, ça ralentit tout le jeu. On arrive vite dans une zone rouge, donc c'est plutôt bien de jouer en soirée où l'ombre commence un peu à tomber sur le terrain. Et du coup, c'est un peu plus supportable, mais c'est vrai que c'est pas toujours facile physiquement.
2: Une ambiance estivale, un public chaleureux. Camille Droguet se souvient du monde les années précédentes. Mais elle a un peu peur de subir la concurrence d'autres bleus ce soir.
3: Mais il me semble qu'il y a un match de l'équipe de France de foot en même temps, si j'ai bien compris. Donc on compte sur Orléans pour nous supporter. Mais en tout cas, heureuse d'être de retour.
1: Ah oui, il y a le foot hein, ce soir, on le rappelle, France-Sénégal entrée en liste des bleus. Oui, je ne sais pas si vous... C'est un petit truc comme ça qui traîne en ce moment, on en entend parler. Vous pouvez tout de même aller encourager les basketteuses lors de leur match ce matin et en fin d'après-midi, voire en début de soirée.
0: Bon, la chaleur, on en parlait. Parfois, elle monte au point de faire éclater des orages, hein, on l'a déjà vécu, et certains en ont bien peur de ça à la maison.
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0: On adore nos animaux de compagnie, mais est-ce que vraiment nous les comprenons bien? Par exemple, est-ce qu'on comprend vraiment ce qu'ils ressentent quand il y a un orage? On va en parler ici ce matin, on va décrypter hein, leur ressenti avec notre vétérinaire.
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0: Bienvenue, bon réveil ici avec nous. Nous sommes mardi, il est 6h43 et nous continuons de préparer les prochaines vacances chaque matin ici ensemble. Et aujourd'hui, nous allons anticiper les moments de panique en famille. Comment réagir quand il y a de l'orage? Quand la nature se déchaîne, c'est impressionnant et nos chiens peuvent vraiment se demander hein, ce qui se passe à l'extérieur. Pierre Fabin, qu'est-ce qu'on peut faire quand il y a des coups de tonnerre? On vous écoute pour bien s'occuper de nos toutous. Hein. Vous êtes notre vétérinaire dans l'équipe d'ici.
8: Alors, il faut déjà comprendre que ce n'est pas un caprice, un orage pour votre chien. C'est une véritable agression sensorielle. L'ouïe de votre chien est tellement fine qu'un coup de tonnerre lointain résonne pour lui comme une explosion. Mais il n'y a pas que le bruit, ils sont aussi ultra sensibles aux baisses de pression atmosphérique et surtout à l'électricité statique. L'air se charge en électricité et cette tension s'accumule dans leur poil, provoquant des picotements sur la peau. C'est pour ça qu'ils courent se cacher dans la salle de bain ou contre un radiateur. La tuyauterie ou le carrelage agissent comme une prise d'air qui décharge cette électricité. Pour eux, l'orage, c'est un danger qu'ils sentent bien avant la pluie.
0: Avec la peur, le chien, s'il se met à trembler ou à haleter, quel doit être notre comportement, Pierre? Est-ce qu'on doit le prendre dans nos bras pour le rassurer?
8: La vieille croyance, c'est qu'il faut l'ignorer pour ne pas valider sa peur. C'est faux. Vous devez être son phare dans la tempête. Ne pleurnichez pas avec lui, bien sûr, mais restez calme. Asseyez-vous par terre, laissez-le venir se coller à vous et caressez-le avec des gestes lents. S'il préfère fuir, laissez-le faire. Si vous pouvez anticiper, bien sûr, créer une zone de refuge à l'avance, une caisse de transport ouverte, sous une couverture ou un coin sous le bureau. Le but, c'est d'étouffer les flashs lumineux et les vibrations. S'il s'enferme dans les toilettes, ne le forcez jamais à sortir, bien sûr. Fermez tous les volets de la maison pour cacher les éclairs et allumez la télé ou la radio pour créer un bruit de fond un peu familier qui va masquer le grondement.
0: Bon, et si cette peur reste incontrôlable malgré ce coin de refuge, qu'est-ce qu'on peut faire pour l'apaiser sans forcément le droguer hein, et lui donner des médicaments un peu lourds hein?
8: Alors le vrai travail, ça se fait en période calme. La clé, c'est la désensibilisation. Passez des sons d'orage sur votre téléphone à très bas volume pendant qu'il mange sa gamelle ou qu'il joue. Le cerveau va tout simplement associer ce bruit à un moment positif, puis augmenter progressivement le volume au fil des semaines. Et en complément, le jour J, branchez des diffuseurs de phéromones apaisante dans la pièce. Elle mime les phéromones de la mer et font chuter son stress. Vous pouvez aussi le distraire avec un jouet rempli de pâté congelé. L'action de lécher libère toujours chez le chien des endorphines très apaisantes.
0: Bon, on laisse l'orage derrière nous et on regarde devant maintenant avec les bonnes idées de sortie à faire cette semaine dans le Loiret. Si je vous dis qu'une des plus belles guinguettes de l'été va ouvrir dans quelques jours à quelques kilomètres de Mains-sur-Loire, est-ce que vous avez une idée de quelle guinguette j'évoque ce matin? On va voir si on a pensé à la même. Hein. On va en parler dans notre Ici Express, c'est notre agenda. Il y a une énorme boom qui se prépare aussi à Orléans. Ouais, presque comme dans les années 80. On va en parler dans notre agenda, juste après Eros Ramazzotti qui nous réveille ici ce mardi.

0: cette voix quand même géniale hein, pour commencer la journée. On commence la matinée à l'italienne avec Eros Ramazzotti. Bienvenue ici, il est 7h10. Bienvenue aussi sur la page Facebook d'ici Orléans hein. On se réveille aussi par le biais des réseaux sociaux. Ça nous permet de communiquer un petit peu ensemble. Il y a Marie-Jeanne qui nous a laissé son message. Dès qu'elle s'est réveillée, elle a commencé par arroser ses aromates et ses trois pieds de tomates aussi. Et maintenant, elle va pouvoir prendre avec plaisir le petit déj du matin en terrasse. Bonne journée à tous. Gros bisous, Marie-Jeanne. Hein. Bon appétit pour le petit déj. Il y a Jacqueline aussi qui nous a rejoint, qui participe à nos bulletins météo. On a eu chaud cette nuit. Il fait déjà 19 degrés à Saint-Jean-de-Bray. Et il y a des nuages ce matin. Oui, c'est vrai que parfois, c'est un petit peu gris hein, pour commencer ce mardi. Il y aura des nuages aujourd'hui. Le ciel hein, sera voilé régulièrement, un petit peu comme hier. Et il va faire encore chaud, hein, évidemment. La météo, on va en reparler juste après les infos de 7h.
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0: Une des plus belles guinguettes de l'été et une boum, presque comme celle de Sophie Marceau. Voilà le programme de notre Ici Express ce matin. On a deux bons plans à vous donner pour commencer la journée. Et on démarre avec du pointu, c'est la corne. En même temps, le nom, hein, c'est normal. Cette fin de semaine, un de nos lieux coup de cœur de l'été va faire sa réouverture. C'est la corne des pâtures. C'est la guinguette ligérienne la plus pointue hein, qui se prépare pour le coup d'envoi de sa saison estivale. Si jamais vous ne la connaissez pas, c'est entre Main-sur-Loire et Beaugency à Beaule, le long de la Loire, hein, après les champs de maïs. Et ce vendredi, pour lancer la période estivale de 2026, il y aura une belle soirée d'inauguration avec un live des Shiny Disco Folks. Je l'ai bien dit à l'anglaise. Ce nom nous promet hein, un groupe qui va envoyer un spectacle assez déjanté. Et ça ira pour démarrer de l'univers du bal folk traditionnel. Hein, et ça va monter en puissance progressivement pour ensuite nous emmener sur la planète Disco Funk avec une belle ambiance et apparemment une grande boule à facettes que l'équipe ramène à chaque concert. Bref, on salue les équipes, hein, évidemment. On salue Pichotte et Stéphane Pilet hein, qui organisent chaque été ce bel endroit, la Corne des Pâtures. Elle ouvre à Beaule, elle est de retour vendredi soir dès 22h. Et puis, on a aussi un coup de cœur ce matin, un boum boum vendredi soir. Si vous êtes plutôt orléanais, on peut vous recommander de faire moins de route pour passer un excellent moment avec la boum géante. J'attends.

Ça, ça va faire un carton. Si jamais il l'a pas, je recommande aux équipes de le faire. La boum géante débarque pour la première fois à Orléans. Ça va se passer au parc des expos de Comet. Imaginez la taille de la boum. Ça va être chouette. Et ça sera comme à l'époque, hein, nous disent les équipes. C'est promis. Il y aura la musique des années 80-90 et un peu du début des années 2000. Et il y aura tout ce qu'il faut pour s'ambiancer et profiter, hein, des jeux de lumière, des stroboscopes comme en boîte et une ambiance géante et aussi festive, hein, que nos booms de jeunesse. Ça a lieu de 18h à 2h du matin, hein, à Comet, donc au parc des expositions. Si vous voulez y aller, n'hésitez pas à partager vos vidéos sur WhatsApp. On a hâte de voir comment vous allez vous ambiancer, hein. Envoyez-nous des photos et des vidéos au 02 38 53 25 25. Notre WhatsApp, c'est le même numéro que le standard. N'hésitez pas, dès que vous avez une idée, un bon plan et des belles sorties, venez les partager avec nous. En attendant, on se réveille avec Cabrel.

0: Génial de se réveiller avec Abrel pour commencer ce mardi à 6h56 avec son tube Question d'équilibre. Ah bah, puisqu'on en parle de l'équilibre, Marie d'Orsay, est-ce qu'on a assez mangé équilibré cette année à votre avis?
1: Ah bah au global sur l'année, ça dépend des périodes.
0: Non, enfin pour ma part, le chocolat et les frites, je suis retombé dedans à 100%.
1: Si ça vous fait plaisir Marc.
0: Depuis septembre, j'ai pris 8 kilos, c'est catastrophique.
1: Non.
0: On va en parler hein, du ventre plat. Moi, si je respire plus le ventre plat, je l'ai, hein, de toute façon, c'est qu'une question de motivation. Et les stars du rire, est-ce qu'elles ont à abuser des plats en sauce et de la mayo avec les frites? On va vérifier ça tout de suite, ici, avec leur meilleur sketch avant le journal de 7h.
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0: Et gros dossier maintenant à 6h58, on en parlait hors antenne. Il n'y a plus que quelques semaines avant d'exposer nos corps de rêve aux yeux des autres, en maillot sur la plage. Alors pour éviter d'aller se baigner tout habillé et de culpabiliser avec nos poignées d'amour, Fred Ballard, vous avez demandé conseil à des experts minceurs ce matin.
5: Je suis allé chez Body Perfect Club, j'ai pris un abonnement 6 mois et j'ai remarqué avec l'abonnement, mesdames et messieurs, t'es pas obligé d'aller au club tous les jours, mais t'es obligé d'être prélevé tous les mois.
6: Ah bah oui, on peut pas tout avoir, hein. Entre un corps d'Apollon et un compte en banque de trader, il faut choisir. Et à quelques semaines des vacances au bord de la mer, Célig a choisi de faire dégonfler sa brioche et son compte en banque.
5: Donc j'ai pris mon prélèvement 6 mois, j'y suis allé et j'ai fait la connaissance du coach, Bobby. Il vient des States. Bobby, le killer de kilo, il l'appelle là-bas. Il m'a vu arriver, il a fait comme ça. Oh là là ! Mais dis-moi, tu es gras comme un cheeseburger, toi !
6: Alors ça, c'est dur à avaler, hein, venant d'un Américain. De toute façon, en ce moment, tout est assez dur à avaler de la part des Américains. Donc, il vaut mieux être gras comme un jambon beurre qu'être gras comme un cheeseburger. Et côté régime estival, Juste Inès s'y connaît pas mal.
7: J'ai commencé à faire plein de recherches sur les régimes. Il y en a que vous connaissez certainement, keto, du camp, jeûne intermittent du spectacle. J'ai découvert un mouvement récemment, le respirianisme. Le principe est simple, c'est se nourrir d'air et de soleil. C'est le Soudan.
6: Voilà, et la vie au Soudan, c'est pas hyper marrant. Donc n'ayons pas honte hein, de nos kilos en trop. Gardons nos poignées d'humour. Les bouées, c'est la vie. Le gras, c'est la joie.
0: Ouais, j'aime bien cette idée. On va lâcher les balances. Hein. Et maintenant, on va voir ce qui va peser dans l'actualité. C'est l'heure des infos et du journal.
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0: Bon début de journée, bon réveil, bon mardi avec nous, il est déjà 7h. Et Marie d'Orsay, on vous retrouve maintenant pour le point sur l'actu locale. Ils ne veulent pas être les boucs émissaires de l'affaire Liana.
8: Alors que de potentiels dysfonctionnements de la justice sont évoqués, le principal suspect dans la mort de cette collégienne n'avait pas été inquiété malgré les plaintes contre lui. Les greffiers et agents administratifs des juridictions, les petites mains de la justice, prennent la parole à Orléans. Oui, il faut s'interroger sur les responsabilités individuelles, mais cela n'enlève rien à la question des moyens. 77 euros par habitant en France, alloués à la justice, contre 136 par exemple en Allemagne. Laurent Lavert est responsable régional du syndicat UNSA Service Judiciaire. Il travaille comme administratif au tribunal judiciaire d'Orléans et il voit bien passer et s'accumuler les dossiers.
9: On comprend évidemment toute la gravité de ce qui est arrivé et forcément qu'on se sent responsable. Cependant, il est aussi question de moyens humains, matériels, budgétaires. Notre justice en France, elle est particulièrement moins dotée que l'ensemble de nos voisins européens. Cette sous-dotation, malheureusement, forcément, elle a des conséquences. Les dysfonctionnements de la justice découlent en grande partie de ce manque de moyens. À chaque drame, on a malheureusement des nouvelles priorités qui nous sont données, mais nous n'avons clairement pas le temps de pouvoir tout gérer. Nous ne sommes pas assez pour faire face à l'activité juridictionnelle. Il y a aussi les moyens matériels avec des applicatifs métiers très peu fiables qui sont pas adaptés à l'échelle en fait du nombre d'affaires qu'on a. On a des bugs qui sont extrêmement fréquents. C'est être sous l'eau, c'est ça qu'on vit chaque jour et c'est une vraie difficulté.
8: Entretien à retrouver en intégralité sur ici.fr. Les tribunaux de toute la France ont été chargés, vous le savez, par le garde des Sceaux, de passer en revue les procédures en cours concernant des viols, des agressions sexuelles sur mineurs. Combien pour la Cour d'appel d'Orléans? Quels moyens, justement, mis en place? Le procureur général est notre invité dans moins d'une heure pour faire le point. Fabrice Bellargent sera dans notre studio tout à l'heure à 7h45. Les violences sur les enfants, au cœur aussi d'une convention entre la préfecture et le rectorat dans le Loiret, signée hier pour mettre en place l'expérimentation de la prévention des violences intrafamiliales auprès des élèves de primaire. Concrètement, ça veut dire mieux former les adultes pour détecter les signaux d'alerte, recueillir la parole des enfants et les accompagner. On vous explique en quoi ça consiste dans votre info d'ici à 7h30. L'an dernier, plus de 4000 cas de violences intrafamiliales ont été recensés dans le Loiret.
0: Une cérémonie d'hommage militaire organisée demain à Orléans.
8: En mémoire de Dorian Larry Gaudry, cet adjudant de Châteauneuf-sur-Loire, mort il y a 10 jours dans le crash de son hélicoptère en forêt d'Orléans. Il effectuait une mission de recherche. Deux enquêtes sont toujours en cours, dont une pour homicide et blessures involontaires pour comprendre les circonstances de ce drame. La cérémonie se tiendra à la caserne de gendarmerie d'Orléans à 10h, en présence du ministre de l'Intérieur, Laurent Nunez. Vous le savez, il va faire très chaud cette semaine et voilà une mauvaise nouvelle pour la piscine d'Orléans. La commission de sécurité incendie a effectué un contrôle hier et les résultats ne sont pas bons à cause de défaillances sur le système d'alarme incendie. Il a été demandé aux délégataires de fermer l'établissement, Vincent Giraldo.
10: Le système ne respecte pas les normes qui s'appliquent à un établissement recevant du public. C'est la conclusion de la commission de sécurité incendie qui a contrôlé le centre aqualudique d'Orléans hier. Selon nos informations, le problème concerne précisément le déclenchement des alarmes défaillants, un souci identifié depuis d'ailleurs un moment. Cette commission de sécurité incendie était programmée avec comme d'habitude la ville, la préfecture et les pompiers du Loiret. Contactée, la mairie d'Orléans nous indique qu'elle cherche des solutions pour maintenir l'ouverture car avec les forte chaleur qui commence, la population de la métropole orléanaise sera forcément en quête d'une piscine où se rafraîchir. Le délégataire du lieu, Vermarine, affirme de son côté que l'eau sera bien ouverte aujourd'hui, sans pouvoir s'avancer en revanche sur le reste de la semaine. Toujours selon nos informations, à court terme, en attendant la résolution des défaillances, le maire d'Orléans, Serge Grouard, prévoit d'engager sa responsabilité, comme c'est le droit du maire, avec son pouvoir de police, pour permettre à l'eau d'ouvrir normalement.
8: Une précision à retrouver sur notre site internet ici.fr. Des naufragés de la SNCF recueillis dans le Loiret hier. Près de 300 voyageurs d'un Paris-Clermont-Ferrand évacués à la mi-journée vers la salle des fêtes de Précigné-les-Pins dans le Montargois, là où le train s'est arrêté une heure seulement après son départ de Paris à cause d'un défaut d'alimentation électrique. Les passagers ont bien fini par arriver à destination en Auvergne avec 8h20 de retard sur l'horaire prévu. Le gasoil est repassé sous la barre des 2 euros le litre, de quelques centimes seulement. Ça n'était pas arrivé depuis le mois de mars et ça pourrait encore baisser si le détroit d'Ormuz rouvre bien suite à l'accord trouvé entre l'Iran et les États-Unis. Mais le Premier ministre Sébastien Lecornu assure que les aides prévues seront bien versés.
0: Les fans de l'équipe de France de foot auront les yeux tournés vers les États-Unis ce soir.
8: Ah oui, pour le premier match des Bleus au Mondial, les hommes de Didier Deschamps affrontent le Sénégal à 21h heure française. De quoi attirer du monde dans les bars. Mais les établissements orléanais sont peut-être un peu en stress pour respecter l'arrêté municipal qui doit être pris ce soir au plus tard. Afin d'éviter des débordements dans les rues, les bars ont obligation de tourner les écrans vers l'intérieur. Un dispositif élaboré avec l'UMI 45, l'Union des métiers et des industries de l'hôtellerie. Jerry Gras, son président.
11: Il y a quand même eu une évolution dans la violence. Ceux qui étaient sur le terrain le soir du 30 sur la Ligue des Champions, la finale du PSG, ont vu quand même que ça montait en puissance. Nous, on a fait des réunions avec les forces de l'ordre, avec la préfecture, avec la mairie. Et on a bien compris que l'objectif, c'était d'éviter les attroupements. Quand on décide de diffuser un match, c'est pour avoir des clients chez soi et on diffuse pour ses clients. Donc c'est pour ça que l'idée est dire, vous tournez les écrans vers vos clients et pas vers la rue. Ouais, il faut s'adapter. C'est malheureux, mais c'est comme ça.
8: Alors pour les professionnels, ça veut dire des aménagements, pas toujours simples. Comme pour Baptiste Elissable, patron du bar Le Chez Moi, place du Châtelet. Il a une terrasse à l'étage et c'est un peu compliqué.
12: Même si on a autorisation de diffuser, maintenant avec des contraintes, enfin, vous voyez l'établissement comment il est fait, ça voudrait dire mettre les télés de dos, ça veut dire tirer des alimentations, tirer des choses qui sont même pas possibles, parce que nous, notre bar, il est fait de sorte à ce que il soit ouvert vers l'extérieur, pas se renfermer sur lui-même. Donc vraiment, là, pour la réflexion, ça serait plutôt mettre des bâches occultantes pour cacher l'extérieur du bar. C'est la seule solution qu'on peut apporter. Maintenant, nous, mettre les télés dans le temps, c'est pas réalisable, surtout dans un délai aussi court, enfin, c'est pas pensable.
8: Rémi Elissable, patron du bar Le Chez-moi, place du Châtelet. France-Sénégal, c'est à 21h à vivre aussi sur votre radio en direct dans 100% bleu dès 20h30. Et tout au long de cette Coupe du Monde, l'Orléanais Valère Germain, ancien footballeur de l'OM et de Monaco, est notre fil rouge sur votre radio ici Orléans. Vous entendrez son analyse avant ce premier match des Bleus ce soir dans le journal de 8h.
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0: Il valait mieux être à la campagne cette nuit parce qu'en plein centre-ville d'Orléans, il a fait chaud. Hein. Au plus frais, on a eu 20 degrés à 5h30 du matin. Vous vous rendez compte? Là, vraiment, les températures n'ont pas beaucoup baissé, on le rappelle, sur votre radio locale ici à Orléans. On est reparti, vous le savez, hein, pour une nouvelle journée de chaleur. Parfois grise, hein, c'est vrai, ça pourrait être chargé en nuages ou alors un voile nuageux. Bon, ça sera pas que gris, hein, ça va quand même se dégager hein, de temps en temps. Enfin, ce matin, c'est un peu bouché. Ça devrait être plus ensoleillé cet après-midi. Et la chaleur sera de retour. Alors, légère baisse par rapport à hier, mais enfin bon, on sera très proche des 30 degrés. On attend par exemple 29 pour Arthenay, 30 tout juste pour Pithiviers, 31 pour Orléans et Blois, jusqu'à 32 aujourd'hui hein, pour Montargis et Gien. Demain, grand soleil annoncé par Météo France. Et jeudi, il fera encore plus chaud. Alors, on ne sait pas si on aura entre 34 et 37 degrés pour les maximales. Météo France a un petit peu de mal à estimer hein, la vague de chaleur plus costaud qu'on va avoir en dernière partie de semaine, mais on aura certainement minimum 34-35 degrés entre jeudi et dimanche prochain. Sur nos routes, pour le moment, ça se passe bien. Il n'y a pas de problème particulier à vous signaler pour le moment. En ce qui concerne les transports, il y avait des soucis en début de journée hein, au départ d'Orléans pour aller à Austerlitz avec un problème électrique. La situation est revenue à la normale pour les prochains départs. Hein. La SNCF nous dit qu'il n'y aura pas de problème. Et en ce qui concerne les trams, ils circulent normalement à Orléans ce matin.
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0: Le bleu, dites donc, c'est la couleur du jour. Alors, entre le ciel cet après-midi qui sera plus dégagé et l'équipe de France qui joue ce soir, on y est. Il y a le bleu des océans aussi au programme maintenant. Avec, l'occasion d'aller écouter le chant des sirènes avec les frérots de la Vega maintenant.

0: Bon réveil et bon petit déjeuner avec votre radio locale ici Orléans. Il est 7h12. Après les frérots de la Vega que nous venons d'écouter, il y en a peut-être un qui va être capable de nous en montrer des sirènes.
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0: 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Est-ce qu'il va réussir à nous faire imaginer n'importe quoi? 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Vous allez manger, vous régaler et être épaté par son spectacle, puisqu'on va vous y inviter. On a des places à vous offrir ce matin ici, dans 10 minutes.
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0: Où que vous soyez, quoi que vous fassiez, bon réveil avec votre radio locale ici Orléans. Il est 7h13, l'heure Marie d'Orsay de retrouver l'édito d'ici. C'est maintenant, hein, Mon œil avec David Ossillou.
5: Et ça, cette semaine, ça fait 40 ans que Coluche est mort sans cet accident de moto dans le Sud. Il aurait 81 ans.
6: Oui, 81 ans et il verrait une Coupe du Monde en plus. C'est normal de se demander ce que Coluche dirait aujourd'hui à quelques heures du premier match des Bleus. Lui qui parlait de tout, qui n'épargnait personne et surtout pas les sportifs. Coluche est mort deux jours après France-Italie, le 8e de finale du Mondial 86, le match des deux pays de Michel Colucci. À la fin, c'est la France qui avait gagné 2-0. Mais du foot, en fait, Coluche se fichait pas mal. Il avait dit « On peut toujours trouver plus con que les supporters, les sportifs ». Et il ajoutait
7: « Ces supporters, ils sont assis, les autres, ils courent ».
6: Pourtant, quelques mois avant sa mort, il avait réuni quelques internationaux, Tigana, Fernandez, pour un tournoi du cœur au profit de ses restos. Celui qui se moquait du foot savait exactement quoi faire des footballeurs. Son héritage.

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1: Bon, vous allez forcément reconnaître le bruit de cet engin. Parfois, on est chez nous dans notre appartement, hein, en plein centre-ville, et on entend un... C'est pénible, hein, le bruit des motos, quand même. Ouais, je le fais bien.
0: J'étais pas sûr si c'était une moto ou une tronçonneuse. Hein.
1: Ah oui, c'est vrai, oui, tronçonneuse. Ah, en m'entraînant, je trouvais ça logique quand même. Hein, vous m'avez tout cassé. Bon, la moto fait trop de bruit. En tout cas, ça, c'est certain. On le dit pour les motards, des fois, vous abusez avec le pot d'échappement. On a trouvé la solution à Orme pour que vous puissiez en profiter et que ça n'embête pas tout le monde. Hein. Bah oui, parce que les amoureux du deux roues vont quand même y trouver leur compte avec un nouveau concept qu'on va vous présenter dans Ici, ça marche. C'est avec Nathanaël Bruni et son invité dans 3 minutes. Et juste avant, ah, je vais peut-être m'entraîner à faire les bruits du disco maintenant. Enfin, pour la trompette, je sais faire. En écoutant les Bee Gees maintenant pour vous réveiller. Bonjour à tous.

Pour tout vous dire, je suis jaloux. J'adorerais être à votre place dans ma cuisine, là, et me réveiller en écoutant ce tube des Bee Gees. Je l'ai enregistré dans ma playlist pour faire pareil ce week-end. C'est génial, ça, ce matin. Les Bee Gees, nos réveils avec Too Much Heaven à 7h20.

0: on se retrouve aussi sur nos réseaux sociaux. Ça, ça me fait plaisir. Là, je suis pas jaloux puisque vous nous laissez plein de petits mots. Il y a Martine qui habite pas loin de Beaugency à Avaray. On a 19 degrés ce matin. Il fait déjà très bon. Par contre, il y a pas de soleil. Quelqu'un a dû le contrarier. Bonne journée à tous et bon petit café, hein, nous dit Martine qu'on embrasse. Merci pour vos petits mots, hein, sur la page Facebook d'ici Orléans. Oui, dis-nous, il est bien caché, hein, le soleil ce matin. Il y a pas mal de grisailles. Ça va se dissiper, hein. Ça va pas que être gris aujourd'hui, mais il y aura un petit peu de nuages de temps en temps. Et il va encore faire chaud, hein. Vous verrez la météo, on va y revenir, hein. On fait le point juste après l'info d'ici à 7h30. Elles sont silencieuses, mais pas pour autant moins nerveuses. À Ormes, on propose la vente et surtout la location de petites motos électriques. Et c'est la bonne idée pour s'aérer avec la météo costaud. On explique le concept, on explique tout avec vous, Nathanaël Bruni, ce matin dans Ici ça marche. Vous recevez le fondateur de Full Mobility.
1: Bonjour Arnaud Brisset.
2: Bonjour Nathanaël.
1: D'abord, parlons de ces excursions en moto électrique que vous proposez. D'abord, c'est unique dans la région, hein ?
2: Exactement.
1: Vous nous accompagnez ? C'est vous qui nous accompagnez ?
2: Oui, exactement. Ouais. Et donc, on a aussi donc, des partenaires qui nous accompagnent pour les excursions.
1: Combien de temps elles durent, ces excursions ?
2: On démarre de 1h jusqu'à 2h.
1: D'accord.
2: Donc, on a des tracés off-road, notamment chemin forêt de la ville, donc bord de Loire, d'Orléans notamment.
1: En fait, vous l'avez fait vous-même. Vous avez été client de ce genre de prestations et ça vous a plu de fou.
2: Tout à fait, ouais. Exactement. J'étais parti en vacances et donc avec ma petite chérie, on a essayé ces petits véhicules électriques.
1: Ouais.
2: Et donc je me suis dit, mais c'est incroyable, il n'y a pas de ça vers chez nous.
1: Ouais.
2: Et donc voilà, l'idée m'est venue des vacances.
1: Qu'est-ce qui vous a plu dans cette expérience ? C'était quoi les sensations sur cette bécane ?
2: De la légèreté, ouais. De l'accélération, parce que c'est électrique et ça marche vraiment très bien. Et c'est
1: accessible,
2: c'est silencieux.
1: Ouais.
2: Exactement.
1: Ah, ça doit être très agréable, cette petite brise là en plein été, c'est vraiment le moment idéal en ce moment pour
2: faire
1: des...
2: effectivement.
1: On est d'accord. Ça coûte cher une excursion en moto électrique ?
2: Les tarifs sont de 65€ pour 1h jusqu'à 95€ pour 2h.
1: Autre activité chez Full Mobility, on a pris un petit peu de temps là pour parler des excursions, c'est la vente de véhicules performants. Qu'est-ce que vous appelez des véhicules performants ?
2: Des véhicules qui délivrent beaucoup de kilowatts, parce qu'aujourd'hui on parle en kilowatts notamment, avec bon rapport qualité-prix surtout.
1: Donc ces véhicules performants que vous vendez, d'ailleurs qu'ils soient électriques ou thermiques, ce sont des motos ?
2: Ouais, c'est des motos, effectivement. Alors, il y a scooter, et type moto, roadster.
1: Tout coûte combien, un véhicule performant chez vous ? C'est quoi la tranche de prix ?
2: Alors, la tranche de prix, on démarre à 3 000€ jusqu'à 9 000€.
1: Très bonne idée de sortie, là, vraiment, en ce moment. Et pour, d'ailleurs, en apprendre un petit peu plus sur vous, sur votre activité, sur votre marque et sur vos excursions. Vous êtes présent beaucoup sur les réseaux sociaux, hein. Il y a pas mal de vidéos qu'on peut découvrir.
2: Exactement.
1: Ouais.
2: On a fait pas mal de vidéos assez qualitatives pour représenter ce qu'on propose. Et donc, je vous invite vraiment donc à aller visiter donc Instagram Full Mobility Orléans. On est aussi présent sur Facebook et donc à ce même nom, Full Mobility Orléans. Et donc voilà, vous pourrez retrouver tout ce qu'on fait.
1: Très bonne idée en tout cas. Tout ça, et notamment ces excursions en moto électrique, on le rappelle, idée unique dans la région. Si vous voulez vous faire un petit tour de moto électrique, vous appelez Arnaud Brisset. Il se trouve du côté d'Ormes. Full Mobility, c'est un impasse du Petit Sarry à Ormes. Merci infiniment d'être venu jusqu'à nous aujourd'hui en studio.
2: Au plaisir, merci beaucoup à vous également.
0: Avec le meilleur contrôle du bruit des motos, on va s'occuper maintenant de celui de notre ciboulot, tenez. Là, vous allez vous régaler et être bluffé, clairement, avec une soirée originale, puisque dès maintenant, au Standard, nous vous invitons à aller voir l'Orléanais, l'hypnotiseur Olivier Révillo sur scène. 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Au week-end, ça s'invente pas, hein. Quand même, c'est le nom du restaurant. Vous avez déjà entendu parler de lui, hein, Olivier Révillo. Il a hypnotisé Bruno Guillon aux côtés de Philippe Lachaud à la télé. On entend beaucoup parler de lui, hein, ces derniers temps. Et son nouveau show d'hypnotiseur, vous allez le voir. 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Et vos billets, vous les récupérez dès maintenant auprès de Nadia, ouais, avec notre jeu des petits plaisir, il faut juste nous passer un petit coup de fil. 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

0: Ici Orléans, on vous souhaite un bon réveil avec nous. Après Patricia Cass et celle qui voulait chanter Cabaret. Ah, on va rester avec les artistes maintenant. Et on en parle avec vous dans notre jeu des petits plaisirs. Bonjour Nadia.
1: Bonjour Nadia.
2: Bonjour Marc et Marie.
0: Vous nous appelez au 02 38 53 25 25 depuis Chessy. Vous êtes dans la voiture ou encore à la maison Nadia?
2: Je me suis garée, je pars travailler.
0: Bon, bah très bien. Et bah juste avant d'embaucher, on parle du restaurant Le Week-end que vous connaissez à Chessy, là où vous habitez forcément.
2: Oh que oui, un accueil chaleureux, on y mange très bien, je vous le conseille.
0: On est toujours bien accueillis par la famille à Arlettaz. Bon,
2: vrai.
0: Alors, y
2: c'est
0: manger,
2: vrai.
0: Ça vous l'avez déjà fait. Par contre, voir un spectacle là-bas.
2: Non. Jamais encore.
0: Très bien. Il y a souvent des artistes hein, qui passent hein, chez Frédéric Arlettaz. Cette fois, c'est Olivier Révillo, l'hypnotiseur. Vous avez déjà entendu parler de lui, je pense.
2: Oh, j'ai même eu affaire à lui. Il m'a fait faire des choses, je ne vous raconterai pas.
0: Ah, mais, d'accord.
2: On reste très correct, attention.
0: Attention
2: mais, quand oui, même. Oui. Un anniversaire, en fait, d'une cousine à mon mari et il nous a fait la surprise de l'inviter.
0: Bon, alors est-ce que cette fois, vous allez refaire le show? Pour le savoir, rendez-vous vendredi soir à partir de 20h au restaurant Le Week-end HSI, puisqu'Olivier Révillo sera sur place pour un spectacle. Et vous allez vous régaler et en profiter. C'est gagné. Bravo, Nadia. Bonne journée.
2: Eh bien, merci beaucoup. Je vous embrasse tous les deux et bonne journée.
1: Bonne journée, profitez bien.
0: Au revoir Nadia.
2: Merci, au revoir.
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0: Marie, les violences intrafamiliales sont en hausse dans le Loiret.
4: 4167 faits recensés l'an dernier. Et c'est souvent à l'école que les enfants osent parler de ce qu'ils vivent à la maison. Alors comment les adultes face à eux peuvent-ils recueillir leurs paroles, mieux les accompagner? Une convention vient d'être signée dans le Loiret pour mieux les former. On vous explique tout après le tour de l'actualité en français dans le monde en 90 secondes.
5: 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À Caen, la baisse des prix à la pompe. Un accord de paix est en vue entre les États-Unis et l'Iran. Le prix du baril de pétrole a baissé de 5%. Les distributeurs de carburant sont convoqués ce matin au ministère de l'Économie. Après la polémique au printemps, le travail le 1er mai pour les salariés des boulangeries et des fleuristes arrive aujourd'hui au Sénat. Un projet de loi prévoit de le rendre possible avec des conditions fixées par accord pour chaque branche. Une prise en charge à 100% dès aujourd'hui des dépistages du cadmium, un métal lourd qui augmente les risques de cancer. Ce remboursement ne concerne en revanche pas tout le monde. Il faut par exemple vivre à proximité de l'un des 7000 sites pollués identifiés. Deux départements français face au risque de feux de forêt, l'Aude et les Pyrénées-Orientales sont placés en orange par Météo France. Et puis des brassards noirs pour les organisateurs de la Vendée Arctique en hommage au skipper Charlie Dalin, mort la semaine dernière suite à un cancer. Cette course en solitaire et sans escale vers le cercle polaire arctique a été remportée cette nuit par l'Italien Ambrogio Beccaria après 8 jours et 14 heures en mer. Il naviguait justement sur le bateau qui a permis à Charlie Dalin de remporter le dernier Vendée Globe.
4: Une question ce matin dans l'info d'ici, comment mieux détecter les violences intrafamiliales à l'école? Depuis plus d'un an dans le Loiret, services de l'éducation nationale, préfecture et forces de l'ordre travaillent ensemble et ont lancé une expérimentation dans plusieurs établissements du département. Le but, mettre en place une chaîne d'écoute et de prise en charge des enfants qui pourraient être victimes de violences à la maison. Préfecture et rectorat ont d'ailleurs signé une convention hier. Les premières formations, elles, ont commencé le mois dernier dans 4 écoles du Loiret, Lydie Lahaye.
6: Du CE2 au CM2, enseignants et équipes pédagogiques, ils étaient 43 des écoles de Châtillon-Coligny, Nogent-sur-Vernisson, Pithiviers et Saint-Y à suivre cette formation pour apprendre à détecter des signaux d'alerte d'enfants victimes de violences à la maison, comme l'explique le recteur de l'Académie Orléans-Tours, Jean-Philippe Agresti.
7: C'est effectivement le travail à la fois de formation sur les enseignants, avec les enseignants, autour de cette préoccupation partagée du vocabulaire, comment réagir, accueillir ou recueillir la parole d'un élève, quoi en faire, comment partager avec les partenaires extérieurs, les assistantes sociales, les forces de sécurité intérieure, le médico-social en général, bref, partager. Et ensuite, revenir devant la classe en étant appareillé pédagogiquement à la fois par la formation et puis par le jeu pédagogique qui va venir en appui.
6: Un jeu qui sera dévoilé à la rentrée prochaine sur plusieurs thématiques. La maltraitance, le consentement, le rapport au corps et aux autres. Un jeu ludopédagogique, confie Cécilia Trani, la directrice régionale aux droits des femmes et à l'égalité en Centre-Val de Loire.
8: On a un petit personnage qu'on suit qui au départ est tout seul dans son petit coin, tout triste. L'idée c'est de l'accompagner, de le prendre un petit peu par la main ce personnage et de le faire arriver à la fin à ce qu'il se tienne assis un peu plus droit, il sourit un petit peu parce qu'il est plus tout seul, isolé finalement dans la situation qu'il vit, parce qu'il aura trouvé de l'aide auprès de personnes de confiance, ça peut être auprès du camarade, on l'aura écouté, on aura compris ce qu'il vit aussi. Et donc c'est la dynamique un petit peu du jeu.
6: Dans le Loiret, l'an passé, 4167 faits de violences intrafamiliales ont été recensés. Dans 7 cas sur 10, c'est à l'école que la parole se libère.
4: Et cette expérimentation doit être étendue à tout le Loiret pour les élèves du CE2 au CM2 et un bilan sera fait à la moitié de l'année scolaire prochaine pour une possible généralisation sur l'ensemble de l'Académie Orléans-Tours en 2027. Information détaillée à retrouver sur ici.fr.
0: Et les violences faites aux enfants, un sujet, Marie, d'autant plus d'actualité avec l'affaire Liana.
4: Des collectifs et associations appellent à des rassemblements tous les lundis pour réclamer une loi intégrale contre les violences sexuelles. Tandis que dans les tribunaux, les magistrats passent en revue les procédures en cours. Le garde des Sceaux leur a donné jusqu'au 14 juillet. Où en est-on chez nous? Le procureur général de la Cour d'appel d'Orléans est notre invité dans quelques instants à 7h45 pour faire le point.
0: C'était costaud pour la météo, on le rappelle sur votre radio locale ici Orléans à 8h-25. Hein. Cette nuit dans le centre-ville d'Orléans, on n'est pas descendu en dessous des 20 degrés. Il a fait vraiment chaud, là valait mieux être à la campagne, hein, c'est sûr. Il y avait un petit peu moins de chaleur et de béton forcément. En soleil, on a eu 16 degrés à peu près cette nuit. Bon, allez, on est reparti pour une nouvelle journée de chaleur avec des nuages. Le ciel sera peut-être chargé et voilé hein, une bonne partie de la matinée. Ça devrait se dégager quand même de temps en temps, on aura plus de chances de revoir le soleil cet après-midi. Et on aura encore chaud hein, pour les maximales, même si elles baissent un petit peu par rapport à hier. On attend 29 pour Artenay au maximum aujourd'hui, 30 pour Pithiviers, 31 pour Orléans et Blois, et jusqu'à 32 cet après-midi hein, pour Montargis et Gien. Et on le rappelle, nous sommes en vigilance jaune au risque d'incendie tout au long de ce mardi hein, dans le Loiret et le Loir-et-Cher. Au niveau de vos conditions de circulation, sur la route, vous êtes tranquille, il n'y a aucun problème à cette heure-ci. Pour les trains aussi, hein, il y avait des petits soucis parfois hein, en début de matinée pour aller en direction d'Austerlitz. Le trafic est revenu à la normale et tout va bien pour les trams ce matin à Orléans.
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0: Bon, si on regarde un petit peu les pronos entre les bookmakers et la presse spécialisée, si on fait une moyenne, la France, ce soir, a 65% de chance de battre le Sénégal. C'est vrai que c'est pas mal, mais c'est pas fait totalement. Hein. Bon, allez, entre la chaleur et le match des Bleus à la Coupe du Monde ce soir, la journée est peut-être un petit peu sous pression pour certains. Hein. C'est tendu comme un pénalty, peut-être, pour démarrer la journée. Alors, on va se défouler et on va chanter bien aigu maintenant avec Jimmy Somerville et Communards. Bon mardi, bienvenue!

0: Avec la chaleur qu'on a eue cette nuit dans le Loiret, le Loir-et-Cher, on espère que vous allez bien, que c'est pas trop dur ce matin. Il est 8h-20. Bon, si ça pique, hein, qu'il a fait trop chaud dans les chambres, vous allez voir. Pour lui aussi, il y a du piquant. Ça pique pour notre baladeur. Voici celui qui nous fait une émission aux petits oignons. Bonjour Francky Lemaire.
1: Bonjour Marc et bonjour à tous.
0: Pour démarrer la matinée, vous êtes en direct du nord de Montargis chez un exploitant parce que c'est la journée mondiale de l'agriculture. Et pour la célébrer, vous êtes aux Terres du Gâtinais, c'est le nom de l'exploitation que vous découvrez en direct. Vous êtes déjà en plein milieu d'échange, je crois, Francky, ça bosse et on me dit que c'est à pleurer ce que vous vivez.
1: Ah, oh, j'en pleure de joie ce matin, Marc. Les larmes aux yeux. C'est vrai que je ne suis pas habitué, moi, à voir tant d'oignons le matin comme ça. C'est vrai que ça fait pleurer. Nous sommes avec le gérant, Julien Boyer, qui est avec nous. Bonjour, Julien.
2: Bonjour.
1: Quelle exploitation, mais je suis impressionné. Et puis quand on arrive, on en prend plein les yeux. C'est le cas de le dire.
2: Merci, oui. Bah, une exploitation avec du stockage d'oignons. Donc, ça pique un peu aux yeux, mais on a l'habitude, nous.
1: Alors, spécialisé dans l'oignon jaune, l'oignon rouge, vous êtes stockeur, producteur et conditionneur. Multi-casquette, expliquez-nous de coup ça, ça correspond à quoi ?
2: Bonjour, on est producteur depuis 2004 et donc on produit 240 hectares d'oignons et on conditionne environ 20 000 tonnes avec une activité de négoce avec des producteurs partenaires pour pouvoir approvisionner nos clients 365 jours de l'année.
1: Vous m'impressionnez, alors l'oignon ça se cultive quand, on le récolte quand ?
2: Donc là, il y a une partie qu'on récolte actuellement, c'est du primeur qui a été produit l'année dernière. Et ensuite, le gros pic d'activité à partir du 1er août.
1: D'accord. Est-ce que les grosses chaleurs en ce moment, justement, ça impacte la récolte ? Est-ce qu'il y en a moins ? Est-ce qu'il y en a plus ? Ou justement, vous en jetez ou là, vous les recyclez ?
2: Oui, tout à fait. Ça pose un gros souci, c'est pour la récolte. Parce que là, au-dessus de 30 degrés, ça peut brûler les oignons, vu que c'est beaucoup d'eau dans les oignons. Ouais. Et donc, on peut pas récolter en pleine chaleur. Donc, soit on attend un petit peu, soit il faut récolter la nuit. Mais si les oignons ont des brûlures, ils vont partir en méthanisation ou aux déchets.
1: Donc, alors, la récolte, ça a évolué. Hein. On n'est plus dans les champs à se baisser, à quatre pattes, à ramasser à la main. Maintenant, il y a des machines qui font ça, puis on les trie. Ça s'organise comment ?
2: Oui, tout est mécanisé aujourd'hui. C'est comment on broie, on arrache et ensuite on charge les oignons. Et donc tout se fait à la machine. Et ensuite tout vient au stockage pour être ventilé en palox dans nos lieux de stockage.
1: Alors vous, qui êtes le spécialiste, la différence entre l'oignon rouge, l'oignon jaune, expliquez-nous tout ça. Vous êtes peut-être le roi de la cuisine aussi.
2: Oui, moi je suis pas le roi de la cuisine, mais ma femme un peu plus. Donc l'oignon jaune est plus courant pour les plats, tous les plats en sauce et tout. Et les oignons rouges, c'est plus pour les salades parce que l'oignon rouge est beaucoup plus sucré qu'un oignon jaune.
1: Ça en fait combien en tonnes sur l'année d'oignons jaunes, rouges ? Parce qu'il y en a pas mal, quand je vois la taille des bâtiments quand même, ça fait du stockage.
2: Et ben notre propre production à nous, c'est environ 12 000 tonnes d'oignons et on rachète l'équivalent de 10 000 tonnes avec nos producteurs partenaires pour pouvoir fournir à nos clients toute l'année.
1: Aujourd'hui, il va faire 28-29 degrés, c'est pas les bonnes températures. Hein.
2: Non, ben ce matin, on va commencer à récolter et on arrêtera sûrement vers 16 heures quand les températures seront au plus haut.
1: Bon, ma Marc, on va commencer la récolte si vous voulez bien.
0: Ah ouais, vous allez y arriver, vous pensez ? Ça pique vraiment, hein, je crois, sur place.
1: Je vais tenter l'aventure, même si j'en pleure.
0: À l'aveugle.
1: Mais juste une petite question.
2: Ouais.
1: Hey, une question pour les Bleus ce soir, Julien. Un pronostic, allez les Bleus, dites-moi juste.
2: Allez les Bleus, oui, on va dire 3-1 pour les Bleus ce soir.
1: Oh. Allez, c'est réglé l'histoire, voilà.
0: Allez, on vérifie ça. Et en attendant, on vous retrouve à 8h20 pour célébrer la journée internationale de l'agriculture que vous fêtez dans le Gâtinais chez un exploitant. On va voir la récolte des oignons, hein, à 8h20, à tout à l'heure, Francky.
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0: De nouveaux rassemblements ont eu lieu hier encore devant les tribunaux, dont celui d'Orléans, pour protester contre les dysfonctionnements de la justice mis en lumière par l'affaire de Liana, tandis que des milliers de procédures qui concernent des violences sur les mineurs sont en cours de vérification partout en France. On va faire le point ce matin avec le procureur général près de la cour d'Orléans. Il est notre invité ce matin, juste après un petit peu de musique ici tout de suite.
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0: Est-ce que vous l'avez vu en concert à l'Arena Comet à Orléans ou au cinéma? Il y a eu une retransmission d'un de ses lives dernièrement. Hein. Voici Santa pour commencer la journée à 7h45. On l'écoute avec Recommence-moi, ça réveille. Je préfère.

0: Recommence-moi, le tube de Santa nous aide à commencer la journée à 7h48 et nous, on commence ce mardi ici ensemble. Où en est la vérification des 70 000 procédures qui concernent les violences contre les enfants? Le garde des Sceaux, Gérald Darmanin, a donné jusqu'au 14 juillet, on le rappelle, pour les examiner toutes. La justice est sous pression après les révélations dans l'affaire Liana, 11 ans, qui a été tuée dans le Gers. Le principal suspect n'a jamais été inquiété malgré les signalements et les plaintes. Le fonctionnement de la justice et ses moyens, vous en parlez ce matin avec notre invitée Marie Dorsay. Vous recevez maintenant le procureur général près de la cour d'appel d'Orléans.
1: Bonjour Fabrice Bellargent.
2: Bonjour.
1: On le disait, 70 000 affaires de viol ou d'agression sexuelle sur mineurs en cours en France. Combien sont du ressort actuellement de la cour d'appel d'Orléans?
2: Alors aujourd'hui, on dénombre 1887 affaires, dont quasiment 1000 affaires pour le seul département du Loiret, sachant que ces affaires, ce sont les affaires qui sont déjà enregistrées dans les parquets. Il y aura également, dans un deuxième temps, toutes les procédures pour lesquelles une plainte a été déposée, qui sont dans les services de police et de gendarmerie, mais qui n'ont pas encore été enregistrées dans les parquets.
1: Alors justement, pour bien que nos auditeurs et nos auditrices comprennent, quel est le parcours, si je puis dire, d'une plainte quand quelqu'un va déposer plainte? Ça passe d'abord en gendarmerie, en police?
2: Pas nécessairement, c'est-à-dire que vous avez... La très grande majorité des gens va déposer plainte dans un service de police ou de gendarmerie. Il y a aussi des signalements de nos différents partenaires que nous recevons, par exemple l'aide sociale à l'enfance, les centres hospitaliers, qui nous font directement des signalements que nous renvoyons au service de police et de gendarmerie. Puis il y a aussi des particuliers qui déposent plainte eux-mêmes auprès du procureur de la République, et également des gens qui déposent plainte à l'autre bout de la France, ce qui pose le problème de la traçabilité de la procédure, puisque je vais pas approfondir le sujet, mais il y a différents critères de compétence, notamment comme le lieu de commission de l'infraction, qui est un des critères de compétence.
1: Vous avez donc un mois et demi en tout pour examiner près de 2000 procédures sur 4 parquets différents. Est-ce que vous aurez le temps?
2: Alors, ce temps, on va se le donner avec une concentration de moyens qui est assez inédite, c'est-à-dire que normalement sur 40 magistrats du parquet sur les 3 départements de la cour d'appel, il y a 9 magistrats qui travaillent habituellement sur les affaires de mineurs. Donc c'est l'ensemble des magistrats, c'est les 40 magistrats qui vont travailler sur ces procédures. Alors il s'agit pas de clôturer ces procédures. Il s'agit en quelque sorte de les remettre sur les rails, c'est-à-dire de voir comment elles ont été traitées par les services de police et de gendarmerie, de donner des instructions pour que chacune des procédures ait son orientation.
1: Vous avez déjà repéré des procédures justement qui n'avaient pas été prises en charge comme il faut?
2: Oui, bien sûr, il y a des procédures qui sont en cours dans les services de police et de gendarmerie depuis très longtemps. On parle très souvent de chaîne pénale, et dans ce type de situation, si on doit se poser nous-mêmes des questions sur d'autres organisations, je crois que la même démarche doit être faite par les services de police et de gendarmerie, parce qu'il y a des procédures qui sont en stock depuis très longtemps dans ces services, avec effectivement toutes les priorisations qui s'accumulent les unes après les autres. C'est l'ensemble de la chaîne qui doit être mise en question, que ce soit l'amont, que ce soit l'aval, aussi notre capacité à juger tous ces dossiers, puisqu'on a déjà un gros travail à faire sur les stocks devant les cours d'assises, les cours criminelles départementales. Donc toutes ces priorités, à un moment donné, viennent se concurrencer les unes et les autres.
1: La procureure de la République d'Orléans était à votre place il y a une semaine, justement. Elle estimait que c'était un problème de priorisation, comme vous l'avez dit. Vous partagez ce constat? Alors, c'est pas un problème de moyens?
2: Comme d'habitude, dans ce type de situation, la vérité, elle est au milieu. Je suis assez convaincu que les rapports d'inspection ne seront pas blancs, pas noirs. On est sur un problème qui est systémique. Les moyens, c'est pas l'alpha et l'oméga. Les moyens, c'est incontestable que la justice française a des moyens très faibles. On parle des magistrats, mais il faut aussi parler des agents administratifs, parce que les procédures, si elles sont en stock dans les services, c'est aussi parce qu'il manque d'agents administratifs. J'ai regardé avant de venir, il y a 137 agents administratifs pour les 4 tribunaux de la cour d'appel, 24 postes vacants, ça nous fait un taux de vacance de postes de 18%. Ce sont ces postes vacants qui ne nous permettent pas d'enregistrer en temps réel les procédures.
1: On entendait justement un agent administratif au tribunal judiciaire d'Orléans, dans le journal 7h, qui disait qu'il n'y avait pas assez de personnes pour, je cite, faire face à l'activité juridictionnelle. Là, c'est un problème de moyens.
2: Alors, c'est un problème de moyens, c'est aussi un problème de timing. C'est-à-dire, on est à un moment où on a commencé une numérisation des procédures. Des procédures, quand vous allez déposer plainte aujourd'hui au commissariat, normalement, on vous prend une procédure sous forme une plainte sous forme numérique. Vous signez sur un pavé numérique. Et on a deux flux de procédures en ce moment qui cohabitent. Un flux numérique et un flux papier. Donc, la charge, finalement, est double, puisqu'on doit à la fois traiter ce flux numérique qui va être beaucoup plus facile à traiter dans le temps, mais on a encore ces centaines de procédures papier qui cohabitent avec ce flux numérique. Je dirais que dans 15 ans, le problème sera résolu. Mais aujourd'hui, le challenge pour nous, c'est la traçabilité des procédures, notamment les procédures papier.
1: Fabrice Bellargent, quel est votre sentiment rapidement sur les accusations de dysfonctionnement dont fait l'objet la justice, aussi de la part de la population? Il y a encore eu des manifestations hier devant les tribunaux. Est-ce que vous entendez cette colère?
2: Bien sûr. Je crois que c'est pour ça que je suis resté taisant les premiers temps. Je crois qu'il y a... Il y a un moment pour la colère, parce que ce qui s'est passé, c'est abominable. Et puis, c'est un échec. Hein. C'est un échec qui est vécu individuellement par les magistrats du parquet. Je les ai réunis la semaine dernière, en tant qu'être humain. Mais aussi, vous savez, on ne devient pas magistrat par hasard. Et c'est vraiment vécu comme un échec. Et le challenge, pour nous, effectivement, c'est de se montrer à la hauteur de ce nouveau défi.
1: Merci Fabrice Bellargent, procureur général près la cour d'appel d'Orléans, d'avoir été notre invité ce matin. Bonne journée.
2: Merci à vous.
0: Dès que je me suis réveillé, j'en ai profité pour aller voir les plantes. Je me suis occupé du basilic et des fleurs. Hein. Dans le jardin, nous dit Micheline, qui avait déjà 19 degrés ce matin, un gré hein, pour commencer la journée. Elle nous a rejoint sur la page Facebook d'ici Orléans. Elle nous souhaite une bonne journée. Fermez vite les volets hein, pour garder le frais à la maison. C'est ce que nous recommande Micheline. On va suivre son conseil, hein, je pense, et on se prépare de nouveau à une journée de chaleur, avec de la grisaille, hein, vous l'avez remarqué, ce matin c'est un petit peu couvert, bon il y aura un voile nuageux de temps en temps, mais ça va finir par se dégager, on retrouvera le soleil aujourd'hui. La météo, vous allez voir, on y reviendra, hein, juste après le journal de 8h. En attendant, vous allez voir, tomber dans les pommes n'avait rien à voir avec les pommes. Oui, à l'époque, hein, à la base, on n'a jamais croisé un pommier dans des moments où on a fait un malaise. D'où vient cette expression? Vous vous en doutez, c'est Stéphane Bern qui va nous l'expliquer avec son voyage dans le temps. Stéphane, on le retrouve dans 3 minutes, le temps de se réveiller pour le petit déjeuner avec Alain Souchon.

0: Quand il va la chanter au Château Royal de Blois le 12 septembre prochain pour un concert exceptionnel, on a hâte de le voir avec ses fistons. Je parle de Souchon qui nous réveille, bien sûr, pour commencer ce mardi ici. Juste avant les infos de 8h, on se pose une question maintenant avec vous, Stéphane Bern. Que se passait-il au temps où l'on ne tombait pas encore dans les pommes, mais dans les pâmes, en fait, hein ? Expliquez-nous, Stéphane.
1: Un jour, quelqu'un a mal entendu une syllabe. Depuis, on s'évanouit dans un panier de fruits. XIXe siècle, direction Nohant-Vic, dans la maison de campagne de George Sand. La grande romancière du Berry écrit énormément. Romans, pièces de théâtre, nouvelles, contes, textes politiques, mais aussi des lettres. Et dans sa correspondance, on retrouve une formule étonnante, être dans les pommes cuites. Rien à voir avec un dessert. Sous la plume de l'écrivaine, la formule signifie être épuisé, accablé de fatigue, usé jusqu'au trognon. Une image savoureuse pour dire que l'abattement est total. Bref, qu'on a le moral en compote.
2: Ça, c'est fort de fruits.
1: Certains linguistes y voient une piste. Peut-être que tomber dans les pommes trouve son origine dans cette expression qui impliquait déjà des pommes. Mais il existe une autre hypothèse, fruit d'une réflexion et non d'un pommier. Depuis l'époque médiévale, on utilise l'expression « tomber en pâmoison » et le verbe « pâmer » pour dire « s'évanouir ». Avec le temps, les sons se rapprochent et les mots se transforment. Tomber en pâme serait peu à peu devenu tomber dans les pommes. Vous me suivez toujours ? Je m'en voudrais de vous avoir paumé.
3: Allons-y vite. Il est déjà tard, on n'a pas de temps à perdre.
1: Entre les pommes cuites de George Sand et les pâmoisons du Moyen-Âge, difficile d'être catégorique. La formule tomber dans les pommes est attestée depuis 1889, mais la langue n'a pas laissé d'acte de naissance plus précis. Tomber dans les pommes, c'est parfois sans gravité. Et à l'inverse, Newton vous dirait qu'une pomme qui tombe, c'est forcément avec gravité.
0: Et pour le moment, quelles sont les dernières infos qui viennent de tomber ? On voit ça maintenant avec votre journal.
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0: Ça fait plaisir de vous retrouver. Bon début de journée ici avec nous, il est 8h. Ici Orléans, votre journal, c'est avec vous Marie Dorset. Ça y est, c'est le jour J pour les Bleus du foot.
5: Ils entrent en lice pour le Mondial ce soir, match face au Sénégal. Avec quel enjeu poursuivre et analyser les matchs des Bleus de Didier Deschamps? L'équipe Ici Orléans accueille Valère Germain, l'Orléanais, ancien footballeur professionnel, passé par l'OM, passé par l'AS Monaco, où il a d'ailleurs côtoyé un certain Kylian Mbappé. Il est notre consultant pour cette compétition et écoutez son analyse avant ce premier match de l'équipe de France ce soir.
6: Pour moi, le plus important est bien sûr la victoire. Il est primordial de bien débuter dans une compétition aussi importante que la Coupe du Monde. Il sera important de ne pas encaisser de but, puisque l'équipe de France vient d'encaisser au moins un but sur les 5 ou 6 derniers matchs. Puis j'attends aussi pas mal de l'animation offensive de l'équipe de France. Didier Deschamps a installé un nouveau système avec 4 joueurs offensifs. Certains joueurs jouent à des positions qu'ils n'ont pas l'habitude de jouer en club. Il va falloir aussi s'habituer aux conditions américaines, avec des terrains qui sont différents de nos terrains européens. Des conditions climatiques qui vont être aussi différentes. Donc, ça sera sûrement en rodage, mais comme je vous l'ai dit avant, le plus important est de gagner pour ce premier match et d'être prêt pour les matchs à élimination directe après les poules.
5: Et pour savoir si les Bleus vont s'assurer une bonne entrée en matière ce soir, vous serez peut-être tenté d'aller voir ce match de la Coupe du Monde dans un bar. À Orléans, l'organisation risque d'être un peu laborieuse pour certains établissements. Un arrêté municipal les oblige à tourner leurs écrans vers l'intérieur pour éviter les attroupements sur les trottoirs et donc de potentiels débordements, comme il y a 2 semaines après la finale de la Ligue des Champions. Certains professionnels se sentent un peu pris de vitesse par ce dispositif, Arnaud Rozac.
7: Pris de vitesse et même pris au piège. On ne peut pas s'ajuster, expliquent plusieurs gérants contactés. Résultat, un bar de la place de Loire ne mettra pas d'écran sur sa terrasse, tandis que son voisin ne diffusera aucune rencontre de la Coupe du Monde, aussi bien à l'intérieur qu'à l'extérieur. À quelques centaines de mètres de là, place du Châtelet, c'est la même galère.
8: Une Coupe du Monde, c'est une fois tous les 4 ans, c'est quand même un événement super sympa. Maintenant, voilà, avec l'arrêté qu'il y a eu, c'est pas possible.
7: Rémi Elissalde est le patron du bar Le Chez Moi. Vu la manière dont son établissement est agencé, avec cette terrasse à étage, eh bien, tourner les écrans vers l'intérieur, c'est mission impossible, selon lui.
8: Chaque commerce a ses problématiques. Nous, notre problématique, elle est que le fait de pouvoir diffuser, ça se fait que dans un sens pour nous, ça peut pas se faire dans un autre sens, parce que ça veut dire tirer les alimentations. Techniquement, c'est pas réalisable. On va se retrouver à être obligé de mettre des bâches sur les côtés pour occulter, pour éviter les attroupements, que les gens sur la rue ne regardent pas notre télé.
7: Près de la rue de Bourgogne, le bar L'Antidote avait prévu tout un dispositif depuis 5 mois. J'ai recruté un serveur supplémentaire, j'ai acheté une télé en plus, raconte le gérant Xavier Dion. Mais là, avec cet arrêté, je ne sais vraiment pas comment je vais faire.
5: Informations et témoignages à retrouver sur notre site internet France-Sénégal. On vit le match ensemble sur votre radio avec notre émission en direct 100% bleu, c'est dès 20h30. Et envoyez-nous vos commentaires, vos impressions sur WhatsApp 0801 055 056.
0: Le procureur général d'Orléans s'engage à faire le point sur les procédures en cours concernant des enfants.
5: Près de 2000 ont été recensés entre les parquets d'Orléans, Montargis, Blois et Tours, annonce ce matin sur notre antenne Fabrice Bellargeon. Des affaires de viol ou de violences sexuelles qu'il faut reprendre en main, nous a-t-il expliqué. L'interview du procureur général près la cour d'Orléans est à réécouter en intégralité sur ici.fr. Les violences intrafamiliales sont aussi en hausse. Dans le Loiret, 4167 cas recensés l'an dernier. Et lorsque des enfants sont concernés, c'est souvent à l'école qu'ils osent en parler. Alors, pour former enseignants, directeurs, équipes pédagogiques à mieux détecter ces situations, mieux recueillir la parole aussi, préfecture et rectorat ont signé une convention hier dans le Loiret, dans la continuité du programme EVAR, éducation à la vie affective et relationnelle, mise en place depuis la rentrée dernière. Pour le recteur de l'Académie Orléans-Tours, Jean-Philippe Agresti, l'école est en première ligne sur ces sujets sensibles.
9: L'institution scolaire est celle qui révèle le plus les situations de violence intrafamiliale. C'est une réalité. Donc il faut absolument, face à cette situation-là, que nous puissions équiper nos enseignants et toutes celles et tous ceux qui travaillent auprès des élèves. Aujourd'hui, c'est un enjeu fondamental, nous le savons, de travailler sur ces questions-là. Les relations psychosociales, l'empathie, la relation au corps, la connaissance de l'autre, la connaissance de soi-même. Il est absolument fondamental que nous puissions travailler là-dessus à travers ce programme à l'éducation à la vie affective et relationnelle. Et effectivement, cette convention s'inscrit au cœur de ce travail-là.
5: Dans le cadre de cette convention, 2 journées de formation ont déjà eu lieu dans 4 écoles du Loiret. Le ministre de l'Intérieur attendu à la caserne de gendarmerie d'Orléans demain matin pour honorer la mémoire de Dorian Larry-Gaudry, cet adjudant de Châteauneuf-sur-Loire, mort le 7 juin dernier dans le crash d'un hélicoptère en forêt d'Orléans. Les honneurs funèbres militaires lui seront rendus à 10h.
0: Une journée de galère pour des usagers de la SNCF hier.
5: Ceux de la ligne Paris-Clermont-Ferrand qui ont mis plus de 8 heures à arriver à destination. Leur train est parti hier matin de la capitale à 6h57, avant de s'arrêter une heure plus tard dans le Montargois, en cause un défaut d'alimentation électrique, des heures d'attente et des rames finalement évacuées à la mi-journée à cause de la chaleur. La commune loiretaine de Précigny-les-Pins a été mise à contribution pour accueillir ces naufragés du rail. Luc Monori est le premier adjoint de la commune.
10: On a indiqué le chemin qu'il fallait suivre et on s'est mis, nous, devant le cortège, derrière le cortège, et on a accompagné les gens. La sécurité civile était présente, donc pour le coup, ils avaient prévu de l'eau. Nous-mêmes, au niveau de la mairie, on avait préparé la salle avec des tables, des chaises pour accueillir tout le monde et également de l'eau qu'on avait à disposition. Ils sont restés entre une demi-heure et 3/4 d'heure à la salle des fêtes du fait que la motrice, pour dépanner celle qui était en panne, en fait, est arrivée beaucoup plus tôt que prévu. Donc du coup, on a eu instruction de la préfecture de faire évacuer la salle et de ramener les gens au train. Les gens allaient plutôt bien. On a pris en charge une ou deux personnes qui avaient des difficultés pour marcher parce qu'il y avait quand même quelques centaines de mètres à faire. Il n'y a pas eu d'énervement particulier, pas de panique. Ça s'est vraiment très très bien passé.
5: La SNCF promet une compensation de 200% aux voyageurs à condition d'en faire la demande. Les Orléanais pourront-ils aller se rafraîchir à la piscine municipale alors que le mercure devrait largement dépasser les 30 degrés cette semaine? Voilà un dysfonctionnement qui tombe très mal. Le centre aqualudique, l'eau, doit mettre aux normes son système de sécurité sécurité incendie. La commission de sécurité a demandé aux délégataires de fermer l'établissement. La mairie cherche une solution. Et justement, en raison de l'épisode de chaleur qui se prépare, la métropole d'Orléans modifie dès aujourd'hui les horaires des collectes des ordures ménagères. Les tournées de l'après-midi sont décalées à partir de 18h30 jusque dans la nuit. Les déchetteries et végéteries, elles, passent en horaire d'été de 8h à 13h.
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0: Au plus frais de la nuit, dans le centre-ville d'Orléans, on a eu 20 degrés, c'était costaud, hein. On le rappelle pour la météo sur votre radio locale ici Orléans à 8h08, hein. Il fait déjà bon ce matin et c'est gris, c'est vrai, hein. On s'attendait pas à voir le ciel disparaître autant. Bon, il y avait déjà des nuages hier, il y en aura encore aujourd'hui, un bon voile nuageux, ça n'empêchera quand même pas, hein, le soleil de réussir à se montrer. Hein. Et on va avoir encore chaud, hein, on le sait, hein, cet après-midi. On attend 29 à Arthenay, 30 à Pithiviers, 31 pour Orléans et Blois, jusqu'à 32 hein, à l'est pour Montargis et Gien. Et tout au long de la journée, avec ces fortes chaleurs, attention, nous serons en vigilance jaune au risque incendie chez nous, hein, pour le Loiret et le Loiret-Cher, où il y a beaucoup de forêts. Attention donc aujourd'hui. En ce qui concerne nos conditions de circulation, bon, les heures de pointe, c'est dans une vingtaine de minutes. Ça commence à charger un peu partout, mais il n'y a rien d'anormal à cette heure-ci. Et puis, pour les trains, ça se passe bien ce matin. Ah, sauf aux Aubrais pour aller à Nantes. Attention, il y a 40 minutes même. Ça vient de changer sous mes yeux. Il y a 40 minutes de retard annoncé pour le 8h22 à destination de Nantes. Ce train subit un incident. Hein. La SNCF a du mal à la fréter, mais les autres ne sont pas impactés.
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0: Et ici ce mardi, pendant que vous ouvrez la boîte au gâteau pour le petit-déj, nous on retrouve Jonas pour la boîte de jazz.

0: Ici Orléans à 8h12, après la boîte de jazz, on va sortir celle des fausses notes ce matin. Les fausses notes à payer même, figurez-vous.
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0: Payer des impôts, il le faut, mais certains d'entre nous vont peut-être devoir en payer plus à cause d'un piège. Vous allez voir, on va être prudent ce matin et on va écouter attentivement les conseils d'Aude Razo qu'on accueille ici dans 30 secondes.
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3: Bienvenue ici et bonne matinée avec nous. Il est quasiment 8h15. Marie Dorsay, chaque matin, de l'autre côté de la radio, on aide bien sûr nos auditrices et nos téléspectateurs à lutter contre les arnaques. Dans notre rendez-vous, c'est pas vrai.
4: Et Aude Razeau, vous nous alertez aujourd'hui sur des faux sites des impôts. Il y en a beaucoup en ce moment et malheureusement, ils sont très bien faits.
5: Oui, les escrocs profitent visiblement que la campagne de déclaration de revenus soit terminée pour essayer de nous embrouiller. Je suis tombée sur celui-ci. Écoutez bien l'adresse impots.gouv.fr.net. C'est pas le bon site, mais on est d'accord, c'est quand même très très proche de impots.gouv.fr et j'ai vraiment l'impression d'être sur le site des impôts, la copie.

0: l'adresse hein, qui n'est pas la bonne. À aucun moment, le site ne demande les identifiants. Normalement, si vous allez sur impots.gouv.fr, vous devez entrer toujours les 13 chiffres de votre numéro fiscal et votre mot de passe. Et bah là, rien du tout. Donc, ça ne va pas. Deuxième étape, deuxième alerte. Voilà qu'on me demande un numéro de carte bleue. Et rentrer son numéro de carte pour se faire rembourser, c'est quand même pas très logique. Un remboursement des impôts, sachez-le, c'est automatique. Généralement, c'est par virement. Si vous avez donné votre IBAN aux impôts, la somme doit tomber là cette année, fin juillet, début août. Et j'insiste, vous n'avez rien à faire, ça tombe tout seul.
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2: Ah, ça agace. Hein. Bon, allez, pendant que certains essaient de récolter notre argent, lui, il fait des vraies récoltes en pleine terre. Ce matin, notre baladeur fait de la cueillette dans le Gâtinais. Oui, il y est parce que c'est la journée internationale de l'agriculture ce mardi. Et avec ces chaleurs, on pense à nos producteurs qu'on va aller saluer dans 3 minutes avec Francky Lemaire, juste après REM.

0: jusqu'aux dernières notes. On adore ce tube d'REM pour commencer la journée ici à 8h20. Et on adore les petits mots que vous nous laissez sur nos réseaux sociaux. Vous êtes nombreuses et nombreux à participer à nos bulletins météo. Hein. C'est ce qu'a fait Annick. Elle nous dit qu'à Loris, ce matin, il n'y a pas de soleil, c'est gris. Et on sent déjà la douceur, hein. 20 degrés pour démarrer la journée. Hein. On vous embrasse, Annick. Merci pour votre petit mot. Il y a Johan aussi qui nous a rejoint pour la météo. Il a bien aimé la fraîcheur avec 19 degrés à Boine. Bon courage à ceux qui travaillent à l'extérieur. Oui, c'est sympa de penser à tout le monde. On va saluer ceux qui bossent à l'extérieur avec notre baladeur tout de suite. Mais avant, je termine la météo. Hein. Bon, vous l'avez remarqué, effectivement. Vous êtes nombreux à nous dire sur Facebook que c'était gris hein, quand vous êtes réveillés. Ça va finir par se dégager hein, si ça n'a pas encore commencé. On va revoir le soleil au fur et à mesure des prochaines heures, même s'il sera un peu voilé de temps en temps. Et on aura encore chaud aujourd'hui. Hein. Les températures seront quasi stables par rapport à hier. Il est le même à l'antenne que quand il fait les courses, hein, celui-là. Son mot d'ordre, c'est la patate. Francky Lemaire, vous êtes notre baladeur. Et pour commencer la matinée, vous êtes en direct du nord de Montargis chez un exploitant, puisque vous célébrez la journée mondiale de l'agriculture ce mardi. Et pour la fêter, vous êtes aux terres du Gâtinais. C'est le nom de l'exploitation hein, que vous découvrez. Et je pense que vous avez déjà récolté pas mal de choses. Vous connaissant, Francky, il y aura de la patate.
1: Ah, il n'y aura pas que de la patate à midi, hein. Il y aura de l'oignon et il y en a pas mal ici. 1100 tonnes d'oignons, cette parcelle, 15 hectares. Julien, je suis impressionné.
2: Oui, tout à fait, une grande parcelle, 15 hectares d'oignons, des oignons primeurs récoltés d'ici 3 semaines. Ouais. Et ça représente environ 1100 tonnes pour cette parcelle.
1: On est seul au monde, là. Les gendarmes viennent de passer, ils nous ont regardé. Ils disent, mais qu'est-ce qu'ils font les oignons en plein milieu du champ?
2: On est très bien dans cette parcelle, hein, en pleine campagne. On est au calme.
1: Alors là, ils sont prêts à accueillir. Combien de personnes vont œuvrer justement à la cueillette, là, dans quelques semaines?
2: Eh ben, c'est un chantier décomposé, c'est mécanisé, mais il faut les broyer, les arracher et ensuite les charger. Donc ça représente 10 personnes pour le travail de rentrer cette parcelle en 3 jours.
1: En 3 jours, énorme. C'est impressionnant quand même à accueillir. Donc on les broie, ensuite avec des machines, il faut les récolter, ensuite on les stocke.
2: Oui, tout à fait. Après, donc comment les oignons sont rentrés sur le centre de conditionnement, on les stocke en palox, ils sont chauffés chez nous et ensuite séchés et expédiés chez nos clients tout au long de l'année.
1: Est-ce que l'oignon est justement un ennemi, une maladie ou alors une bestiole qui vient un peu les déranger ou les titiller de temps en temps?
2: Et ben, le principal ennemi, c'est le mildiou. Donc c'est avec une température de 20 degrés et de l'humidité et ça se développe et ça peut ruiner une parcelle. Et ensuite le ravageur principal en insectes, c'est le trips qui est présent en ce moment avec des temps orageux et chauds. Et donc c'est les bêtes d'orage en fait et ces trips-là viennent manger la chlorophylle des oignons.
1: Vous la météo vous connaissez par cœur, le temps il se couvre un peu, là il va pleuvoir ou pas aujourd'hui?
2: Ça se couvre un petit peu mais non, il n'y a pas d'eau en vue malheureusement, plutôt des grandes chaleurs.
1: Et avec l'oignon je pense à nos grands-mères, pourquoi? Parce qu'on a toujours une vertu, hein, un remède miracle avec l'oignon, il y en a? Ça existe, c'est réel?
2: Oui, tout à fait. L'oignon contre la grippe ou des petits rhumes l'hiver, on peut couper des oignons et en mettre dans les pièces. Bon, ça sent l'oignon, ça sent fort dans la maison, mais ça protège contre la grippe.
1: Dites-moi, est-ce que je suis un spécialiste de la cueillette d'oignons? Non, mais dites la vérité.
2: Ah, je sais pas, faudrait que je vous embauche pendant une journée pour voir.
1: Oui, mais là, je débarre pas mal quand même.
2: Oui, ça va, on va. C'est bon boulot.
0: Ah, il a bossé une demi-heure, ça y est, il pense qu'il va avoir les compliments.
1: Hey, moi je suis un gros mytho en fait, j'ai ramassé 3 oignons, Marc. Mais bon, oignons là, 1100 tonnes, je suis impressionné là, seul au monde hein, Marc. On va courir si vous voulez Julien dans le champ tous les deux.
2: Oui on peut faire un petit sprint dans la parcelle.
1: Allez, et puis on ramasse des oignons en même temps Marc.
0: Profitez hein,
1: c'est impressionnant, moi. Je regarde les gens aussi qui passent devant nous et... Ben là, ça se rafraîchit, puis on a reçu quelques gouttes de pluie quand même.
0: Ouais, mais ça va pas durer. Ouais. Hein.
1: La mais météo... les oignons sont là, sont prêts à cueillir, ça y est.
0: Non. On va en reparler tout à l'heure de la météo. Merci en tout cas, Francky, hein, ce matin en direct des terres du Gâtinais pour la Journée internationale de l'agriculture. Et évidemment, on salue nos productrices et nos producteurs du Loiret et du Loiret-Cher. Et on leur souhaite bon courage, évidemment, avec cette nouvelle journée de chaleur. Allez, cette journée, on la commence ensemble. On espère que vous allez bien ce matin. Bon réveil. Le point sur l'actu... local, international, c'est dans un instant, ce sera à 8h30 avec l'équipe et la rédaction. Et en attendant, pour rythmer la matinée, à l'heure du petit déjeuner, ambiance Calypso avec France Gall.

0: Oui, mais en fait, un matin où il fait chaud comme ça, hein, on a déjà presque 21 degrés à Orléans à 8h28, il nous faut un tube qu'on connaît bien, mais pas trop rapide, avec une voix chaleureuse, c'était France Gall, c'est parfait, hein. On espère que vous allez bien, bienvenue à vous qui nous rejoignez à l'instant, de l'autre côté de la radio et de la télé, c'est le moment de dire bonjour à Vincent James.
1: Bonjour Marc-Yvan, ravi de vous retrouver, bonjour Marie.
2: Bonjour Vincent.
0: Vous êtes avec nous cette semaine à la radio entre 9h et midi, pendant les congés de Pascal Hernandez, et pour la question du jour, on sent bien que l'été commence, hein, Vincent, on est d'accord. Est-ce qu'avec l'arrivée de l'été, on n'a pas envie de changer quelques petites choses à la maison en ce moment?
1: Il va être question de décoration d'intérieur. On vous a demandé, à vous, nos auditeurs, justement, quelle est votre couleur, à vous. Donc, on a Christine pour Christine, c'est le sauge et rien d'autre. Et alors Chantal, le mauve. Est-ce qu'on juge, est-ce qu'on juge pas?
0: Le mauve clair pour l'été, pourquoi pas?
1: Pourquoi pas. En tout cas, la couleur qui rafle tout sur son passage, c'est le terracotta.
0: Ah, il va nous sortir tout en haut de la matinée.
1: Le marron réchauffé.
0: Petite coulisse de l'émission. Vous venez d'acheter un nouveau canapé à la maison, Vincent. Voilà. Et il est de quelle couleur?
1: Qui est terracotta. Je ne l'ai pas encore reçu.
0: Mais vous devenez à la mode. C'est incroyable. Ouais.
1: J'aime un tapis en jonc de mer.
0: D'accord. Oh là là, mais il s'équipe, hein, celui-là.
1: Alors,
0: le terracotta, c'est quoi? C'est entre le rouge et le orange?
1: C'est l'ocre.
0: C'est l'ocre. Effectivement. Ah, c'est moche comme mot, ça. Ocre.
1: Ocre. voilà. Et puis, il va aussi être question de se séparer de nos gros meubles. Vous voyez, le gros meuble breton là qui appartient à la famille depuis 200 ans, il va être temps de le mettre.
0: Est-ce qu'on le dégage
1: dehors, quoi, ouais. Ou de le poncer.
0: Bon, voilà. La déco d'intérieur, les couleurs de l'été, on en parle tout à l'heure à 9h à la radio avec vous, Vincent.
1: Avec plaisir, Marc.
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0: Marie, on va avoir envie et besoin de se rafraîchir cette semaine.
2: Et oui, ça commence déjà à se sentir depuis hier. La France va connaître une nouvelle vague de chaleur. Le Loiret n'y échappe pas. Alors vous préparez peut-être vos maillots de bain, vos serviettes, vos bonnets pour aller à la piscine. Pas sûr que vous puissiez vous rendre à celle d'Orléans. Une commission de sécurité incendie a démontré des défaillances. On vous explique après le 90 secondes avec Cyril Ardoredon.
4: À quelques heures du premier match des Bleus au Mondial de foot, le conseil du sélectionneur Didier Deschamps à ses joueurs, ils devront être concentrés et décontractés. Coup d'envoi à 21h face au Sénégal, rencontre à suivre dès 20h30 sur votre radio locale ici, sur ici.fr et sur notre chaîne YouTube. Les prix à la pompe vont continuer à baisser si l'accord entre les États-Unis et l'Iran se concrétise, dit l'UFIP, l'Union française des industries pétrolières. Le baril de pétrole a baissé de 5% et les distributeurs de carburant ont rendez-vous ce matin au ministère de l'économie. Peut-être êtes-vous plus train que voiture. La SNCF met en vente aujourd'hui et jusqu'à jeudi 100 000 billets à petit prix pour le mois d'août. 19 euros pour une seconde classe, 29 pour une première classe. Les lois seront-elles bientôt un peu différentes en Corse? Le sensible débat de l'autonomie de l'île s'ouvre aujourd'hui à l'Assemblée nationale. Processus engagé en 2022 par Emmanuel Macron pour mettre un terme aux violences en Corse. Les Français ont-ils encore le cœur à la fête? En tout cas, ils n'en ont plus forcément le portefeuille. Près d'une personne sur deux compte cette année n'assister à aucun concert ou festival, selon un sondage de nos confrères de France Musique. C'est en hausse de 6 points par rapport à 2024. Et puis, vous connaissez son visage pour son rôle d'époux de Béatrice de Montmirail dans Les Visiteurs ou encore de maître d'armes dans la série Kaamelott. Le comédien Christian Bugeaud est mort hier à l'âge de 81 ans.
2: L'info d'ici, ce matin à 8h30, c'est un dysfonctionnement qui tombe au plus mauvais moment pour la piscine d'Orléans. Alors que les températures vont grimper cette semaine, plus de 30 degrés attendus, l'eau doit mettre aux normes son système de sécurité incendie. Verdict tombé hier après un contrôle d'une commission de sécurité au sein du centre aqualudique. Il a même été demandé au délégataire Vermarine de procéder à la fermeture de l'établissement en raison donc de défaillance sur le système d'alarme incendie. Vincent Giraldo.
5: Le système ne respecte pas les normes qui s'appliquent à un établissement recevant du public. C'est la conclusion de la commission de sécurité incendie qui a contrôlé le centre aqualudique d'Orléans hier. Selon nos informations, le problème concerne précisément le déclenchement des alarmes défaillants, un souci identifié depuis d'ailleurs un moment. Cette commission de sécurité incendie était programmée, avec comme d'habitude la ville, la préfecture et les pompiers du Loiret. Contactée, la mairie d'Orléans nous indique qu'elle cherche des solutions pour maintenir l'ouverture, car avec les forte chaleur qui commence, la population de la métropole orléanaise sera forcément en quête d'une piscine où se rafraîchir. Le délégataire du lieu, Vermarine, affirme de son côté que l'eau sera bien ouverte aujourd'hui, sans pouvoir s'avancer en revanche sur le reste de la semaine. Toujours selon nos informations, à court terme, en attendant la résolution des défaillances, le maire d'Orléans, Serge Grouard, prévoit d'engager sa responsabilité, comme c'est le droit du maire, avec son pouvoir de police, pour permettre à l'eau d'ouvrir normalement.
2: Information à retrouver sur ici.fr.
6: Dans le prochain journal, Marie, près de 2000 procédures en cours concernant des mineurs à la cour d'appel d'Orléans.
2: Pour des violences sexuelles ou des viols, c'est ce que nous a dit le procureur général ce matin. Il était notre invité pour parler des moyens de la justice à qui le garde des Sceaux a demandé de s'occuper de ces dossiers en priorité. Et puis, la Coupe du Monde de football et l'entrée en lice des Bleus, ce soir à la une du journal de 9h, les Bleus qui se fait, l'entrée en lice qui se fait avec un peu de stress pour les bars orléanais. Un arrêté municipal les oblige à cacher les écrans aux passants.
6: Et pour les fans de la Coupe du Monde et des Bleus, on aura un livre sur Didier Deschamps à vous offrir dans un instant. On va tout vous expliquer. Pour le moment, à 9h25 quasiment, on jette un coup d'œil du côté de la météo. On a eu 20 degrés au plus frais cette nuit dans le centre-ville d'Orléans. Il a vraiment fait chaud. Là, valait mieux être à la campagne cette nuit. Bon, en Sologne, au plein cœur de la Sologne, on avait parfois 16 degrés au lever du jour. Ça va se réchauffer rapidement. C'est gris ce matin. On ne s'attendait pas à autant de nuages pour commencer la journée. Il devrait se dissiper. Ça ne va pas être que gris aujourd'hui et ces nuages ne donneront pas de pluie si jamais ils restaient vraiment bien présents. Et on va avoir encore chaud, évidemment, vous le savez. On attend 29 cet après-midi pour Arthenay, 30 pour Pithiviers, 31 pour Orléans et Blois, jusqu'à 32 cet après-midi pour Montargis et Gien. Avec cette chaleur qui persiste, attention, nous sommes en vigilance jaune au risque d'incendie tout au long de la journée pour le Loiret et le Loir-et-Cher. On pense à vous qui êtes en train de vous déplacer pour quitter la maison et aller travailler ou vous déplacer. Il n'y a pas de problème particulier sur nos routes pour le moment. Avec les trains, ça a été un peu compliqué pour commencer la journée à Orléans. Il y a certains trains qui étaient retardés. Bon, ça y est, le trafic est revenu à la normale. Ça ira bien pour les prochains départs. Il n'y a pas de problème pour les trams. Ils circulent normalement actuellement à Orléans.
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6: En attendant le match de l'équipe de France ce soir pour la Coupe du Monde, celui qui a sifflé le coup d'envoi de la journée, c'est le réveil. Ouais, on espère que vous l'avez supporté, que vous êtes prêt, opérationnel pour démarrer la matinée. Il y a la musique qui vous réveille en tout cas, il y a de quoi chanter maintenant.

0: Bonne matinée à tous, avec nous il est 9h moins 20, à Balou, on laisse pas tomber le ballon orange, Marie Dorsay dans la Minute Sport, on évoque le basket 3-3 qui a pris ses quartiers à Orléans, place du Martroi en ce moment.
1: Avec aujourd'hui et demain la 5e étape de la saison internationale du circuit féminin, rien que ça, et les Françaises ont plusieurs équipes engagées, dont celle qui porte aussi les couleurs de Paris, et sa capitaine n'a d'ailleurs manqué aucune des 4 éditions, Camille Benoît.
2: Fidèle au poste dans l'écrin de la place du Martroi que Camille Droguet, joueuse de basket Land a visiblement plaisir à retrouver.
3: La place du Martroi, c'est une super belle place. On joue devant la statue de Jeanne d'Arc, là, c'est super beau.
2: Cette année, il risque de faire très chaud, plus que les éditions précédentes. La pause du tournoi à la mi-journée est plus que bienvenue.
3: Plein soleil et tout, ça peut être hyper compliqué, ça ralentit tout le jeu. On arrive vite dans une zone rouge, donc c'est plutôt bien de jouer en soirée où l'ombre commence un peu à tomber sur le terrain. Et du coup, c'est un peu plus supportable, mais c'est vrai que c'est pas toujours facile physiquement.
2: Une ambiance estivale, un public chaleureux. Camille Droguet se souvient du monde les années précédentes. Mais elle a un peu peur de subir la concurrence d'autres bleus ce soir.
3: Mais il me semble qu'il y a un match de l'équipe de France de foot en même temps, si j'ai bien compris. Donc on compte sur Orléans pour nous supporter. Mais en tout cas, heureuse d'être de retour.
1: La Minute Sport à retrouver sur ici.fr. Et effectivement, ça ne vous aura pas échappé. C'est le début du mondial de foot, je crois, hein, pour les hommes de l'équipe de France. Voilà, première fois qu'on en parle aujourd'hui. Les bleus affrontent le Sénégal à 21h, heure française. Et ce mondial aura une saveur particulière hein, pour le sélectionneur Didier Deschamps qui prendra sa retraite juste après, Marc.
0: Et justement, on en parle avec l'ultime livre sur sa carrière. On vous offre le livre de Philippe Grand qui s'appelle Didier Deschamps. Au-delà de l'histoire, la Coupe du Monde 2026 est son dernier défi qui est paru aux éditions Mareuil. C'est la biographie, la seule validée par Didier Deschamps lui-même. Philippe Grand, il est journaliste depuis plus de 40 ans. Il avait même prédit la victoire des Bleus en 2018, hein, à contre-courant de tous. À l'époque, on n'était pas les favoris, ce qui a aussi plu à Didier Deschamps, hein, qui a validé évidemment cet ouvrage. À l'heure de la Coupe du Monde 2026, hein, le livre raconte les coulisses du tout dernier défi de Didier Deschamps, après 14 ans hein, à la tête des Bleus, il y a plein de choses à apprendre, même des moments alors glorieux, on les connaît, mais des moments plus difficiles de sa carrière, vous allez apprendre plein de choses. 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Bonne chance.
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0: Et pour commencer ce mardi, ici, évidemment, on va parler des Bleus et de la Coupe du Monde avec le match tant attendu de ce soir. Et voici l'hymne de cette Coupe du Monde avec Shakira.

0: L'hymne de cette Coupe du Monde 2026 avec Shakira et Burna Boy pour nous réveiller à 9h moins le quart sur votre radio locale ici Orléans et l'événement sportif du jour. On en parle bien sûr avec nos auditeurs. Bonjour Dominique.
1: Bonjour Dominique.
2: Bonjour Marc, bonjour Marie.
0: Vous nous appelez au 02 38 53 25 25 depuis Fleury-les-Aubrais. On vous retrouve pour notre jeu sport. Ça a été pour se reposer cette nuit Dominique ?
2: Oui, impeccable.
0: Pas trop chaud à la maison.
2: Donc tout va bien.
0: Ah bah voilà, vous avez installé la pompe à chaleur dont tout le monde parle.
2: Oui.
0: Ah bah,
2: oui.
0: Bon investissement qui est rentabilisé là Dominique, pour le coup.
2: Ah oui.
0: Bon, donc vous êtes bien reposé et en pleine forme pour le match des Bleus de ce soir, vous allez le regarder ?
2: Ah oui, on est à fond dedans.
0: Quand on regarde les pronostics, si on réunit ceux des bookmakers et ceux de la presse spécialisée, on estime que l'équipe de France a 65% de chance de battre le Sénégal ce soir. Vous en pensez quoi, Dominique ?
2: Bon, ils vont gagner 3-1.
0: Ah d'accord, ah. C'est rigolo, c'est le pronostic que beaucoup font ce matin à l'antenne. Bon, 3-1, on se rappelle demain pour le verdict ?
2: Pas de problème.
0: Bon, et en attendant, vous avez de toute façon gagné, vous nous avez appelé en premier ce matin, le livre officiel Didier Deschamps, Au-delà de l'histoire, livre de Philippe Grand, paru aux éditions Mareuil. C'est la biographie, la seule que Didier Deschamps a validée. Il y a 244 pages sur sa vie qui a été juste incroyable, vous vous en doutez. Vous allez forcément apprendre plein de choses. C'est gagné pour cet ouvrage. Bravo Dominique.
2: Je vous remercie beaucoup, Marc et Marie.
0: Avec
1: bon
0: plaisir.
1: Match ce soir, voilà. Évidemment.
0: Évidemment, hein, on espère une belle victoire. Gros bisous, à bientôt Dominique. Et puis restez
2: Merci.
0: Avec nous. Au revoir Dominique, restez avec nous. On passe la matinée ensemble. Jamel Debbouze a eu pas mal de soucis à cause d'une petite bête jaune et noire au cinéma. Vous voyez de quoi je veux parler? Un petit ouba ouba. On l'a adoré, Jamel, dans Astérix Mission Cléopâtre. Cours, Asmérisme, vous vous souvenez de ça? Eh bien, il va encore nous faire rire avec un film à voir à la maison, parce qu'il y a un film qui sort en DVD, en VOD, qu'on va vous présenter juste après avoir écouté Les Innocents, ici, maintenant.

0: après le tube Un homme extraordinaire des innocents, on va rester, allez, presque dans le même registre, en plus petit par contre, en plus mignon. C'est un ouba, pas ordinaire pour le coup. On évoque la sortie en DVD et en vidéo à la demande sur nos box du film Marsupilami, le dernier film de Philippe Lachaud. Et on en parle dans Si on sortait, notre rendez-vous culture avec vous, Sébastien Doucet, bonjour.
1: Oui, bonjour et bonjour à tous. Souvenez-vous, c'était le 2 décembre dernier, la bande à Fifi accompagnée par Jamel Debbouze et Boudère venait présenter pour la toute première fois, en avant-première, le film Marsupilami. Cette comédie a depuis rencontré un immense succès avec plus de 6 millions de spectateurs. Une belle réussite pour ce personnage mythique dont l'univers berce depuis toujours notre imaginaire collectif, tout comme celui de son réalisateur, Philippe Lachaud.
2: J'avais des BD du Marsupilami enfant. Il y en avait beaucoup, en fait. J'ai hérité ça de mon grand frère. Il avait plein de BD. Il y avait les Astérix, évidemment, des Tintins, il y avait des Spirou et des Marsupilami.
1: La grande question, c'est comment avez-vous gardé votre fraîcheur, votre irrévérence, le côté sale gosse qu'on aime tous chez la bande à Fifi, avec cette comédie très grand public? Jamais vous n'avez produit, réalisé un film aussi familial.
2: Et ben, c'est une très très bonne question, parce que c'était tout le défi d'écriture. On a mis beaucoup de temps à l'écrire, parce qu'on voulait évidemment, de par son sujet, que ce soit un film qui rassemble un maximum de personnes, aussi bien les enfants que les gens qui aiment bien nos films d'habitude. Et effectivement, on peut parfois avoir un humour dans nos films un peu irrévérencieux, parfois, un peu inspiré des comédies américaines. Donc il a fallu contenter tout le monde. Donc c'est pour ça qu'il y a eu un gros travail pour que les parents puissent y aller avec leurs enfants sereinement et en même temps pas décevoir les gens qui aiment bien nos films d'habitude. Donc on a essayé de mélanger tout ça et on a commencé un petit peu à montrer le film et visiblement ça semble plaire à tout le monde, donc on est rassuré là-dessus.
1: Mais je vous confirme, oui, ça donne une grande comédie d'aventure familiale. Moi j'ai pensé à La Chèvre également de Francis Weber, parce qu'on est aussi pour le coup en Amérique du Sud. C'est Weber, ouais, c'est une référence qui vous parle aussi?
2: Absolument, complètement, il fait partie vraiment de ces réalisateurs qui m'ont donné envie de faire ce métier. J'ai grandi avec ces comédies. Et c'est pour ça qu'il y a même un hommage, même au dîner de cons dans le film, avec le personnage interprété par Julien Ruti, qui est un espèce de con, à cause de qui va arriver beaucoup de choses. Malgré moi, je vais vouloir m'appuyer sur lui, lui faire porter le chapeau, et je vais vraiment le regretter.
1: Quant à vous, Jamel Debbouze, le Marsupilami, c'est un film de bande. Comment avez-vous intégré cette bande à Fifi? Vous êtes presque de la même génération, mais ça se passe comment?
3: On n'intègre pas une bande. En vrai, c'est la bande qui vous intègre. Ils sont d'une grande intelligence, parce qu'ils ont une faculté d'adaptation fantastique. Je suis pas facile, moi, à gérer. Et ils ont quand même réussi à me dribbler, ces enfoirés, à ma grande surprise. J'ai pris du plaisir partout et c'est sans flagornerie, c'est la vérité. Tu le sens dans ma voix que c'est la vérité.
1: Mais oui, oui, et puis surtout, j'ai vu le film, surtout. Parce que, à bien y réfléchir aussi, je me dis que le monde de la BD, le monde de l'animation a toujours fait partie de vous, de vos grands succès. Astérix, bien sûr, le Marsupilami par deux fois, votre film aussi, Pourquoi j'ai pas mangé mon père, il y a un fil conducteur.
3: La famille, l'envie de faire plaisir à la famille, l'envie de faire rire, de donner des émotions ensemble, d'être dans une salle et de vivre une vraie expérience. Et le rire, j'ai toujours trouvé que le rire est un super vecteur et un moyen de communication dingue. Et puis simplement faire rêver pendant 2 heures, prendre du plaisir, voyager, rêver, avoir peur, vivre des émotions, rire à foison. Ça qu'on aime.
1: Le Marsupilami avec la bande à Fifi, avec aussi Jamel Debbouze, Jean Reno, Alban Ivanov, Didier Bourdon, Gérard Jugnot et même Franck Dubosc, qui avait été coupé au montage et que l'on retrouve ici en DVD et Blu-ray dans l'une des scènes coupées du film.
0: Bon, pour faire des bêtises et sauter dans tous les sens, on sait bien que le Marsupilami va se lâcher dans le film, mais pour nous, par contre, parfois, surtout avec cette chaleur, c'est beaucoup plus compliqué pour se déplacer et on va en parler ici tout de suite. Avec vous, Gérald Kerzek, on en parle, docteur. Vous êtes de retour pour votre conseil santé. Et donc, ce mardi matin, nous nous intéressons ensemble aux jambes lourdes. Bonjour, Gérald.
4: Bonjour à tous. Les jambes lourdes sont un phénomène qui touche des millions de Français dès que le mercure dépasse les 25 degrés cette saison. Vous avez l'impression que vos mollets sont en plomb, que vos chevilles gonflent, que vos chaussures deviennent soudainement trop petites. On se traîne, on a mal et on rêve secrètement de s'allonger les pieds plus haut que la tête. C'est vrai que si la chaleur donne des jambes lourdes, c'est une question de physique et de physiologie. Quand il fait chaud, nos vaisseaux sanguins se dilatent pour évacuer la chaleur. C'est normal, c'est même vital, mais cette dilatation profite surtout aux veines superficielles, celles juste sous la peau. Résultat, le sang a tendance à stagner dans les membres inférieurs au lieu de remonter vers le cœur. Ajoutez à cela la gravité, bah oui, on est debout après tout, et le manque d'activité musculaire qui pompe normalement le sang, et voilà vos jambes transformées en éponges gorgées de liquide. Sensation de lourdeur, des fourmillements ou des impatiences, surtout en fin de journée, des chevilles gonflées, ce qu'on appelle des édèmes, avec parfois la marque des chaussettes, des crampes nocturnes et puis une fatigue dans les jambes, même après un court trajet. Si ces symptômes disparaissent quand vous allongez ou surélevez les jambes, ben c'est typique de l'insuffisance veineuse légère à modérée.
0: Et comment on peut soulager des jambes déjà lourdes, docteur ? Et même, est-ce qu'on peut prévenir le problème avant qu'il n'apparaisse ?
4: Pour soulager des jambes déjà lourdes, donc il y a une action immédiate, et c'est de surélever ses jambes. Allongez-vous, calez vos jambes sur un oreiller ou un coussin, de manière à ce que vos pieds soient plus hauts que vos hanches. Restez 10 à 15 minutes, la gravité fera son travail inverse finalement, et le sang et la lymphe vont redescendre vers le cœur et vous sentirez vraiment la différence. L'eau froide, pas glacée, hein, mais froide, passez vos jambes sous l'eau, tiède puis fraîche, et au mieux, faites un jet d'eau froide des chevilles vers les cuisses. Vous remontez, la vasoconstriction, le resserrement des petits vaisseaux va réactiver la circulation. Évitez quand même l'eau glacée parce qu'il y a un risque de différence thermique. Conseil numéro 3, un massage ascendant avec les mains. Massez vos jambes de la cheville vers les cuisses, toujours en remontant. Si en plus vous avez une petite crème hydratante ou un gel à la menthe, il y aura un effet frais avec un soulagement immédiat. Et puis pour prévenir les jambes lourdes au quotidien, hydratez-vous et bougez. Hydrater, ça peut paraître un peu paradoxal, mais c'est important de s'hydrater, de limiter le sel. Et puis bouger, c'est fondamental, ça va faire une chasse musculaire. En marchant, on va avoir le mollet qui va se contracter et ça fait remonter le sang. Et puis si vraiment vous avez un problème d'insuffisance veineuse, parlez-en à votre médecin ou votre pharmacien, ils vous conseilleront de porter des bas de contention. Allez, d'ici là, portez-vous bien.
0: C'est noté, merci pour vos précieux conseils, docteur Kerzek, qu'on retrouve en replay sur l'application ICI et sur notre site internet ici.fr. Allez, courage avec la chaleur aujourd'hui. On se retrouve demain à la télé à partir de 6h30. Salut à tous, bonne journée. Et évidemment, ici, à la radio, on ne change rien dans le Loiret et le Loir-et-Cher. On passe la matinée ensemble et on se retrouve à 9h pour votre journal local.
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0: Début de journée avec ici Orléans. Juste avant le journal de 9h, on découvre un petit peu le programme de l'émission de Vincent James, qui est stressé hein, ce matin.
8: France-Sénégal, c'est mon objectif de la soirée.
0: Alors, combien on va gagner ce
8: soir? Moi, c'était un traumatisme en 2002. Quoi. Je me rappelle au collège, on était là écouter au Walkman.
0: Et c'est ça, parce qu'on était champion du monde en 98. 4 ans après, on revient et le Sénégal nous met une raclée au premier match.
8: C'était la première fois qu'on perdait. Donc Et devinez quoi cette matinée? Bon, on va pas du tout en parler. On va parler de décoration intérieure.
0: Pronostic de ce soir?
8: 3, mais j'ai chocotte.
0: D'accord. Ah, dans le reste de l'équipe, François Guéroux, combien? T'as 3. Bon, alors, on va voir si vous êtes trompé.
8: Il est surexcité comme un pinson, le François Guéroux.
0: Rendez-vous demain matin pour voir si la rédac et l'animation s'est trompée sur les scores. Et puis, si jamais vous êtes trompé, je pourrais vous jeter des tomates? C'est ça l'idée?
8: Oui, en tout cas, on va parler de tomates.
0: Non, les tomates
8: sous toutes ses formes à partir de 10h avec Natacha Bichat qui va nous apprendre à faire du jus de tomate.
0: Ah, oh là, pas facile ça, parce qu'il y a un certain que ça branche pas trop.
8: Apparemment, faut utiliser un torchon propre pour le faire.
0: Et puis des bonnes épices aussi.
8: Qui sait, qui sait, on va prendre plein de choses.
0: Et oui, pour les carpaccio, c'est là où ça joue. Ou alors, on les mange avec un petit peu de burrata.
8: Ça c'est trop facile.
0: Ou de la mozzarella, c'est trop simple. Oui, c'est vrai que Natacha aime forcément les choses plus sophistiquées. Allez, on rentre en cuisine pour cuisiner les tomates dans une heure. Et en attendant, il est 9h, l'heure de votre journal.
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0: Ça fait plaisir de vous retrouver. Bon début de journée ici avec nous. Il est 9h et le point sur l'actu locale, c'est avec vous Marie Dorset. Un mois pour faire le point sur près de 2000 procédures en cours concernant des violences sexuelles sur mineurs.
9: Rien que pour la cour d'appel d'Orléans, chiffre révélé ce matin par le procureur général sur notre antenne, en charge des parquets d'Orléans, Montargis, Blois et Tours. Il faut désormais prioriser ces affaires. C'est la demande du garde des Sceaux aux différents parquets. Dans le Loiret, l'Indre-et-Loire et le Loiret-Cher, l'ensemble des magistrats sont donc mobilisés, assure Fabrice Bellargent, et des dossiers assez anciens ont déjà été repérés.
10: Oui, bien sûr, il y a des procédures qui sont en cours dans les services de police et de gendarmerie depuis très longtemps. On parle très souvent de chaîne pénale. Et dans ce type de situation, si on doit se poser nous-mêmes des questions sur notre organisation, je crois que la même démarche doit être faite par les services de police et de gendarmerie, parce qu'il y a des procédures qui sont en stock depuis très longtemps dans ces services, avec effectivement toutes les priorisations qui s'accumulent les unes après les autres. C'est l'ensemble de la chaîne qui doit être mise en question, que ce soit l'amont, que ce soit l'aval, aussi notre capacité à juger tous ces dossiers, puisqu'on a déjà un gros travail à faire sur les stocks devant les cours d'assises, les cours criminelles départementales. Donc toutes ces priorités, à un moment donné, viennent se concurrencer les unes et les autres.
9: Une remise en question de l'organisation et d'éventuels dysfonctionnements, oui, mais cela ne doit pas cacher la question des moyens, préviennent les syndicats. 77 euros par habitant alloués en France à la justice contre 136 en Allemagne, par exemple. Laurent Lavert est responsable régional du syndicat UNSA Service Judiciaire. Il travaille comme administratif au tribunal judiciaire d'Orléans et il voit bien passer et s'accumuler les dossiers. Son entretien ainsi que l'interview du procureur général de la Cour d'appel d'Orléans sont à retrouver en intégralité sur ici.fr. Les violences sur les enfants, au cœur aussi d'une convention entre la préfecture et le rectorat dans le Loiret, signée hier pour mieux former les personnels scolaires à détecter les signaux d'alerte, recueillir aussi la parole des enfants et les accompagner. De premières formations ont déjà été menées dans 4 écoles du département.
0: Des usages de restriction de l'eau mis en place par la préfecture du Loiret.
9: Dans 13 zones, des restrictions d'usage de l'eau, effectivement, dans 13 zones à l'est et au sud du département, où les débits des cours d'eau sont bas, le Causson, le Milleron, le Solin et le Vernisson sont notamment en crise. Ça veut dire pour les habitants, par exemple, entre autres, interdiction d'arroser les potagers en journée ou de laver sa voiture. Et la situation pourrait se dégrader avec les chaleurs de cette semaine, plus de 30 degrés attendus dans le Loiret. Ça donne évidemment envie de se rafraîchir, mais pas sûr que la piscine d'Orléans soit ouverte. Une commission de sécurité a relevé des non-conformités au sein du centre aqualudique L'eau. Elle pourrait être fermée. La mairie cherche une solution, c'est à lire sur notre site internet.
0: Et puis, ah bon, les fans de l'équipe de France de foot auront les yeux tournés vers, ah bon, les États-Unis ce soir.
9: Ah bah oui, c'est la première fois qu'on en parle, Marc, pour le premier match des Bleus au Mondial. Vous le savez, les hommes de Didier Deschamps affrontent le Sénégal à 21h, heure française. De quoi attirer du monde dans les bars. Mais les établissements orléanais sont peut-être un peu en stress pour respecter l'arrêté municipal qui doit être pris ce soir au plus tard. Afin d'éviter des débordements dans les rues, sur les trottoirs, les bars ont obligation de tourner les écrans vers l'intérieur. Un dispositif élaboré avec l'UMI 45, l'Union des métiers et des industries de l'hôtellerie. Géry Gras, son président.
11: Il y a quand même eu une évolution dans la violence. Ceux qui étaient sur le terrain le soir du 30 sur la Ligue des Champions, la finale du PSG, ont vu quand même que ça montait en puissance. Nous, on a fait des réunions avec les forces de l'ordre, avec la préfecture, avec la mairie. Et on a bien compris que l'objectif, c'était d'éviter les attroupements. Quand on décide de diffuser un match, c'est pour avoir des clients chez soi et on diffuse pour ses clients. Donc, c'est pour ça que l'idée est de dire vous tournez les écrans vers vos clients et pas vers la rue. Ouais, il faut s'adapter. C'est malheureux, mais c'est comme ça.
9: Mais pour les professionnels, ça veut dire des aménagements pas toujours simples. C'est le cas de Rémi Elissalde, patron du bar Le Chez-moi, place du Châtelet, avec une terrasse à l'étage. Vraiment compliqué.
12: Même si on a autorisation de diffuser, maintenant avec des contraintes, enfin, vous voyez l'établissement comment il est fait, ça voudrait dire mettre les télés de dos, ça veut dire tirer des alimentations, tirer des choses qui ne sont même pas possibles, parce que nous, notre bar, il est fait de sorte à ce que il soit ouvert vers l'extérieur, pas se renfermer sur lui-même. Donc vraiment, là, pour la réflexion, ça serait plutôt mettre des bâches occultantes pour cacher l'extérieur du bar. C'est la seule solution qu'on peut apporter. Maintenant, nous, mettre les télés dans le temps, ce n'est pas réalisable. Surtout dans un délai aussi court, c'est pas pensable.
9: Un témoignage à retrouver sur notre site internet France-Sénégal à 21h, donc à vivre aussi évidemment sur votre radio en direct dans 100% bleu dès 20h30 et tout au long de cette Coupe du Monde. L'Orléanais Valère Germain, ancien footballeur de l'OM, de l'AS Monaco, il a croisé un certain Kylian Mbappé, je crois que son nom nous dit quelque chose. Voilà. Et bien Valère Germain est notre fil rouge sur Ici Orléans. Vous retrouvez son analyse évidemment sur notre site internet et sur votre application Ici.
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0: On poursuit ce mardi matin ici ensemble à 9h05 avec vous, Vincent James. Votre émission commence avec un petit coup d'œil du côté de la météo.
8: Ouais.
0: Bon, c'est pas beau, mais il va faire chaud, c'est ça?
8: Aujourd'hui, quand même un ciel lumineux mais couvert ce matin sur le Loiret. Dans l'après-midi, des éclaircies se forment. Le soleil va finir par s'imposer légèrement. Température maximale comprise entre 30 et 32 degrés, 28 à Artenay, 30 à Orléans, 31 du côté de Sully. Et demain, le soleil sera beaucoup plus présent. Les mercures montent encore un peu plus. 34 degrés attendus, aujourd'hui 37. Et à partir de ce week-end, ça sera la canicule. Voilà, ça va pas descendre en dessous de 20.
0: D'accord, bon, dès le réveil, hein, c'est ça?
8: Oui, c'est ça, samedi, il fera 23, je crois.
0: 23 au réveil?
8: Ça va pas être agréable.
0: Wow. Ah ouais, effectivement, pour aérer les
8: chambres. Fermer les volets. Hein.
0: Ça va pas être simple. Bon, pour vos conditions de circulation, ça se passe bien actuellement. Un petit peu de patience. Allez, sur la tangentielle quand même, pour vous hein, qui circulez dans le sens Orléans-Montargis, quand vous quittez Fleury-les-Aubrais et Saint-Jean-de-Bray, en direction de Boigny-sur-Bionne, hein, vous êtes un petit peu ralenti sur 3 km hein, ce matin sur ce tronçon de la tangentielle. Dès que vous quittez l'avenue des Droits de l'Homme, hein, pour la rattraper, la tangentielle, c'est un petit peu compliqué. Partout ailleurs, ça se passe bien. Et dans les transports aussi, ce matin, hein, pas de problème pour les trains et les trams dans la métropole orléanaise actuellement. Et ben, je vous souhaite une bonne matinée.
8: Ben, bonne chance, gracias.
0: À demain. J'ai hâte de voir votre tête demain matin selon le résultat de l'équipe de France.
8: Ah ouais, ah,
0: j'ai hâte.
8: Ouais.
0: Allez, à demain. Bonne bisous, mission, Vincent. Gros bisous à tous.
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8: Les belles matinées avec ici Orléans. Ce matin, les questions de décoration intérieure. Comment organiser votre nid douillet plutôt qu'au fond, plutôt Emmaüs? Je serai accompagné par Marie, décoratrice d'intérieur. Vous pouvez d'ores et déjà nous appeler pour témoigner. 02 38 53 25 25. Et que sur une matinée avec ici Orléans, sans Jean-Jacques Goldman, sûrement pas grand-chose. Il suffira d'un signe. On vous embrasse.

0: des années 90. Jean-Jacques Goldman à l'instant avec Il suffira d'un signe. Une belle matinée, il est tout juste 9h11 avec Ici Orléans.
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0: Et question ce matin de décoration intérieure. Bonjour Marie.
3: Bonjour.
0: Marie, au pays de Marie, décoratrice d'intérieur. Depuis combien de temps, Marie ?
3: 20 ans.
0: Ouh là là, que
3: ouais,
0: le temps file.
3: 20 ans, chiffre rond.
0: La question qui nous obsède en ce moment, c'est comment redonner du peps à un intérieur passé de mode. Voilà, quelles sont les couleurs tendances de l'été pour habiller son intérieur ? On a demandé quand même sur nos réseaux sociaux les coups de cœur de nos auditeurs. Alors, du sauge pour Christine, du mauve pour Chantal, du mauve pour un intérieur, ça assombrit vachement, non ?
3: Alors, ça dépend quel mauve, en fait, parce que derrière le nom d'une couleur, en fait, il y a des mélanges de couleurs primaires et il y en a qui vont être plus lumineux que d'autres et surtout selon l'endroit où ça va être posé. Le sauge, oui, est très très tendance.
0: Alors, éclairer ma lanterne, c'est quoi du sauge ?
3: C'est un vert un petit peu, vous voyez la couleur du teint ?
0: Ouais, okay. c'est du vert, ok.
3: Voilà, c'est un vert un petit peu doux, naturel. Toutes les couleurs naturelles qui viennent de l'organique sont très tendance.
0: Alors Marie, vous avez vu les modes passer depuis 20 ans maintenant. La mode, elle a changé, évolué. Il y a eu une mode scandinave, très à la mode, où on était très dans le minimalisme, et même au niveau des couleurs, où c'était très, très effacé, très pastel.
3: Oui, c'était très bois, blanc. On avait le côté scandinave, hein, très...
0: Et là, on tape du poing, c'est terminado cette affaire.
3: C'est-à-dire que comme toutes les modes, en fait, dans la mode ou dans le design d'intérieur, on a les mêmes choses. C'est-à-dire que les fabricants vont pousser certains extrêmes, certaines tendances à l'extrême, jusqu'à nous en limite dégoûter. Donc les gens sont... Il n'y a eu que ça en offre pendant longtemps.
0: Pendant une bonne dizaine d'années,
3: voilà,
0: facile.
3: Voilà, pendant une bonne dizaine d'années. Donc là maintenant, en fait, la tendance, c'est le mélange.
0: Le mélange de styles. Et pourquoi ? C'est ramener plus de vie dans son intérieur
3: C'est ramener de la vie dans son intérieur. Et en fait, la vie n'est faite que de mélange.
0: Marie, j'ai dernièrement déménagé. J'ai opté pour un canapé terracotta plus un tapis jaune de mer. J'attends une note de votre part. Est-ce qu'on est dans le bon goût ou pas ?
3: Alors, la grosse tendance est au terracotta, effectivement.
0: Oui.
3: Parce que c'est lumineux, c'est chaud. Et en même temps, ça s'accorde très, très, très, très bien avec tout un tas d'autres couleurs de base.
0: Et alors, le tapis jaune de mer, justement, qui est un petit peu couleur blé.
3: Alors, le tapis jaune de mer, la couleur blé naturelle est très tendance. Le jaune de mer en lui-même va très bien parce que vous n'avez pas d'enfant.
0: Si vous avez des enfants... Ok, on dévoile ma vie privée, c'est parti.
3: Non, mais c'est-à-dire si on a un enfant, je n'ai pas dit vous, mais vous en général.
0: Okay.
3: Si on a des enfants en bas âge, le tapis jaune de mer a une durée de vie très réduite.
0: Pourquoi ?
3: Parce que ça ne se nettoie pas bien, en fait.
0: Ah ouais.
3: Tout simplement, quand on va avoir un apéro avec un tapis jaune de mer, déjà, s'asseoir par terre dessus, ce n'est pas toujours très confort.
0: Pourtant, marcher pieds nus dessus, oh quel bonheur.
3: Ah c'est vrai.
0: Ah oh, je trouve ça, ça fait automassage, je trouve.
3: Ah voilà, c'est un peu raide quand même, mais ça fonctionne très bien. Les matières naturelles sont très à la mode. Couleurs naturelles sont très à la mode. En fait, on revient aux essentiels. Ça fait, on va dire, 5 ans que c'est une grosse tendance. On revient aux essentiels, que ce soit en termes de coloris, on va s'inspirer des coloris qu'on trouve dans la nature, et que ce soit les matières, on va aller rechercher des matières qu'on trouve dans la nature. Les plexis, par exemple, qui ont été très à la mode.
0: C'est quoi un plexi ?
3: C'est les matières transparentes.
0: Ok.
3: Ok, mais plastique, on va dire. Ça a été très à la mode pendant des années. Stark, notamment, a fait des chaises transparentes, des choses comme ça. C'était très, très à la mode. Et bien maintenant, on n'en trouve plus du tout.
0: Bon, allez, on va continuer en musique. Vous restez avec nous, hein, parce que c'est passionnant ce que vous nous racontez.
3: Oh, c'est gentil.
0: Fever Dream.
3: Du coup, je vais rester.
0: Alex Warren. Mille merci, Marie. Je serais bien en

0: Et la science du rythme du Californien Alex Warren, Fever Dream à l'instant, belle matinée.
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0: Les vacances, c'est l'occasion de faire des travaux. Oui, les vacances, ça arrive quoi? Allez, ça arrive le 4 juillet officiellement pour tous les scolaires. C'est le moment de s'occuper de son intérieur. Marie décoratrice est avec nous, installée à Orléans. Marie, des choses simples, pas forcément des grands travaux pour changer son salon, sa salle à manger. Est-ce que vous auriez quelques tips?
3: Oui, c'est changer des accessoires. L'accessoire, il va vous permettre déjà dans votre univers de modifier tout ce que vous avez l'habitude de voir. Donc ça va donner un esprit de modernité. On va changer un tapis, on va changer une lampe, on va mettre une lampe très moderne alors qu'on a un intérieur qui nous paraît un petit peu vieillot. Ça va nous permettre déjà de changer, de donner un petit coup de peps et de permettre d'attirer l'œil sur d'autres choses. Et surtout, on va décoordonner.
0: Et c'est vrai que les luminaires, c'est hyper important. Les luminaires, pour vous, ça doit souligner quelque chose, ça doit montrer quelque chose.
3: La lumière, en fait, c'est la base de la décoration et c'est la base de l'ambiance. Et la décoration, c'est de l'ambiance.
0: Oh là, vous
3: on
0: êtes
3: crée
0: balèze.
3: Des intérêts. Non, c'est juste l'expérience. Mais c'est vrai qu'on construit un intérieur avec des lumières, parce que sinon, quand on met que des spots à un plafond, c'est difficile de créer une ambiance chaleureuse.
0: Vous pouvez nous appeler en 02 38 53 25 25 si vous avez des questions. Marie-Blanche est avec nous. Bonjour Marie-Blanche.
4: Bonjour Vincent, bonjour Marie.
3: Bonjour Marie-Blanche.
0: Marie-Blanche, comment on peut vous aider?
4: Alors je suis du côté de Marie, je la rejoins, moi c'est accessoire. Je donne un coup de, comment on appelle ça, je bouscule un peu mon intérieur en mettant des accessoires différents. Par exemple, moi j'aime le style breton, j'aime le bleu et j'aime aussi le jaune orangé. Et donc là j'ai acheté des cadres à un photographe breton qui les transforme en toile.
0: Okay.
4: Et c'est avec des phares et avec la tempête bretonne. Et j'ai mis ça à mes murs, ça fait un effet de rafraîchissement. Sur ma table, je suis allée dans le Morbihan et dans les côtes
0: d'Armor. Faut déménager en Bretagne, Marie-Blanche, là.
3: Comment? Elle amène la Bretagne chez elle.
0: Ouais,
3: elle amène ce qu'elle aime.
4: Une nappe anti-tache. Ça fait un chemin de table couleur breton, le bleu breton. Et okay. Sur les côtés, vous avez des petits coquillages. Ça fait. Vous mettez un petit ventilateur et vous croyez un peu au bord de la mer.
0: On adore. Merci Marie-Blanche, la Bretagne, alors que vous habitez Olivet, hein, c'est quand même rigolo.
4: Mais moi j'adore la Bretagne. J'aime bien Olivet aussi. Hein.
0: On espère. Est-ce que vous portez des bigoudens sur votre temps libre, Marie-Blanche?
4: Non.
0: Pas de bigoudaine. Ok, ça marche. Merci d'avoir été avec nous, Marie-Blanche.
4: Bonne journée.
0: Ciao, ciao.
3: Bonne journée.
0: À très vite. C'est vrai que c'est marrant, ça. Les gens, des fois, on a des passions. Par exemple, on va aimer les dauphins, on va mettre des dauphins partout.
3: Mais alors voilà, elle a tout compris, en fait, Marie-Blanche. Un intérieur qui nous ressemble, c'est un intérieur dans lequel on se sent bien et qui va réveiller chez nous, en fait, des choses positives. C'est pour ça que la décoration, elle est hyper large. Quand je vais faire une décoration pour quelqu'un, je vais m'attacher à qui est cette personne et qu'est-ce qu'elle veut faire de cet endroit et qu'est-ce qu'elle a besoin comme ambiance. Parce qu'en fait, on n'a pas tous besoin les mêmes besoins.
0: C'est vrai.
3: Donc Marie-Blanche, elle a besoin

0: voyagé jusqu'en Bretagne. Elle a trouvé des éléments qui lui permettent de effectivement changer son intérieur, amener son œil ailleurs. Donc, ben voilà.
1: Mais c'est vrai que vous, vous intervenez chez les gens, il faut les connaître très précisément pour connaître les goûts des gens. Comment, oui. Ça va être quoi vos premières questions que vous allez poser, admettons, si je fais appel à vos services?
0: Ah ben, je vais déjà les écouter. Les gens, je les écoute et je regarde ce qu'il y a déjà chez eux. Je vais leur demander ce qu'ils aiment chez eux, ce qu'ils n'aiment plus, ce qui les lasse.
1: Si je vous dis que j'aime le football, est-ce que vous allez mettre un tableau de Zidane?
0: Non, peut-être pas, mais si vraiment, vraiment, ça te fait plaisir, je le mettrai. Mais ce que je veux dire, c'est que l'idée, c'est vraiment de s'attacher à comment on veut vivre dans son intérieur. Et réveiller un intérieur, c'est qu'on en a assez. Donc, il y a des choses qui doivent sortir de la pièce, qu'on va mettre de côté, ramener des nouvelles choses. Et c'est comme ça, la vie, elle est comme ça, en fait.
1: Mais c'est vrai que des fois, il y a des meubles qu'on n'ose pas bouger, qui sont là depuis une éternité.
0: C'est ça qu'il faut faire en premier.
1: Ouais, mais souvent, on est attaché à ces objets. On a l'impression de ne plus exister si on les enlève.
0: Je ne dis pas qu'il faut les retirer. Je dis qu'il faut parfois les déplacer, les changer, les mettre de côté pendant un moment et les remettre ensuite. Et puis, le meuble vit sa vie aussi. Il peut être transmis à un enfant, revendu, on en rachète un autre. Aujourd'hui, la seconde main fonctionne très très bien. Il y a une raison.
1: Bon, merci Marie d'être avec nous. Nous, on va continuer dans la bonne humeur. On part à partir de 10h, tiens, sa cuisine. 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Belle matinée avec Ici Orléans.
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1: Les pieds en éventail, en bord de piscine. C'est officiellement le 3 juillet, soit 13 jours de vacances, soit 312 heures exactement. Qu'est-ce que c'est, 312 heures dans une vie? Pas grand-chose. Michel Polnareff nous chante les vacances. Holidays, bienvenue avec Ici Orléans.

0: Days par j'allais dire Michel Delpech, mais pas du tout, Michel Polnareff. Belle matinée avec Ici Orléans.
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0: Il est ce matin question de décoration après le salon, la salle à manger. Place à la chambre à coucher. Marie, du Pays de Marie, décoratrice d'intérieur. Tiens, comment te redonner un petit coup de jeune? Je crois qu'il faut éviter la symétrie maintenant dans la chambre à coucher.
2: Alors en fait, le côté... alors c'est symétrique, mais surtout le côté ensemble. Le lit avec les deux chevets assortis et l'armoire assortie.
0: Ça, c'est Shining.
2: C'est un truc qui fait vite démoder, en fait. En design, depuis un certain temps, on aime casser les codes et on aime faire du mélange pour créer de la vie. Parce que justement, les choses qui sont trop ordonnées, quand on met par exemple tous ces meubles le long du mur, c'est difficile de circuler autour. Donc on crée, on aime bien créer une circulation aussi bien visuelle que esthétique, voilà.
0: Autre chose qui peut vraiment changer toute une chambre à coucher, c'est changer les draps. J'ai expérimenté ça, j'avais les mêmes draps, mais depuis mes 5, 6 ans, oh là, ils étaient moches. Enfin bref, je suis passé sur des nouveaux draps, mais ça change la luminosité de tout, quoi.
2: Et le linge de lit, c'est vraiment un truc, on va apporter de la fraîcheur. Dans un intérieur, si on a des meubles très foncés dans la chambre, ça peut être un peu oppressant. Alors, il y a des gens qui aiment bien ce côté cosy, mais ça marche, le contraste marche très très bien et modernise très vite, en fait, une décoration. C'est-à-dire que si vous avez des meubles un peu foncés, mettez des draps qui vont être un peu plus frais. Ne mettez pas trop de motifs. Par contre, vous avez une tête de lit très très sobre ou pas de tête de lit du tout, créez-en peut-être une avec un morceau de bois sur lequel vous mettez un tissu un peu imprimé qui va du coup permettre de créer quelque chose de un contraste. Faut créer des contrastes.
0: Et justement, dans la chambre, est-ce qu'on accroche des cadres? Et qu'est-ce qu'on met au mur? Parce que ma chambre est toute blanche, je sais pas trop quoi faire.
2: Ouais, bien sûr, on peut mettre des cadres, on peut mettre, alors il y en a qui disent qu'il faut pas mettre de miroir dans une chambre. Après, chacun voit un peu midi à sa porte. Moi, j'aime bien avoir un miroir ancien. En fait, en général, dans ma chambre.
0: Ah ouais. Vous trouvez où, du coup, comme il est ancien?
2: Ah, je chine.
0: Ça chine. La Chine, en ce moment, c'est la période des brocantes. Vous y passez pas mal de temps.
2: La période des brocantes. J'y passe pas trop de temps parce que j'ai pas trop de temps. Mais quand je vais voir une brocante, je peux m'arrêter. Oui, bien sûr. Parce que les vieux miroirs ont un reflet qui a une couleur particulière.
0: Une patine.
2: Ouais, c'est une couleur chaude. Donc, en fait, en termes de diffusion de lumière, c'est très intéressant.
0: Marie, vous nous accompagnez ce matin pour parler décoration intérieure et nous, c'est le moment de partir en Ici Express.
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0: Allez, trois idées pour prendre l'air, faire la fête et profiter des beaux jours avec Ici Orléans. Si vous aimez la nature et les découvertes insolites, Marie, rendez-vous demain entre 14h30 et 16h30 à Saint-Martin-d'Aba pour une balade gratuite sur réservation intitulée où ça va me faire peur, ça. Les demoiselles à huit pattes, une sortie nature tirée du guide Nature Loiret pour découvrir les araignées autrement.
3: Ouais, bien sûr.
0: Non, je vais pas y aller. Et peut-être arrêter de grimper sur une chaise au moindre fil dans la maison. Je vais continuer à faire ça. Nature encore vendredi soir avec une balade crépusculaire à la réserve naturelle de Saint-Mémin à Maraupro. Programme, bien observé. Des castors, des oiseaux, des grenouilles au moment où la Loire reprend vie à la tombée du jour. Voilà, entre chien et loup, c'est gratuit. Mais réservation obligatoire auprès de Loire et Nature Environnement. Enfin, vendredi soir, changement total d'ambiance avec la boum géante qui débarque pour la première fois au parc des expositions Comète d'Orléans. Musique des années 80, 90 et un peu 2000, jeux de lumière, stroboscope, ambiance festive de 18h jusqu'à 2h du mat. Et puis, l'idée de refaire des slows, de retaper des slows, ça n'existe plus, ça, Marie, des slows?
2: Non, ça n'existe plus.
0: Voilà, on peut le revivre par des expos à Comète.
2: Faire des slows vendredi soir au Comète.
0: Belle journée avec Ici Orléans.
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0: Perfecto Noir, cheveux longs, il est des interprètes qui marquent des générations. Alain Bachung en fait partie. Joséphine avec Ici Orléans.

0: Sorti en 1991 et enregistré du côté de Memphis, s'il vous plaît. Alain Bachung, à l'instant avec José Joséphine.
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0: Et ce matin, les questions de décoration d'intérieur. Marie du Pays de Marie, décoratrice depuis plus de 20 ans, bien nous aide, voilà, y voir un petit peu plus clair. Marie, si on partait en cuisine, là, un petit peu, comment on peut rafraîchir sa cuisine?
3: Eh ben, on rafraîchit sa cuisine. Pareil, on casse les codes, on récupère de tous les côtés sa vieille vaisselle et on la mélange.
0: C'est
3: déjà
0: pas vrai.
3: Ça, on fait un mélange. Plus on a, même dans les grandes réceptions maintenant, on adore le mélange.
0: Ah bon?
3: Et ah oui,
0: je suis à la mode depuis 20 ans.
3: Ben ouais.
0: J'ai jamais les mêmes assiettes.
3: Et ben voilà, mais par contre, on fait en sorte que tout aille ensemble, qu'il y ait une harmonie. En fait, on crée de l'harmonie. Et dans sa cuisine, si par exemple on a vraiment des meubles qui sont très foncés, un peu vieillots, on a un carrelage qui est un petit peu vieux et tout, soit on fait l'appel à un artisan et on change de crédence, ou soit juste on repeint ses meubles de cuisine. C'est quelque chose qu'on peut faire quand il fait très chaud dehors. Bon, faut qu'il fasse frais dans la maison parce que sinon ça aime pas trop. Mais c'est quelque chose qu'on peut faire pendant ses vacances, qui permet de changer sa cuisine à moindre coût.
0: Justement là, ça va être la période des vacances, des brocantes. C'est un petit peu le moment de rafraîchir son intérieur. Vous, ça va être quoi les deux trois tips que vous pouvez nous donner là sur cette période, des choses simples à appliquer qui nécessitent pas des travaux monumentaux sans faire d'appel à un artisan obligatoirement.
3: Eh ben, si vous avez envie d'apporter de nouveaux objets chez vous, de marcher au coup de cœur, hein, d'aller chercher des choses qui vont vous paraître modernes à vous, qui vont vous parler à vous. Donc, c'est vraiment tenir. Et en brocante, on va trouver tous les âges, tous les styles. Et puis, de pas hésiter à ne changer qu'une chose. Par exemple, vous avez dans votre cuisine une table avec des chaises. La table, vous pouvez plus la voir. Eh ben, changez juste la table, mais gardez les chaises.
0: Ok.
3: Voyez, et dépareillez. Voilà, dépareillez.
0: On change les couleurs, on change tout.
3: On change pas parce que ça tout de suite, ça peut entraîner repeindre un mur pour certaines personnes. Si le mur est en mauvais état, ça va être tout de suite, ça va engendrer tout un tas de travaux. Mais par contre, changer sa table, c'est pas bien compliqué. Remettre des petits sous-mains qui vont être d'une autre couleur, voilà. S'amuser, quoi.
0: Et s'il y avait un magasin de décoration à retenir, ce serait lequel?
3: Alors là, je peux pas. Moi, je dirais tous les marchés artisanaux que vous allez trouver avec des petits artisans. Moi, j'aime l'artisanat.
0: Yes, ok. Des petites choses de poterie.
3: Ouais, de poterie, de tissage, de couture. Vous avez tous les petits marchés où vous avez des jolis des gens qui font des sous-tables, enfin des sous-assiettes en wax. Voilà, des trucs comme ça. Ça coûte pas cher. Ça fait vivre l'artisanat. Et c'est très très chouette.
0: Marie, au Pays de Marie, c'est ça, hein, votre société. Elle va ressembler à quoi là votre après-midi, à vous, même votre matinée, le reste de votre
3: Alors, nous allons partir, parce que j'ai une stagiaire avec moi, c'est pendant 15 jours, nous allons partir sur un chantier où nous ameublons des combles.
0: Des combles, c'est-à-dire?
3: Bah, des anciens, un grenier qui va devenir des chambres et une salle de bain.
0: Non mais c'est pas vrai, et où ça?
3: Ici. À 25 km d'Orléans.
0: Trop chouette.
3: Ouais.
0: Donc là, c'est des combles et une salle de bain.
3: Ouais, c'est des chambres et une salle de bain.
0: Et salle de bain, vous êtes balèze aussi pour faire ça?
3: Bah, je suis balèze pour tout en créer. Après, j'ai des artisans qui sont balèzes pour le faire.
0: D'accord.
3: Moi, je l'imagine.
0: C'est aussi ça, votre taf, c'est aussi connaître des bons artisans.
3: Ah bah, bien sûr.
0: C'est dur de trouver un bon artisan.
3: Oui, c'est dur de trouver un bon artisan. Il faut être patient. Mais on a plein de très bons artisans dans la région.
0: Mais il faut les connaître.
3: Bah, faut les connaître, mais des fois, bah, après, quand on les connaît pas, on vient me voir, et puis, mais faut être patient.
0: Bon, et puis, de temps en temps, vous montez aussi sur Paris,
3: Vous
0: avez pas mal de clients qui vous demandent justement d'habiller des toutes petites pièces, quoi,
3: ouais,
0: des 10-12 mètres carrés.
3: Alors, des 10-12 mètres, non, le dernier appartement que j'ai fait là-bas, c'était un 60 mètres carrés, ce qui est très grand pour Paris.
0: Oui.
3: Mais j'ai fait un 28 mètres carrés, un 37 mètres carrés. C'est des tout petits espaces, quand même, où on met tout.
0: D'accord, mais alors, vous n'avez pas encore les habitants, si vous échangez avec les habitants, c'était pour de la future location?
3: Alors, il y en avait un où c'était pour deux pour lesquels c'était de la future location, et une pour qui, par contre, c'est l'appartement de ses rêves.
0: Ah oui, d'accord.
3: Voilà.
0: Ça, c'est quoi? C'est le 37 mètres carrés?
3: C'est le 60 mètres carrés.
0: À Paris.
3: Quel arrondissement?
0: Trocadéro. Ouais. Punaise.
3: Ouais. Mais très, à part des années 20, c'était très chouette.
0: Et alors là, votre mission, c'est quoi? C'est de trouver tout le mobilier?
3: Ma mission, c'est de tout refaire. Donc, de trouver... j'ai une équipe à Paris qui travaille avec moi, mais on a tout refait. Plomberie, électricité, retraiter les parquets, tout.
0: Bon, et ben c'est...
3: Et créer des rangements, parce que...
0: Et parce qu'il n'y a pas de rangement à Paris.
3: Non.
0: Bon, Marie, on peut vous retrouver où, comment, sur vos réseaux sociaux, peut-être?
3: On peut me retrouver sur les réseaux sociaux, et puis par téléphone. Moi, je communique beaucoup avec les gens. J'aime parler avec les gens.
0: Bah oui, si vous devez vous occuper de leur décoration, c'est obligatoire d'aller.
3: Par téléphone, donc on peut me joindre.
0: À la rencontre. Merci, Marie, d'avoir partagé...
3: Merci pour cette matinée.
0: ...tout votre savoir-faire, et nous, on va continuer dans la bonne humeur avec Ici Orléans.
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0: 9h40 avec Ici Orléans. On se lève du bon pied. Il est plus que temps d'être debout à 9h40 maintenant. Don't worry, be happy par Bobby McFerrin. Et puis on en profitera aussi pour aller voir conseil du vétérinaire, ainsi que Valère Correa qui va nous donner quelques astuces pour rafraîchir son appartement. Et parce qu'il va faire extrêmement chaud ce week-end, on nous annonce un 39 degrés. My God, est-ce qu'on va réussir à survivre? Don't worry, be happy. Bobby McFerrin avec Ici Orléans.

0: Mais ça donne envie de savoir fredonner. Ouh, et je ne sais pas le faire. Bobby McFerrin, Nantes for Ibi, happy, belle matinée avec ici.
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0: Et c'est le moment de retrouver Valère Correa, voilà, chaque jour avec un bon plan pour notre pouvoir d'achat. Aujourd'hui, Valère, vous vouliez nous parler d'une astuce pour rafraîchir son logement sans climatisation. Oh, ça fait très US, hein, le ventilateur de plafond.
2: Oui, je vais peut-être vous surprendre, mais le ventilateur de plafond est probablement l'un des meilleurs investissements du moment pour gagner en confort sans faire exploser sa facture d'électricité. Parce qu'on a souvent le réflexe de penser climatisation dès que le thermomètre grimpe. Pourtant, un ventilateur de plafond consomme généralement entre 20 et 70 watts, hein, contre environ 1000 à 1500 watts pour une clim classique. Selon plusieurs études, un ventilateur peut donc consommer 10 à 20 fois moins d'électricité qu'un climatiseur. Alors attention, il ne refroidit pas réellement l'air, hein, son principe est différent. Il crée un mouvement d'air qui favorise l'évaporation de la transpiration sur la peau. Résultat, la température ressentie peut baisser de 3 à 5 degrés, ce qui suffit souvent à retrouver du confort dans une pièce. Et contrairement au petit ventilateur posé dans un coin, le modèle de plafond brasse l'air de manière homogène dans toute la pièce.
0: Bon, Valère Correa, j'entends, hein, mais il faut quand même investir quelques centaines d'euros au départ. Hein.
2: Oui, comptez généralement entre 100 et 400 euros, hein, selon les modèles. Davantage si vous faites appel à un professionnel pour l'installation, ce qui parfois est quand même plus sûr, notamment quand on n'est pas trop bricoleur comme moi. Mon conseil, en tout cas, privilégiez un modèle équipé d'un moteur à courant continu, souvent appelé moteur d'essai. Ils sont plus silencieux et beaucoup plus économes en énergie. Autre astuce méconnue, beaucoup de ventilateurs de plafond disposent d'un mode hiver. Les pales tournent alors dans l'autre sens pour faire redescendre la chaleur accumulée au plafond. Et là, ça peut améliorer l'efficacité du chauffage pendant les mois les plus froids. Bref, c'est pas la solution miracle, hein, lors d'une canicule extrême, mais pour beaucoup de logements, c'est une alternative économique à la clim qui permet de gagner plusieurs degrés de confort pour quelques centimes d'électricité par jour. Est-ce que vous avez déjà testé un ventilateur de plafond chez vous? Pensez à m'écrire mon mail parisilieseconomies@radiofrance.com.
0: Merci Valère Correa. C'est vrai que je serais bien curieux de savoir ce que ça vaut. Tiens. Comment vous avez appelé ça là déjà? J'ai oublié. Un ventilateur de plafond. Voilà. Je suis tellement pas habitué à connaître ce truc. Bref, on va continuer en musique tout de suite avec la reine de l'Amérique. C'est Taylor Swift, Hoplites. Belle matinée avec ici Orléans. Juste après, on parle des orages.

0: Taylor Swift à l'instant, et dans son actu, Taylor Swift qui devrait se marier dans pas tard avec son amoureux footballeur américain qui s'appelle Travis Kelce. Et apparemment, le lieu du mariage, ce serait le Madison Square Garden. Rien que ça, s'il vous plaît. Bienvenue avec Ici Orléans.
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0: Madison Square Garden, qui est une immense salle, hein. Je crois que c'est à 19 000, 20 000 places, enfin un truc comme ça. Les orages d'été éclatent souvent sans prévenir, et pour beaucoup de nos chiens, bien c'est la panique absolue. On est avec le docteur Pierre Fabin pour essayer de gérer ces moments compliqués avec le moins de stress possible.
3: Alors, il faut déjà comprendre que ce n'est pas un caprice, un orage pour votre chien, c'est une véritable agression sensorielle. L'ouïe de votre chien est tellement fine qu'un coup de tonnerre lointain résonne pour lui comme une explosion. Mais il n'y a pas que le bruit, ils sont aussi ultra sensibles aux baisses de pression atmosphérique et surtout à l'électricité statique. L'air se charge en électricité et cette tension s'accumule dans leurs poils, provoquant des picotements sur la peau. C'est pour ça qu'ils courent se cacher dans la salle de bain ou contre un radiateur. La tuyauterie ou le carrelage agissent comme une prise d'air qui décharge cette électricité. Pour eux, l'orage, c'est un danger qu'ils sentent bien avant la pluie.
0: Alors, quand le tonnerre gronde et qu'il se met à trembler ou haleter, ça doit être quoi notre comportement? Est-ce qu'on doit le prendre dans nos bras pour le rassurer?
3: La vieille croyance, c'est qu'il faut l'ignorer pour ne pas valider sa peur. C'est faux. Vous devez être son phare dans la tempête. Ne pleurnichez pas avec lui, bien sûr, mais restez calme. Asseyez-vous par terre, laissez-le venir se coller à vous et caressez-le avec des gestes lents. S'il préfère fuir, laissez-le faire. Si vous pouvez, anticipez, bien sûr, créez une zone de refuge à l'avance, une caisse de transport ouverte, sous une couverture ou un coin sous le bureau. Le but, c'est d'étouffer les flashs lumineux et les vibrations. S'il s'enferme dans les toilettes, ne le forcez jamais à sortir, bien sûr. Fermez tous les volets de la maison pour cacher les éclairs et allumez la télé ou la radio pour créer un bruit de fond un peu familier qui va masquer le grondement.
0: Et si cette peur, elle reste incontrôlable, hein, malgré ce fameux coin refuge, quelle solution concrète existe-t-il pour l'apaiser sans forcément le droguer avec des médicaments lourds à chaque fois?
3: Alors le vrai travail, ça se fait en période calme. La clé, c'est la désensibilisation. Passez des sons d'orage sur votre téléphone à très bas volume pendant qu'il mange sa gamelle ou qu'il joue. Le cerveau va tout simplement associer ce bruit à un moment positif, puis augmenter progressivement le volume au fil des semaines. Et en complément, le jour J, branchez des diffuseurs de phéromones apaisantes dans la pièce. Elles miment les phéromones de la mer et font chuter son stress. Vous pouvez aussi le distraire avec un jouet rempli de pâté congelé. L'action de lécher libère toujours chez le chien des endorphines très apaisantes.
0: 9h54 avec Ici Orléans, bientôt les informations qui vont arriver, allez, dans 6 petites minutes. Excellente matinée.
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0: Il est déjà passé par le Loiret, le fils du taulier. Tu ne m'as pas laissé le temps, David Hallyday.

0: David Hallyday, tu ne m'as pas laissé le temps. Chanteur et aussi acteur, hein. Il est en plein tournage d'une série qui s'appelle Ardente. Apparemment, il y aura les prochains épisodes qui vont être tournés dans les Ardentes, parce qu'elle porte bien son nom, cette série.
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0: Bienvenue, il est tout juste 10h, dépassé de 25 secondes. Les informations présentées comme depuis 6 heures par Marie Dorsay. Marie, certains cours d'eau du Loiret sont bas.
2: Voire très bas, à cause des périodes de forte chaleur du mois dernier. Alors la préfecture prend des mesures de restriction d'usage de l'eau, notamment dans l'est et le sud du département. 18 zones d'alerte sont concernées, dont 4 en rouge. Le Causson, le Milleron, le Solin et le Vernisson. Sur certains secteurs, donc, interdiction, entre autres, d'arroser ses plantes ou de laver sa voiture pour les particuliers. On vous a laissé les détails sur ici.fr. Et ce n'est certainement pas cette semaine que le niveau d'eau va remonter. On s'attend dans le Loiret comme ailleurs à de nouvelles journées à plus de 30 degrés. On aura forcément envie de se rafraîchir. Pourquoi pas aller piquer une tête? Sauf qu'on ne sait pas si ça sera possible à l'eau. Le centre aqualudique d'Orléans, une commission de sécurité, a relevé hier des failles dans le système incendie. Il est demandé au délégataire de service public Vermarine de fermer l'établissement. Le maire d'Orléans pourrait engager sa responsabilité pour permettre encore d'accueillir des nageurs. Les détails sont là aussi sur notre site internet.
0: Près de 2000 procédures en cours pour des violences sexuelles sur mineurs.
2: Recensé par la cour d'appel d'Orléans, annonce ce matin du procureur général sur notre antenne. Il assure que tous les magistrats des parquets d'Orléans, Montargis, Blois et Tours sont mobilisés sur ce travail. Il faut aussi remettre en question l'ensemble de la chaîne, nous a dit Fabrice Bellargent. Son interview est à réécouter dès maintenant sur votre application ici. Les violences sur les enfants au cœur d'une convention aussi entre la préfecture et le rectorat dans le Loiret. Elle a été signée hier pour mettre en place l'expérimentation de la prévention des violences intrafamiliales auprès des élèves de primaire. Concrètement, ça veut dire mieux former les adultes, les enseignants notamment, pour détecter les signaux d'alerte, recueillir la parole des enfants aussi. On vous explique en quoi ça consiste sur ici.fr. Une cérémonie d'hommage militaire organisée demain à Orléans en mémoire de Dorian Larry-Gaudry, cet adjudant de Châteauneuf-sur-Loire, mort il y a 10 jours dans le crash de son hélicoptère en forêt d'Orléans. Cérémonie en présence du ministre de l'Intérieur, Laurent Nunez.
0: L'équipe de France de football fait son entrée au Mondial.
2: Mais vous êtes heureux, Vincent. Les Bleus affrontent le Sénégal à 21h, heure française. Un moment que les fans du ballon rond attendent avec impatience.
0: C'est pas vrai.
2: Les bars aussi, hein, ils espèrent faire le plein. Mais à Orléans, la diffusion des matchs va être un peu laborieuse. Un arrêté municipal qui doit être pris au plus tard ce soir les oblige à tourner les écrans vers l'intérieur. L'objectif, c'est d'éviter les attroupements sur les trottoirs et donc de potentiels débordements. Ça complique les choses pour certains établissements. Témoignage à retrouver sur la page Facebook d'ici Orléans. 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Et s'il y a bien un Orléanais qui va regarder avec attention l'entrée en liste des Bleus, eh bien c'est Valère Germain, ancien footballeur de l'OM, de l'AS Monaco.
0: Oui.
2: D'ailleurs, il a côtoyé Kylian Mbappé, rien que ça.
0: Ouais.
2: Le Loiretain, eh bien il a accepté d'être notre consultant tout au long de la compétition. Vous retrouvez les analyses de Valère Germain pour ici Orléans sur votre application ici. Ça commence dès ce matin en fait. Ça a commencé ce matin.
0: C'est pas vrai, il y a eu un premier épisode.
2: C'est à lire sur ici.fr. C'est à réécouter aussi, Vincent.
0: Oh, punaise, bon, ben, je suis obligé d'attendre combien de temps? 2 heures.
2: Ben oui, mais comme ça, vous pourrez affiner vos pronos, peut-être.
0: Peut-être.
2: Petit pronostic pour ce soir?
0: Bah, et on lance la météo et on en parle.
2: Allez. 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
0: Bah, il y a eu un ciel lumineux ce matin.
2: Moi, j'aurais pronostiqué victoire du soleil. Bon, bah, je me suis trompée.
0: Bienvenue en Écosse. Voilà. The Loiret, The New Écosse. Dans l'après-midi, il y a quand même des éclaircies qui vont se former. Le soleil va finir par s'imposer. Des températures maximales quasi tropicales, hein, comprises entre 30 et 32 degrés. 28 à Artenay et 30 à Orléans, 31 à Sully. Et demain, le soleil sera beaucoup plus présent et le mercure va monter un peu plus jusqu'à 34 degrés attendus demain. Et jeudi, ça sera 37 degrés. Va falloir sortir votre ombrelle, Marie, je pense, pour sortir dans les rues d'Orléans.
2: Vous avez peur que je prenne des coups de soleil?
0: Ben vous êtes un peu comme moi, vous avez la peau toute blanche, quoi.
2: C'est vrai,
0: faut faire attention et élever dans le Limousin, quoi, cette affaire. Allez, belle matinée, restez avec moi parce qu'on a 30 secondes d'intro là avec téléphone.
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0: Élevée au bon grain du Limousin, c'est comme ça qu'elle a grandi. Vous êtes retourné là, il n'y a pas longtemps.
2: M'obligez pas à être désagréable parce que là, on va écouter un autre monde et je sais que vous espérez un autre monde qu'en 2002. entre c'est... France et Sénégal.
0: Aïe. Voilà. Oh là là, le coup de bambou, j'étais au collège.
2: Oui, on avait cours dit de qu'on physique, allait parler du match.
0: Et là, il y a Nassim qui est à côté de moi qui me dit le Sénégal a gagné. Mais je me dis, mais non, c'est pas possible. En 98, on gagne. En 2000, on pète les Italiens au dernier moment. Comment on pouvait imaginer perdre face au Sénégal?
2: Est-ce que c'est pas à ce moment-là que vous êtes devenu adulte, au final, Vincent?
0: Oh non, je suis jamais devenu un mari. Franchement, j'ai beau réfléchir, non, ça n'arrivera pas. En tout cas, je pronostique un 3-1 pour la France face au Sénégal.

0: Téléphone, un autre monde. Bienvenue avec Ici Orléans. On va parler cuisine, passé 10h.
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0: Hey, elle est juste à mes côtés. Bonjour Natacha.
3: Bonjour Vincent.
0: Quel plaisir que vous soyez là. Tiens, vous l'aimez, on l'aime souvent cœur de bœuf, olive ten ou simplement en cerise. Il va être question ce matin de tomate.
3: Et oui, la star de notre table. C'est vrai qu'on a des préférences cerise ou cœur de bœuf plutôt.
0: Ah, cœur de bœuf, mais mille fois.
3: Ouais, j'avoue, je suis aussi de la team
0: en
3: cœur de bœuf.
0: En tranche là, avec un peu de mozza.
3: Elle est charnue, elle est... Ouais, franchement, on l'aime comme ça.
0: Mais pour autant, l'idée, ça va de trouver je vais y arriver, mais ça va être de trouver d'autres recettes que le fameux tomate mozza.
3: Mais oui, on va voir ce qu'on peut faire, notamment une petite eau de tomate.
0: Oh bah punaise, j'ai hâte. Allez, bienvenue avec Ici Orléans, on va parler cuisine.
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0: Céline, et il y aura Charlotte, la Cardin Queen. Charlotte Cardin rafle tout sur son passage. Artiste féminine de l'année aux dernières victoires de la musique, à l'instant, The Way We Touch. Bienvenue avec Ici Orléans.
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0: Bienvenue avec Ici Orléans. Natacha Bichard vient de... Non, elle est déjà avec moi depuis bien longtemps. Natacha, rendez-vous gourmand. On s'attaque à la reine absolue de l'été. Elle est déjà morte de rire à côté.
3: Mais oui.
0: Celle qui squatte toute notre table, c'est la tomate. C'est la toto, c'est la tomate.
3: Et oui, la reine de l'été, c'est bien le mot, hein, Vincent, mais c'est aussi celle qui nous brise le cœur quand on croque dans une variété peut-être insipide, gorgée d'eau et farineuse. Ça vous est arrivé?
0: Ça m'est arrivé le week-end dernier, une horreur.
3: Oh, sans compter qu'on passe notre temps à débattre. Hein. Faut-il la garder au frigo? Faut-il l'éplucher? Bref, cette petite tomate, elle déchaîne nos passions.
0: C'est vrai qu'on a tous nos petites habitudes. Perso, c'est pas dans le frigo, mais après, il y a des petits moucherons, hein, des fois, qui se posent dessus.
3: Oui,
0: à ce propos, commençons par régler un vieux débat en cuisine. Le frigo, c'est oui ou c'est non pour la tomate?
3: Alors, a priori, c'est un non catégorique, Vincent. Donc, bravo. Effectivement, c'est le meilleur moyen, sinon, de gâcher son goût. Pourquoi?
0: Ah oui.
3: Eh bien, le froid du réfrigérateur bloque le processus de maturation et détruit les molécules aromatiques de la tomate, tout en rendant sa chair farineuse.
0: Et...
3: pour qu'elle exprime toutes ses saveurs, et c'est ce qu'on veut, il faut qu'on la garde tout simplement dans un panier à température ambiante et idéalement la tête en bas pour éviter que l'air ne rentre par le pédoncule. Là, on apprend plein de trucs.
0: Vous-même. La tête en bas dans le panier, c'est noté, mais dites-nous d'où vient-elle à l'origine, là, cette toto?
3: Eh ben, c'est une grande voyageuse. Elle vient d'Amérique du Sud, plus précisément de la région des Andes, et ce sont les Aztèques qui l'ont cultivée en premier au Mexique sous le nom de tomatl. Oui, alors c'est TL à la fin, c'est
0: tomate,
3: pas facile à dire. Oui, bravo. LV2 espagnol, non?
0: Oui,
3: ouais,
0: ça
3: se sent. Quand les conquistadors espagnols l'ont rapporté en Europe, c'était un choc. Au départ, on l'a cultivée uniquement comme plante d'ornement dans les jardins du roi, car sa ressemblance avec la mandragore, une plante toxique, terrifiait tout le monde. On était persuadés que ses fruits étaient empoisonnés.
0: C'est fou quoi, la tomate considérée comme un poison. Et du coup, comment s'est fait le déclic? Qui était le courageux ou la courageuse?
3: Italiens. Et les Italiens, Vincent, ils ont osé en premier, ils l'ont baptisé pomodoro. Doro, la pomme d'or, parce que les premières variétés européennes étaient jaunes. Au fil du temps, elle a perdu sa réputation de poison et même devenue une légende en Europe. En France, on l'appelait la pomme d'amour, car on lui prêtait des vertus aphrodisiaques, magiques. Il a fallu attendre la Révolution française et l'arrivée des Marseillais à Paris pour qu'elle s'impose enfin dans les restaurants de la capitale et devienne le légume fruit populaire qu'on connaît.
0: Une véritable conquête, et aujourd'hui on est bien loin de la simple tomate ronde et rouge. La palette, elle est devenue énorme.
3: Et oui, une explosion de diversité. On redécouvre des variétés ancienne. Je vous dis la noire de Crimée, ça vous dit quelque chose?
0: Oh, j'adore.
3: La cornue des Andes,
0: j'adore.
3: L'ananas,
0: j'adore.
3: La cœur de bœuf anglais. Oh, il connaît toutes les tomates. Effectivement, on a vraiment le choix.
0: Alors, on oublie la perfection visuelle pour privilégier le goût. Et on cuisine, alors, comment on la sublime pour changer de la traditionnelle tomate mozza?
3: On joue avec le feu et le sucre, Vincent. Essayez de préparer des tomates rôties lentement au four à basse température, coupées en deux avec un petit filet d'huile d'olive, une gousse d'ail écrasée, une pincée de cassonade. On les laisse confire pendant 2 heures. Oui, on

0: un petit peu trop mûr, presque flétri, qui s'ennuie sur le comptoir, on en fait quoi?
1: On fait une base de ketchup Maison Express. C'est bien ça pour changer de l'industriel. Bah ouais. On les jette dans une casserole avec un oignon émincé, un filet de vinaigre de cidre, une cuillère de miel et une pincée de cannelle. On laisse mijoter jusqu'à ce que ça réduise en compote. On mixe finement et on obtient un ketchup sain, sans additifs. Parfait pour accompagner nos grillades du week-end.
0: Eh bien ça m'a ouvert l'appétit. Merci Natacha. On va continuer en musique avec Ici Orléans. On vous retrouve juste après pour Mangeons le Loiret. Belle matinée avec Ici Orléans. Qu'est-ce que t'es belle? Qu'est-ce que t'es belle? 10h17. Voilà, c'est Qu'est-ce que t'es belle avec Marc Lavoine, Catherine Dringer, c'est comme ça, sorti en 1988, extrait du deuxième album de Marc Lavoine, à l'époque l'ultra beau gosse. Belle matinée avec Ici Orléans.

0: Marc Lavoine, Catherine Ringer pour vous accompagner ce matin. Qu'est-ce que t'es belle. Allez, dans les minutes à venir, on va avoir un Adele Skyfall et puis on va accueillir la Nafterre, ferme urbaine, ferme installée du côté d'Orléans Centre.
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0: Adèle avec Skyfall, sorti en 2012 dans la BO du film du même nom, Skyfall, le dernier James Bond. D'ailleurs, il commence un petit peu daté, 2021. Problème, il n'y a plus d'acteur. Qui va jouer le prochain James Bond? J'ai pas la réponse.
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0: Bienvenue avec Ici Orléans. Natacha Bichard est évidemment toujours avec nous pour Mangeons Loiret. Et cette fois, vous nous emmenez dans la ferme urbaine Neuf-Terre, Orléans, Barrière Saint-Marc.
3: Et vous êtes trop fort, Vincent. Et oui, on va à la rencontre de Jean-Sébastien. Bonjour, Jean-Sébastien.
4: Bonjour.
3: Alors, Jean-Sébastien, en ce moment, qu'est-ce qui pousse chez vous?
4: Eh bien, ça commence à bien pousser en termes de légumes d'été. Nous y voilà, enfin.
3: Oui,
4: même si les courgettes sont venues vraiment très, très rapidement avec un hiver très, très doux. Mais sinon, pour le reste, là, ça y est, les tomates se colorent. Il y a les concombres, les aubergines. Pour les poivrons, on va attendre un peu. On a nos premiers haricots verts. On est très fiers.
3: Oh,
4: ils sont vraiment très, très
0: bons. Vous avez l'air super content. Ça vous fait plaisir, mais... Jean-Sébastien, de voir ces petits haricots verts pousser.
4: Je m'émerveille de rien.
3: C'est bien, c'est ce qu'il faut, franchement, Jean-Sébastien. Donc,
4: voilà,
3: on a compris.
4: Extatique en permanence.
3: Ouais. Tous les légumes d'été pointent le bout de leur nez. Il y a aussi une petite boutique à la ferme.
4: Qui est ouverte du mardi au samedi. Donc, là, vous pouvez venir faire votre marché quasiment toute la semaine pour nos légumes et aussi ceux de nos confrères, parce qu'on travaille aussi avec les confrères de la métropole pour proposer un maximum de variété.
0: Alors, il y a des heures de pointe, hein, quand même, dans cette boutique pour y être déjà allé. Jean-Sébastien, peut y avoir un petit peu de queue? C'est quelque chose qui arrive?
4: Ah ben, c'est comme partout, comme sur la tendancielle, oui, ça arrive.
3: Il faut faire un petit planning, zone verte, zone rouge, Jean-Sébastien. Qu'est-ce qu'on peut trouver dans la boutique, Jean-Sébastien? Par exemple, hein, brièvement, quelques produits comme ça pour nous faire saliver?
4: En plus de nos légumes, il y a toute une épicerie, c'est-à-dire que vous allez trouver donc en direct producteur, hein,
3: oui.
4: Local, bio pour la quasi-totalité, donc vous allez trouver la farine, pâte, confiture, miel, bière. On travaille avec cinq brasseries locales, du vin, des jus de fruits, des biscuits. On a aussi du pain. Du pain le mercredi, jeudi, vendredi. On a des arrivages de poulet, de bœuf, de porc, fromage de chèvre.
0: C'est un supermarché, votre truc.
4: Mais vous êtes déjà venu.
0: Oui, je suis déjà venu.
4: Donc,
0: je sais que c'est pas un supermarché.
4: Pas tout à fait un supermarché.
0: Vincent.
3: Jean-Sébastien, il y a un événement qui se profile à la fin de semaine. Est-ce que vous pouvez nous en dire plus?
4: C'est le printemps bio, c'est un événement régional, c'est-à-dire que c'est les fermes bio qui accueillent le public pour des visites et des animations, et nous, pour se distinguer, on a choisi le dernier jour du printemps pour accueillir donc le public pour visites et ateliers.
3: D'accord, on pourra faire quoi?
0: Regardez les haricots pousser.
3: Mais non, qu'est-ce qu'on pourra faire comme atelier,
4: ouais,
3: Jean-Sébastien?
4: Ouais.
3: Méditatif.
4: Pardon?
3: On pourra faire quoi comme atelier, Jean-Sébastien?
4: Alors, atelier, on propose deux ateliers en parallèle. Il y a un atelier de peinture végétale qui va consister à utiliser les pigments de légumes que nous avons sur la ferme.
0: Original.
3: Ah ouais.
4: Voilà, qui est proposé par Laura, une consoeur de Saint-Chambray, le Pré du Petit Bois, qui est une ferme pédagogique et qui va nous proposer donc cet atelier. Alors, je vous en dirai pas davantage sur la façon de procéder dans la mesure où je vais découvrir en même temps.
3: D'accord.
4: Oui, voilà, ce sera l'occasion pour moi aussi. Et un autre atelier de distillation végétale. Donc là, c'est Jenny Fleur de Châteauneuf-sur-Loire, qui est une herboriste, qui fait des infusions, des engants, des ongans, des paumes. Qui,
3: ouais, plein de produits cosmétiques.
4: Dans le... Oui, c'est ça, exactement. Et donc, il viendra avec son alambic en cuivre magnifique pour extraire des huiles essentielles d'herbes aromatiques que nous avons sur la ferme.
3: Alors, est-ce qu'on peut rappeler les horaires et l'adresse pour finir, Jean-Sébastien?
4: L'accueil du public sera en même temps que l'ouverture de la boutique, à savoir à 10h, la visite 10h30, les ateliers 11h30, c'est gratuit évidemment, et sur inscription, vous pouvez aller sur notre site neufter.fr.
0: Eh ben merci, nickel Jean-Sébastien.
3: Merci beaucoup Jean-Sébastien.
0: On vous dit à très,
4: merci à vous, hein.
0: On vous dit à très vite pour au plus tard les printemps de la bio, et nous on va continuer, c'est le moment de la question.
3: Mais c'est le moment de la question pour
0: c'est la question. Alors attendez, je l'écris.
3: Allez,
0: et hop là, c'est bon. Allez, merci Natacha.
3: Au plaisir.

0: Unchain My Heart, déchaîne mon cœur avec ici Orléans. 10h35, bienvenue. C'est le moment de remporter, de gagner votre panier gourmand des produits made in Loiret. On a quoi ? On a un pot de miel, on a une moutarde d'Orléans, on a une huile du Berry au colza. Mais pour ça, il y a une question. Voilà, nous avons reçu Jean-Sébastien de la ferme urbaine du Neuf-Terre à Orléans. La question, la voici, la voilà. Jean-Sébastien, il en a question. Qu'est-ce qu'adore regarder pousser Jean-Sébastien dans son champ ? Est-ce qu'il s'agit des betteraves ou est-ce qu'il s'agit des haricots verts ? Vous avez la réponse, vous appelez au 02 38 53 25 25, betteraves ou haricots verts. Je suis pas persuadé que ce soit la saison des betteraves. Bref, 02 38 53 25 25. Nous, on continue en Ici Express.
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0: Alors, l'Ici Express, faudrait que je l'ai sous les mains. Malheureusement, les petits amis, faut que je le trouve. Est-ce qu'on va chercher ? Il y a Marie d'Orsay qui est en train de me filer un coup de main. Ça y est, on l'a. Eh ben, formidable, merci Marie. Trois idées, tiens, pour prendre l'air, faire la fête et profiter des beaux jours. Si vous aimez la nature et les découvertes insolites, rendez-vous demain entre 14h30 et 16h30 à Saint-Martin-d'Abat pour une balade gratuite sur réservation intitulée Les Demoiselles à 8 pattes. Voilà, c'est une sortie nature tirée du guide Loire et Nature pour découvrir des araignées autrement et peut-être arrêter de grimper sur une chaise au moindre fil dans la maison. Nature encore vendredi soir avec une balade crépusculaire entre chiens et loups à la réserve naturelle de Saint-Mémin à Maraud-au-Pré, au programme observation de castors. Alors ça, c'est vraiment si vous avez du bol, parce qu'on en voit quand même pas tous les jours. Des oiseaux, ça vous avez plus de chance, et des grenouilles, ça c'est une certitude. Voilà, au moment où la Loire reprend vie à la tombée du jour. C'est gratuit, mais réservation obligatoire auprès de Loiret Nature Environnement. Enfin, vendredi soir, changement total d'ambiance avec la boum géante qui débarque pour la première fois au Parc Expo Comet d'Orléans. Musique des années 80, 90 et un peu 2000. Jeux de lumière, stroboscope, ambiance festive de 18h à 2h du matin. Il y a même des slows qui sont prévus, donc allez-y avec votre amoureuse ou votre amoureux. Belle matinée avec ici Orléans. On va s'écouter un petit William Scheller. Voilà, on est comme ça.
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0: William Scheller à l'instant, les filles de l'aurore. Bienvenue avec Ici Orléans, c'est le moment de jouer ensemble. Il y a Béatrice qui nous a appelé.
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0: Qu'est-ce qu'on adore regarder pousser? Qu'est-ce qu'adore regarder pousser Jean-Sébastien dans son chant, notre précédente invitée? C'est la question qu'on vous posait. Béatrice nous appelle de Bâcon. Bonjour Béatrice.
3: Bonjour.
0: Béatrice, auditrice assidue, vous nous avez écouté. Ça va être quoi le programme de votre après-midi? Ça va ressembler à quoi?
3: Rangement, repos,
0: d'accord.
3: Oui, confiture.
0: Ok, pas mal. Il y a des vacances, c'est parti, c'est revenu, ça va partir?
3: C'est revenu dimanche et ça repart dans un mois.
0: Oh bah dans un mois. Alors la réponse qu'on vous a demandé. Alors qu'est-ce qu'adore regarder pousser Jean-Sébastien dans son champ? Est-ce qu'il s'agissait des betteraves ou des haricots verts, Béatrice?
3: C'est plutôt vert, ça pousse plus vite que les betteraves, les haricots quand même.
0: Oh que oui, et on est en pleine saison d'habitude d'ailleurs des haricots en ce moment, alors que la betterave, on va pas se mentir, c'est plutôt entre septembre et février. Bon, en tout cas, votre panier gourmand, il est remporté. Je rappelle quand même ce que vous avez gagné, Béatrice, en nous appelant. Vous avez gagné un pot de 500 grammes de miel, de la moutarde d'Orléans au poivre et même une huile du Berry au colza. Bon, bah, c'est top du top. Vous allez vous régaler avec ça, Béatrice?
3: Un peu quand même.
0: Bah évidemment.
3: Du salé, il y a de tout comme ça.
0: Bon, et votre radio préférée, elle s'appelle comment?
3: Ici Orléans.
0: Allez, formidable. J'ai eu peur l'espace d'un instant, mais bon, vous avez eu la bonne radio. À très vite, Béatrice. Et puis voilà, faites comme Béatrice, appelez-nous 02 38 53 25 25. Nous, on va encore continuer en musique. C'est Benabar qu'on va retrouver dans quelques instants.
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0: Benabar, quoi qu'on dise, tout nouveau, issu de son nouvel album qu'il a écrit à Saint-Pierre-et-Miquelon, une île loin, du côté du Canada. Bienvenue avec Ici.
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3: Ici Orléans, c'est le moment de retrouver notre expert en jardinage en la personne de Vincent Bordeaux. Bonjour Vincent.
4: Bonjour Vincent.
3: Alors écoutez, j'ai une colle, il y a un mot que j'arrive à peine à lire. C'est Francis de Blois qui nous demande des conseils sur l'otiorhynque.
4: Oui, les otiorhynques.
3: Les otiorhynques, allons bon, qu'est-ce que c'est?
4: Alors, ce sont des petits insectes que les jardiniers n'aiment pas voir.
3: D'accord.
4: Et souvent on voit le résultat et on ne voit jamais l'otiorhynque parce qu'il est malin. Il se cache dès qu'il voit poindre le soleil, il va se planquer et il va faire sa petite affaire la nuit.
3: Et alors, c'est-à-dire qu'il mange tout ?
4: Il mange le feuillage des plantes. Alors, il mange, il découpe complètement et on va voir, parce que notre plante est complètement découpée, voir il en reste plus grand-chose et on pourrait se dire « Oh, il y a des chenilles qui manquent !» Non, non, c'est pas des chenilles,
3: c'est
4: parce
3: des qu'en
4: plus, c'est des otioringues, parce qu'en plus, souvent, on va avoir les petites crottes qui vont se balader.
3: Ça ressemble à quoi ?
4: Des petites crottes, bah, ça fait des espèces de petites taches foncées, noires. Bon, bah voilà, c'est pas génial. Donc, il faut vraiment s'en débarrasser.
3: Bah oui, comment on fait ?
4: L'otioringue vit la plupart du temps sous terre, sous forme de larves, et à l'âge adulte. Donc, les larves mangent les racines de la plante.
3: Ah oui, donc alors, il a tout de bon, lui.
4: Ah oui, bah, c'est vraiment le truc, faut pas laisser s'installer. Hein. Et adulte, eh bien, il va manger le reste de la plante, la partie aérienne. Donc, un moyen pour s'en débarrasser. Vous adorez vivre la nuit à côté de votre plante et vous les ramassez les uns après les autres. Je pense pas qu'il y ait beaucoup de monde. Mais ou alors, on peut acheter des nématodes. Ce sont des vers microscopiques que l'on va diluer dans l'eau, pulvériser sur la plante pour les adultes, pour qu'ils mangent ces nématodes, et arroser le sol tout autour de la plante, et sur là où il y a la plante vraiment, parce que ces nématodes vont se balader dans le sol à la recherche des larves et parasiter les larves.
3: C'est pas vrai.
4: Et donc, du coup, se débarrasser des larves. Donc, en quelques jours, eh bien, on va déjà voir, normalement, quand, si c'est efficace, si on a fait correctement, les effets, on va se débarrasser de ces otioringues.
3: Donc, les otioringues, en fait, ils vont se nourrir de ces larves ?
4: Oui.
3: D'accord, qu'on va nous-mêmes mettre, et ça va tout zigouiller.
4: Tout à fait.
3: Bon, eh ben, la messe est dite, quoi.
4: Voilà.
3: On garde otioringue à la mic pour le Scrabble.
4: C'est ça, voilà. On garde que le nom.
3: Merci Vincent Bordeaux.
4: Eh ben, je vous en prie. À bientôt, au revoir.
3: Bienvenue avec Ici Orléans, continue en musique.

0: L'argent. J'ai toujours question. Monnaie à l'instant avec Abba.
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0: Et c'est Tendance, votre rendez-vous entre info et humour tous les jours avec Muriel Jordan. Avec vous, on se penche ce matin sur le succès des mini-formats dans nos cuisines.
3: Oui, vous vous souvenez du film culte des années 90, Chéri, j'ai rétréci les gosses? Et ben là, on est dans le Chéri, j'ai rétréci l'électroménager. Vous avez peut-être remarqué l'engouement pour le mini-électroménager. Mini-frigo, mini-lave-vaisselle, petit aspirateur tout mignon. Et même la mini-cocotte minute, mini-poêle pour se faire cuire un œuf, rien que pour soi, si on mange tout seul. Ce qui est mini, ce qui est tiny, comme on dit outre-Atlantique, c'est tendance. Jusqu'à présent, les cocottes minutes, les poêles dernier cri étaient réservées, vous savez, aux grandes tablées. On achète une cocotte en fonte pour préparer un bœuf bourguignon pour toute la famille. Moins pour se faire un plat de pâtes quand on est tout seul ou en tête-à-tête. Et bien aujourd'hui, tous ces ustensiles se déclinent en petits formats. Et ça semble logique, car on voit bien les efforts qu'on doit faire pour grappiller quelques pauvres centimètres carrés dans nos appartements, dans nos maisons, quand ils ne sont pas occupés par les punaises de lit, ces mètres carrés. Donc, comme nos appartements ont rétréci, les fabricants misent sur des produits qui rétrécissent aussi et qui sont tout mignons. Dans les cuisines de 10 mètres carrés, chaque centimètre compte, surtout si dans le studio, votre cuisine, c'est aussi la chambre à coucher.
0: Alors l'offre du mini est donc partout, mais est-ce que c'est aussi mini au niveau des prix? Car c'est souvent là que le bas blesse.
3: Oui, alors là vous tapez dans le mille parce que la poêle, la cocotte, l'aspirateur ou le lave-vaisselle 3 à 4 fois plus petit n'est pas forcément 3 à 4 fois moins cher. Il faut compter autour de 250 euros pour un mini lave-vaisselle 3 ou 4 couverts, autour de 120 euros pour un duo mini poêle, mini cocotte pour une à deux personnes. Par exemple, la marque Our Place, dont la poêle multifonction s'est vendue à plus d'un million d'exemplaires aux États-Unis et que toutes les stars s'arrachent, vient d'arriver en France et propose du format mini comme ça, justement. Idem chez Le Creuset, chez Staub, des produits destinés à des moments intimistes, des dîners pour une seule personne, quand on se fait une petite soupe, un petit œuf au plat. Mais j'y pense, ces mini ustensiles, il serait parfait pour toutes ces personnes qui ont largué leur conjoint justement parce qu'ils ne faisaient jamais la vaisselle ni les repas. En tout cas, ces formats minimalistes pour saisir, bouillir, rôtir, mijoter ou encore griller sont souvent très photogéniques, très instagrammables et ça plaît beaucoup sur les réseaux sociaux.
4: On a reçu des mini poêles et des mini casseroles pour cuire, pour monter des sauces. Il fait 10 cm. On dirait des petits jouets tellement c'est tout petit petit.
5: Ça fait 250 ml. Je suis trop contente de mon petit achat. Mignon.
6: Je viens de recevoir une mini machine à laver pour laver ton linge absolument partout.
7: Clairement, pour laver quelques vêtements pendant vos déplacements, ça peut être assez pratique.
3: Bref, le mini, c'est tendance. Et au moins, avec un mini lave-vaisselle, votre mari ne pourra plus dire qu'il a la flemme de le vider.
0: Et merci, Mme Jordan. Vous retrouvez évidemment tous les jours pour votre chronique C'est tendance. De notre côté, bientôt 11h, bientôt des informations, mais aussi bientôt le grand jeu. En jeu, justement, une carte essence d'une valeur de 50 euros. Voilà, vous pouvez d'ores et déjà vous inscrire au 02 38 53 25 25 pour jouer avec nous. Côté musique, avant les informations, nous rendrons un petit Guillaume Grand, toi et moi. Excellente matinée, 10h54.
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0: Ça rentre dans la tête, Guillaume Grand, toi et moi, bienvenue avec ici Orléans, tout juste 10h59, allez dans une vingtaine de secondes, ça va être les informations, et passé 11h, ça va être El Grandissimo Jeu, le grand jeu, pour avec à la clé une carte essence d'une valeur de 50 euros, venez vous inscrire, 02 38 53 25 25, bientôt 11h, bienvenue avec ici.
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0: Il est tout juste 11h, dans une heure on mange, et on est mardi 16. Les informations présentées par Vincent Giraldo. Bonjour Vincent.
2: Bonjour Vincent.
0: Et
2: bonjour
0: à tous. Alors que de fortes chaleurs sont prévues dans les jours qui viennent, le niveau de certains cours d'eau du Loiret inquiète.
2: Oui, la préfecture a fait le point et la situation se dégrade. Depuis fin mai, il a déjà fait très chaud le mois dernier, vous vous en souvenez. Et il n'a plus que très peu au mois de juin. Résultat, 18 bassins sont en alerte dans le département. 4 sont même classés en rouge. Le Causson, le Milleron, le Solin et le Vernisson. Des mesures de restriction d'usage de l'eau entrent donc en vigueur, interdiction de laver sa voiture par exemple ou d'arroser sa pelouse, principalement dans le sud et l'est du Loiret. L'usage de l'eau agricole est restreint également. Tous les détails sont sur notre site ici.fr. Avec ces fortes chaleurs qui arrivent, vous allez forcément chercher à vous rafraîchir à un moment ou un autre. Et voilà un dysfonctionnement qui tombe donc au plus mauvais moment. Une commission de sécurité a révélé hier des failles dans le système d'alerte incendie du centre aqualudique L'eau qui se trouve au-dessus de la gare d'Orléans. Il a même été demandé au délégataire de service public en charge du lieu Vert Marine de fermer l'établissement. Pour l'instant, le centre aquatique reste ouvert. La mairie dit chercher des solutions pour permettre de prolonger l'accueil du public.
0: Où en est l'examen des plaintes et procédures qui concernent les mineurs?
2: Le garde des Sceaux Gérald Darmanin a demandé que toutes soient réexaminées d'ici au 14 juillet après l'affaire Liana. Quasiment 2000 dossiers pour des violences sexuelles sur mineurs sont en cours de vérification auprès de la cour d'appel d'Orléans, dont 4 parquets en dépendent, ceux d'Orléans, de Tours, de Montargis et de Blois. Le procureur général Fabrice Bellargent était notre invité ce matin sur notre antenne. Il a fait le point sur ce très gros travail qui est en cours. Il y a 690 procédures en traitement, rien que pour le parquet d'Orléans. Tous les magistrats sont mobilisés, dit-il. Les discussions sur l'accord final pour la paix au Moyen-Orient devraient débuter vendredi. C'est ce que fait savoir la diplomatie iranienne ce matin. De son côté, Donald Trump dit que le détroit d'Hormuz sera complètement ouvert en fin de semaine, dès ce vendredi également, jour de la cérémonie de signature de cet accord trouvé entre les États-Unis et l'Iran. Le Moyen-Orient au menu donc du G7 en ce moment à Évian, mais aussi la guerre en Ukraine. Le président ukrainien Volodymyr Zelensky est sur place.
0: Le mondial de foot avec l'entrée en lice de l'équipe de France ce soir.
2: Et les Bleus vont se mesurer au Lyon du Sénégal à 21h, heure française. Vous allez peut-être regarder ce match dans un bar, en terrasse, c'est tout à fait possible. À Orléans, la diffusion des matchs est rendue un petit peu plus complexe à cause d'un arrêté municipal qui oblige d'orienter les écrans vers l'intérieur des établissements. Et si, pour éviter les attroupements sur les trottoirs et donc de potentiels débordements, pour suivre le match, rendez-vous sinon sur ici Orléans dès 20h30, émission 100% bleue. Et puis sinon, vous allez sur notre site internet où vous retrouverez les analyses de Valère Germain, ancien footballeur de l'OM, de l'AS Monaco, aux côtés de Kylian Mbappé à l'époque, le Loiretain, et notre consultant pour ce mondial. J'en termine avec un mot de l'US Orléans qui annonce une nouvelle recrue. Le défenseur Matteo Guilleneuf, latéral de 19 ans, qui évolue en National 2 la saison dernière sous les couleurs du FC Choret, un club près de Niort.
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2: Nous avons un ciel couvert.
0: Un ciel couvert mais lumineux sur le Loiret. Alors théoriquement ça devrait s'éclaircir, les nuages devraient partir dans l'après-midi. Ce qui est sûr c'est qu'il fait très chaud, qu'il faut se promener avec son ombrelle ou autrement mettre de l'écran total. Des températures maximales comprises entre 30 et 32 degrés, on aura un petit 28 à Artenay dans le nord du département, 30 à Orléans, 31 à Sully sur le Val-de-Loire. Et demain le soleil sera beaucoup plus présent et le mercure monte encore un peu plus haut. 34 degrés attendus. Et jeudi, je vous donne un 37, mon caporal. Finesse, il va falloir se mettre plus qu'à l'abri. Côté trafic, rien à vous signaler, si ce n'est que c'est le moment de jouer. Donc, il faut nous appeler au 02 38 53 25 25. Je vous souhaite une belle heure. Vous revenez nous rejoindre.
2: Ah bien sûr, midi, juste avant manger. Donc.
0: Un petit pronostic, c'est un France-Sénégal.
2: 2-1 pour la France.
0: Le foot, vous y connaissez un peu?
2: Absolument pas. Je vais être complètement transparent avec
0: Mbappé,
2: vous.
0: Vous pouvez me donner un joueur de foot de l'équipe de France?
2: Oui, bien sûr. Michael Olise.
0: Pas mal. Michael Olise, c'est validé.
2: C'est validé.
0: Auteur d'un triplé lors du dernier match.
2: Je ne vais pas donner n'importe lequel en plus.
0: L'équipe de France en match amical. Vincent Giraldo, je vous embrasse.
2: Bisous.
0: Tendrement. Allez, ça va être le moment de jouer. Peut-être une petite musiquette avant. Un petit Mandela Days par les Simple Minds.
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0: Chose promis, chose due. Mandela Days par les Simple Minds. Appelez-nous 02 38 53 25 25. C'est le grand jeu avec des questions de culture générale. Les règles, elles sont très simples. Les quatre premières questions, elles sont pas éliminatoires. La quatrième, c'est une question sonore. Et après, c'est la question de la mort subite. Un peu comme le but en or de David Trezeguet, voyez, face à l'Italie. Pas vous avez bon, vous continuez. Sinon, ça s'arrête. Oh, quel souvenir. Ce but de David Trezeguet contre les Italiens. D'ailleurs, les Italiens qui n'ont pas participé à la Coupe du Monde depuis maintenant 4 éditions, je crois. Oui, je crois que c'est quelque chose comme ça. Allez, belle matinée avec ici Orléans Simple Minds. Et juste après, on joue ensemble pour une carte essence d'une valeur de 50 euros. Vous aussi pour un max de fun.

0: Mandela Day à l'instant par les Simple Minds. Belle matinée, 11h10, on joue ensemble.
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0: Oh que oui, on va sortir le grand jeu et José nous appelle de Sordillon.
3: Oui, bonjour.
0: Salut José.
3: Salut Vincent.
0: Vous êtes en pleine forme?
3: Ça va.
0: Pareil que vous venez pour jouer la gagne. Vous auriez dit hors antenne, je vais écraser tout le monde ce matin.
3: Non, enfin bon, je laisse la chance aussi aux autres, hein, mais bon, j'aimerais bien, ouais, ça, j'avoue que ça.
0: Bon,
3: ça
0: je vous rappelle que vous jouez pour une carte essence d'une valeur de 50 euros. À côté de ça, donc, je vais vous poser 4 questions. Les 4 premières questions, elles ne sont pas éliminatoires. Chaque bonne réponse vous rapporte un point. La quatrième, c'est une question sonore. Et à partir de la question 4, à partir de la question 5, en gros, eh ben, c'est la question de la mort subite. Attention, c'est parti. Concentration ultime du côté de Sordillon pour José, amateur de jardinage, de pétanque et de marche. Combien y a-t-il d'abonnés au téléphone à Orléans lors de l'ouverture de l'hôtel de la Poste en 1903. Deux propositions. Est-ce qu'il y en a 10 ou est-ce qu'il y en a 100?
3: Oh là là, j'aurais dit 10, moi, tiens.
0: Et c'est la bonne réponse. Ouais, il n'y avait que 10 personnes abonnées au téléphone en 1903. C'est quand même fou, hein. Bon, je vous donne pas le chiffre de personnes qu'on téléphone maintenant du côté d'Orléans, hein. Je pense que ça va être un peu compliqué. En tout cas, ça vous fait un point. Deuxième question. C'est le 22 mai 1907 que naît le dessinateur Hergé, qui a écrit Tintin. Enfin, qui a dessiné Tintin. Enfin, qui a fait Tintin. Mais en quelle année la première aventure de Tintin est-elle publiée? Est-ce que c'est 1929 ou 1939?
3: Je dirais 39, allez.
0: Mauvaise réponse, vous restez bloqué à un point. C'est le 10 janvier 1929 que les premières aventures de Tintin sont publiées dans un supplément du journal destiné à la jeunesse qui s'appelait Le Petit 20e. Troisième question, quelle île est associée, c'est facile, hein. Quelle île est associée à Belle-Île-en-Mer dans une chanson de Laurent Voulzy? Est-ce qu'il s'agit de l'île de Groix ou de Marie-Galant?
3: L'île de Marie-Galant.
0: Bah oui, ça paraît trop simple. Ça vous fait du coup 2 points. On va passer à la question sonore. La concentration est évidemment totale du côté de Sordillon. Je vous rappelle que José joue pour le moment 2 points. Attention, quel chanteur français incarne Louis XIV dans une comédie musicale? 2 propositions à la suite de cet extrait. Tout

0: Et il a pas voulu jouer José. C'est toi mon nez. José, après vous.
1: Amen.
0: Ah, il y a une petite voix quand même, c'était timide, je peux pas vous accorder de points, parce que ça serait pas juste. Si vous m'aviez chanté ça à gorge déployée, je l'aurais fait, mais bon. Est-ce qu'il s'agit de Christophe Maé ou d'Emmanuel Moir?
2: C'est Emmanuel Moir.
0: Quel chanteur français incarne Louis XIV dans une comédie musicale? Bonne réponse, Emmanuel Moir, vous montez à 3 points. Spectacle ressuscité qui s'appelle Le Roi Soleil en 2025, 20 ans après avoir lancé sa carrière, qui aura aussi lancé la carrière de Christophe Maé, entre autres. Eh ben, on va passer aux questions de la mort subite. Vous avez 3 points pour le moment, José. Le temps que je retrouve mes questions de la mort subite, elles sont ici. Attention, quel est le titre du roman qui a rendu célèbre l'écrivain Marc Lévy? 2 propositions. Et si c'était vrai? Et si c'était faux?
2: Et si c'était vrai?
0: Il y a quelqu'un à côté là qui vous a soufflé la réponse, José?
2: Non.
0: Non? Il n'y a pas madame à côté?
2: Ah non, même bon. Pas.
0: Bonne réponse. Et si c'était vrai? Félicitations. On continue. 3, 4, c'est votre 4e point. Est-ce que vous êtes d'accord avec ça?
2: Oui, on est d'accord.
0: Ouais, 4 points. Allez, c'est un 26 mai 1993 que Marseille remporte la Ligue des Champions, mais en battant quelle équipe? 2 propositions, Rome ou Milan?
2: Milan.
0: Oh, c'est venu d'un coup d'un seul. Vous l'avez maté le match?
2: Ouais, clairement, ouais.
0: But de qui?
2: Boli.
0: Eh oui, le coup de casque de Boli. Ça vous fait 5 points. Tiens, hors thème, ça vous rapportera pas de points, mais un petit pronostic ce soir, France-Sénégal.
2: Oh là, match compliqué. Moi, je. Allez, 2-1.
0: 2-1 pour la France ou le Sénégal?
2: Ah non, pour la France.
0: Ah oui, quand même. José, vous allez regarder avec qui le match?
2: Je vais regarder ça avec des amis.
0: Des amis dans un bar, chez soi, chez un copain?
2: Non, chez soi.
0: Allez, je peux venir ou pas? J'ai pas de potes.
2: En terrasse,
0: oui. Allez, oh oui, d'accord, j'ai pas le droit de rentrer, quoi. Allez, prochaine question. Quel prix Nobel l'ancien président Jimmy Carter a-t-il reçu en 2002? Est-ce qu'il s'agit de du prix Nobel de la paix ou de la littérature? Quel prix Nobel l'ancien président Jimmy Carter?
2: Littérature, oui.
0: Eh ben ça va s'arrêter là, c'était la paix. Le score des références, il est donc de 5 points. Je vous rappelle que le prochain candidat doit obligatoirement vous dépasser, sinon c'est vous qui remportez l'intervalle. 5 points, c'est pas si mal, José, hein. Vous pourriez ne vous molestez pas. C'est pas mal du tout. Hier le gagnant, il est parti avec en ayant 4 bonnes réponses. Vous voyez. On vous embrasse, José.
2: Ah bah de même, pareil.
0: Et allez les Bleus.
2: Et allez les Bleus, ouais.
0: Allez. Et tiens, une petite musique qui donne envie de voir un match de foot. Magic in the Air, c'est maintenant, et c'est Magic System. Bienvenue avec ici.

0: Bam Bam, Magic in the Air à l'instant avec Ici Orléans. Tout de suite, on joue avec Anne-Marie.
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0: Bonjour Anne-Marie.
3: Bonjour.
0: Anne-Marie. Pourquoi pas. Anne-Marie, oui. On vient d'avoir José qui a fait le score de 5 points. C'est donc, vous devez donc faire 6 points pour remporter. Je vous rappelle que vous jouez pour une carte essence de 50 euros. Vous avez eu la belle idée de nous appeler au 02 38 53 25 25. La concentration du côté de Tigy, parce que vous nous appelez de là-bas, Anne-Marie, elle est absolument totale.
3: Oui.
0: Bon. Attention, c'est parti, première question. Dans l'Antiquité, quelle année? Attendez, est-ce que j'ai le bon questionnaire? J'ai pas le bon questionnaire. Bon, on recommence. Concentration est totale du côté de Tigy pour Anne-Marie. Anne-Marie, comment nomme-t-on les habitants de Huisseau-sur-Mauve? Deux propositions, les Uxellois ou les Mauviens?
3: Oh, les Mauviens?
0: Mais pourquoi pas les mauviettes? Non, la bonne réponse, c'est les Uxellois. Zéro point, zéro pointé.
3: Je ne savais pas.
0: Bah non, vous êtes toutes pardonnées, Anne-Marie, hein, en même temps. On embrasse pour autant tous les habitants de Huisseau-sur-Mauve qui sont des gens charmants, m'a-t-on dit. Deuxième question. Et plus sympa qu'à Tigy, paraît-il. C'est un 1er septembre qu'est retrouvée l'épave du célèbre Titanic. Mais en quelle année, selon vous? Est-ce que c'est en 1965 ou en 1985 qu'on retrouve le Titanic?
3: La première, c'était combien? 1000?
0: 65 ou 85?
3: 65.
0: Eh bien, c'est encore zéro pointé, quoi, Bazar, Anne-Marie, là, qui est pas si tôt.
3: Non.
0: Et alors, ce qui est incroyable, c'est le 15 avril 1912 à 2h20 que le paquebot, la White Star appelle. Qu'est-ce qu'ils m'ont écrit, là? Oh, y a, y a. Bref, le paquebot du Titanic se vautre la tronche en 1912. Il n'est retrouvé qu'en 1985. C'est quand même fou qu'on ait mis autant de temps à retrouver un truc pareil. En même temps, il devait être quand même bien profond. Est-ce que j'ai l'info? 3821 mètres. Oui, quand même. Ouais. Faut savoir retenir sa respiration.
3: Oui, il faut y aller. Hein.
0: Vous l'avez vu, le film Titanic?
3: Oh oui, plusieurs fois, oui.
0: Ah oui, combien de fois?
3: Oh, j'ai vu au moins 3 fois.
0: Et là, genre, à la sortie du cinéma ou non, à la téloche
3: Non, télé.

0: télé quand même. Mais c'est que c'était le premier film un peu pour adultes. J'étais fier hein, d'y être allé avec mes parents. Allez, troisième question. Pour l'instant, on peut faire que mieux, Anne-Marie, parce que vous avez 0 point T. C'est le 11 janvier 1923 qu'est née la comédienne Jacqueline Maillan, punaise. Dans quel film incarne-t-elle la cantatrice Elena Bourdelle? Deux propositions. Est-ce que c'est Pouic Pouic ou Papy fait de la résistance?
1: Pouic Pouic.
0: La bonne nouvelle, c'est que vous n'êtes pas éliminée, Anne-Marie. La mauvaise, c'est que vous avez 0 point pour le moment, après 3 questions. Ah, c'est pas mal. C'est pas mal. Ça va être le moment de la question sonore. Va falloir commencer à scorer peut-être quand même.
1: Oui.
0: Alors attendez que je retrouve mes questions sonores. Tac. Bah oui, il faudrait que je la retrouve quand même. Où est-ce que j'écris cette affaire, moi? Alors attendez, parlez-moi d'un truc, tiens, dernièrement, qui vous est arrivé, Anne-Marie. Je sais pas, vous allez faire quoi cet après-midi?
1: Oh, cet après-midi, bah, ça dépend. Peut-être une balade avec les potes, peut-être. Ouais, on verra bien.
0: Et ce match de l'équipe de France, là, vous allez le regarder ou pas?
1: Ce soir?
0: Ouais.
1: Ouais, bah ce soir, oui.
0: Ce soir, d'accord.
1: Oui.
0: Écoutez,
1: oui,
0: j'ai
1: oui.
0: pas retrouvé ma question, mais on va essayer, voilà. Vous allez retrouver, dans l'extrait suivant, il va être question d'un film. Le film en question, c'est Incognito, c'est le premier rôle de Benabar. Vous allez devoir retrouver l'acteur avec qui il partage l'affiche. Attention, extrait.
2: Moi, pour être sûr de garder les pieds sur terre, j'avais gardé Francis.
3: C'est la Wii Bowling.
2: En attendant, tu vas me faire un petit coup de Wii rangement.
4: Francis était provisoirement installé pour une nuit, depuis 10 ans.
5: Je confirme, il a très bon appétit.
6: Aimer un slip.
7: Oh bah non, moi j'aime bien. Marrant, corps d'adulte avec un sexe d'enfant.
8: Il y a un copain qui va s'installer ici pour 3 jours.
9: Faut absolument pas qu'il sache que je suis devenu chanteur, que j'ai du succès.
10: Donc cette maison est à toi.
11: Cette maison est à moi?
10: Merci, écoute.
11: On fait croire.
10: La Mercedes aussi est à toi.
11: La Mercedes? Oh mais là, je sais pas quoi dire. La merci, c'est génial.
0: Alors, est-ce qu'il s'agit de Pascal Obispo ou de Franck Dubosc?
1: Franck Dubosc?
0: Elle est là, la première bonne réponse. Bravo, Anne-Marie. Anne-Marie, il n'y a plus rien qui peut vous arrêter, même si c'est les questions de la mort subite. Je vous rappelle que vous avez 1 point après 4 questions et que ben maintenant, c'est la question des morts subites et que vous devez faire au minimum 6 points. Allez, c'est parti. Là, vous n'avez plus le choix. Dans l'Antiquité, quelle année appelle-t-on l'année des 4 empereurs parce que 4 empereurs romains se sont succédés? Est-ce que c'est 69 après Jésus-Christ ou 235 après Jésus-Christ?
1: 235 après Jésus-Christ.
0: Là, il va falloir écouter Jean-Jacques Goldman. Hein. Les derniers seront les premiers, mais ça ne sera pas pour aujourd'hui. En tout cas, Anne-Marie, le compteur, il va rester bloqué à 1 point.
1: Voilà.
0: Merci Anne-Marie d'avoir été avec nous. Vous avez quand même eu le sourire. Félicitations, malgré ce score aura des pâquerettes. On vous embrasse, Anne-Marie.
1: Merci bien, moi aussi.
0: Allez, belle journée avec vous, merci. N'hésitez pas à faire comme Anne-Marie, appelez-nous 02 38 53 25 25. Nous, on va continuer avec Marine, elle a gagné la Star Academy, elle a une super voix. Escroc, à l'instant, belle matinée, 11h25 avec Ici Orléans.

0: La voix cristalline de Marine, grande gagnante de la Star Academy il y a bientôt un an. Bienvenue, c'était Escro à l'instant. Allez, dans les minutes à venir, vous allez jouer avec nous 02 38 53 25 25. C'est le grand jeu, c'est un test de culture générale. On y vient sans trop d'ambition, mais avec le sourire, et ça sera déjà pas mal. Je vous rappelle qu'en jeu, il y a une carte essence d'une valeur de 50 euros et que le score à battre, il est de 6. Belle matinée avec ici Orléans.
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0: Mais c'est le moment de votre IC Express. Trois idées pour rire, s'émouvoir et passer une belle soirée avec votre radio locale. Tiens, après Elena Noguera à Orléans la semaine dernière, le festival Culturissimo demain continue demain à Blois à 20h30 à la Halograin. C'est Olivia Ruiz qui propose une lecture musicale de son livre Babos, un moment entre littérature et musique, gratuit mais avec réservation, vivement conseillée. Autre soirée concert exceptionnelle proposée par le château de Beaugency, le château des Lumières, l'Odalia, l'onde lumineuse à l'abbatiale Notre-Dame de Beaugency. C'est ce samedi un concert de piano intimiste à la lueur des bougies accompagné de projections monumentales dans ce lieu chargé d'histoire. Une soirée immersive dont les premières notes résonneront à partir de 21h15. Enfin, samedi soir, place à l'humour avec Elie Semoun. Ça se passe au complexe sportif de Boine. L'humoriste vient présenter son dernier seul en scène qui pique parce qu'il s'appelle Cactus. C'est à partir de 19h30 un one-man show dans lequel il ose rire de tout, même des sujets sensibles. Ça va donc piquer un petit peu. Excellente matinée, on continue à jouer ensemble. Appelez-nous 02 38 53 25 25 et le score à battre c'est 5. Pardon, je me suis planté. 11h30.
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0: Et un peu de Brésil avec le titre Masquenada. Oh yeah, il y a envie de vous parler comme ça avec les maracas qui commencent à sonner. C'est le soleil sous le loiret. Masquenada, c'est le Chio Mendes.

0: Sergio Mendes pour vous accompagner avec ce titre Mas Canada qui sent bon le Brésil.
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0: Eh oui, c'est le grand jeu. Et Marie-Claude vient de nous contacter depuis un gré. Bien le bonjour, Marie-Claude.
3: Oui, bonjour.
0: Je m'appelle Vincent, je remplace Pascal Vincent. Hernandez le temps de la semaine, en toute détente.
3: Voilà.
0: Ça marche, Marie-Claude ?
3: Bonjour, Vincent.
0: Sur l'échelle de la bonne humeur, de 0 à 10, vous êtes à combien ?
3: Moi ? Oh, ben 10.
0: Allez, 10. Bon, ben c'est noté, 10. Je vous rappelle que le score à battre, il est de 5 points. Vous avez 1 point par bonne réponse. Les 4 premières questions, elles ne sont pas éliminatoires. Par contre, après, la 5e question, c'est la mort subite. Pour l'instant, le score à battre, il est réalisé par José qui habite Saint-Dillon. Vous affrontez donc toute la commune de Saint-Dillon, Marie-Claude. Première question. Oui. Il y avait autrefois une église de Saint-Maclou à Orléans. Vrai ou faux ?
3: Vrai.
0: Eh ben c'est vrai, bien ouais, bien joué, j'allais dire bien ouais. Elle était place de la République, le culte de Saint-Maclou, en fait Saint-Malo, fut importé à Orléans au Xe siècle par les Bretons qui fuyaient les invasions normandes. Marie-Claude, si on est honnête, on y est allé complètement au hasard.
3: Oui.
0: Eh ben oui, ben c'est, en tout cas c'est payant.
3: Le hasard.
0: C'est payant, le hasard. Un point, premier point. Deuxième question. C'est le 22 mars que naît en Pologne le comédien Ross Martin. Dans quelle série incarne-t-il le personnage d'Artemus Gordon aux côtés de Robert Conrad ? Est-ce qu'il s'agit des Têtes Brûlées ou les Mystères de l'Ouest ?
3: Les Mystères de l'Ouest.
0: Oh, ça vous parle ?
3: Ah, ça me parle, oui.
0: 104 épisodes en France. La série était diffusée à partir du 9 avril 67 sur la deuxième chaîne de... De l'ORTF, bien joué.
3: De l'ORTF,
0: Marie-Claude. En tout cas, ça vous fait 2 points. Je vais laisser des petits blancs comme ça. Vous aurez le droit d'improviser, Marie-Claude. On passe à la troisième question. Avec le marteau et l'étrier, quel mot désigne le troisième osselet de l'oreille moyenne ? Est-ce qu'il s'agit du fer ou de l'enclume ?
3: L'enclume.
0: Dis donc, vous les voyez, vous avez les réponses sous les yeux ou quoi, là, Marie-Claude ?
3: Non, mais... J'ai des problèmes d'oreille depuis plus de 25 ans.
0: Donc,
3: entre les acouphènes et...
0: Il faut bien que ça serve à quelque chose. Donc voilà.
3: Voilà.
0: Ça
3: donc
0: fait 3 points. Allez, les questions sonores. Bon, tout à l'heure, j'ai galéré à retrouver mes questions sonores. Est-ce que cette fois, je vais y arriver ? Voilà. Allez, la France. Alors attention, on retourne en 2002. La France ultra favori du mondial de foot 2002 vient de perdre son premier match face au Sénégal. L'entraîneur de l'époque fait part de son désarroi en débrief du match. Débrief qu'on va écouter et vous devrez identifier l'entraîneur de l'époque. Il y aura 2 propositions. C'est parti.
4: Faut arrêter de se la raconter. Courir, faut courir. À un moment, on n'a pas envie, eh ben, faut revenir. Il faut revenir. C'est malheureux que je sois obligé de dire ça. C'est malheureux. J'ai même plus le sentiment que pour certains, on dispute sa chance. Alors attention, attention, je dis attention. Il n'y aura pas de réunion. Allez, hop, c'est fini. Partez. On verra les machins, j'en suis pas capable. Allez, hop, ça fait rien. Mangez un bon coup, vous réfléchirez là-dessus. On la fera plus tard.
0: Alors Marie-Claude, est-ce qu'il s'agit de Jacques Santini ou de Roger Lemaire qui pète un câble ?
3: Roger Lemaire.
0: Les astres sont avec vous, Marie-Claude, parce que c'est votre 4e point. Félicitations. Allez, plus que 2 points pour remporter la mise. Dans la cuisine libanaise, je vous rappelle que là, c'est des questions de la mort subite. 4 points à date. Vous avez fait un sans faute pour le moment, je suis admiratif. Dans la cuisine libanaise, quelle viande est utilisée pour préparer un shish taouk ? Est-ce qu'il s'agit de poulet ou d'agneau ? Poulet ou agneau, Marie-Claude ?
3: Agneau.
0: Oh là là là là, c'est pas possible, s'il s'agit, c'est du poulet. C'est du poulet qu'il me fallait. 4 points.
3: J'ai hésité. Oh là là là là.
0: Déjà, vous avez donné au moins 2 réponses au pif, Marie-Claude. Donc c'est pas si mal, mine de rien. Ça vous fait 4 points. Ben, l'aventure s'arrête là. Hein. C'est toujours, de mémoire, c'est José, toujours de Saint-Dillon, qui remporte la mise. Marie-Claude, merci d'avoir été avec nous. Un petit point.
3: Merci, bonne journée. Bonjour à ma sœur Rolande de Saint-Jean-d'Arvel.
0: C'est pas vrai.
3: À ma voisine Danielle, Anthony et Romain et tous les autres qui m'auront reconnu.
0: Et vous allez regarder le match d'équipe de France ce soir, France-Sénégal, 21h ?
3: Ah bah oui, la France, oui.
0: Marie-Claude, un pronostic, s'il vous plaît.
3: Alors là.
0: Dites-moi un truc, n'importe quoi.
3: 3-0.
0: Allez, et 1, avec moi, et 2, et 3-0. Et ils sont où ? Et allez, je m'arrête, parce qu'on me dit d'arrêter, on va être à la bourre. Marie-Claude, on vous embrasse ?
3: Merci.
0: Allez,
3: bonne journée.
0: Des bisous, à très vite avec ici Orléans. Alors là, Képacito, les amis, on va continuer à jouer parce qu'il y a un dernier participant qui va jouer avant midi. Et puis on appellera, évidemment, le grand gagnant. Pour l'instant, c'est José qui mène les débats avec 5 points au compteur. Excellente matinée. On a un petit Francis Cabrel, une petite corrida qui se prépare. Belle matinée.
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Qu'est-ce que ce monde est sérieux ?

0: prend du plaisir. Voilà, j'ai rien à dire. La Corrida. Francis Cabrel, ici Orléans. 11h45. On va accueillir Alain pour jouer.
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0: Allez, c'est le moment d'accueillir Alain. Bonjour Alain.
3: Bonjour à tout le monde.
0: Alain, vous êtes depuis la place du Martrois, alors qu'à la base vous habitez Saint-Denis-en-Val. Vous êtes déplacé parce qu'il y a un petit concours de basket, la place du Martrois.
3: Oui, un petit concours là, avec des filles là, qui viennent un peu partout, là, habillées en noir, en rouge, en vert, blanc.
0: Il y a quoi comme nationalité?
3: Alors, j'ai vu des Hollandes. Il y a l'équipe de Prague, de la ville de Prague, Monténégro. Il y a les Italiennes. Il y a les Irlandaises, les Françaises, bien sûr, qui ont gagné.
0: Et il y a un petit niveau de basket là, Alain?
3: Oui, un petit niveau quand même. Ouais. Ouais, ça joue hein, quand même. C'est pas des guignols.
0: Et ben vous aussi, vous allez jouer. En tout cas, Alain de Saint-Denis-en-Val, une commune que j'apprécie tout particulièrement pour son marché le dimanche. Vous savez qu'on y est bien quand on va prendre le café sur la place. Alain, la concentration, elle est totale du côté de la place du Martrois. Première question. En 1922, Orléans se dote d'un vélodrome équipé d'une piste de 200 mètres. Mais où était-il situé? Est-ce qu'il s'agit du Quai Madeleine ou Quai du Roi?
3: Quai du Roi.
0: Eh ben bonne réponse. One point, ouais, le vélodrome d'Orléans. Il est inauguré en 1922 au 33 Quai du Roi Orléans. La piste en bois affiche 200 mètres de longueur et s'incline dans les virages à 45 degrés sur une hauteur de 4 mètres. Mais j'aurais pas aimé y faire un tour. Alain, ça vous fait un point. Je vous l'ai pas dit, mais le score à battre, c'est 5 points. Et pour le battre, faut que vous fassiez 6 points. C'est la première bonne réponse. Deuxième question. Quelle expression italienne, tiens, ben vous allez même pouvoir demander de l'aide à côté de vous, avec les basketteuses. Quelle expression italienne qualifie des pâtes cuite de façon à rester ferme sous la dent? Est-ce qu'il s'agit, oh c'est facile, de al forno ou al dente?
3: Al dente.
0: Je vais al forno. Ouais, bonne réponse, ça vous fait 2 points. Allez, troisième question, sans plus tarder, avec ici Orléans. En juillet 2007, punaise, mais vous avez que des questions basket quoi. C'est un truc de fou. En juillet 2007, quel joueur de basket a épousé l'actrice Eva Longoria? Et c'est vraiment le hasard, hein. Héroïne de la série Desperate Housewives. Est-ce qu'il s'agit de Tony Parker ou de Joachim Noah?
3: Ah.
0: Oh non.
3: Joachim Noah.
0: Oh mais mon Alain, mais non, mais c'est pas possible. Oh non, ça pas. Ben c'est, non, Tony, c'est Tony Parker. Oh, ah, punaise. Tony P.
3: Mais non, mais je m'attendais à Dubuisson, je pensais à Dubuisson et Indra.
0: Ah non, c'est bien Tony Parker et Eva Longoria dont il s'agit. Vous restez bloqué à 2 points. Ça va être le moment de la question sonore. Et la question sonore, c'est parti. La Coupe du Monde de 2002 reste l'un des plus grands échecs de l'équipe de France de football. Zidane sur une jambe, Robert Pierres blessé. Pourtant, ces joueurs étaient portés par un hymne, une musique, dont voici l'extrait. 2 propositions juste après.
4: Ah,

0: vous écoute. Tous ensemble, c'est le grand jeu. La France est debout. On va la laisser jusqu'au bout. On va la laisser jusqu'au bout. Allez les bleus, on est tous avec vous. Alain, Alain, qui est l'interprète de cette chanson? Est-ce que c'est Francis Lalanne ou Johnny Hallyday?
1: Je crois que c'est moi, mais je ne sais pas ce qui m'a pris ce jour-là de faire un truc pareil. Ouais, j'aurais pas dit.
0: Alors, du coup, votre réponse?
1: Johnny
0: que vous aviez imité avec plus ou moins de talent, félicitations. En tout cas,
1: il était pas mal.
0: Ça vous fait 3 points, on passe aux questions de la mort subite. Allez, en mathématiques, je pourrais me la remettre là, ce punaise. Si vous gagnez vraiment, on se le recale là, on est tous ensemble.
1: Non.
0: En mathématiques, quel symbole faut-il mettre au-dessus, oh punaise, des lettres AB pour parler du vecteur AB? Un point ou une flèche? En mathématiques, quel symbole faut-il mettre au-dessus des lettres AB pour parler du vecteur AB? Un point ou une flèche?
1: Une flèche, normalement.
0: Ce qui est incroyable, c'est que j'ai beau lire la question, je ne la comprends pas, mais ça vous fait un point. En tout cas, donc vous montez, vous avez 4 ou 5 points, j'en perds mon latin, il a 4 points, le Alain. Alain, on continue. Comment s'appelle la créature légendaire représentée avec un corps de cheval et une corne torsadée au milieu du front? Est-ce qu'il s'agit d'un centaure ou d'une licorne?
1: La licorne.
0: C'est que des imitations, en fait, Alain, quand il répond. 5 points, ça joue pour la gagne, là, Alain. Alain, est-ce que vous avez besoin d'un petit coup de motivation?
1: Ouais. Non, pas de Johnny.
0: Pas de Johnny tout de suite, on va attendre. Allez. C'est parti. Mais punaise, vous avez que des questions sport. Quel était le surnom du champion du monde de moto Valentino Rossi? Est-ce que c'est le docteur ou le professeur?
1: Le professeur. Le professeur.
0: Ah, je suis désolé, Alain. Je suis désolé, c'est le docteur. C'est le docteur, c'est perdu, quoi, Alain. Vous étiez à ça de la victoire.
1: Ah, c'était le professeur, mais...
0: Mais ouais, c'était le docteur Rossi, c'est lui-même choisi hein, ce surnom, The Doctor, en référence au titre de docteur, pour se présenter comme un expert de pilotage. Il a remporté 9 titres mondiaux au total. Alain, on vous souhaite une belle fin de matinée sur la place du Mar 3.
1: Et Alain, je vous en prie, donc Alain, il aurait peut-être gagné.
0: Eh oui, voilà. Exactement. Alors là, j'ai rien compris. On va s'arrêter là, Alain, parce qu'on comprend plus rien, mais on vous embrasse. Merci pour votre bonne humeur. Merci. Et puis on va appeler, je crois que c'est José qui nous a contacté tout à l'heure de Sandillon. On prend du retard, on prend nos aises. Rien que pour toi, François Fellman. Bienvenue avec ici à Orléans. Bientôt midi.

0: par François Feldman. Bienvenue, belle matinée avec ici Orléans. On va accueillir José.
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0: Et on l'accueille, José. Rebonjour, José. Vous étiez notre premier participant. Vous avez laissé 5 points et c'est gagné. Bravo, José.
3: Ouais, merci. Super.
0: Vous avez gagné une carte essence.
3: J'ai eu chaud.
0: Ouais. Vous avez été limite. En tout cas, on a égalisé votre score, mais il fallait faire un point de plus que vous. En tout cas, c'est remporté pour une carte essence de 50 euros. Qu'est-ce qu'on peut vous souhaiter? La journée est déjà gagnée, de toute manière, José.
3: Bah, une victoire de la France pour ce soir. Et puis, voilà, c'est cool.
0: Qu'est-ce qu'il a, Dédé?
3: Hein, bébé?
0: Dédé, Didier Deschamps.
3: Ah, Dédé.
0: Son animal favori, c'est quoi?
3: Le chat.
0: Bon, admettons, ça va passer pour le chat. Merci, José, à très vite. Et nous, on va continuer avec, Lewis Capaldi, qui est un Écossais et qui wish you the best au bleu. Belle matinée avec ici Orléans. À très vite, José.

0: Wish you the best par l'Écossais Lewis Capaldi. C'est le moment du journal, bientôt midi.
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0: Eh bien, bienvenue, belle journée du 16 juin, les midi. Les informations avec Vincent Giraldo. Moins d'un mois encore pour faire le point sur les procédures en cours concernant des violences sexuelles sur mineurs.
2: Quasiment 1900 dossiers à examiner en détail, rien que pour la cour d'appel d'Orléans. Le chiffre a été révélé ce matin par le procureur général sur notre antenne en charge des parquets d'Orléans, de Montargis, Blois et Tours. Il faut désormais prioriser ces affaires. C'est la demande du garde des Sceaux aux différents parquets après l'affaire Liana dans le Loiret, le Loiret-Cher et l'Indre. L'ensemble des magistrats est mobilisé sur ces affaires, assure Fabrice Bellargent, et des dossiers assez anciens ont été repérés.
3: Oui, bien sûr, il y a des procédures qui sont en cours dans les services de police et de gendarmerie depuis très longtemps. On parle très souvent de chaîne pénale. Et dans ce type de situation, si on doit se poser nous-mêmes des questions sur notre organisation, je crois que la même démarche doit être faite par les services de police et de gendarmerie, parce qu'il y a des procédures qui sont en stock depuis très longtemps dans ces services, avec effectivement toutes les priorisations qui s'accumulent les unes après les autres. C'est l'ensemble de la chaîne qui doit être remise en question, que ce soit l'amont, que ce soit l'aval, aussi notre capacité à juger tous ces dossiers, puisqu'on a déjà un gros travail à faire sur les stocks devant les cours d'assises, les cours criminelles départementales. Donc toutes ces priorités, à un moment donné, viennent se concurrencer les unes et les autres.
2: Interview du procureur général Fabrice Bellargent, retrouvée sur ici.fr. L'alerte est lancée sur la situation de certains cours d'eau du Loiret, des niveaux bas, voire très bas, hein, constatés après les fortes chaleurs du mois dernier. Alors la préfecture prend des mesures de restriction d'usage de l'eau, surtout dans l'est et le sud du département. 18 zones d'alerte sont concernées. 4 sont au niveau rouge, notamment le Cosson ou le Solin. Dans certains secteurs, il est interdit de laver sa voiture ou d'arroser la pelouse. L'arrosage agricole est aussi restreint en zone d'alerte ou de crise.
0: Et il va faire encore très chaud dans les jours à venir.
2: Jusqu'à 40 degrés, même en début de semaine prochaine. Alors pour essayer de ne pas trop surchauffer, vous serez sans doute tenté d'aller à la piscine. Problème à Orléans. Une commission de sécurité incendie a révélé hier un dysfonctionnement dans le système d'alerte incendie du centre aqualudique L'Eau. Le délégataire du service public en charge de cet établissement Vert Marine devait normalement fermer le centre aquatique, mais la mairie pourrait engager la responsabilité du maire pour permettre l'ouverture. La ville cherche des solutions, dit-elle, pour résoudre ce problème. Les pompiers du Loiret mobilisés hier soir vers 23h pour secourir une femme tombée dans le canal de Brière à Montargis. Elle était inconsciente lorsqu'elle a été sortie de l'eau, transportée en urgence absolue à l'hôpital de Montargis. On ne connaît pas les circonstances de la chute de cette femme dans le canal. L'accord de paix entre les États-Unis et l'Iran doit être le signal de la relance, déclaration du ministre de l'économie Roland Lescure ce matin à Bercy. Donald Trump assure de son côté que le détroit d'Ormuz va rouvrir dès vendredi, jour de la signature finale de l'accord de paix au Moyen-Orient. Et hier, Sébastien Lecornu, le Premier ministre, a redit que les aides face à la flambée des prix des carburants seront maintenues pour le moment, malgré l'accord trouvé.
0: Et enfin, Vincent, c'est le grand jour pour les Bleus.
2: L'équipe de France de foot fait ses débuts en Coupe du Monde ce soir. Les hommes de Didier Deschamps affrontent le Sénégal à 21h, un match que va suivre avec grande attention l'Orléanais Valère Germain, ancien joueur de l'OM, de Monaco, aux côtés de Kylian Mbappé. Il est fraîchement retraité depuis quelques mois. Il a accepté d'être notre consultant tout au long de la compétition pour nous livrer ses analyses, son ressenti, le parcours des Bleus. Pour ce premier match, l'Orléanais va surtout observer le secteur offensif de l'équipe de France, l'un des meilleurs au monde. Valère Germain sera particulièrement vigilant concernant les performances de deux attaquants, écoutez.
4: Je vais en citer deux. Le premier est forcément Mbappé. Pour moi, c'est le leader de l'attaque de l'équipe de France, le leader de cette équipe de France. Et je pense que dans une compétition telle, il doit prendre ses responsabilités, chose qu'il avait déjà fait sur la dernière édition. Et puis, j'attends beaucoup aussi d'Ousmane Dembélé, qui a un nouveau statut depuis deux saisons, qui est le dernier Ballon d'Or, qui vient de remporter deux Ligues des Champions, mais qui a encore un peu de mal en équipe de France, puisqu'il a marqué que 7 buts dans son histoire avec les Bleus. Donc, je pense que cette Coupe du Monde peut le faire changer de statut en équipe de France et j'attends beaucoup de lui sur ce premier match, mais sur la compétition dans son intégralité.
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2: Quelque chose me dit que vous allez sortir votre short dans pas longtemps, Vincent.
0: Bah non, je risquerais de prendre des coups de soleil, mon malheureux, même malgré le fait que le ciel soit quand même couvert. Dans l'après-midi, des éclaircies se forment, le soleil va finir par s'imposer, des températures quasi tropicales, hein, 30-32 degrés en maximale. Il y a un peu de fraîcheur quand même dans le nord du département avec un 28 à Artenay, 30 à Orléans, 31 à Sully. On vous embrasse, Vincent, allez les Bleus.
2: À demain.
0: Allez, puis là, vous allez retrouver Valérie Damido pour au taquet. C'est maintenant.
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7: Bonjour la France, j'espère que tu vas bien la France. J'espère que t'as pas encore trop chaud la France. Comment ça va Éric Bastien?
8: Ah écoutez, je commence à avoir un petit peu chaud et je pense que ça va me mettre de mauvaise humeur jusqu'à vendredi. Je préfère
7: allez,
8: vous
7: c'est parti, encore une fois.
8: Il y a du chonchon là.
7: Hein. Ah oui, bon, de toute façon c'est tous les jours. Hein. Un jour c'est parce que vous avez mis votre chaussette à l'envers. Un
8: excusez-moi.
7: Jour c'est parce qu'il fait chaud.
8: Comment
7: un jour c'est parce que voilà.
8: Comment voulez-vous que je sois de bonne humeur en sachant que je ne gagne jamais à ce jeu?
7: Et c'est de ma faute ça? C'est de la faute des auditeurs? Ils sont obligés de supporter votre caractère? Allez, je vous rappelle donc que toute la semaine, nos petits auditeurs chéris jouent avec nous, que de vendredi c'est la finale, que le premier prix pour la finale, c'est deux jours en famille ou entre amis au festival Grande Marée à Jullouville. C'est au cœur de la baie du Mont-Saint-Michel. Vous allez pouvoir écouter plein d'artistes que vous aimez. Par exemple, Julien Clerc.
8: Allez, dansez.
7: Et oui, mais on pourra écouter aussi Benabar.
9: C'est l'effet papillon.
7: Et il y aura évidemment Zaz, Kenji, les Cooks, mais il y aura aussi Christophe Maé.
9: Je suis tombé sous le charme.
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8: Ben moi aussi, je suis tombé sous le charme de la machine Malongo.
7: Bien sûr.
8: Et surtout de la fille Malongo, parce que je ne vous ai pas dit que j'ai rencontré la fille Malongo.
7: Oh là, oh là, qu'est-ce qu'il va nous raconter encore comme connerie?
8: Elodie Malongo. Ouais, exactement.
7: C'est celle-là.
8: Ben, c'est la fille à Joe.
7: La fille à Joe, mais c'est bien parce que.
8: Non, mais je ne vous cache pas.
7: Il y a peut-être le bac français qui est passé. La fille à Joe. Ben oui.
8: La fille à Joe. C'est la fille à Jojo.
7: Ouais, bien sûr, tu vas au coiffeur aussi.
8: Elle me plaît beaucoup, Elodie. Et voilà, je pense que je vais peut-être l'inviter à ce beau festival et elle me révèle. Elle va me révéler, parce que je ne sais pas le conjuguer, les secrets de fabrication de la machine espresso.
7: Bon, enfin, en gros, si vous gagnez pas le séjour, il y a 32 dosettes, la machine est
8: cyber en vert.
7: Allez, on accueille nos candidats, Siegfried et Marie-France.
8: C'est de plus en plus compliqué.
7: Bonjour les amis, comment ça va?
10: Bonjour.
8: Bonjour.
7: Alors, Siegfried, tu joues avec ici Poitou.
10: Tout à fait.
7: Voilà, ça veut dire que tu habites pas loin du Poitou, enfin dans le Poitou.
8: Quelle perspicacité.
10: Entre autres.
7: Voilà. Tu habites, alors t'as 47 ans, tu habites à Clusset-la-Pommeraye. J'ai bon?
10: Eh ben, c'est tout à fait ça. Récemment, on vient d'acheter avec mon amoureuse une maison à Clusset-la-Pommeraye.
8: Wow.
7: Alors comment tu t'appelles quand t'habites à Clusset-la-Pommeraye?
10: Un Clusséen. Le gentil de Clusset, c'est Clusséen.
7: Clusséen. Alors mon petit Clusséen, donc tu as une chérie qui s'appelle Aurélie.
10: Oui.
7: Tu as un petit surnom trop mignon qui c'est Zig.
10: Ouais, c'est plutôt un diminutif, ouais.
7: Ouais, Zig. Ouais, enfin, on dit pas Siegfried, quand même.
10: Bah si, en allemand, on dit Siegfried.
7: Ah oui, mais là, on dit Siegfried en français, on est d'accord?
10: Bah, en français, on dit Siegfried.
7: Voilà, bon, je vais t'appeler Zig, ça ira bien.
8: Zig,
10: ouais, bien, ça.
7: Alors, Ziggy, qui s'appelle Ziggy, il est saisonnier. Donc, ça veut dire qu'il est directeur d'un bar et d'un resto à la montagne quand la station, elle est ouverte. C'est ça?
10: C'est exactement ça.
7: Et t'es dans quelle station?
10: La station de Valfréjus, en Savoie.
7: Oh, sympa, du ton. Et quand ça fait, c'est ouvert de quand à quand?
10: Alors, en général, la station va, en général, à peu près du 15 décembre au 15 avril.
7: Pas mal.
10: Pour l'hiver, et après, juillet-août.
7: Pour l'été. Ça, c'est pas mal. Alors, t'as été prof de tir à l'arc. T'as fait beaucoup de trucs.
10: C'est vrai.
7: Hein. T'as été facteur.
10: Oui.
7: T'as été dans des villages clubs pour faire animateur.
10: Exactement.
7: Directeur de centre aéré.
10: Aussi.
7: Et petit, tu voulais être vendeur en boulangerie.
8: Oh là.
10: Ouais.
7: Alors, vendeur en boulangerie, pourquoi? Pour manger les bonbecs et les pains au chocolat ou comment ça se passe?
10: Eh ben, je sais pas pourquoi, mais c'est vrai que quand on nous demande à l'école, tu veux faire quoi plus tard, je disais vendeur en boulangerie.
7: Eh ben oui,
10: je sais pas, s'il vous plaît.
8: On en revient à la crêpe au sucre.
10: Les gens et puis compter les sous-sous.
7: Ouais, manger le stock, ouais, tu parles. Aïe. Bon, alors écoute, on va immédiatement marquer le premier point car tu es dans la team d'Amidoland.
8: Oui.
7: Avec la première question, vrai ou faux, tiens un petit extrait de Goldman. Figure-toi qu'au Japon, il y a une ville qui a testé un permis piéton pour apprendre aux habitants à marcher sans regarder leur téléphone. Est-ce que c'est vrai qu'au Japon, il y a une ville qui a testé le permis piéton pour apprendre aux gens à marcher sans regarder le téléphone ? C'est vrai ou faux ? Top chrono, 5 secondes.
10: Je dirais vrai.
7: Non, c'est faux. Il n'y a pas de permis piéton. Alors, il y a des villes qui ont installé des feux au sol avec des campagnes anti-smartphone. Mais alors, au Japon, ils sont tellement, mais tellement organisés que de toute façon, il n'y a pas de problème. Pas de points, mais tu...
8: Ah, Marie-France est avec nous dans le nord de la France. Bonjour Marie-France.
11: Bonjour Eric.
8: Bonjour, bienvenue. Tu habites à Quesnoy-sur-Deûle. Est-ce que je l'ai bien prononcé ? J'ai pas écorché le nom ?
11: Impeccable.
8: Et alors, les habitants de Quesnoy-sur-Deûle dans le Nord, on les surnomme, on les appelle les...
11: Les
8: Quesnoisiens.
11: Les
8: Quesnoisiennes. Voilà, ben on salue tout le monde. Merci Marie-France d'être avec nous sur ICI, mariée déjà depuis pas mal de temps, j'imagine.
11: Oui, à 44 ans.
8: Ah oui, ça s'applaudit quand même, 44 ans. On parlera de cette belle rencontre avec monsieur qui s'appelle comment d'ailleurs ? Comment s'appelle ?
11: Christian.
8: Il t'a donné de beaux enfants ou tu lui as donné de beaux enfants peut-être plutôt ?
11: Oui, deux belles filles.
8: Deux belles filles ! Comment s'appellent-elles ?
11: Alors, Anaïs, ouais. Et Julia.
8: Alors, elles sont grandes, j'imagine, Anaïs et Julia.
11: Ah oui, 41 et 36.
8: Ah oui, c'est pas mal. Qu'est-ce qu'elles font, tes filles, dans la vie ?
11: Ah, bah, il y en a une, elle est dans la justice. On en parle beaucoup en ce moment.
8: Ok, d'accord.
11: Et l'autre, elle travaille en banque.
8: Dans la banque. Bon, bah, t'es fière d'elles. Est-ce qu'elles sont restées dans la région ou est-ce qu'elles sont loin de toi, du coup ?
11: Non, il y en a une qui est sur Paris parce qu'elle est née à Paris.
8: Ouais.
11: Bon, elle est repartie à Paris, en fait.
8: D'accord.
11: Et l'autre est restée dans la région.
8: Ok. Retraitée, tu as travaillé dans le groupe EDF toute ta carrière. Qu'est-ce que tu faisais dans l'électricité ?
11: Pas tout à fait, hein. J'ai pas fait toute ma carrière. Hein.
8: En partie.
11: Donc, j'étais surtout acheteuse.
8: D'accord.
11: Et après, j'ai fait de l'immobilier d'entreprise.
8: Oui, parce que tu as commencé comme acheteuse industrielle et tu as fini dans l'immobilier logistique. Et finalement, tu es comme Siegfried parce que petit, tu voulais faire autre chose qui n'a rien à voir. C'était quoi ?
11: Ah, je voulais être laborantine, tout bêtement.
8: Ah ouais, rien à voir du tout. Bon, écoute, Marie-France, sois la bienvenue dans la compétition. J'espère que vraiment ça va le faire entre nous. Moi, je n'en doute pas.
7: Entre nous !
8: Mais j'aimerais quand même bien. Non, on est quand même mardi, j'aimerais bien un candidat pour moi, là, pour vendredi, s'il vous plaît. S'il vous plaît. Voici ta question avec un petit extrait de L'âge de glace. Le dessin animé.
7: Il y a un nouveau âge de glace qui va sortir, là.
8: En plus, des mammouths, oui. Question autour des mammouths. Des mammouths vivaient encore des siècles après la construction des pyramides. Est-ce que c'est vrai ou faux selon toi qu'il y avait des mammouths qui vivaient encore des siècles après la construction des pyramides ? Top chrono, 5 secondes. Eh bien, c'est vrai. La grande pyramide de Khéops a été construite vers 1260 avant Jésus-Christ. Or, une petite population de mammouths a survécu, notamment en Russie, jusqu'aux alentours de 2000 avant J.C., soit 500 années plus tard.
7: J.C. Vandamme, ouais.
8: Bien sûr.
7: Allez, ça fait 0 et 0. Et là, tout de suite, c'est Clara Luciani.
8: Bien sûr, j'adore.
7: Eh oui, on respire encore. On adore vous écouter ici. Vous respirez, bien évidemment. On vous aime. À tout de suite, mes petits chatons.

0: respire encore. Fouah. Clara Luciani, j'ai pris une bonne inspiration pour gagner.
1: Allez, jingle.
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1: Et ici, nous sommes avec Siegfried et Marie-France, qui n'ont pas de points, mais qui vont en marquer, évidemment. Alors, Siegfried qui joue avec ici, Poitou, qui habite à Cluçay-la-Pommeraye, qui évidemment a fait plein de choses dans sa vie, puisque nos auditeurs sont exceptionnels.
3: Évidemment.
1: Et alors, il paraît qu'en plus, c'est un bricoleur. Voilà, ça, c'est un gros bricoleur.
3: Oh,
1: oh là là. Oh, tu viens d'acheter ta maison, et du coup, comment ça va se passer? Il paraît que tu vas tout faire.
4: Oh ben je vais tout faire, on va tout faire avec mon amoureuse, puisqu'elle est bricoleuse au moins autant que moi. Mais oui, on va tomber des murs, on va refaire des murs, on va refaire la salle de bain, on va refaire quoi.
1: Oui, allez, acquis la peinture, la maçonnerie, le carrelage, bim bam boum, allez hop. Mais vous allez

0: dirais que on a une petite spécialité culinaire qui s'appelle la patate savoyarde.
1: La patate savoyarde, ah mon Dieu, ben bien sûr.
0: Alors, est-ce qu'il peut expliquer à sa copine Valérie qu'est-ce que c'est la patate savoyarde?
1: Bah, la patate savoyarde, c'est simple, on n'y qu'une patate qu'on vide après.
0: Ouais.
1: Et une fois qu'on l'a vidée, on prend la chair de la pomme de terre, on la mixe avec des lardons, du reblochon, quelques petites herbes et de la crème fraîche. On refourre la patate, on y met du beaufort par-dessus et on passe ça au four.
0: Eh ben c'est bon ça, dis donc, c'est pas mal, on adore. Vive la patate savoyarde. Bon, allez, la patate savoyarde, tu vas marquer ton premier point. Là. Voilà. On refait une question vraie ou faux. Tiens, je te mets Nicole Croisille et je te pose la question. Alors, écoute bien cette question. Aux États-Unis, une conductrice a été verbalisée pour avoir téléphoné au volant alors qu'elle était amputée de la main. Est-ce que c'est vrai ou faux?
1: Ben oui, c'est vrai.
0: Eh oui, ben c'est, non mais la folie du truc. C'est-à-dire que c'est évidemment que c'est impossible. Hein, ça a été on a annulé la contravention. Les gars, ils mettent des amendes à des gens qui n'ont pas de main. Donc si tu veux, ils peuvent pas tenir les téléphones. C'est complètement dingue. Premier point pour Siegfried.
2: Je sais pas, vous savez, ma réponse, c'est une fille qui travaille dans la justice. Elle nous l'a dit. Elle peut peut-être arranger le truc. Hein, je sais pas.
0: C'est en ce moment les juges, les avocats, les procureurs, ils sont bien embêtés. Hein.
2: Mais sans indiscrétion, elle fait quoi dans la justice? La profession en fait.
3: Non, je peux pas le dire pour l'instant.
2: Voilà FBI. Barry France, qui est retraité, qui travaillait dans un groupe EDF, qui était acheteuse industrielle, qui a travaillé aussi dans l'immobilier logistique. Et alors, on fait un petit peu de pétanque, il paraît. Pas vraiment de sport, mais un peu de pétanque. C'est sympa, ça va. C'est pas
3: trop... Oui.
2: Ouais,
3: c'est
2: trop méchant, ça.
3: Non, c'est pas méchant. Mais quand on en fait tout un après-midi, c'est quand même... on mange beaucoup.
2: Je confirme. Du jardinage. En revanche, le jardinage, oui. Tu as créé un petit potager. Ressemble à quoi ton potager?
3: Un beau petit potager.
2: J'imagine.
3: C'est un beau rectangle.
2: Ouais. Qu'est-ce qu'il y a dedans?
3: Il y a des tomates, il y a des potirons, des crêtes, de l'estragon, du thym. Du céleri, de la ciboulette, de la sarriette, des haricots verts. Beaucoup de choses.
2: Non, mais c'est super, tu fonctionnes en circuit court, quoi. Tu vas te servir à la maison directement et ça va dans l'assiette. C'est extraordinaire d'avoir ça. Pour ce petit potager. Alors parlons juste un petit mot sur la cuisine, parce que tu cuisines beaucoup. Et tu t'es lancé, j'aimerais bien que tu nous expliques ce que c'est, dans le pain Tangsong, qui est une méthode japonaise. C'est quoi?
3: Alors, en fait, j'ai découvert ça sur Internet, tout bêtement. Hein, je l'ai pas trouvé ici à Kenwa.
2: Ouais.
3: Mais en fait, ça rend la mie. En fait, quand on fait du pain, moi je fais beaucoup de pain,
2: d'accord,
3: de différents pains, et même de la brioche, et en fait, ça rend la mie très très moelleuse. Et c'est vrai que c'est extraordinaire. En fait, c'est tout bête à faire. Hein. On mélange de la farine avec de l'eau et du lait, l'un ou l'autre. On cuit cette pâte avec de la farine, ça devient comme de la gélatine.
2: D'accord.
3: Et on l'incorpore ensuite à la pâte.
2: J'ai bien compris.
3: Et en fait, on voit que c'est très très moelleux en fait.
2: Et ça s'appelle le pain Tangsong, donc méthode japonaise, paraît-il, ultra simple, que tu accompagnes d'ailleurs des petits plats. Je sais que tu fais de la tourte au maroilles, de la carbonade flamande.
3: Tiramisu.
2: En plus, tes propres pâtes, on adore ça. Oh là là, tu nous régales. Allez, passons à la question, parce que là, j'ai envie de passer à table. Ah, oh, c'est génial.
3: Ouais.
2: Tellement fin. Question pour un point.
3: Oui.
2: Extrait. Somewhere over the rainbow. L'arc-en-ciel. Le rose fait partie des couleurs de l'arc-en-ciel. Je l'affirme. Est-ce que c'est vrai ou faux? Top chrono. Le rose, la couleur rose, fait partie des couleurs de l'arc-en-ciel.
3: Ouais.
2: Et oui, c'est faux. Le rose n'apparaît pas dans un arc-en-ciel, contrairement au rouge ou au bleu. Ça ne correspond pas du tout à une onde précise de lumière. Félicitations. Ça fait un premier point, Marie-France.
0: Ben non. Elle a dit quoi? Elle a dit faux.
2: Elle a dit faux. Le rose ne fait pas partie des couleurs de l'arc-en-ciel.
0: On est sûr de ça? Tu veux dire qu'elle a un premier point?
2: Bah, attendez, demandez un replay à Maître Coupez. Hein,
0: mais non, je rigole. Tu vois pas que je
2: t'ai...
0: Mais bien sûr.
2: Je suis tellement habitué à ne pas marquer de points que vous me foutez un doute réel. Quoi. Je ne sais plus.
0: Allez.
2: Elle a dit faux vrai. Il paraît.
0: Ah oui, bah écoutez, moi je sais pas. Hein, donc on départage ça pendant une chanson que j'aime d'amour. Je le sais.

0: préférence, celle de Julien Clerc. Moi, c'est Valérie Damido, ma préférence. Moi, c'est comme ça.
1: Mec, il est
0: c'est comme ça depuis deux ans.
1: Allez.
0: Ben oui, mais vous le voyez pas que je vous aime.
1: Oh, si, on le voit bien là.
0: Ah oui, c'est vrai.
1: Non, ça va, on le voit, on a des.
2: On est au taquet.
1: On a des indices. Alors, ouais. Nous sommes au taquet avec Siegfried et Marie-France qui ont un point chacun. Alors, Siegfried qui joue avec ici, Poitou. Comme ça, on aimerait déjeuner avec Adèle et Xarchopoulos.
3: C'est la réponse que j'ai apportée. Ouais. Je ne sais pas trop qui répondre, puisque du coup, moi, j'ai été éduqué en partie par ma grand-mère, et à table, on ne parlait pas trop.
1: Ah.
3: Donc, quitte à pas parler, autant se faire plaisir avec les yeux.
1: T'as bien raison, j'ai envie de te dire. Et alors, un truc qui m'a fait beaucoup rire, tu as un talent inutile, tu sais plier la dernière phalange de tes doigts.
3: Ouais.
1: Mais est-ce que tu sais faire comme dans Star Trek, les deux doigts là qui se... Tu vois, non. Lucie ? Tu sais pas le faire ?
3: Je vois le V.
1: Eh ouais, tu sais pas le faire.
3: Alors, j'y arrive pas.
1: Comme Joule.
0: Ah non, Joule, c'est comme ça.
1: Ah bah dis donc. Bah écoute, bon, mais tu sais déjà plier la dernière phalange de tes doigts, c'est vachement bien.
0: Tout le monde y arrive dans l'équipe, on a tous essayé. Hein.
1: Alors, on va jouer au quiz musical. Alors, aujourd'hui, c'est de la chanson française, de la grande chanson française. C'est le Zizi. Hein, le Zizi de Pierre Perret.
0: Et ça fait toujours plaisir, un petit Zizi.
1: Exactement. Oh là là là là.
0: Tais-toi.
1: Alors, la chanson du Zizi va s'arrêter à deux reprises et tu devras trouver les deux mots manquants. C'est parti.
4: Tout, vous saurez tout sur le Zizi. Le vrai, le faux, le laid, le dur, le mou, qu'un grand coup, le gros touffu, le petit, le grand ride et le Montpellier. Tout, je vous dirai tout sur le Zizi.
1: Point, poète. Tout, vous saurez tout sur le Zizi. Le vrai, le faux, le laid, le...
3: Hmm, le vrai, le faux, le beau.
1: Le beau,
3: le mou,
1: qu'un grand coup, le gros touffu, le petit
3: touflu.
1: Eh, le grand riné, le Montpellier. Et alors, beau et joufflu, on écoute tout de suite si c'est ça.
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1: Allez, le beau, le joufflu. Mon petit zig, ça te rapporte 2 points. Tu as
3: 2 points sur le zizi.
1: Eh. C'est pas mal, ça.
0: C'est pas mal. Hein. On l'avait jamais fait, ça, encore. On l'avait jamais fait, cette chanson. Bon, Marie-France, alors, dans un instant, le quiz musical. Mais justement, la musique, toi, t'aimes bien. Parce qu'avec ton mari, Christian, 44 ans de mariage, on rappelle, vous collectionnez les 45 tours des années 50, 60, 70 et un peu les années 80 aussi.
5: Oui, parce qu'en fait, après, il n'y a plus de production de 45 tours.
0: Bah, ils en font, ça ressort.
5: Oui, mais très très peu. En fait, on sort des 33 tours, mais très très
0: et
5: peu.
0: Et des 78. Alors, t'as combien de disques à la maison? Parce que quand on est collectionneur...
5: Pas 2000, peut-être.
0: Ah oui, c'est ton mari, Valérie, qu'on a aussi beaucoup.
1: Ah, 2005, ouais.
0: 2005, ouais. Entre 2000 et 3000 pour Marie-France. Et surtout, t'as acheté des jukebox aussi.
5: Oui.
0: Deux.
5: Ah, ça c'est merveilleux.
0: Ouais.
1: C'est beau, les jukebox.
5: Ah oui. Alors il y en a un, c'est un Wurlitzer, c'est la chapelle en fait qu'on voit dans les films. Hein.
0: Mm-hmm.
5: Ouais, c'est le One More Time. En fait, il est arrondi en haut. Hein. Je ne sais pas si vous voyez.
1: Ouais. Et l'autre, moi, je vois très bien.
5: Et l'autre, c'est un Seaburg parce que en fait, c'est le seul jukebox qui lit les petits trous et les grands trous des 45 tours.
0: Génial, ça doit être génial. Voilà. Ça. Et en plus, t'achètes les 10 dans les braderies. Enfin voilà, c'est super avec les deux jukebox et les 2000 vinyles. Tu dois te régaler. Alors peut-être que ça va être très simple pour toi. Cette chanson du groupe Image, le tube a 40 ans cette année. Il est sorti en 1986. C'est Les Démons de minuit. La chanson s'arrête à deux reprises. À toi de trouver les deux mots. On écoute.

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0: Néon rouge, bar et néon, vérifions immédiatement.
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0: Attention, on chante.
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0: Bravo, deux points Marie-France, c'est bien.
3: Allez, ça fait trois points pour Siegfried, trois points pour Marie-France, c'est magnifique, vous avez une égalité parfaite. Tout de suite, c'est la réclame, mais pas que. C'est l'actualité dans toutes vos régions, grâce aux 44 locales de votre radio ici. A tout de suite.
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3: Je vous rappelle que cette semaine, nos candidats s'affrontent pour gagner vendredi leur place en finale. 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Que des pointures. 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On reprend la compète avec Siegfried et Marie-France. Alors, Siegfried à 3, Marie-France à 3, Siegfried jouait ici, Poitou. Alors, Siegfried, il a monté une petite association pour organiser un festival du rhum arrangé ?
11: Et ouais, tout à fait. Juste pour l'occasion, on s'est fait plaisir, on a monté une assoce. J'ai monté une assoce et on a organisé le festival du rhum arrangé.
3: Bien sûr, ça consiste en quoi ?
11: Ça consiste à préparer un rhum arrangé chacun et après à les goûter pour élire le meilleur.
3: Oui, on donne des petites notes sur le goût, sur comment c'est beau, tout ça.
11: Exactement, il y a trois notes. Une note au visuel,
3: ouais,
11: la couleur du rhum, une note à l'odeur et une note au goût.
3: Très bien. Et
0: tout ça avec modération, monsieur.
3: Tout ça avec un petit concert, surtout pour bien s'ambiancer quand on a bien goûté puis reniflé. Hein ?
11: Eh ouais, on avait fait venir Schizofred, un artiste de Savoie.
0: Schizofred, j'adore.
11: Un one-man band.
3: Eh ben,
11: je vous incite tous à écouter. Schizophrène sur YouTube.
3: C'est génial, on va aller voir ça. On va bien voir comment que c'est tout ça. Alors, c'est bien ce petit festival. Alors, dis donc, on va parler de ta rencontre avec ta chérie.
11: Aïe.
3: Oui, parce que Siegfried, il a travaillé, je vous l'ai dit, dans des village clubs. Il était animateur et un jour, il passe dire bonjour au village club où il avait bossé. Et il devait partir à New York, mais bon, au village, ils avaient besoin de quelqu'un. Alors il est resté. Alors qu'est-ce qui s'est passé ?
11: Eh ben, il s'est passé que j'ai fait la saison, donc du coup, avec l'équipe en place, et que et qu'il y avait deux petites animatrices qui étaient bien sympathiques. Et puis, bah, y en a une, elles habitaient ensemble, elles étaient logées ensemble. Et du coup, l'une a fait venir son copain. Donc, elle m'a demandé si je pouvais héberger la deuxième pendant quelques jours, le temps que son copain et elle puissent passer ces quelques jours ensemble au calme. Donc, j'ai accepté, forcément.
3: Bah, bien sûr, tu penses. Et du coup, bah, voilà, c'était il y a 21 ans, pouf, paf, pif, hein. On a fait colicoloc, et puis voilà.
11: Eh oui. Comme dit le copain Eric, faut savoir être gentleman quand même.
3: Évidemment, bien sûr, enfin, cette petite. Allez, le festival du rhum arrangé rencontres arrangées.
0: Ils sont bien arrangés les deux là.
3: Voilà. Ouais, ça. Alors, on va jouer pour que tu marques peut-être.
0: Attendez, j'ai du schizophrène. Attendez, enlevez le son. C'est schizophrène.
11: C'est bien. Ouais, il est tout seul.
0: Ouais, c'est bien.
11: Il est tout seul.
0: Ah ouais.
11: Il sort au mix, il se loupe. Ouais. Et après, à la fin, il joue de la batterie par-dessus.
0: Ouais,
11: c'est vraiment exceptionnel ce qu'il fait. C'est très, très bon.
3: Magnifique. Alors, mon chat, c'est la question à choix multiples. Je te pose la question, je te propose des choix de réponse. Tu auras 10 secondes pour me donner ton choix. Bah, tiens, on va écouter l'hymne. C'est l'hymne de l'équipe de France chanté par Matt Pokora. Parce que l'équipe de France entre en compétition ce soir dans la Coupe du Monde. Et c'est un premier match face au Sénégal. Alors on va faire un petit QCM spécial bleu. Écoute bien. L'équipe de France de foot détient un record parmi les sélections européennes. Quel est ce record ? Avoir remporté le plus de Coupes du Monde ? Avoir disputé le plus de finales de Coupe du Monde au 21e siècle ? Avoir marqué le plus de buts dans une Coupe du Monde ? Ou, évidemment, avoir comme gardien de but Éric Bastien.
0: Exactement.
3: Alors, c'est bon. Quoi le record de l'équipe de France ? Remporter le plus de Coupe du Monde ?
11: Les finales.
3: Les finales de Coupe du Monde ?
11: Au 21e siècle, oui.
3: Eh bien, écoutez, c'est une bonne réponse, oui.
11: Oh oui.
3: Eh oui, ils ont disputé le plus de finales de Coupe du Monde au XXIe siècle. La finale en 2006, 2018, 2022, soit 3 finales. Bravo, tu as 3 points de plus, c'est 6.
0: Bon, si vous entendez un enfant, c'est normal. Hein. Il est à côté de moi, c'est le mien, ne vous inquiétez pas, tout va bien. Mm. Allez les Bleus, c'est le premier match, on l'a dit ce soir. Hein, c'est à retrouver sur ici, en direct, hein, avec les commentaires pour tout ce mondial. Sénégal, c'est à 21h. Marie-France, t'es foot ou t'es pas foot du tout?
1: Un peu.
0: Ouais, je sentais bien que c'était pour... Ah non, pour, voilà. Tu regardes un sport à la télé peut-être ? T'aimes bien, je crois, le tennis, le patinage...
1: Le tennis, oui.
0: Ah ouais, t'as suivi Roland-Garros un petit peu, toi ?
1: Un peu, oui.
0: D'accord. Je vais ranger ma question. Tu travailles un petit peu dans le jardin, t'as évoqué ton potager, on parlait tout à l'heure des jukebox et des 2000 disques 45 tours que tu as à la maison. Et je sais que quand tu fais le jardin, tu aimes écouter ça.
1: Santana, Europa.
0: Waouh, Santana, c'est vrai. Alors, ça te permet de faire un jardin meilleur. Tu bêches mieux en écoutant Santana.
1: Non, mais ça me... la musique me plaît, donc...
0: Je comprends. Alors, tu es un peu timide, même si ça s'est arrangé avec le temps. Et je ne sais pas si tu étais timide il y a déjà quelques années de ça, pour la rencontre avec Christian. On va en parler. C'était en boîte ? Comment s'appelait la boîte ?
1: Le Fleury.
0: Le Fleury, elle était où ? C'est où la boîte Le Fleury ?
1: Oh, c'était dans le Grand Brésil.
0: Ok. Alors, c'était la dernière fois ce jour-là que tu allais dans cette boîte, avant de partir pour tes études, alors que lui, c'était la première fois qu'il venait. C'est comme ça que vous êtes rencontrés. C'est drôle, hein ?
1: Exact.
0: Et cette année-là, en 79, on écoutait ça.
12: Et si ce soir, on dansait le dernier slow, comme si...
0: Et justement, il y a une histoire de slow, Marie-France. Tu racontes un petit peu ?
1: Ah oui, effectivement. La soirée, tu sens plein. C'était un dimanche soir en plus.
0: Ouais.
1: Il y avait régulièrement des séries de slow à l'époque.
0: Oui, le quart d'heure américain. Voilà.
1: Non, pas tout à fait. C'était pas vraiment le quart d'heure américain. C'était encore à l'ancienne.
0: D'accord. Il t'a invité, t'as pas voulu y aller. Je synthétise.
1: Non.
0: Ouais. T'as pas voulu.
1: Non. Effectivement, j'ai pas voulu y aller.
0: Okay. C'est pris un petit vent, quoi.
1: Et puis, comme j'étais embêtée par d'autres,
0: bah oui, par d'autres garçons.
1: D'autres, ouais. D'autres garçons. Il est repassé, là j'ai dit oui.
0: Et voilà. Et finalement, il t'a sauvé la mise. Et vous êtes mariés depuis 1982 et ensemble depuis 79. Noces de topaze. Bravo. Voici cette question à choix multiples. On y va. Petit extrait.
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0: Sous les ponts de Paris. Quel artiste français, on l'a vu dans l'actualité, on a vu les images, a récemment transformé le Pont Neuf à Paris en une immense caverne éphémère. Est-ce que c'est Richard Orlinski? Est-ce que c'est l'artiste JR? Est-ce que c'est Christo? Ou notre maroufleuse de choc, évidemment, qui était au Pont Neuf, et boum, elle nous a fait une caverne. Valérie Damido, top chrono. Richard Orlinski, JR, Christo ou Aloche?
1: JR.
0: JR, comme dans la série? Non.
1: Bah oui, Dallas.
0: Eh bah oui, t'as raison. C'est bien JR qui a imaginé avec Bobby, avec Choulène, ils étaient tous là, la caverne du Pont Neuf, installation monumentale, grotte immersive, avec cette œuvre qui est à découvrir, voilà, en ce moment, à Paris.
3: JR, ça va lui faire plaisir, on l'a dû jamais lui faire, JR, sous Hélène. Voilà.
0: Alors, moi, je ne lui ai jamais fait, personnellement.
3: Voilà. Alors, Siegfried, tu as 6. Marie-France, tu as 6. Vous êtes égalité parfaite. Mais il reste encore la question cachée et le bingo. Mais en attendant, on va écouter Len Marlin. J'aime bien dire ça à la française.
0: Len Marlin, oui.
3: Ça te fait plaisir?
0: Ouais, ça me...
3: Len Marlin, Sitting Down Here. À tout de suite, mes chers.

0: Marlène Marlin, hein, ouais. C'est ça.
1: Leune Marlin.
0: Sitinge the one air.
1: Et voilà, Leune Marlin, sitting down here.
0: Je prends des cours cet été en anglais. En
1: jingle.
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1: Alors ici, nous sommes avec Siegfried et Marie-France qui ont 6 points chacun. Siegfried joue avec ici Poitou, Marie-France avec ici Nord. Alors, notre Siegfried, hein, il a beaucoup voyagé, il adore voyager, à Kiel, Madagascar, Maroc, Cap-Vert, Thaïlande, Singapour. Il a été évidemment aussi à Madagascar. Et quand tu étais à Madagascar, tu as appris une chanson. Quelle était cette chanson, mon petit canard?
3: Cette chanson s'appelle, alors je ne sais pas si je le dis bien, parce que je ne parle pas vraiment malgache, mais elle s'appelle Djaribanou.
1: Et alors, comment tu peux la chanter là?
3: Ouais, je peux essayer.
1: Vas-y.
3: Dari, Nakuza, Zanaraye. 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
1: Ah ouais, bah c'est pas mal, Céline, t'as l'original.
0: Bravo.
1: Wow. Et voilà. Bon, c'est pas mal quand même. Alors, donc c'est le groupe Egema, ça passe à la radio, il est à l'aéroport de Madagascar, il chante doucement sa chanson en attendant, ta ta ta, la douanière lui demande si c'est la chanson, si c'est bien cette chanson qu'il chante et lui dit que c'est qui, c'était qui.
3: Elle me dit que c'est elle, la chanteuse du groupe.
1: Et voilà, et du coup.
3: Et du coup, bah, on a papoté, on a discuté. Elle a pas trop regardé un peu ce qu'il y avait dans mon sac, ce qui était plutôt pas mal.
1: Parce que t'avais 500 grammes de vanille.
3: Ouais, j'ai dépassé un petit peu les quotas.
1: Et voilà, mais comme t'as chanté la chanson sans le savoir de la douanière, et voilà, t'as eu de la vanille pour 10 ans.
3: C'est passé crème.
1: C'est passé crème à la vanille, comme dirait l'autre.
3: Exact.
1: Alors, tu as 6 points. Elle a 6 points. Donc là, c'est la question à 5 points. Est-ce que tu vas la gagner? On va voir ça tout de suite. Attention, petit Bourville.
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1: Alors, écoute-moi bien.
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1: Quel fruit donne son nom à une célèbre expression désignant une personne prétentieuse? On dit avoir le. Top chrono, 10 secondes.
3: Le melon. Avoir le melon.
1: Avoir le melon, est-ce que c'est avoir le melon? Avoir la framboise, avoir le.
0: Ah, la fraise.
1: Avoir la fraise.
0: Le cassis.
1: Avoir le cassis.
0: L'ananas.
1: Non, bien sûr que c'est le melon, bien sûr. Et évidemment, voilà, bravo, 5 points de plus, tu as 11.
0: Marie-France est avec nous, elle a 6, on n'arrive pas à vous départager pour le moment, ce qui n'était pas le cas d'hier, hein. Aujourd'hui on a des candidats qui sont au coude à coude.
1: Oui.
0: Marie-France qui joue avec Issy-Nord, qui habite à Quesnoy-sur-Deule, Marie-France qui collectionne les 45 tours, et qui a un petit côté Pierre-Richard, on va se le dire, avec cette anecdote, un jour t'es tombé en panne, ce qui arrive à tout le monde, en panne d'essence.
1: Ça arrive à tout le monde, oui, c'est vrai.
0: Bon, c'était en pleine ville, j'ai l'impression que ça te fait déjà rire, on est à un carrefour. Mais le téléphone portable n'existe pas encore, car ça, c'était il y a très longtemps. Du coup, qu'est-ce que tu as fait pour t'en sortir?
5: Déjà, on m'a aidé pour garer la voiture, parce que sinon je bloquais toute la circulation.
0: Ouais.
5: Donc on était en plein hiver, hein, c'était au mois de décembre, on venait d'emménager dans une nouvelle maison. Mmh. Voilà. J'ai trouvé un café.
0: Voilà, tu étais dans un bar.
5: Pour aller téléphoner.
0: C'est ça.
5: Mon mari, qui était rentré, ouais. Rentré bien avant moi.
0: Okay.
5: Donc, j'avais une pièce de monnaie, une seule, dans mon porte-monnaie à l'époque. Et donc, je téléphone. Mon mari décroche. Je lui dis, je suis en panne vraisemblablement d'essence, parce que ma jauge ne bougeait plus depuis un certain temps, donc c'était un peu troublant quand même.
0: Bien évidemment.
5: Donc, il me dit, bah oui, j'arrive, et il raccroche. Bon, il savait pas où j'étais.
0: C'est-à-dire que voilà, il a raccroché tellement dans la précipitation que t'avais plus de pièces, tu pouvais pas le rappeler. Il a dit j'arrive et du coup il savait pas où t'étais, donc il est jamais venu. Tu t'en es sorti comment alors?
5: Comment?
0: Ben tu t'en es sorti.
5: Je suis rentré à pied.
0: Et t'es rentré à pied. Oh là là, ma peau. Oh là là. Oui, effectivement, ça c'est pas de chance. Ça c'est pas de chance.
5: Ouais, c'est pas de chance.
0: Un petit mot sur Johnny. On parlait de Johnny Hallyday hier. C'était son anniversaire. Ça aurait été voilà son anniversaire. Il aurait eu 83 ans. Fan de Johnny. T'as été le voir à 4 reprises en concert.
5: Oui. Oui, oui. D'abord ici sur Villeneuve-d'Ascq, donc au stade.
0: Ouais.
5: Villeneuve-d'Ascq. Ensuite sur Lens.
0: Ouais.
5: Ensuite au Zénith.
0: Oui.
5: Et ensuite, le dernier, c'était les vieilles canailles. Très bien. Aussi,
6: vieilles canailles.
0: Aïe, aïe, aïe, aïe, aïe.
6: Et il y avait toujours.
0: Aïe, aïe.
1: Vieilles canailles.
0: Eh oui, les vieilles canailles avec Eddie Mitchell, avec Dutronc hein, aussi.
5: Dutronc, oui,
0: exactement.
5: Oui.
0: Une de ses dernières tournées, d'ailleurs. Je crois que c'est même la dernière tournée. Hein,
5: c'était sa dernière tournée, c'était 6 mois avant.
0: Ouais, ouais, et ouais. Bon, allez, pensez hein, pour notre Johnny. Oui, on joue, ouais. Marie-France, c'est la question cash, c'est la question qui vaut 5 points, pas de proposition de réponse. Écoute bien, sois attentive. Combien y a-t-il de lettres dans le mot? Je te donne un mot, il faut me dire combien il y a de lettres. Rhododendron. Rhododendron, top chrono, 10 secondes.
5: Oh, c'est beaucoup ça. 3, 6, 8, 10, 12, 13.
0: 13. Rhododendron, il y en a 13. Je pense que tu vas sacrément t'en vouloir parce qu'il n'y en a que 12.
5: Oh mince.
0: Je t'invite à écrire le mot après l'émission et tu verras qu'il y a 12 lettres pour cet arbuste à fleurs colorées.
1: Eh bien, ça nous fait 11 pour Siegfried, 6 pour Marie-France et tout de suite une nouveauté, Amir à l'imparfaite.

0: parfaite pour moi.
1: C'est la nouveauté, c'est Amir, ça s'appelle à l'imparfaite sur ICI.
2: Eh ben, c'est parfait ça, tout ça.
1: C'est comme vous, hein.
2: Oh là là, je suis imparfaite, t'as raison.
1: Non,
2: allez,
1: parfait.
2: Tout de suite,
1: vous
2: c'est quoi
1: mal.
2: C'est la réclame.
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2: Nous sommes au taquet avec Siegfried qui a 11, Marie-France qui a 6. Alors Siegfried, il va falloir m'expliquer ce choix de chanson que tu aimes bien. Parce que, allez, tiens, on va écouter. Los. Rien n'a changé. Alors, les poppies, c'est plutôt ma génération, mon chat.
5: Et puis celle de Marie-France.
2: Exactement. Qu'est-ce que... Ben oui, Marie-France, elle a 66, moi j'ai 61. Pourquoi tu aimes les poppies, mon petit chaton ?
5: Eh ben, je sais pas, mais c'est vrai que c'est le choc des générations. Marie-France a dit qu'elle a rencontré son amour en 79.
1: C'est ça.
5: C'est l'année où je suis né.
2: Eh ben voilà ! Et voilà.
5: Donc, bon. Vive souvenir du centre aéré.
2: Ah voilà.
5: Où on faisait des petits spectacles, et puis on avait fait un spectacle avec cette chanson. Et voilà.
2: Les poppies. Très bien. Alors écoute-moi bien, tu as 11. Là, c'est le bingo, il va falloir que tu déchires tout. Donc écoute bien ma question. À mon top chrono, tu vas avoir 10 secondes pour me donner un maximum de peintres, les peintres célèbres, tous les peintres du monde entier, tous les peintres célèbres. Top chrono, 10 secondes.
5: Manet, Monet, Picasso, Chagall, Dali,
2: C'est bon, tu m'en as donné 5. Il y avait Renoir, il y avait Van Gogh, il y avait Rembrandt, il y avait Cézanne. Tu m'en as donné 5, c'est parfait.
5: Oui.
1: Alors, le schéma est clair. Il a été très bon, hein, Marie-France, sur toute la ligne.
2: Oui.
1: Il a 11 points. Et toi, tu as 6. Parce que, t'as pas trouvé le rhododendron. Bon, là, on est sur le bingo. Le bingo, il vaut 10 points. Pour encaisser les 10 points et peut-être avoir une petite chance d'être avec nous vendredi, c'est celui qui marque le plus de réponses. Donc, il a fait 5. Faut que tu fasses 6. C'est pas compliqué. Sur ton bingo, tu fais 6. Tu seras avec nous. Est-ce que c'est clair? Ouais?
6: Oui.
1: Bon, je te mets pas la pression. Je t'explique juste la règle du jeu. Marie-France, on a écouté Johnny, on a écouté Les Vieilles Canailles parce que tu nous as dit que tu l'avais vu 4 fois en concert, mais tu aimes aussi...
2: Moi, ma chanson préférée de Elvis, c'est Suspicious Minds.
1: Ah,
2: on adore, hein.
1: Bon, de toute façon, on pense à Johnny, on pense à Elvis, hein, il était fan d'Elvis notamment. Marie-France, l'heure de vérité a sonné, seras-tu avec moi vendredi, je le souhaite. Tu vas avoir 10 secondes pour ce bingo, pour me citer un maximum d'écrivains ou écrivaines.
2: Non, écrivains.
1: Ah, c'est juste des écrivains, donc c'est au masculin. Un maximum d'écrivains célèbres. Ok, top chrono, 10 secondes.
6: Flaubert, Maupassant, Zola, Stendhal.
1: Moi j'en ai
2: 5 aussi. Alors ça fait une égalité parfaite. Qu'est-ce qu'on fait? Vite, on va vous départager avec une question pourcentage. C'est celui qui répond au plus près sans dépasser.
1: Exactement. Alors... voici la question. Elle arrive tout de suite et je vous demande quel pourcentage de femmes y a-t-il dans les effectifs de la gendarmerie en France?
2: Alors
1: top
2: vas-y.
1: Top réponse.
2: Alors vas-y, Siegfried, combien de pourcentage de femmes dans la gendarmerie?
5: Je vais dire 24%.
2: 24, ok.
1: Marie-France?
6: 20.
1: 20, ok.
5: Oh, elle est maligne.
1: Oui, mais elle a le droit. La bonne réponse, c'est 22. Donc, il fallait pas dépasser la bonne réponse.
2: Et bah voilà. Donc, c'est Marie-France qu'on retrouvera en finale vendredi.
1: Oh, bien vu, Marie-France.
2: Je suis très triste, mon petit secret.
1: Ah oui, Marie-France.
2: Mais ça s'appelle la chance. Voilà. Bon, bravo, Marie-France. Tu nous rejoins vendredi en finale pour tenter de gagner 2 jours au festival Les Grandes Marées à Julouville ou la machine à café Malongo. Mon petit zig-zig, bah écoute, je suis désolée. C'est bien.
1: Une prochaine fois,
2: mon chat. Je vous embrasse tous. Je remercie Céline à la réalisation, Maître Coupez au savoir, Iki à la technique, Alex au standard, Maître Bastien.
1: Mais je vous en prie.
2: Hein?
1: Oui.
2: Voilà.
1: Je suis là demain. Enfin, moi j'ai une candidate. Je suis content.
2: Ouais, c'est bien. Allez, un candidat chacun. À demain, mes petits canards. Je vous embrasse très fort.
1: Et on a le plaisir de retrouver Wendy Bouchard pour ma France. Bonjour, Wendy.
0: Bonjour, mes amis.
1: Bonjour, mes amis.
0: Vous allez être en tenue de foot ce soir.
1: Bien sûr.
0: En bleu. Bien sûr. Pour suivre les débuts de l'équipe de France face au Sénégal. Mais après l'info, moi, je vous entraîne dans un monde à part. Mais quoi que nous sommes si proches de ces grands singes, frères à 99%, on parle des chimpanzés avec la primatologue Sabrina Krief. Comment nous les aider depuis la France? C'est important aussi d'en parler.
2: Eh ben, c'est très bien.
0: Et je vous embrasse.
2: À demain. À belle demain. Émission.
1: Merci, ciao. Wendy.
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1: Passez une excellente journée, merci d'écouter ici, bon appétit, soyez les bienvenus, il est quelle heure?
2: Bah écoutez, vous écoutez ici,
1: oui.
2: Il est 13h.
1: C'est pas vrai déjà.
2: Je vous aime, à demain.
1: Prends-nous aussi, on vous aime. Voici Ma France, c'est avec Wendy Bouchard, belle journée.
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0: Bonjour à tous, merci d'être à l'écoute de Ma France. 30 minutes pour vous raconter l'actualité et pour partager l'univers de nos invités. En ce jour d'entrée dans la Coupe du Monde des Bleus, nous sommes à Aja, dans le Périgord, qui soutient Maxence Lacroix, l'enfant du pays qu'il espère voir aligné. Les pronostics en Haute-Savoie, on les entend pour ce premier match de l'équipe de France face au Sénégal, redoutable finaliste de la Coupe d'Afrique des Nations. Avec le Journal du Mondial, on vous éclaire un peu plus sur la compétition à 13h20 dans Ma France. L'accord de paix entre les États-Unis et l'Iran doit être le signal de la relance. Voilà ce que dit le ministre de l'économie, Roland Lescure. Principe de réalité énoncé ce matin avant une réunion auprès de la grande distribution. On vous parle aussi du test de dépistage remboursé pour les patients à risque face à une surexposition au cadmium. Au cœur de vos régions, la chaleur s'installe partout dans le pays. Pas simple pour les épreuves du bac cet après-midi. La suspension ou l'interdiction des travaux agricoles de l'Aude à la Vendée où le risque incendie de forêt est bien activé. Et puis l'arrivée des premiers skippers engagé dans le Vendée Arctique. Grande émotion aux abords des Sables d'Olonne en mémoire de Charlie Dalin. Et puis à 13h15, je vous le disais, notre invitée est une illustre primatologue. Sabrina Krief sollicite l'aide du public pour aider à protéger les chimpanzés, nos frères de la forêt. Elle publie de nouveaux travaux sur l'intelligence de ces grands singes, sur la gestion des outils. Le mondial commence ce soir pour l'équipe de France de foot à 21h chez nous. Les Bleus affrontent le Sénégal dans le New Jersey. La France et son trio magique, Mbappé, Dembélé, Olise, fait partie des grands favoris de la compétition. Mais ce prélude n'est pas simple. Le Sénégal est l'une des meilleures équipes africaines du moment, finaliste de la Coupe d'Afrique des Nations. Il va falloir gérer l'émotion autour d'un tel événement. Au cœur de nos régions, la commune d'Aja, dans le Périgord, va suivre ce premier match avec une intensité particulière. Derrière l'enfant du pays, Maxence Lacroix, peut-être dans le 11 de départ de Didier Deschamps. C'est un reportage de Baptiste Roux.
7: Dans la famille de Jacqueline, on est plutôt rugby, mais ce soir, pas question de louper le match des Bleus.
8: Quand il y a des gros événements comme ça, on regarde. Puis là, on va regarder encore plus, parce que bon, il y a le petit Chino qui joue quand même, hein. On va pas louper ça.
7: Elle est adjointe à la mairie et toujours aussi étonnée de voir le petit gars d'Aja avec le maillot de l'équipe de France.
8: Ça fait bizarre, mais ça fait très plaisir. Aussi bien pour nous que surtout pour lui. Et puis bon, c'est une consécration. C'est un gamin qui est passionné de foot depuis qu'il est tout petit.
7: Pour cette Coupe du Monde, tous les matchs des Bleus seront diffusés sur écran géant à la salle des fêtes.
8: Ça change tout.
7: Francine et son mari y seront.
9: Pour Maxence, évidemment, il nous fait honneur. Hein, voilà. Et puis c'est vraiment, c'est quelqu'un du pays. Et c'est merveilleux.
10: Fier, bien sûr, oui, fier. Et c'est Aja qui joue aux États-Unis, qui est dans l'équipe de France. Donc c'est un truc de dingue.
7: On ne sait pas encore si on verra beaucoup Maxence Lacroix sur le terrain. Mais pour Gérard, ça va être l'un des patrons de cette équipe.
11: Je pense qu'il va apporter beaucoup. Et puis comme il a un côté leader, donc je pense que c'est ce dont tu as besoin, un peu un Varane quoi, finalement, dans l'équipe de France. Pour moi, c'est ça. Ouais. Maxence Lacroix, c'est le nouveau Raphaël Varane.
7: Et même s'il est aux États-Unis, Maxence Lacroix n'a pas oublié son village périgourdin. Il va offrir des pizzas à ceux qui regarderont le match à la salle des fêtes.
0: La salle des fêtes réservée aux habitants d'Aja dans le Périgord pour ce reportage. 21h chez nous, c'est l'heure du match, mais décalage horaire oblige, il ne sera que 15h aux États-Unis et ce détail n'en est pas un, Xavier Monferrand, parce qu'il n'est pas si habituel pour les joueurs de jouer en plein jour et sous le soleil.
12: Les artistes du football sont souvent des oiseaux de nuit habitués au feu des projecteurs. Alors là, jouer à l'heure de la sieste, sous le soleil, avec des températures forcément moins clémentes, ça change tout pour le milieu de terrain des Bleus, N'Golo Kanté.
13: C'était un élément important dans notre préparation. Une fois qu'on arrive aux États-Unis, s'entraîner sous la chaleur, sous le soleil, on a vu la fatigue que ça procure, en fait, comment on est éprouvé. Les joueurs sur le banc auront leur importance pour apporter un gros impact. Et ça fait quelques jours qu'on se prépare à ça.
12: Un tel bouleversement, surtout à ce niveau de performance, ça s'anticipe. Il faut tout repenser, tout décaler, ne rien laisser au hasard. Le staff des Bleus y veille, car la routine du match n'est plus la même, explique Guillaume Vassou, l'un des kinés de l'équipe de France.
14: Nous, ce qu'on va surtout mettre en place, c'est un réveil musculaire plutôt. Entre 9h et 10h, puis on va vite arriver au déjeuner qui devrait avoir lieu autour de 11h, puisque un match qui va commencer à 15h, l'équipe va certainement partir autour de 13h. Ça va arriver très très vite, d'où l'intérêt de se coucher quand même assez tôt la veille. Ça change fondamentalement la journée type.
12: En revanche, jouer plus tôt, c'est aussi rentrer plus tôt et gagner en récupération. D'ailleurs, les Bleus regagneront leur camp de base de Boston ce soir même après le match.
0: Alors, c'est l'heure de l'entrée en matière pour les Bleus, le temps aussi des pronostics pour ce premier match du Mondial dans les rues d'Annemasse en Haute-Savoie. Voici ce qu'on en dit au micro ici de Mélanie Tornade.
15: Je vois un match nul, 1-1, parce que le Sénégal avec le Maroc, c'est les meilleures équipes d'Afrique. Donc c'est les derniers finalistes de la CAN, donc ça peut être évident.
16: Les Sénégalais vont vendre cher leur peau, un match nul peut-être, ou un petit avantage pour la France.
17: Victoire de la France 2-1, je pense que ça va être très dur, surtout les premiers matchs de Coupe du Monde. Le Sénégal n'a rien à perdre et on a des mauvais souvenirs en 2002, donc je pense que ça va être un match très serré.
18: Pour moi 3-0, double Mbappé, un Dembélé quand même pour l'histoire et voilà. Je pense que sur le papier on a l'une des meilleures attaques du monde. Je pense qu'il n'y a pas de raison d'avoir peur.
19: Oui, ça sonne bien, j'ai l'impression que de toute façon je fais confiance à Didier Deschamps. Je trouve que c'est un excellent entraîneur.
18: Donnez-vous à fond et faites-nous rêver.
0: 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Les filles en avant, notamment Pia Clément et Charlotte Lorgeret, notre consultante, mais aussi Nicolas Perronnet en direct du stade américain. Dans 15 minutes, c'est Clément Comte qui vous offre un journal plus complet du Mondial dans ma France. Et puis sur ici.fr, vous retrouvez le calendrier des matchs, mais aussi le portrait des différents joueurs. Le ministère de l'économie recense près de 900 000 demandes pour l'aide aux grands rouleurs. Plus de la moitié des Français éligibles vont recevoir des virements à partir de demain. C'est une aide qui permet aux travailleurs modestes de toucher 100 euros dès le mois de juin. Dispositif qui comprend aussi une aide aux pêcheurs, une revalorisation des indemnités kilométriques pour les aides au domicile, un accompagnement pour les transporteurs, le BTP, mais aussi le secteur agricole. Alors que Bercy reçoit la grande distribution aujourd'hui, le ministre Roland Lescure maintient que l'économie française peut retrouver une croissance dynamique dans les semaines qui viennent. Il croit beaucoup dans l'accord entre les États-Unis et l'Iran qui doit être pour lui le signal de la relance.
20: La relance, ça ne se fera pas par les deniers publics, ça vous l'avez bien compris, mais elle se refera par un retour de la confiance collective. On a eu de l'attentisme, c'est normal, de la part des consommateurs, de la part des entreprises. Il est désormais le temps que la relance économique soit à l'ordre du jour. On a une bonne nouvelle. Il faut à la fois pas gâcher notre plaisir, mais surtout en profiter pour relancer la machine.
0: Et de son contexte strictement économique, le gasoil et l'essence sont repassés sous la barre des 2 euros le litre. L'autoroute A69 entre Castres et Toulouse a franchi hier une étape décisive. Le rapporteur public a défendu la raison impérative d'intérêt public majeur pour finaliser la construction de ce tronçon, dérogeant à la protection des espèces. Le Conseil d'État doit rendre sa décision d'ici le mois de juillet. Cette annonce santé à la une, à partir d'aujourd'hui, les personnes jugées à risque peuvent se faire rembourser le dépistage du cadmium, ce métal lourd et cancérogène qui contamine notre alimentation, notamment à cause de certains engrais agricoles. Ce test est un test urinaire qui pourrait être prescrit par votre médecin si vous êtes surexposé par votre lieu de résidence, quand le sol a été reconnu pollué. Des conditions assez restrictives choisies par les autorités. Écoutez Pierre Souvet, il préside l'association Santé Environnement France. France.
4: Je vais vous dire que c'est mieux qu'avant, puisqu'avant, il y avait zéro. Hein. Mais la difficulté, c'est que ça concerne des sites pollués. Alors, soi-disant, il y en a 7000 en France, on a du mal à savoir où, c'est-à-dire si vos poussières, les poussières ou les sols ont été contaminés par des rejets industriels, par exemple. Ce qui, évidemment, ne correspond pas à la contamination générale française. Pour les enfants, par exemple, qui ont tant de poussières là où ils habitent, eh bien, ce dépistage nécessaire s'ils se rongent les ongles, s'ils sucent leurs pouces, s'ils mangent la terre, vous voyez ? Très compliqué. Pour la population générale, là aussi, il faut avoir habité au moins 10 ans ou alors quand on était petit. Donc, c'est extrêmement compliqué. Beaucoup de médecins se posent la question, un, de savoir si ils vont pas être sanctionnés, s'ils prescrivent pensant bien faire, alors que ça ne respecte pas tous les critères qui sont extrêmement compliqués. Donc, je pense qu'il aurait fallu simplifier. Les médecins, c'est pas des prescripteurs à gogo et leur donner la liberté en fonction, donc, des expositions, notamment alimentaires, et industriel, évidemment, pouvoir dépister les gens et rechercher les pathologies.
0: Pierre Souvet, président de l'association Santé Environnement France, il était ce matin l'invité d'ici Paris-Île-de-France. Au plus près de vos territoires, la précaution est de rigueur face à la nouvelle vague de chaleur et face au risque d'incendie. En Vendée, 40 hectares ont été brûlés par une quinzaine de départs de feu dans l'est du département. La préfecture a de fait interdit de nombreuses activités. Les travaux agricoles sont appelés à être suspendus car ce risque de feu est précoce et il faut s'adapter. Mathieu Maires est contrôleur général des pompiers de Vendée.
21: Nous sommes énormément sollicités. Il ne s'agit pas de feux de forêt, mais des feux d'herbe, des feux de champs. Potentiellement, certains feux sont d'origine agricole, de travaux dans les champs, mais sans pour autant en faire une généralité. Toutes les activités susceptibles d'engendrer des étincelles ou qui génèrent des flammes nues sont à proscrire en cette période de vent assez modéré, plutôt fort, puisqu'on voit que les conséquences peuvent être immédiates et générer un nombre d'incendies importants.
0: La chaleur qui s'installe en France jusqu'en début de semaine prochaine avec des températures en moyenne au-dessus de 30 degrés, des pointes à 40 degrés même attendues dans le centre juste au moment des épreuves du bac pour un demi-million d'élèves de terminale. Plancher dans ces conditions, ce n'est pas très agréable pour ces lycéens rencontrés par Raphaël Aubry en Mayenne. Écoutez.
22: À la sortie de l'épreuve de philo devant un lycée de Laval, Adèle et Léonie sont plutôt contentes d'elle.
23: Bah en vrai, plutôt bien, ça va.
24: Ouais, le sujet était cool.
22: Mais les deux lycéennes ont des cernes sous les yeux.
24: J'ai mal dormi cette nuit à cause de la chaleur et pour réviser, pareil, ça nuit à la concentration quand même.
25: Bah, après, il y a le stress qui joue aussi, il n'y a pas que la chaleur, mais j'avoue que pour le sommeil, on n'est pas au top de notre forme. On n'a pas eu de chance que cette semaine, enfin la semaine dernière, il n'a pas fait trop chaud, ça aurait été parfait. Et là, les trois jours ont passé des vrais, il fait chaud. Mais bah, après, on n'a pas le choix, c'est comme ça. Hein.
22: Pas le choix d'aller réviser aussi après la philosophie. Autour des épreuves de spécialité jusqu'à jeudi. Camille a sa technique.
26: Je vais rentrer, je vais faire la sieste et je m'y remettrai plutôt ce soir quand il fera plus frais.
22: Parce que justement il fait chaud ou parce que c'est ton rythme habituel ?
26: Un peu des deux. Comme il fait chaud, c'est compliqué, mais on est aussi fatigué de l'épreuve, donc il faut faire une pause aussi.
22: Les révisions avec la chaleur, c'est ce qui inquiète Yoven, interne dans un lycée.
27: Moi j'ai du bol parce que je suis au rez-de-chaussée. Je sais que sous les combles c'est une enfer dès qu'il commence à faire chaud et tout, parce que l'internat est assez vieux. C'est ça qui m'inquiète un peu. Maintenant je pense que ça devrait le faire quand même.
22: Mission, trouver un lieu frais pour Léa aussi. Heureusement, toutes les épreuves écrites du bac ont lieu le matin cette semaine, comme la philosophie.
26: Il faisait ça va. Enfin, vu que c'était le matin, ça allait. Il fait pas trop chaud.
22: Reste à savoir si les salles de classe seront ventilées jusqu'à jeudi midi.
0: Merci Raphaël. Il est 13h11 à l'écoute de Ma France et les rassemblements se sont multipliés hier soir devant les palais de justice du pays. Au Mans, à Blois, Bergerac, Arcachon, à Narbonne, autant qu'à Dijon, Calais, Épinal, Nice, Marseille, Compiègne, Grenoble ou Paris, où 5000 personnes se sont réunies place Vendôme devant le ministère de la Justice, selon les différentes associations présentes. La mort tragique de Liana dans le Gers cristallise l'horreur des violences commises sur les enfants. Ce matin, l'ancien Premier ministre François Bayrou déclare sur France Inter que ces violences devraient nous empêcher de dormir. Eh bien, c'est exactement ce qu'elles provoquent, notamment chez ces femmes mobilisées, parmi lesquelles la comédienne Sarah Forestier, qui projette de se retrouver avec ces femmes désormais tous les lundis.
28: Les innombrables rafistolages du gouvernement depuis des années n'ont pas marché. On a besoin que cette loi intégrale passe parce qu'elle répond à énormément de problématiques. Et j'invite toutes les personnes qui écoutent à aller se renseigner sur la loi intégrale, sur loiintégrale.fr. Il y a énormément de choses sur le repérage, la prévention, quoi faire quand il y a des plaintes, des actes d'enquête minimum à mener. Monsieur Barrella aurait pu être stoppé dans son parcours criminel. La réalité, c'est que dès la première plainte, il y aurait pu avoir des actes d'enquête qui auraient pu éviter la récidive. C'est juste plus possible.
0: La comédienne Sarah Forestier mobilisée, elle répondait à Marie Boueda pour ici. Inspirons-nous de l'Espagne. Voilà ce qu'ont scandé les manifestantes. Plutôt que de faire des lois réactives au coup par coup, une loi intégrale traiterait le problème dans son ensemble. Une pétition pétition pour cette loi en ligne a d'ailleurs déjà récolté près de 300 000 signatures. Les manifestants comptent se retrouver désormais tous les lundis devant les tribunaux du pays. À côté de cette demande de justice et de moyens, on apprend que la France va investir 655 millions d'euros dans l'intelligence artificielle. Annonce de Sébastien Lecornu dans un contexte de finances publiques sous tension. Le Premier ministre qui souhaite, je le cite, que ces avancées profitent aux Français et renforcent nos services publics. Enfin, au Sable d'Olonne, les premiers skippers engagés dans le Vendée Arctique, course qualificative pour le Vendée Globe dont nous vous parlions ici, ont franchi cette nuit la ligne d'arrivée et puis ils ont remonté le chenal à l'aube. Ambrogio Beccaria, Sam Goodchild, Violette d'Orange sont le trio de tête de cette édition, des skippers déjà arrivés, avec un goût de larmes, hommage à Charlie Dalin. Yves-René Tapon en fut le témoin pour Ici Loire-Océan.
1: Un immense voile noir entoure le phare vert qui marque l'entrée du chenal. Drapeau noir aussi en haut du mât de Massif, le voilier avec lequel Charlie Dalin remporta son tour du monde. Et dans le public, nombreux, les Bravo Sam répondent au Bravo Charlie. Ces deux bénévoles, foulard blanc à la main, tenaient à être là.
2: Il est dans notre cœur, c'est sûr. On ne peut pas l'oublier.
1: Qu'est-ce que vous avez ressenti lorsque vous avez revu son bateau arriver avec ce drapeau noir ?
3: Les larmes aux yeux, ça faisait beaucoup de peine.
1: À son arrivée au ponton, Sam Goodchild, trop ému, n'ouvre pas la bouteille de champagne traditionnellement offerte.
5: Il y a des choses plus importantes dans la vie. Les courses, c'était super, mais le moment qu'on a passé l'arrivée, malheureusement, heureusement, on a pensé à autre chose. La tête est ailleurs. Il faut savoir que l'équipe ici, c'est l'équipe qui a gagné le Vendée Globe avec Charlie. Et cette équipe-là qui ont vécu tous ces moments très, très forts avec Charlie.
1: Troisième de la course, Violette d'Orange salue aussi le grand marin.
6: C'est juste énormément de tristesse pour sa famille, pour son fils Oscar, pour sa femme. Il m'avait survolé à mon arrivée du Vendée Globe. Et là, je me dis, c'est. Il nous survolera et il protégera tous les marins maintenant de là-haut.
1: Et au-dessus du ponton, sur le village, trône le trophée du Vendée Globe, accompagné d'une grande photo de Charlie Dalin.
0: Merci Yves-René Tapon. Et puis c'est parti depuis ce matin et jusqu'à jeudi pour la vente à petit prix de 100 000 billets TGV Inouï. Billets à 19 euros pour la seconde classe, 29 euros en première pour des voyages qui couvrent la période du 3 au 31 août. Cette offre promotionnelle est soutenue par la SNCF pour permettre, dit la compagnie, aux plus défavorisés de partir en vacances en train.
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0: Il est 13h15, nous sommes en direct et je suis ravie dans Ma France d'approcher l'une de nos plus éminentes primatologues, de nos honorables frères de la forêt, ces chimpanzés avec lesquels nous partageons 99% de notre ADN. Notre invitée nous propose d'agir, de mieux les connaître, de mieux les reconnaître. Elle ne cesse de nous sensibiliser à la conservation de ces grands singes, notamment face au braconnage. Bonjour Sabrina Krief.
9: Bonjour Andy.
0: Je me sens très chanceuse de vous connaître parce que vous les connaissez, ces frères de la forêt. Je vous accueille avec beaucoup de chagrin parce que je sais que ce début d'année a été tragique pour vous. En avril, vous découvrez qu'un de vos protégés, ils ont tous un nom, vous l'avez baptisé Hugo, dans une forêt d'Ouganda, qui est une réserve avec ces animaux que vous auscultez de très près, au cœur de cette communauté que vous étudiez depuis 20 ans. Vous apprenez qu'Hugo a été massacré à coups de machette. Ça vous a bouleversé, évidemment, par la brutalité de l'acte, par son caractère gratuit aussi, Sabrina.
9: Oui, parce que en fait, on est habitué à être confronté à des actes de braconnage ou des activités illégales, mais dans la zone où on travaille, en fait, les pièges sont souvent posés pour attraper des petites antilopes et les chimpanzés qu'on étudie et qu'on suit sont mutilés, perdent des bras, des pieds, donc c'est tragique également. Mais là, cette fois-ci, c'était vraiment un acte volontaire, intentionnel, envers un chimpanzé qui, dans la communauté, avait une place tout à fait particulière, un chimpanzé extrêmement doux, pas du tout agressif. Dans un endroit où il n'était pas en train de gêner les villageois, puis on a retrouvé donc après l'autopsie dans son estomac des fruits sauvages. Donc toute la matinée, en fait, les premières heures de sa journée avaient consisté à manger des fruits de gingembre sauvage. Et oui, l'acte était extrêmement violent puisqu'il y avait des dizaines de coups de machette sur son corps.
0: Et ça, c'est très dur parce qu'ils font partie de votre famille. Ils font partie, j'allais extrapoler, de notre famille, Sabrina.
9: Oui, ce sont nos plus proches parents. Donc ces émotions que eux vivent, on les comprend, on les perçoit, on les ressent, on les explique, on les étudie. Ce qui fait que dans le livre que j'ai publié, vraiment, je décris des tempéraments, des caractères, des personnalités. Évidemment, chaque individu est extrêmement précieux. Aujourd'hui, où 70% des populations de grands singes ont disparu. Et si dans cette zone où nous, on se bat pour les protéger, où on a monté un projet avec les villageois, où notre projet emploie 35 personnes, donc fait vivre dans cette toute petite zone,

0: une campagne de crowdfunding pour essayer de vraiment soutenir notre équipe de lutte anti-braconnage. Aujourd'hui, c'est 10 personnes qui, chaque jour, partent sur 5 parties du territoire des chimpanzés pour retirer les pièges et également pour faire de la sensibilisation, comprendre en fait quelles sont les solutions pour essayer de rendre l'harmonie dans cette zone.
1: Je peux faire une parenthèse, ce sont des Ougandais qui risquent aussi leur vie.
0: Oui, bien sûr, bien sûr. On a dans notre équipe uniquement des Ougandais, à part évidemment les chercheurs, les jeunes chercheurs, les étudiants. Et également, on a aussi bien sûr des chercheurs et des étudiants étrangers. Et oui, c'est vraiment important parce que aussi, chaque individu, en fait, aujourd'hui, on s'en rencontre, et d'ailleurs, on publie un article scientifique à ce sujet. Les communautés de chimpanzés sont toutes différentes les unes des autres, et chaque individu est responsable d'un savoir, d'une tradition. On publie un article sur les utilisations d'outils que les chimpanzés de Sébitoli utilisent pour aller chercher du miel. Et les communautés voisines, qui sont étudiées depuis 30 ans, ne font pas usage de ces outils.
1: Donc, ça, c'est incroyable. C'est vraiment la communauté que vous observez, que vous avez vue à l'action. Il y a des vidéos d'ailleurs qu'on peut retrouver en bas de cet article. Et on voit ces chimpanzés avec une brindille, une baguette de bois, fouiller la terre. Alors, le miel, on l'a plutôt. Et ce sont des ruches souterraines, c'est ça?
0: Oui, c'est ça. C'est ça qui est extrêmement complexe. C'est que la ruche est sous terre et la galerie qui permet aux abeilles d'y accéder n'est pas à l'aplomb de la ruche.
1: Oui.
0: Donc, il faut que les chimpanzés creusent tout autour de la galerie pour y trouver le miel. Qui n'est pas mûr à toute saison. Donc, il y a vraiment des moments où
1: ils ont cette science et cette connaissance-là
0: qui est transmise donc de génération en génération, et ce qui fait en fait ce que l'on appelle les cultures animales, et qui a permis à Jane Goodall la première d'expliquer que la barrière qu'on érigeait entre les humains et les autres animaux était finalement très poreuse, et qu'en fait c'est un continuum, et l'importance aussi donc de protéger chacun de ces individus, un peu comme un ethnologue fait une étude des sociétés humaines, et de la même façon qu'on essaye de préserver les savoirs locaux, c'est vraiment important de protéger les savoirs locaux des chimpanzés, qui sont aussi les gardiens des forêts tropicales. Très importante pour notre régulation climatique, si on veut ramener ça à l'être humain.
1: Alors, ce qui est terrible, c'est qu'on résume ça, la première en 10 secondes, mais c'est 10 ans d'observation, de travail à minima, Sabrina Krief.
0: Notre article est l'aboutissement de 15 années de collecte d'outils qui nous ont permis donc de rassembler plus de 400 outils, de les mesurer, de nous rendre compte que les mâles et les femelles n'utilisaient pas les mêmes, et qu'en plus, il semble qu'ils aient des comportements qui permettent de signaler l'entrée des galeries. Et donc, ça aussi, c'est tout à fait nouveau et passionnant, et c'est une des raisons pour lesquelles il faut les protéger, mais bien évidemment tout simplement pour eux-mêmes,
1: bien sûr,
0: et pour ce qu'ils représentent dans cette forêt comme maillon très important de la biodiversité.
1: C'est votre vie, c'est votre moteur, et on vous voit et on continue à vous entendre passionné avec votre époux Jean-Michel Krief, qui immortalise aussi, il est photographe entre autres, ces moments prodigieux avec ces grands singes. Je voudrais qu'on rende hommage, c'est pas très gai à ce moment-là, mais quand même, parce qu'ils nous écoutent de là-haut, à deux personnes qui ont été très importantes dans ce combat. D'abord, c'est Nathalie Baye. C'est un peu un jardin secret, mais on sait qu'elle aimait les animaux, et elle aimait particulièrement ces grands singes, et elle vous avait suivi, Sabrina Krief.
0: Oui, on a eu vraiment beaucoup de chance de l'avoir avec nous, et depuis cette rencontre avec les chimpanzés, et même avant, en fait, quand elle avait visité l'exposition sur la piste des grands singes au muséum avec moi, elle a été toujours de tous les combats à nos côtés, et voilà, oui, effectivement, sa disparition nous a beaucoup émus, jusqu'au dernier moment, en fait. Elle était en contact avec nous et elle nous parlait tout le temps de ses souhaits, de son souhait de retourner en Ouganda.
1: C'était une grande ambassadrice de cette cause des grands singes, et puis un grand artiste aussi est parti, mais alors lui, il a laissé des œuvres qui lui survivent, et c'est magnifique, c'est un grand sculpteur. Michel Bassompierre, que vous m'avez fait le plaisir de rencontrer, tout en rondeur, son art animal, et il sublimait aussi ses grands singes, Sabrina Krief.
0: Oui, tout en rondeur, tout en douceur, il exprimait aussi les comportements des animaux par ses sculptures monumentales, ramenant en fait la nature en ville en quelque sorte, et les animaux au cœur de nos cités. Oui, c'est un grand artiste aussi qui nous a quittés, ses œuvres perdurent, et j'espère qu'on aura la chance de pouvoir continuer à les admirer, mais
1: Michel,
0: grâce à sa famille aussi, qui est extraordinaire.
1: La famille formidable, Michel Bassompierre et ses œuvres. Alors, il y a ce livre infiniment proche et Grasset qu'il vous faut lire, cette pétition, enfin ce soutien, ce crowdfunding sur Hello Asso pour se mobiliser contre le braconnage, votre projet autour des chimpanzés dans cette communauté Sébitoli en Ouganda.

0: On va parler foot dans quelques secondes. Est-ce qu'ils savent taper du pied et jouer quelque part un peu à la balle, les chimpanzés?
1: Alors, ils ont un incroyable répertoire de jeux, ouais. Qui va effectivement du saut jusqu'à la chasse aux papillons. Ils jouent à la poupée et parfois les fruits leur servent de sorte de ballon.
0: Ouais.
1: Et le jeu est vraiment capital pour les relations sociales, pour apprendre à se déplacer dans la forêt. Donc, c'est absolument fabuleux de les regarder aussi.
0: Ça. C'est génial. Bah, merci beaucoup de les observer pour nos chers Sabrina Krief et bravo pour l'ensemble de votre œuvre aujourd'hui, avec ces années justement de travail et de passion.
1: Merci
0: Sabrina.
1: Beaucoup.
0: Et place au foot donc.
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0: C'est votre rendez-vous rituel donc sur ICI jusqu'au 19 juillet avec Clément Comte pour vous servir aujourd'hui. Bonjour Clément.
3: Bonjour Wendy.
0: Alors on vous le disait tout à l'heure, jour J pour l'équipe de France ce soir, mais d'abord on va faire le point sur les résultats de la soirée dernière et de la nuit.
3: Et oui, si vous dormiez, ce qui est à peu près normal hein, à 3h du matin, petite séance de rattrapage. L'Iran et la Nouvelle-Zélande ont fait match nul de partout, match nul aussi entre l'Arabie Saoudite et l'Uruguay, un partout. Et puis dans la soirée hier, pas de gagnant non plus sur les deux matchs, 0-0 entre l'Espagne et le Cap-Vert, c'est très étonnant. Les Espagnols font évidemment partie des favoris et nul aussi entre la Belgique et l'Égypte, un partout.
0: On entendait les pronostics en Haute-Savoie tout à l'heure pour les Bleus. On espère une victoire ce soir, en effet, pour l'équipe de France.
3: Oui, ce serait une très belle façon d'entrer dans cette compétition, c'est sûr, face au Sénégal. Alors, depuis quelques jours, les Français affluent aux États-Unis, à New York précisément, lieu du premier match de l'équipe de France ce soir. Et forcément, les Français rassemblés à Times Square, ça fait un peu de bruit. Les supporters bouillants avant ce match. Alors, on n'a pas la confirmation, mais on imagine que Léa et sa petite sœur Camille étaient bien là, avec les autres. Léa et Camille, ce sont deux Rochelaises, membres de l'association des baroudeurs du sport. Elles ont atterri hier à New York, et pour Léa, ce mondial est incontournable. Écoutez, elle est au micro d'ici La Rochelle, bien entendu.
4: J'ai 33 ans, donc j'ai vécu 98. Je suis pas footballeuse, j'ai rien à voir, on va dire, avec le milieu directement. Mais depuis toute petite, j'ai toujours beaucoup aimé les compétitions comme ça. Le fait que les gens se rassemblent autour de quelque chose, je trouve que c'est beau. Et la joie dans les stades est top. Donc c'est vivre ça une fois dans sa vie. Et c'était le rêve avec ma petite sœur. J'avais déjà fait l'Euro. Se retrouver deux sœurs pendant 15 jours en début de l'été à New York. On peut rien demander de mieux pour démarrer cet été et démarrer cette Coupe du Monde avant de revenir ici et fêter, on espère, la troisième étoile et les francopholies. Hâte de vivre ça. Hâte de voir ce qui va se passer. Allez les Bleus!
0: Allez les Bleus, oui, Clément Comte face à un adversaire assez coriace ce soir, on le répète.
3: Oui, finaliste de la dernière Coupe d'Afrique des Nations, d'abord vainqueur avant le retrait du titre au profit du Maroc. Alors les Sénégalais le savent, ils ont des atouts. On en a vu pas mal des Sénégalais dans le championnat de France et notamment au FC Lorient, Bamba Dieng. Personne n'aurait franchement misé une pièce sur sa sélection il y a 6 mois. Joueur donc en Bretagne, qu'il va d'ailleurs quitter cet été. Il est passé du pire au meilleur, Nicolas. La Blanza.
5: Depuis des mois, Bamba Dieng bredouille son jeu et traîne son spleen. Entre méformes, blessures et même passage en équipe réserve après avoir été écarté du groupe professionnel, quand il est finalement relancé et titularisé le 20 décembre. Ce sont les 32e de finale de Coupe de France. Lorient affronte les modestes Guadeloupéens du Gosier en Régional 1, la 6e division. Après 12 minutes de jeu, le Sénégalais marque un doublé, un triplé même au bout de 38. Et c'est alors le début d'une renaissance que certains en coulisses à Lorient prédisent depuis un mois. Après une explication de texte avec son entraîneur, l'attaquant travaille d'arrache-pied pour revenir physiquement, montre une implication totale à l'entraînement et surtout, il fait preuve d'un réalisme absolu face au but. Le vidéaste du FCL confie alors à ses collègues que l'attaquant va faire un malheur sous peu. Bamba Dieng se mue en poison, devient titulaire indiscutable et empile les buts, notamment dans les matchs qui comptent. 15 au total en à peine 5 mois qui lui permettent fin mars d'être rappelé en sélection et aujourd'hui de disputer sa deuxième Coupe du Monde avec le Sénégal.
0: Le Sénégal porté aussi par leurs propres fans à New York.
3: Oui, une ambiance dingue que nous fait vivre notre reporter sur place pour ICI, Nicolas Perronnet. Chaque jour, il nous envoie une petite note vocale pour nous donner des nouvelles. Mmh.
6: Je vous emmène aujourd'hui au nord de Manhattan. Je suis à Harlem, croisement de la 116e et du boulevard Malcolm X. Alors pourquoi, vous allez me dire? Eh bien parce que ce petit quartier, ici, on l'appelle Little Sénégal et ça s'entend, écoutez. Voilà l'ambiance. séance d'avant-match dans le local d'une association où les expatriés du quartier recréent l'ambiance, vous savez, du 12e Kaindé, ce collectif de supporters des Lions de la Teranga qui est connu dans le monde entier pour son maquillage, ses costumes, ses percussions dans les stades. Sauf que le 12e Kaindé, le 12e Lion en Wolof, eh ben, il ne sera pas là au match à cause des restrictions de l'administration Trump. Donc ce sont les Sénégalais de New York ici qui prennent le relais. Et ce quartier, alors c'est pas Dakar, mais il est génial quand même. Il y a des drapeaux, des répliques de la Coupe du Monde un peu partout, des maillots. Et puis le meilleur poulet yassa que j'ai jamais mangé. Voilà, allez les Bleus quand même.
3: Allez les Bleus.
0: Bah oui. Fin gastronome.
3: Pas mal, pas mal. Allez les Bleus. Donc France-Sénégal, c'est ce soir à 21h, dès 20h30, sur ICI en direct et en intégralité avec Nicolas Perronnet, donc qui se régale, Pierre Clément et notre consultante Charlotte Lorgeret.
0: Et vous-même, Pierre Clément.
3: Et j'y serai aussi.
0: Ah, ouais, c'est vrai, c'est vrai. Sur ICI, 20h30, toutes vos antennes et ICI.fr. Je vous le disais, calendrier, portrait des joueurs, vous saurez tout sur le mondial. Je vous laisse avec l'info locale, la bonne humeur, la proximité, chers amis. Vous pouvez écouter cette émission en replay, la partager aussi sur notre application. Demain, 13h, on se retrouve pour Ma France. Merci encore de votre fidélité.
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8: ICI Express, trois idées pour rire, s'émouvoir et passer une belle soirée avec ICI Orléans. Après Elena Noguera Orléans la semaine dernière, le festival Culturissimo continue à Blois à 20h30 à la Halle au Grain. Olivia Ruiz propose une lecture musicale de son livre Bamos, un moment entre littérature et musique, gratuit bien sûr, mais avec réservation vivement conseillée. Autre soirée concert exceptionnelle proposée par le château de Beaugency, le château de Lumière, l'Odalia Londres lumineuse à l'abbatiale Notre-Dame de Beaugency ce samedi. Un concert de piano intimiste à la lueur des bougies accompagné de projections monumentales dans ce lieu chargé d'histoire. Une soirée immersive dont les premières notes résonneront aux alentours de 21h15. Enfin, samedi soir, place à l'humour avec Elie Semoun au complexe sportif de Boine. L'humoriste vient présenter son tout dernier spectacle Cactus à partir de 19h30, un one man show dans lequel il ose rire de tout.
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0: Troisième sexe, signé Indochine sur votre radio ici Orléans. Bienvenue, si vous arrivez, c'est un plaisir pour moi de vous accompagner jusqu'à 17h. Un programme qui va vous plaire dans le prochain quart d'heure. Déjà la musique avec Gaëtan Roussel et Michel Sardou. Et puis juste après, les gens d'ici, le rendez-vous qui met en lumière les habitants du Loiret. On découvre un certain Tristan aujourd'hui. Bienvenue, vous êtes sur votre radio ici Orléans.
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1: Tristan, 39 ans, luthier à Orléans. Vous venez d'une famille qui fait de la musique. Mon père, il chantait, ma mère, elle fait du cor, elle faisait du piano aussi, mon grand frère faisait de la percussion, mon autre frère de la flûte traversière et ma petite sœur de la trompette.
2: Vous aviez un groupe, quoi.
1: Ouais, c'est ça, on part en tournée.
2: Vous avez été musicien à l'armée.
1: Une opportunité qui m'a sorti de pas mal de galères et du coup, j'avais 17 ans quand j'ai passé le concours et je suis rentré à l'armée à 18 à l'âge légal, quoi.
2: Et vous êtes rentré avec quel instrument, du coup?
1: Moi, je suis rentré comme clairon et trompette de cavalerie.
2: Ah, donc vous jouiez de la trompette sur un cheval?
1: Non, c'est la garde républicaine qui a les chevaux.
2: C'est double casquette, quoi.
1: Oh, ouais. C'est leur dada.
2: Et alors, comment ça s'organise un défilé du 14 juillet? Ça se prépare longtemps à l'avance?
1: C'est très tôt le matin, parce qu'il faut que les Champs-Élysées soient fermées, qu'il n'y ait personne.
2: Et ça doit être hyper impressionnant, non, à préparer?
1: Oui, parce qu'il y a beaucoup de monde, ouais.
2: Est-ce que vous avez re-regardé vos passages à la télé?
1: Alors, je sais que je suis passé en gros plan une année, pendant quelques secondes en gros plan.
2: Vous souffliez dans la trompette?
1: Non, j'étais statique. On m'a dit que je passais bien à l'image.
2: Et du coup, après l'armée, vous avez continué dans la musique?
1: La musique, ça quitte jamais. Quand on commence, après, on s'arrête plus.
2: C'est quoi le travail d'un luthier?
1: Le principal, ça va être de l'entretien des instruments.
2: Parce qu'il y a quoi? Il y a un surplus de salive là-dedans? Ça rouille?
1: Non, ça rouille pas. Mais ça s'entartre. Effectivement, les cuivres peuvent s'entartrer, peuvent se salir.
2: Et ce métier de luthier, vous l'avez découvert comment?
1: Ça, je sais que c'est une passion qui m'anime depuis que je suis gamin, parce que je suis tombé sur une vidéo où j'ai vu fabriquer les instruments, comment c'était fait, tout ça. Ouais. Et là, ça m'a vraiment passionné tout de suite. Et c'est quand je suis arrivé à la fin de mon contrat, je me suis dit, et que j'ai rencontré un luthier qui est devenu un ami, quand je suis rentré dans son atelier pour faire réparer ma trompette, je me suis dit, mais c'est ça qu'il faut que je fasse, en fait.
2: Et vous étiez un peu manuel?
1: Ouais, toujours.
2: Ah ouais?
1: Ouais, toujours, ouais. Alors, dès qu'il y avait un truc qui marchait pas à la maison, fallait que je démonte pour essayer de comprendre comment ça marchait.
2: Ah, genre un Walkman ou un truc dans le genre?
1: Ouais, j'ai fait tout démonté chez moi.
2: Ils devaient être ravis, vos parents.
1: Surtout qu'après, en fait, ça marchait plus du tout.
2: Généralement, c'est ce qui se passe.
1: Je faisais ça tout le temps.
2: Vous avez démonté quoi d'autre?
1: Des radios, les petits trains, tout ce que je pouvais. Dès que je voulais comprendre comment ça fonctionnait, du coup, je démontais.
2: Mais vous faisiez engueuler ou pas?
1: Peut-être, ouais. Oui.
2: Une famille de musiciens, c'était la cool.
1: Ouais, ouais.
2: Gros cliché, quoi.
1: C'est clair.
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0: Lost Control, signé Teddy Swims sur votre radio ici à Orléans. Avant de retrouver les infos de 14h, on continue en musique avec la belle et talentueuse Mylène Farmer.
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1: Merci pour votre fidélité et bienvenue. Vous êtes sur votre radio ici Orléans. Et les 14h, c'est le moment de retrouver l'info. Bonjour.
2: Près de 900 000 demandes déposées pour l'aide aux grands rouleurs. Chiffre communiqué par Bercy aujourd'hui. Le guichet va rester ouvert jusqu'à la fin du mois de juillet. Les virements apparaîtront sur les comptes à partir de demain. Depuis l'annonce d'un accord de paix au Moyen-Orient cette semaine, le prix du baril brut descend fortement. Donald Trump assure que le détroit d'Ormuz sera complètement ouvert vendredi, jour de la signature du cadre d'accord trouvé entre Téhéran et Washington. Au lendemain de nombreux rassemblements devant les tribunaux français, les personnels du tribunal de Paris dénoncent l'aveuglement persistant du ministère de la Justice. Dans leur motion, ils rappellent leur profonde émotion suscitée par le drame subi par la petite Liana, 11 ans, mais dénoncent aussi la mise en cause des magistrats. Il faut faire en sorte que l'IA, l'intelligence artificielle, profite aux Français. Sébastien Lecornu, le Premier ministre, annonce 665 millions d'euros d'investissements supplémentaires dans le domaine et le début de son usage par les services de l'État. On y est, l'équipe de France entre dans son mondial et affronte le Sénégal à 21h ce soir. Les Bleus favoris partent à la conquête d'un troisième sacre à suivre en direct avec notre émission spéciale sur ici et ici.fr. Et puis c'est une nouvelle vague de chaleur qui s'installe depuis hier et pour la semaine. Jeudi, le thermomètre va encore grimper sur une large partie du pays, entre 34 et 38 degrés attendus de l'intérieur du sud-ouest au centre-est et au nord-est, en passant par le centre Val-de-Loire et le bassin parisien. Des orages sont prévus en fin de semaine à l'ouest et au nord-ouest.
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1: La météo pour cet après-midi, le ciel reste souvent nuageux dans le Loiret avec de belles éclaircies qui devraient revenir en fin de journée. 28 à 29 degrés pour les températures. Ce soir, les éclaircies deviennent plus généreuses en soirée. L'ambiance reste agréable, 24 à 26 degrés. Demain, mercredi matin, le soleil s'impose dès le réveil dans le Loiret, 16 à 19 degrés. Et l'après-midi, on continue avec le soleil et la chaleur jusqu'à 32 degrés pour les températures, notamment sur le secteur d'Orléans.
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0: La Coupe du Monde 2026 pour les hommes de Didier Deschamps face au Sénégal. La rencontre est à suivre, bien sûr, sur votre radio. Ici, Orléans, coup d'envoi à 21h.
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1: Ici Express, trois idées pour prendre l'air, faire la fête et profiter des beaux jours avec Ici Orléans. Si vous aimez la nature et les découvertes insolites, rendez-vous demain entre 14h30 et 16h30 à Saint-Martin-d'Abat pour une balade gratuite sur réservation intitulée Les Demoiselles à 8 pattes, une sortie nature tirée du guide du Loiret Nature pour découvrir les araignées autrement et peut-être arrêter de grimper sur une chaise au moindre fil dans la maison. Nature, encore vendredi soir avec une balade crépusculaire à la réserve naturelle de Saint-Mémin et à Maropré. Au programme, l'observation des castors, des oiseaux et des grenouilles au moment de la Loire qui reprend vie à la tombée de la nuit. Et c'est plutôt sympathique et c'est gratuit. Enfin, vendredi soir, changement total d'ambiance avec la boum géante qui débarque pour la première fois au parc des expos Comète d'Orléans avec des musiques des années 80 à 2000. Et la fête se poursuivra jusqu'à 2h du matin.
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0: Un classique signé James Brown sur votre radio ici à Orléans. Avant de retrouver les infos de 15h, on continue en musique avec Youssef N'Dour, Pascal Obispo et Alain Chamfort.
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1: Merci et bienvenue. Vous êtes sur votre radio ici Orléans. Il est 15h, c'est le moment de retrouver l'info. Bonjour.
2: La relaxe pour un animateur du périscolaire suspecté d'agression sexuelle. Il était jugé à Paris aujourd'hui par le tribunal correctionnel. Les juges ont estimé que l'infraction n'était pas suffisamment caractérisée. Les prix à la pompe vont-ils baisser? Oui, selon les professionnels. Si l'accord entre les États-Unis et l'Iran se concrétise, 3 mois après le début de la guerre, le baril de pétrole passe sous les 80 dollars pour la première fois. Le gasoil repasse aussi en dessous de la barre des 2 euros le litre. Tout ça pour ça, Shein va quitter le BHV, le grand magasin parisien, cède le fonds de commerce à une autre enseigne. L'ouverture de la première boutique physique du géant chinois avait provoqué, on s'en souvient, un tollé en novembre dernier et accéléré aussi la fuite de marques comme Dior, Sandro ou encore Guerlain. Cette mise en garde de l'application Yuka, elle prévient les consommateurs de la présence d'un colorant controversé dans 65% des sirops à la menthe commercialisés en France. Des fabricants ajoutent ce colorant artificiel appelé bleu brillant ou E133 pour donner une couleur verte au sirop. Tesser, Carrefour, Coopérative U ou encore Plein Sud Lidl sont des marques concernées. La canicule est de retour après l'épisode de chaleur de mai. Des records de température vont tomber cette semaine à partir de demain et le mercure pourra atteindre 38 degrés par endroit, voire 40 en toute fin de semaine avant l'arrivée des orages. Le thermomètre qui monte également à quelques heures de l'entrée en lice des Bleus dans la Coupe du Monde de foot. La France affronte le Sénégal à 21h. Ce sera bien sûr à suivre sur ICI et sur ICI.fr.
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1: La météo pour cet après-midi, le ciel reste souvent nuageux dans le Loiret avec de belles éclaircies qui devraient revenir en fin de journée. 28 à 29 degrés pour les températures. Ce soir, les éclaircies deviennent plus généreuses en soirée. L'ambiance reste agréable, 24 à 26 degrés. Demain, mercredi matin, le soleil s'impose dès le réveil dans le Loiret, 16 à 19 degrés. Et l'après-midi, on continue avec le soleil et la chaleur jusqu'à 32 degrés pour les températures, notamment sur le secteur d'Orléans.
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0: This is the life, signé Amy MacDonald sur votre radio ici à Orléans. La musique continue avant de vous donner quelques bons plans sortis. Tout de suite avec Laurent Voulzy, Belle Île en Mer, Marie Galante.
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1: Ici Express, trois idées pour rire, s'émouvoir et passer une belle soirée avec Ici Orléans. Après Elena Noguera à Orléans la semaine dernière, le festival Culturissimo continue à Blois à 20h30 à la Halle au Grain. Olivia Ruiz propose une lecture musicale de son livre Bamos, un moment entre littérature et musique, gratuit bien sûr, mais avec réservation vivement conseillée. Autre soirée concert exceptionnelle proposée par le château de Beaugency, le château de Lumière, l'Odalia Londres lumineuse à l'abbatiale Notre-Dame de Beaugency ce samedi, un concert de piano intimiste à la lueur des bougies accompagné de projections monumentales dans ce lieu chargé d'histoire, une soirée immersive dont les premières notes résonneront aux alentours de 21h15. Enfin samedi soir, place à l'humour avec Elie Semoun au complexe sportif de Boine. L'humoriste vient présenter son tout dernier spectacle Cactus à partir de 19h30, un one man show dans lequel il ose rire de tout.
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0: Miami Sound Machine, Conga, c'est le titre. Bienvenue si vous arrivez sur votre radio. La musique continue tout de suite avec Syl, Marine et Marie-Ed avant de retrouver les infos de 16h.
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1: Merci pour votre fidélité, vous êtes sur votre radio ici Orléans. Il est 16h, c'est le moment de retrouver l'info, bonjour.
2: Une nouvelle vague de chaleur s'installe toute cette semaine. Entre 34 et 38 degrés sont attendus de l'intérieur du sud-ouest au centre-est et au nord-est, en passant par le centre-val de Loire et le bassin parisien. Des orages sont prévus en fin de semaine, ainsi que des pointes à 40 degrés, indique Météo France. Près de 900 000 demandes déposées pour l'aide aux grands rouleurs, chiffre communiqué par Bercy. Le guichet va rester ouvert jusqu'à la fin du mois de juillet. Les virements apparaîtront sur les comptes à partir de demain. Et puis, depuis l'annonce d'un accord de paix au Moyen-Orient cette semaine, le prix du baril brut descend fortement. Donald Trump assure que le détroit d'Ormuz sera complètement ouvert vendredi, jour de la signature du cadre d'accord trouvé entre Téhéran et Washington. Au lendemain de nombreux rassemblements devant les tribunaux, les personnels du tribunal de Paris dénoncent l'aveuglement persistant du ministère de la Justice. Dans leur motion, ils rappellent leur profonde émotion suscitée par le drame subi par la petite Liana, 11 ans, mais dénoncent donc la mise en cause des magistrats. On y est, l'équipe de France entre dans son mondial et affronte le Sénégal à 21h. Ce soir, les Bleus favoris partent à la conquête d'un troisième sacre, à suivre en direct avec notre émission spéciale sur ici et ici.fr dès 20h30 pour l'avant-match. Et puis elle va faire son retour du 21 juin au 14 septembre. La vasque olympique et paralympique de Paris 2024 va enchanter à nouveau les Parisiens et les touristes de passage dans le jardin des Tuileries. Elle s'élèvera dans le ciel chaque soir au coucher du soleil.
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1: La météo pour cet après-midi, le ciel reste souvent nuageux dans le Loiret avec de belles éclaircies qui devraient revenir en fin de journée. 28 à 29 degrés pour les températures. Ce soir, les éclaircies deviennent plus généreuses en soirée. L'ambiance reste agréable, 24 à 26 degrés. Demain, mercredi matin, le soleil s'impose dès le réveil dans le Loiret, 16 à 19 degrés. Et l'après-midi, on continue avec le soleil et la chaleur jusqu'à 32 degrés pour les températures, notamment sur le secteur d'Orléans.
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0: Écran total, Benjamin Biolay sur votre radio ici à Orléans. Bienvenue et merci pour votre fidélité. Le programme dans le prochain quart d'heure va vous plaire. On va parler de jardin dans tout ce jardin. Chaque après-midi, on vous donne quelques conseils et astuces avec notre expert Vincent Bordeaux.
1: Ici Orléans, c'est le moment de retrouver notre expert en jardinage en la personne de Vincent Bordeaux. Bonjour Vincent.
2: Bonjour Vincent.
1: Alors écoutez, j'ai une colle, il y a un mot que j'arrive à peine à lire. C'est Francis de Blois qui nous demande des conseils sur l'otiorhynque.
2: Oui, les otiorhynques.
1: Les otiorhynques, allons bon, qu'est-ce que c'est?
2: Alors,
1: que
2: ça ce sont des petits insectes que les jardiniers n'aiment pas voir.
1: D'accord.
2: Et souvent on voit le résultat et on ne voit jamais l'otiorhynque parce qu'il est malin. Il se cache dès qu'il voit poindre le soleil, il va se planquer et il va faire sa petite affaire la nuit.
1: Et alors, c'est-à-dire qu'il mange tout ?
2: Il mange le feuillage des plantes. Mais alors, il mange, il découpe complètement et on va voir, parce que notre plante est complètement découpée, voir il en reste plus grand-chose et on pourrait se dire « Oh, il y a des chenilles qui manquent !» Non, non, c'est pas des chenilles,
1: c'est
2: parce
1: des qu'en
2: plus, c'est des otiorhynques, parce qu'en plus, souvent, on va voir les petites crottes qui vont se balader.
1: Ça ressemble à quoi ?
2: Des petites crottes, bah, ça fait des espèces de petites taches foncées, noires. Bon, bah voilà, c'est pas génial. Donc, il faut vraiment s'en débarrasser.
1: Bah oui, comment on fait ?
2: L'otiorhynque vit la plupart du temps sous terre, sous forme de larves, et à l'âge adulte. Donc, les larves mangent les racines de la plante.
1: Ah oui, donc alors, il a tout de bon, lui.
2: Ah oui, bah, c'est vraiment le truc, faut pas laisser s'installer. Hein. Et adulte, eh bien, il va manger le reste de la plante, la partie aérienne. Donc, un moyen pour s'en débarrasser. Vous adorez vivre la nuit à côté de votre plante et vous les ramassez les uns après les autres. Je pense pas qu'il y ait beaucoup de monde. Mais ou alors, on peut acheter des nématodes. Ce sont des vers microscopiques que l'on va diluer dans l'eau, pulvériser sur la plante pour les adultes, pour qu'ils mangent ces nématodes, et arroser le sol tout autour de la plante, et sur là où il y a la plante vraiment, parce que ces nématodes vont se balader dans le sol à la recherche des larves et parasiter les larves.
1: C'est pas vrai.
2: Et donc, du coup, se débarrasser des larves. Donc, en quelques jours, eh bien, on va déjà voir, normalement, quand, si c'est efficace, si on a fait correctement, les effets, on va se débarrasser de ces otiorhynques.
1: Donc, les otiorhynques, en fait, ils vont se nourrir de ces larves?
2: Oui.
1: D'accord, qu'on va nous-mêmes mettre, et ça va tout zigouiller.
2: Tout à fait.
1: Bon, eh ben, la messe est dite, quoi.
2: Voilà.
1: On garde otiorhynque à la mique pour le Scrabble.
2: C'est ça, voilà. On garde que le nom.
1: Merci Vincent Bordeaux.
2: Eh ben, je vous en prie. À bientôt, au revoir.
1: Bienvenue avec Ici Orléans, on continue en musique.
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0: Another Day in Paradise, signé Phil Collins sur votre radio ici à Orléans. On continue en musique avec Étienne Dao, Les Enfoirés, Jean-Jacques Goldman, et puis juste après, de bons plans sortis arrivent dans l'ICI Express. Restez avec nous et merci pour votre fidélité.
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1: 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Enfin, vendredi soir, changement total d'ambiance avec la boum géante qui débarque pour la première fois au parc des Expos Comète d'Orléans avec des musiques des années 80 à 2000. Et la fête se poursuivra jusqu'à 2h du matin.
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1: Zao de Sagadan sur votre radio ici à Orléans, la Symphonie des Éclairs, c'est le titre. Plus que quelques semaines avant d'exposer notre superbe corps aux yeux des autres dans un maillot moulant. Alors pour aider à perdre nos derniers petits bourrelets, Fred Ballard a demandé conseil auprès de ses experts minceurs dans le Mont Ventoux tout de suite.
2: Je suis allé chez Body Perfect Club, j'ai pris un abonnement 6 mois et j'ai remarqué avec l'abonnement, mesdames et messieurs, t'es pas obligé d'aller au club tous les jours, mais t'es obligé d'être prélevé tous les mois.
3: Bah oui, on peut pas tout avoir, hein. Entre un corps d'Apollon et un compte en banque de trader, il faut choisir. Et à quelques semaines des vacances au bord de la mer, Célig a choisi de faire dégonfler sa brioche et son compte en banque.
2: Donc j'ai pris mon prélèvement 6 mois, j'y suis allé et j'ai fait la connaissance du coach, Bobby. Il vient des States. Bobby, le killer de kilo, il l'appelle là-bas. Il m'a vu arriver, il a fait comme ça. Oh là là ! Mais dis-moi, tu es gras comme un cheeseburger, toi !
3: Alors ça, c'est dur à avaler, hein, venant d'un Américain. De toute façon, en ce moment, tout est assez dur à avaler de la part des Américains. Donc, il vaut mieux être gras comme un jambon beurre qu'être gras comme un cheeseburger. Et côté régime estival, Justinès s'y connaît pas mal.
4: J'ai commencé à faire plein de recherches sur les régimes. Il y en a que vous connaissez certainement, keto, du camp, jeûne intermittent du spectacle. J'ai découvert un mouvement récemment, le respirianisme. Le principe est simple, c'est se nourrir d'air et de soleil. C'est le Soudan.
3: Voilà, et la vie au Soudan, c'est pas hyper marrant. Donc n'ayons pas honte hein, de nos kilos en trop, gardons nos poignées d'humour. Les bouées, c'est la vie, le gras, c'est la joie.
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0: Michel Jonas, joueur de blues, c'est un classique sur votre radio ici en Orléans. Avant de retrouver Nathanaël Bruni et les infos de 17h, la musique à suivre avec Charlotte Cardin et les Négresses Vertes.
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1: Comment il fait? C'est super. Bienvenue à tous, bienvenue en direct sur votre radio locale ici Orléans. Il est 17h et on retrouve tout de suite Vincent Géraldo pour un point complet sur l'actualité. Bonsoir Vincent.
2: Bonsoir Nathanaël, bonsoir à tous.
1: L'alerte est lancée sur la situation de certains cours d'eau du Loiret.
2: Des niveaux bas, voire très bas, ont été constatés après les fortes chaleurs du mois dernier. Alors la préfecture prend des mesures de restriction d'usage de l'eau, surtout dans l'est et le sud du département. 18 zones d'alerte au total sont concernées, 4 sont même au niveau rouge, notamment le Cosson ou le Solin. Dans certains secteurs, il est interdit de laver sa voiture ou d'arroser la pelouse, évidemment. L'arrosage agricole est également restreint dans certaines zones, en alerte ou en crise. Le Loiret qui sera en vigilance jaune à la canicule dès demain. Il va faire chaud, très chaud même dans les jours à venir, jusqu'à 40 degrés même en début de semaine prochaine. Pour essayer de ne pas trop surchauffer, vous serez sans doute tenté d'aller à la piscine. Problème à Orléans. Une commission de sécurité incendie a révélé hier un dysfonctionnement dans le système d'alerte du centre aqualudique L'Eau à Orléans. Le délégataire de service public en charge de l'établissement Vermarine devait normalement fermer le centre aqualudique, mais le maire pourrait engager sa responsabilité pour permettre de poursuivre l'ouverture. La ville cherche des solutions, dit-elle, pour résoudre ce problème.
1: Le tribunal administratif d'Orléans annule l'OQTF du doctorant iranien condamné pour apologie du terrorisme.
2: Le préfet n'a pas fourni d'éléments permettant de démontrer une menace à l'ordre public, dit aujourd'hui le tribunal administratif concernant cette obligation de quitter le territoire. Le doctorant iranien et enseignant vacataire de l'université d'Orléans avait été condamné le 1er juin dernier pour apologie du terrorisme, menace et intimidation. Il avait dédié sa thèse à l'ayatollah Ali Khamenei, ancien guide suprême iranien, et menacé aussi le président de l'université sur les réseaux sociaux. Le tribunal correctionnel l'avait condamné à 18 mois de prison. Quelques jours avant son procès, le préfet du Loiret avait formulé donc une OQTF, finalement annulée. Le doctorant a fait appel de son jugement. Où en est pendant ce temps l'examen des plaintes et procédures qui concernent les mineurs? Le garde des Sceaux Gérald Darmanin a demandé que toutes soient réexaminées d'ici le 14 juillet après l'affaire Liana. Quasiment 2000 dossiers pour violences sexuelles sur mineurs sont en cours de vérification auprès de la cour d'appel d'Orléans, dont dépend 4 parquets, ceux d'Orléans, ceux de Tours, de Montargis et de Blois. Le procureur général Fabrice Bellargent l'a dit ce matin sur notre antenne. Il a fait le point donc sur ce très gros travail en cours. Il y a 690 procédures en traitement, rien que pour le parquet d'Orléans. Tous les magistrats sont mobilisés, dit-il.
1: Ce nouvel épisode, maintenant, dans le feuilleton du BHV.
2: L'enseigne en difficulté depuis des mois va changer d'exploitant et cesser son partenariat controversé avec le chinois Shein. Ce rapprochement était une erreur, dit même aujourd'hui l'ex-directeur général du BHV qui reprend les commandes. La marque d'ultra fast fashion avait rejoint le magasin parisien en novembre dernier. Pas de vêtements Shein à Orléans, mais des difficultés quand même. Des impayés auprès de fournisseurs et de prestataires ainsi que des retards sur les versements des salaires, nous confiait un syndicat tout récemment. La Coupe du Monde de football, l'équipe de France de foot fait son entrée. Les Bleus affrontent le Sénégal. C'est tout à l'heure à 21h heure française. Rencontre très attendue, évidemment. On va la suivre aussi. Dans les bars, il y aura du monde, évidemment. Mais à Orléans, la diffusion des matchs est un peu plus compliquée que prévu. Et oui, on rappelle que la ville a pris un arrêté municipal qui oblige les établissements à tourner les écrans vers l'intérieur pour éviter les attroupements sur les trottoirs et donc de potentiels débordements. Et puis un mot des championnats d'Europe d'escrime. C'est à Antony, dans les Hauts-de-Seine, en ce moment. L'Orléanaise Manon Apiti-Brunet combat dans quelques minutes en huitième de finale contre une autre Française, Sarah Noutcha.
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2: Il y a un beau ciel bleu ce soir, mon cher Nathanaël.
1: En effet, c'est ce qu'on retient surtout, ce sont les températures.
2: Mais oui, bien sûr.
1: Élevées,
2: le mercure va grimper.
1: Ah, mercure grimpe et puis ça va pas finir de grimper. Hein. Alors là, cet après-midi, on est entre 29 et 31 degrés avec un soleil qui va finir par s'imposer partout et une nuit étoilée. Demain, quelques nuages seront présents au début de journée, mais ça quittera le ciel assez rapidement. Un petit vent faible d'ouest-nord-ouest qui ne sert à rien, hein, puisque les températures sont très élevées demain, entre 14 et 15 degrés le matin, et on va dépasser les 34 degrés. Ça commence commencer à monter là demain après-midi. Puis pour jeudi, le soleil dominera largement, Vincent, mais là les températures s'envolent, hein, puisqu'on dépassera les 38 degrés. Vous parliez de 40 degrés, c'est ça?
2: Lundi prochain, annonce, oui, autour de 40 degrés, 39 à 40 degrés, c'est énorme.
1: C'est complètement fifouné. Vigilance jaune.
2: Oui, dès demain.
1: Voilà, aux températures caniculaires et tout le toutim. Prenez soin de vous, anticipez évidemment vos sorties, hydratez-vous, etc., etc. On va pas le rappeler toutes les deux minutes, mais c'est quand même important. Vincent Giraldo, qu'on va retrouver tout à l'heure, 18h, n'est-ce pas?
2: La vie est bien faite.
1: Pour un journal complet, la vie est bien faite, j'adore. Côté circulation, peut-être que vous galérez un petit peu entre Orme et Saran là, actuellement, autour de l'échangeur Orléans-Nord. C'est un grand classique, comme chaque soir, patience si vous êtes par ici. Cap Saran aussi, le D20, bien sûr. Chapelle Saint-Mémin, là, le centre-ville, plutôt en direction d'Orléans d'ailleurs, c'est compliqué actuellement. Et puis un petit peu compliqué aussi sur la D20 en direction du sud, cette fois-ci, en longeant Orléans, la source. Notez aussi un petit ralentissement dans le centre-ville de Saint-Jean-de-Blanc, si vous êtes dans ce secteur, pardon. Patience. 02 38 53 25 25, bien sûr, hein, si vous êtes témoin d'autres perturbations. Vous connaissez la musique, côté train, tout va bien, ça part en temps et en heure, c'est vrai à Orléans, c'est vrai aussi aux Aubrais.
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1: Allez, où que vous soyez les amis, encore au boulot, peut-être sur la route là ou déjà chez vous, on est ensemble, on va parler musique dans quelques minutes. Décibel avec Émilie Bazoyer, on apprend que Taylor Swift est officiellement la musicienne la plus riche du monde. On aura tous les détails dans quelques instants, ce sera juste après le jeu ciné. Et là tout de suite, c'est Gérard Blanc.

0: Gare Blanc avec une autre histoire. À l'instant sur Ici Orléans.
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0: Bel après-midi avec nous, j'espère que vous profitez de ce joli temps. Les températures sont quand même très élevées, là déjà cet après-midi, et ça va continuer comme ça sur cette fin de semaine. On va en parler régulièrement, prenez vos dispositions, en tout cas, protégez-vous, bien sûr. On va pas changer nos bonnes habitudes, bien sûr, dans quelques instants, il y aura ce petit rendez-vous cinéma. On va vous diffuser un extrait de film, faudra bien tendre l'oreille, c'est un petit jeu qu'on peut faire comme ça. Entre nous, vous n'êtes pas obligé de nous appeler, on joue, vous reconnaissez le film, vous êtes content, tout le monde est ravi. Mais vous pouvez aussi nous appeler et repartir avec ce passe cinéma la même semaine, Pâté Saran ou encore Pâté Orléans. Je dis aussi Émilie Mazoyer nous enchaînera comme chaque jour pour Décibel. Vous avez le programme d'ici donc un petit quart d'heure sur l'antenne d'ici Orléans. On a du Toto côté musique Africa, très bien. Patrick Fleury aussi, c'est éclectique. Et là c'est Vita, Vita qui est de retour avec ce titre. Ça s'appelle Ça fait mal. Et on l'écoute tout de suite à 17h10. On sera là juste après.

0: Guetta, les amis, avec Ça fait mal, c'est son nouveau titre, à l'instant sur ici Orléans. Bel après-midi avec nos belles fins de journée, dans quelques instants. Toto, on change un peu de crèmerie avec Africa. Avant cela, bien sûr, ce petit moment ciné qu'on aime bien, tous ensemble. On va écouter un extrait de film, hein, et puis si vous le reconnaissez déjà, c'est cool, bravo à vous. Et puis si vous voulez des cadeaux, un pass ciné, en l'occurrence, valable une semaine, Pâté Saron, encore Pâté Orléans. Vous allez voir tous les films que vous voulez pendant une semaine. Vous pourrez en plus y aller accompagné avec la personne de votre choix. C'est d'une valeur de plus de 200 euros, ce joli cadeau. Il vous suffit juste de reconnaître le film dont je vais vous diffuser un extrait. Je vous emmène dans les années 80. Oh, c'est un blockbuster, hein. Il a cartonné ce film. Ça se passe en Écosse, au 16e siècle. En tout cas, ça démarre à cette époque. Écoutez cet extrait.
1: Tu es Conrad MacLeod.
2: Je le suis peut-être.
1: Tu es Conrad MacLeod, blessé à la bataille et banni de son propre village de Glenfinnan, il y a 5 ans.
0: Alors, Conrad MacLeod, ça devrait vous mettre sur la piste. Un film culte, dont on a fait d'ailleurs une série tout aussi culte hein, dans les années 90 et 2000. Je suis sûr, vous l'avez, ce film. 02 38 53 25 25 02 38 53 25 25. Le principe, vous le connaissez. Hein, vous nous appelez et vous nous dites le film que vous avez reconnu là. Et à la clé, un pass ciné valable une semaine de ciné non-stop pour aller profiter de la clim. Tous les films que vous voulez pendant une semaine. Pâté Saro, encore Pâté Orléans. 02 38 53 25 25. Je vous souhaite bonne chance. On vous attend nombreux au standard. Ça appelle déjà là. Je vois qu'il y a quelques réponses qui sont en train de tomber. On en discute dans quelques instants. On fera un petit peu de radio ensemble. En attendant Toto, tranquillement, pour passer cette belle après-midi ensemble. Voici Africa, 17h15. Bienvenue.

0: trouviez là dans la région, hein, en voiture, au boulot, déjà chez vous, sur votre terrasse, en train de profiter du soleil et de la chaleur, on est ravis de vous accompagner, d'être là chaque fin d'après-midi. Bienvenue à tous sur votre radio locale ici Orléans, avec Toto, c'était Africa, bien sûr, à 17h19. Il y a quelques secondes, les amis, je vous ai diffusé un extrait de film, c'était celui-ci, on va le réécouter tout de suite.
1: Tu es Conrad MacLeod.
2: Je le suis peut-être.
1: Tu es Conrad MacLeod, blessé à la bataille et banni de son propre village de Glenfinnan. Il y a 5 ans.
0: Ah, et Glenfinnan, Conrad MacLeod, on s'y croirait. Christian, vous êtes avec nous? Christian?
3: Oui, bonsoir, Nathanaël.
0: Bonsoir, vous habitez Saran, Christian. Vous l'aviez tout de suite, c'est de votre génération?
3: Ah oui, ça, ouais, oui, c'est... tout de suite, oui. Ah, oui.
0: Vous regardiez la série aussi? La série était folle. Jamais.
3: Moi, la série, non, je l'ai pas vue.
0: Ah ouais, vous l'avez pas vue?
3: Ouais.
0: En plus, elle se passait à Paris, la série, parce que le héros, du coup, Conrad MacLeod, habitait une péniche parisienne. Donc, l'essentiel de la série se trouvait à Paris, et c'était cool. On va donner le nom du film, Christian, quand même.
3: Donc c'est Highlander.
0: Ah ouais, Highlander, incroyable quand même ce film. Ouais. Et cette histoire, surtout, voilà, d'un seigneur écossais qui se fait tuer, hein, tout simplement. Et puis en fait, il réalise qu'il est immortel, celui-ci. Mais par contre, pour survivre, il doit tuer tous les autres immortels. Un vrai bazar. Hein. Et ça dure comme ça depuis des siècles. Il doit leur couper la tête exactement avec une épée. C'est charmant. Highlander, félicitations. Du coup, c'est une bonne réponse, cher Christian. Merci. Bravo. Film de 86 qui a pris un petit coup de pelle. On va pas se mentir, mais enfin, c'est toujours amusant de le regarder avec Christophe Lambert, donc et Sean Connery notamment. Félicitations.

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1: Ah, c'est cool ça, tout est beau. Le champ est libre. Patrick Fiori, à l'instant sur ici Orléans. Belle après-midi. Roberta Flack, c'est pour la suite avec Killing Me Softly with this song. L'original, trop bien, magnifique. Vous allez voir après les Fugees qui ont débarqué, bien sûr. Mais là, tout de suite, on va retrouver Émilie Mazoyer. Comme chaque après-midi, l'actu musicale, c'est décibel. Salut Émilie.
2: Salut tout le monde. Émilie au rapport pour votre dose quotidienne d'actualité musicale. Si vous croisez Benabar, souhaitez-lui bon anniversaire de notre part, mais surtout n'organisez pas un dîner, il risque de ne pas se pointer. On sent

petit plateau télé pour ses 57 ans, pourquoi pas? Mais attention, dès demain, retour en répète pour Benabar, qui cartonne en ce moment avec son nouvel album Le Soleil des Absents et qui est annoncé sur une dizaine de festivals d'été et en tournée partout en France à partir du mois de novembre. La chanteuse américaine Taylor Swift est officiellement la musicienne la plus riche du monde. $2 milliards, c'est le montant de la fortune personnelle de Taylor Swift. À 36 ans, c'est pas mal, hein. Moi, à 36 ans, j'avais toujours pas rempli mon livret A. Des revenus stratosphériques, donc, qui viennent de ses méga tournées et aussi de ses chansons. Taylor Swift étant désormais propriétaire de tous ses enregistrements et elle a payé pour ça à contre-courant total de Bruce Springsteen, Justin Bieber, Sting, Bob Dylan ou Britney Spears, qui ont tous récemment vendu leur catalogue à de grosses sociétés spécialisées. Michael Goldman, le fils de Jean-Jacques, quitte son job de directeur de la Star Academy.

0: Il a pourtant un bilan ébouriffant, hein, Michael Goldman, après les succès de Pierre Garnier, Elena, Marine et Marguerite. Mais voilà, monsieur le directeur raccroche la Starac après 4 saisons. Et pour le remplacer, la rumeur parle de Quentin Mossimane, gagnant de l'émission en 2008, devenu DJ et producteur à succès. Le nom de Icar circule aussi pas mal en ce moment. Dossier à suivre. Elle s'apprête à sortir son 12e album et elle enchante notre printemps avec sa nouvelle chanson, dansante et légère comme une bulle de savon, peu importe. Zazie vient d'annoncer sa tournée qui commencera à Strasbourg en mars 2027 et qui va durer des mois et des mois de bonheur en perspective.
1: Peu importe.
2: Quelle bonne nouvelle. Merci Émilie Madoyer, merci à Décibel qu'on retrouve à tout moment sur ici.fr et puis sur l'application ici. On a plein d'idées de sorties pour vous et l'activité, vous le savez, c'est ici express, c'est retour chaque heure, ça débarquera dans quelques instants juste après cette magnifique chanson. Killing Me Softly, Roberta Flack. C'est parti les amis. 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

0: De la douceur de Roberta Flack, c'était Killing Me Softly with a Thong. À l'instant sur ici Orléans à 17h32, vous êtes peut-être sur la route, c'est bien normal à cette heure-ci. Peut-être que vous galérez du côté de la Tour-Jonciel, comme chaque soir. Patience si vous êtes dans le secteur de Saint-Jean-de-la-Ruelle ou de Fleury-les-Aubrais. Beaucoup de monde là et on est au peak time autour de l'échangeur Orléans-Nord, Paul 45, soyez patients. Un petit peu plus au sud, c'est l'avenue Gaston-Gallou, là dans le secteur de Saint-Jean-le-Blanc. Du monde aussi dans le centre-ville de Livet. Et puis du monde sur la D20, en direction du sud, du côté d'Orléans, la source, pour rejoindre aussi l'échangeur sud. L'autoroute du côté d'Olivet, et ben c'est compliqué entre la D20 et l'échangeur sud Olivet. Patience là aussi si vous êtes par ici. 02 38 53 25 25, bien sûr, si vous êtes témoin d'autres grosses perturbations, c'est le numéro de téléphone pour nous prévenir. On s'en fait le relais, bien sûr. Et puis côté train, ça va bien ce soir. Ils sont tous là, c'est vrai, à Orléans, c'est vrai aux Aubrais, et en plus ils sont à l'heure.
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0: 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Avec Ici Orléans, si vous aimez la nature et les découvertes insolites, rendez-vous demain entre 14h30 et 16h30 à Saint-Martin-d'Abat pour une balade gratuite sur réservation intitulée Les Demoiselles à 8 pattes, une sortie nature tirée du guide du Loiret Nature pour découvrir les araignées autrement et peut-être arrêter de grimper sur une chaise au moindre fil dans la maison. Nature encore vendredi soir avec une balade crépusculaire à la réserve naturelle de Saint-Mémin à Maraud-au-Pré, au programme l'observation des castors, des oiseaux et des grenouilles au moment où la Loire reprend vie à la tombée du jour. C'est gratuit, mais réservation obligatoire auprès de Loiret Nature Environnement. Enfin, vendredi soir, changement total d'ambiance avec la boum géante qui débarque pour la première fois au parc des expos Comet d'Orléans. Musique des années 80, 90 et puis un petit peu 2000 aussi. Des jeux de lumière, stroboscope, ambiance festive de 18h à 2h du matin. De quoi ressortir quelques pas de danse oubliés depuis les slow, pourquoi pas.
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0: Romain Roy, le PDG de Roy Énergie, sera avec nous dans quelques instants. Pourquoi ? Eh bien, parce qu'il y a quelque chose qui s'organise par la Fédération Française de Ski et qui est porté localement par l'association Biathlon Val-de-Loire, c'est le Biathlon Run National Tour Roy Énergie qui s'apprête à faire étape à Orléans pour un week-end sportif exceptionnel. C'est dans quelques jours et Romain Roy, donc le président de Roy Énergie, sera avec nous en studio. C'est cool, en direct dans quelques instants. Retour de la musique maintenant. Alain Souchon, les amis, le baiser, et puis on est là juste après.

0: Ouais, c'est beau ça, Charles Doré, avec ce titre Famille ou pas famille? Telle est la question. Bienvenue à tous sur IFI Orléans.
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0: Romain Roy est avec nous. Bonjour Romain.
3: Bonjour, bonjour à tous.
0: Ravi de vous accueillir. Bonjour à toutes. Ravi de vous accueillir ici en studio. Alors, j'essaie de ne pas dire de bêtises. Romain, vous êtes président de Roy Energy. C'est ça, les experts du photovoltaïque, grosse entreprise qui rayonne sur tout le territoire et même au-delà, à l'échelle européenne, expert donc du photovoltaïque. Mais vous n'êtes pas là pour ça. C'est pas ici ça marche aujourd'hui. Romain Roy, j'aimerais bien parler business avec nous, mais c'était absolument pas le sujet. Vous êtes là parce qu'il y a un truc qui est organisé par la Fédération française de ski, qui est porté localement aussi par l'association Biathlon Val de Loire. Je parle du Biathlon Run National Tour Roy Energy. Long comme opération, qui s'apprête donc à faire étape à Orléans pour un week-end sportif exceptionnel. Parlez-nous de ce Biathlon Run National Tour. Qu'est-ce que c'est ?
3: Je vais vous donner déjà le point commun entre les deux quand même, parce que vous allez me dire, Romain, qu'est-ce que vous faites dans ces deux activités, président du club, président de vos sociétés. Roy Energy accompagne la transition énergétique.
0: Ouais.
3: Et en vérité, on essaie d'accompagner un peu plus largement et de mettre, de l'investissement aussi, donc dans une association, Biathlon Val-de-Loire. Ça porte bien son nom, c'est le biathlon en Val-de-Loire. Donc plutôt course à pied. Oui, mais on a toujours l'ambiance du tir.
0: C'est plutôt pratiqué en montagne, c'est habitude le biathlon.
3: C'est d'habitude en montagne, avec des skis et une carabine à plomb ou à balles dans le dos. Ouais. Donc il faut savoir faire du ski, et en plus avec une carabine dans le dos, je vous avoue que c'est pas le plus simple. En tout cas, j'ai pas essayé, mais je vous invite pas à tout de suite essayer. Ouais. Là, l'idée, c'est de populariser et de préparer un sport qui va être en transition.
0: D'accord.
3: Les neiges en moyenne montagne et la pratique de ces sports que en montagne, pour nous, on doit accompagner une popularisation de ce sport. On doit accompagner une démocratisation et puis aussi une popularisation et une diffusion de ces valeurs. Sport qui est égalité homme-femme, mise en valeur de la nature, sport de performance, d'endurance, de précision. C'est un sport qui est sous-coté dans sa pratique, 1000 licenciés dans le biathlon traditionnel. On va très rapidement être à 1000 licenciés dans le running, donc la course à pied. Et le biathlon, donc pour faire biathlon, faut faire du tir.
0: Ouais.
3: Et là, on n'aura pas la carabine dans le dos. On a la carabine laser, ça c'est la technicité qui nous permet de sécuriser nos événements. Et donc de 11 ans à presque pas d'âge, hommes, femmes et même personnes à mobilité réduite, tout le monde, trop bien.
0: C'est
3: trop bien parce que c'est des valeurs qu'on va transposer sur nos territoires. Quand je dis nos territoires, on va en Bretagne, là on est en région Centre-Val-de-Loire, donc bien sûr que le biathlon il a des capitales de montagne, il a des capitales européennes. On va essayer de faire d'Orléans la capitale du running biathlon cette année et puis les années à venir, parce qu'on a signé pour 4 ans avec la Fédération française de ski. Peut-être que c'est un futur héritage des Jeux olympiques de 2030 où il y aura forcément le biathlon traditionnel. Mais qu'est-ce qu'on va laisser après 2030? Pourquoi pas se donner un défi de 12, 16, 20 ans peut-être pour faire d'une de ces premières disciplines, discipline des neiges, Jeux olympiques d'hiver, qui est dans les deux Jeux olympiques. Un jour, vous aurez peut-être un skirou biathlon ou un running biathlon en discipline d'été. Et quand on accompagne la transition énergétique ou le monde du mieux contre des fois du monde du moins, on s'investit également dans le sport santé, le sport loisir, le sport performance et la popularisation de celui-ci.
0: Vous n'y allez pas à moitié, visiblement, Romain, vous projetez. Roy Energy se projette effectivement dans cette discipline. Avant cela, ce qui serait bien, c'est de la découvrir. Pour ceux qui ne la connaissent pas encore, il y a donc ce passage-là. À Orléans, ce sera au Parc Pasteur, ce seront les 26 et 27 juin prochains. Et qu'est-ce qu'on y fera alors pendant ces deux jours?
3: Alors, tous nos lieux, on était à Annecy, on va être à Grenoble, à Dijon, on sera bientôt dans d'autres dates françaises, en bord de mer, dans d'autres montagnes, dans d'autres régions, peut-être un jour à la capitale, mais sur Orléans. Il y a toujours cette mise en valeur un petit peu du territoire, de sa richesse historique, culturelle, parfois économique. Mais là, on a également la richesse biodiversité, donc on a notre Loire, on a nos parcs et jardins, on a une ville qui est aussi agréable à regarder et à visiter. Donc un peu comme sur le Tour de France, on va discuter, on va mettre en valeur notre patrimoine, la ville. Je rappelle que le samedi et le dimanche, on a les médaillés olympiques qui seront présents, les champions du monde, du globe, pour ceux qui veulent venir non seulement prendre un peu de dédicace et de plaisir, une photo, une petite démonstration. Et
0: puis quand même, démonstration,
3: démonstration. Donc là, c'est vraiment le côté fun, ludique, gratuit, accessible. Une journée spéciale pour les enfants le samedi.
0: Voilà.
3: Donc évidemment, il y a de la démonstration, il y a de l'initiation, il y a des sourires, il y a de l'échange, il y a du challenge. Et puis il y a une course, parce que le biathlon c'est aussi de la compétition, c'est
0: quand
3: aussi
0: même,
3: de l'effort, de la précision. Donc la course le samedi, c'est des petits tours de 500 mètres pour les enfants. Et tous les 500 mètres, vous faites un tir comme au biathlon. Si vous mettez vos balles, les 5 balles, couchées ou debout. Il faut se rappeler que le biathlon, il y a deux tirs différents.
0: Ouais.
3: Vous ne courrez pas avec les carabines, ça reste ludique. en tout cas aujourd'hui. Et vous avez du coup une pénalité si vous ratez votre tir. Donc vous avez une petite boucle de 50 mètres pour les enfants. Et je crois qu'il y a 4 tours au total. C'est 2 km pour les enfants si vous faites 20 sur 20 au tir. Et si vous ne faites pas 20 sur 20 au tir, vous ferez 2,3 km, 2,4 km, mais dans une animation et sûrement avec le beau temps.
0: Donc les enfants samedi et puis une chose un petit peu plus sérieuse le dimanche. Hein.
3: Alors c'est pas plus ou moins sérieux parce qu'on veut inculquer, éduquer avec des valeurs.
0: Des vraies courses quoi.
3: C'est des initiés. Là on est dans la course, voilà. La course, course on va dire d'un niveau peut-être supérieur parce que forcément de 11 à 15 ans et encore que. Vous seriez surpris, 13, 14, 15 ans, ça commence à galoper, ça commence à être précis. Mais là, dans tous les cas, on va défier les biathlètes olympiques. Ouais. Lou Jean Monod, Éric Perrault, Justine Brezaz, Camille Bennett. Donc là, on a la chance des fois de les regarder à la télé, de les voir sur le stade. Et on va les avoir au contact, en démonstration, autographe, plaisir, sourire et partage. Des moments de la discipline. Et puis on va pouvoir faire la compétition en dehors du Parc Pasteur. Les pas de tir restent au Parc Pasteur, si vous voulez voir le tir. Et après, vous imaginez qu'on remonte sur la cathédrale, on fait le tour de la cathédrale, c'est une boucle de 2 km. Vous voulez passer le relais après votre tir et où avec vos pénalités, vous passerez le relais. Sinon, si vous êtes vraiment un champion et que vous voulez vous défier contre des champions olympiques, ce qui est quand même assez rare, hein, et ben vous venez faire les 2, 3 ou les 4 tours tout seul jusqu'à 10 km contre nos champions olympiques. Et je pense qu'on aura du ludique à l'ultra performance qui pourra prendre son pied, comme on dit.
0: Rendez-vous les 26 et 27 juin prochain, Parc Pasteur. On leur a compris que vous soyez sportif, ultra sportif ou sportif du dimanche ou même curieux. Vous soyez seul, entre amis ou en famille, sorti idéal pour découvrir ce biathlon Run National Tour Roi Énergie qui fait donc une halte à Orléans Parc Pasteur 26 et 27 juin.
3: 27 et 28.
0: 27 et 28,
3: 27
0: autant 28
3: pour moi. Samedi et dimanche. Et on installe le 26 si vous voulez venir nous aider. Mais c'est le 27 samedi pour les enfants, 28 pour les adultes.
0: Merci, merci beaucoup. Romain Roy, président de Roy Énergie, à l'origine aussi de cette initiative et de cet événement. On se dit au 27, donc, au Parc Pasteur. Merci Romain.
3: Merci pour votre temps, merci pour votre écoute et à la semaine prochaine.
0: À la semaine prochaine. Les cadeaux maintenant, c'est parti les amis.
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0: Vous allez pouvoir nous appeler tout de suite au 02 38 53 25 25 02 38 53 25 25. On a des nouvelles places de spectacle à vous offrir. Je les ai déjà offertes d'ailleurs hier. On a des nouvelles pour Elena Nagapetian. Est-ce que ça va être possible d'écouter un petit extrait? Je le vois juste à côté. On fait des petites discussions avec mon réalisateur qui me fait signe que oui, c'est magnifique. Elena Nagapetian, je rappelle, son spectacle s'appelle Ça valait le coup. Elle raconte le parcours d'une fille qui essaie d'assumer ses choix, même quand il faut aller au parc avec son fils, malgré une petite gueule de bois, vous voyez. Celle qui ose dire ce qu'elle pense et vivre comme elle veut. Extrait.
2: Depuis que je suis en France, j'ai connu 3 présidents français, mais j'ai pas retenu leur nom. Pour une Russe, ça fait trop de présidents à retenir. Vous savez ce que j'ai retenu? C'est que les Français ne sont jamais contents de leur président. Ils seront jamais contents. En fait, je crois que c'est culturel. Avec Sarkozy, il n'était pas content. Avec Hollande non plus. Macron, il le gifle. Il gifle leur président. Hey. T'imagines, on fait ça en Russie?
0: Allez, c'est chaud. Elena Nagapetian qui est née en Ouzbékistan, qui a grandi en Russie, qui a débarqué en France à 22 ans. Je vous conseille chaleureusement d'aller voir son spectacle. Elle cartonne sur les réseaux, Elena, mais son spectacle est tout aussi bien. Je vous le conseille chaleureusement. 02 38 53 25 25 02 38 53 25 25. Premier arrivé, premier servi, hein, c'est le principe. Là où le plus rapide d'entre vous a composé le 02 38 53 25 25 repartira avec ses deux places pour aller profiter du spectacle d'Elena Nagapetian. Ce sera ce 18 juin au Zénith d'Orléans. Je vous souhaite bonne chance. On se retrouve juste après, s'il vous plaît. À tout de suite.

0: ben ça, c'est Simply Red. Et c'est trop bien, ça s'appelle Stars à l'instant.
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0: Bon, c'est un petit peu la panique là, ici, hein, je vais vous le dire. On a des petits problèmes techniques. On avait Nathalie de la Chapelle Saint-Mémin. On l'a eu une fois, on l'a plus eu. On l'a eu de nouveau, mais on l'aura pas. Bon, non, très bien. Et ben, félicitations, Nathalie. Nathalie, qui visiblement a été ravie d'aller à ce spectacle d'Elena Nagapétian ce 18 juin, là, au Zénith d'Orléans, qui va bien profiter de ce spectacle. J'espère que vous rigolerez bien. Nathalie, merci en tout cas d'avoir joué avec nous. On va marquer une pause. Julien Clerc n'est pas loin. J'ai avec ce n'est rien. Et puis Vincent Géraldo non plus, pour un point complet sur l'actualité. A tout de suite sur Ici Orléans. Bel après-midi.
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0: ça donne envie de chantonner, c'est obligé. Obligé, Jules Leclerc avec ça a l'air, hein, à l'instant sur ici, on est en 17h59, on revient dans quelques secondes.
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0: Merci de nous avoir choisis, merci de passer ce début de soirée en notre compagnie. Il est 18h et c'est Vincent Géraldo qui nous rejoint pour un point complet sur l'actualité. Rebonsoir Vincent.
2: Rebonsoir Nathanaël, bonsoir à tous.
0: Pas d'OQTF, hein, d'obligation de quitter le territoire français pour le doctorant iranien condamné à Orléans.
2: Cet enseignant vacataire de l'université d'Orléans a été condamné, reconnu coupable le 1er juin dernier d'apologie du terrorisme, menaces, violences et actes d'intimidation. Il avait dédié sa thèse à l'ayatollah Ali Khamenei, ancien guide suprême iranien, et menacé le président de l'université sur les réseaux sociaux. Le doctorant avait écopé de 18 mois de prison ferme, d'une interdiction de paraître sur le territoire français pendant 5 ans. Mais quelques jours avant le procès, le préfet du Loiret avait formulé une demande d'OQTF à son encontre. Bonsoir Cécile Lacosta.
3: Bonsoir.
2: Cette obligation de quitter le territoire est donc annulée.
3: Le 27 mai 2026, le préfet du Loiret décide de retirer le titre de séjour du doctorant de nationalité iranienne et de l'obliger à quitter le territoire français. Et ce, avant même le procès de l'intéressé devant le tribunal correctionnel d'Orléans. Motif avancé, le doctorant de 36 ans représente une menace à l'ordre public. Pour justifier ses craintes, le préfet du Loiret évoque un post LinkedIn où l'enseignant avertit, je cite, du châtiment du Seigneur de l'univers et le jour du jugement. Fin de citation, une preuve jugée insuffisante par le tribunal administratif pour motiver une OQTF. Le juge annule donc la mesure prise par le préfet et précise que cette décision n'interfère en rien avec la condamnation du doctorant devant le tribunal correctionnel d'Orléans.
2: Merci Cécile Dacosta, le doctorant de l'université qui par ailleurs fait appel de sa condamnation au pénal. Il sera donc à nouveau jugé devant la cour d'appel d'Orléans très prochainement. Pendant son procès, le prévenu n'avait pas reconnu les faits. Il disait simplement s'être mal exprimé. Il reste incarcéré.
0: Le Loiret sera en vigilance jaune à la canicule dès demain.
2: Car il va faire de plus en plus chaud, avec même des pointes à 40 degrés dans le week-end et en début de semaine prochaine. Vous allez chercher sans doute à vous rafraîchir, peut-être à l'île Charlemagne, où la baignade surveillée, on le rappelle, ne commence que le 4 juillet. La Fédération des sauveteurs secouristes du Loiret organisait aujourd'hui un forum à Orléans-la-Source. Le thème prévenir, c'est déjà agir. Le but, sensibiliser à la préparation de sa baignade. Car on ne peut pas faire n'importe quoi, rappelle Mathis Coudard, 21 ans. Ce Loiretain est sauveteur à la SNSM. Depuis 3 ans, il va travailler cet été sur les plages de Vendée.
4: Sincèrement, que ce soit en plage ou sur des bases de loisirs comme l'île Charlemagne, je pense que le danger est le même. Et ce qui va faire la différence, c'est vraiment la pratique des estivants. De se protéger du soleil, mettre des gilets de sauvetage, bouées si on ne sait pas nager, apprendre à nager, être encadré si on vient à plusieurs. Vraiment, le mot d'ordre, c'est la sécurité.
5: C'est des règles de bon sens.
4: C'est ça, c'est des règles de bon sens. Après, les sauveteurs, en fait, toutes les personnes qui sont en charge de la surveillance de ce genre de zone sont aussi acteurs de ces petits rappel. Mon métier, c'est faire 90% de prévention et faire une intervention. Ça voudrait dire que j'ai pas fait mon métier comme il faut en premier lieu et j'ai pas fait assez de bonne prévention. Donc de la prévention pour des bonnes actions. Voilà.
2: Et le nombre de noyades augmente, hein. Il y en a eu plus de 1400 l'an dernier en France, dont plus de 400 mortels. Demain matin, notre invité sera justement un sauveteur qui participait au forum d'Orléans-la-Source consacré à ce thème. Rendez-vous à 7h50 demain matin. Pas une commune du Loiret n'est reconnue en état de catastrophe naturelle pour la sécheresse de 2025. 41 communes avaient pourtant formulé une demande pour mouvement de terrain consécutif à la sécheresse et à la réhydratation des sols auprès de la préfecture. L'arrêté interministériel qui détermine quelle commune bénéficie ou non de cette reconnaissance est paru au journal officiel samedi dernier. Orléans, La Chapelle-Saint-Mémin ou La Ferté-Saint-Aubin avaient fait une demande de classement en catastrophe naturelle. Et puis j'ajoute que la préfecture prend dès aujourd'hui des mesures de restriction d'usage de l'eau, surtout dans le sud et l'est du Loiret, car 18 zones sont en alerte concernées par des baisses inquiétantes des cours d'eau, 4 sont même au niveau rouge.
0: Le BHV change de stratégie, en tout cas à Paris.
2: L'enseigne va changer d'exploitant et cesser son partenariat avec Chine. Ce partenariat était d'ailleurs une erreur, dit aujourd'hui l'ex-directeur général du BHV qui reprend le magasin parisien du Marais. La marque d'ultra fast fashion chinoise avait rejoint le magasin en novembre dernier. On rappelle qu'il n'y a pas de vêtements Chine à Orléans, hein, mais en revanche, le BHV va mal également. Des impayés de prestataires, des retards de versement de salaire, nous confiait tout récemment un syndicat. L'accord de paix entre les États-Unis et l'Iran doit être le signal de la relance, déclaration à la mi-journée du ministre de l'économie Roland Hollande Lescure ce matin à Bercy. Donald Trump assure que le détroit d'Ormuz va rouvrir dès vendredi, jour de la signature en Suisse finale de cet accord de paix au Moyen-Orient. Hier, Sébastien Lecornu, le Premier ministre, a redit que les aides face à la flambée des prix des carburants seront maintenues pour le moment malgré l'accord trouvé.
0: C'est le grand soir pour les Bleus.
2: L'équipe de France de foot fait ses débuts en Coupe du Monde. Ce soir, enfin, les hommes de Didier Deschamps affrontent les Lions du Sénégal à 21h. Un match que va suivre avec grande attention l'Orléanais Valère Germain, ancien joueur de l'OM et de Monaco, où il a côtoyé un certain Kylian Mbappé. Il est fraîchement retraité depuis quelques mois et il a accepté d'être notre consultant tout au long de la compétition pour nous livrer ses analyses, son ressenti sur le parcours des Bleus. Pour ce premier match, l'Orléanais va surtout observer le secteur offensif, hein, l'un des meilleurs au monde, bien sûr. Valère Germain, qui sera particulièrement vigilant concernant les performances de deux attaquants.
5: Je vais en citer deux. Le premier est forcément Mbappé. Pour moi, c'est le leader de l'attaque de l'équipe de France, le leader de cette équipe de France. Et je pense que dans une compétition telle, il doit prendre ses responsabilités, chose qu'il avait déjà fait sur la dernière édition. Et puis, j'attends beaucoup aussi d'Ousmane Dembélé, qui a un nouveau statut depuis deux saisons, qui est le dernier Ballon d'Or, qui vient de remporter deux Ligues des Champions, mais qui a encore un peu de mal en équipe de France, puisqu'il a marqué que 7 buts dans son histoire avec les Bleus. Donc, je pense que cette Coupe du Monde peut le faire changer de statut en équipe de France. Et j'attends beaucoup de lui sur ce premier match, mais sur la compétition dans son intégralité.
2: France-Sénégal, la Coupe du Monde à 21h pour retrouver les analyses de Valère Germain. 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Un petit mot de football encore pour vous annoncer ce coup dur pour l'US Orléans. D'après le journal L'Équipe, le défenseur Esteban Mouton va quitter le club pour rejoindre Laval, pensionnaire de Ligue 2 cette saison. Le latéral droit était l'un des hommes de base de l'entraîneur Hervé Della Maggiore. Avec 32 matchs disputés, toutes compétitions confondues sous les couleurs jaune et rouge. Et puis au championnat d'Europe d'escrime, c'est fini pour Manon Apiti-Brunet, battu il y a quelques minutes en huitième de finale contre une autre Française, donc qui s'impose Sarah Nucha, 15 touches à 13.
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2: La chaleur arrive.
0: Oh bah. On sait d'ailleurs s'il fait aussi chaud aux États-Unis là en ce moment ou on
2: a il fait chaud là-dessus. Il fait chaud. Aussi chaud que chez nous, je ne suis pas sûr, mais il fait déjà bien chaud.
0: On va se renseigner. Chaleur donc chez nous, vous l'aurez remarqué depuis quelques jours, ça n'arrête pas et puis ça va continuer de monter. Alors ce soir, a priori, on devrait avoir un soleil et un ciel bleu bien présent. Retour de quelques nuages, cette nuit mais rien de bien méchant, ils seront un petit peu présents demain matin, mais ça devrait rapidement dégager, laisser place à un soleil généreux demain et des températures qui continuent de s'envoler. On était autour des 29-30 degrés cet après-midi, demain matin on sera autour des 14-15 et demain après-midi autour des 32-34, vous voyez, ça monte quoi, on est au-dessus des normales saisonnières. Et puis pour jeudi, ce sera encore plus haut avec un soleil qui cette fois-ci sera largement dominant tout au long de la journée, pas de nuages et des températures qui pourraient dépasser les 38. On le rappelle qu'on est en vigilance jaune, canicule, et qu'à la fin de la semaine, début de semaine prochaine, on pourrait dépasser les 40 degrés dans la région, ce qui va commencer à être un petit peu compliqué, mais chaque chose en son temps. Voilà, parce que
2: chaque jour suffit sa peine.
0: C'est ça, exactement. merci, bravo Vincent Géraldo. Qu'on retrouve très vite
2: demain.
0: Super,
2: allez,
0: merci mon Vincent. Côté circulation, oui, il y a du monde sur les quais, hein, ça c'est sûr, hein, comme tous les soirs à cette heure-ci, des deux côtés de la Loire d'ailleurs, quai de Prague aussi, c'est bien chargé, il y a un petit peu de monde, particulièrement à la chapelle Saint-Mémin, je trouve, là, ce soir, en direction de l'ouest cette fois-ci. Tout le secteur de la tangentielle à Saint-Jean de la Ruelle, c'est complicado également. Et puis toujours du côté du Cap Saran, là, ça roule difficilement. Sinon, ça va plutôt bien. Puis un petit peu de monde aussi à Olivet pour traverser le Loiret, et c'est aussi un peu une tannée. 02 38 53 25 25, bien sûr. Si vous êtes témoin d'autres perturbations, côté train, ça va bien. Ce soir, je note toutefois, si depuis les Aubrais, un retard d'une quinzaine de minutes pour un train Rémy qui devait partir à 18h, départ plutôt vers 18h15.
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0: Le basket Pro 3 a pris ses quartiers à Orléans. Place du Mar 3 avec aujourd'hui et demain, mercredi, la cinquième étape de la saison internationale du circuit féminin, les Women's Series. On en parle dans la Minute Sport dans quelques instants. Et on reste sur une bande originale sport, hein, pour moins qu'on puisse dire, mais sérieusement, I Will Survive. Et on sera là juste après.
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0: Les Bleus qui font leur entrée dans la compétition ce soir. Premier match de la Coupe du Monde 2026 pour les hommes de Didier Deschamps face au Sénégal. Une rencontre qui est à suivre sur votre radio ici Orléans. Coup d'envoi à 21h. Et on retrouve avec grand plaisir ce titre, bien sûr, qui fêtait la Coupe du Monde 98 Hermès Houseband avec Will Survive à l'instant sur ici Orléans. 18h12.
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0: On va continuer de Paris Sport dans quelques instants, les amis. Le basket 3-3 qui a pris ses quartiers à Orléans, on en parlera dans la Minute Sport. Et puis ensuite, ce sera ici, ça marche. On restera un petit peu dans cette thématique de sortie, loisir, en tout cas sport, je ne sais pas, mais on parlera de Full Mobility. Full Mobility, c'est une marque qui, depuis Orme, propose la vente et surtout la location de petites motos électriques pour une ou deux heures de randonnée guidée, silence, petite brise au programme, très agréable avec les températures estivales. On en parlera avec le créateur de Full Mobility de cette aventure qui s'appelle Arnaud Brisset. Il sera avec moi dans ici, ça marche, dans quelques instants. Côté musique, on a du Johnny, les amis. Johnny avec l'envie, trop bien. PhD aussi, I want a turn-on. Bon programme, hein. Et puis là, c'est Christophe Maé qui est de retour avec sa lune, bien sûr. Il retourne depuis quelques semaines, mais elle cartonne sa lune. À tout de suite.

0: Christophe Maé avec la Lune à l'instant sur Ici Orléans. On parle sport maintenant. Avec cette minute sport et ce basket 3-3 qui a pris ses quartiers donc à Orléans, place du Bar 3, avec aujourd'hui et demain la cinquième étape de la saison internationale du circuit féminin. Ça s'appelle le Women's Series. Avec les matchs des Françaises, les Bleus ont plusieurs équipes engagées, dont celle qui porte aussi les couleurs de Paris et de l'Île-de-France et dont la capitaine n'a manqué aucune édition de cette étape à Orléans qui existe depuis 4 ans, Camille Huppenoir.
1: Fidèle au poste dans l'écrin de la place du Mar 3 que Camille Droguet, joueuse de Basketland, a visiblement plaisir à retrouver.
2: La place du Mar 3, c'est une super belle place. On joue devant la statue de Jeanne d'Arc, là, c'est super beau.
1: Cette année, il risque de faire très chaud, plus que les éditions précédentes. La pause du tournoi à la mi-journée est plus que bienvenue.
2: Plein soleil et tout, ça peut être hyper compliqué, ça ralentit tout le jeu. On arrive vite dans une zone rouge, donc c'est plutôt bien de jouer en soirée où l'ombre commence un peu à tomber sur le terrain. Et du coup, c'est un peu plus supportable, mais c'est vrai que c'est pas toujours facile physiquement.
1: Une ambiance estivale, un public chaleureux. Camille Droguet se souvient du monde les années précédentes, mais elle a un peu peur de subir la concurrence d'autres Bleus ce soir.
2: Mais il me semble qu'il y a un match de l'équipe de France de foot en même temps, si j'ai bien compris. Donc on compte sur Orléans pour nous supporter. Mais en tout cas, heureuse d'être de retour.
0: Et alors certes, il y a le foot ce soir, mais vous pouvez aller les encourager, ces basketteuses-là, en fin d'après-midi ou en tout début de soirée. Merci Camille Benoît. Merci à la Minute Sport. Minute Sport qu'on retrouve à tout moment. C'est bien fait sur l'application ici et sur notre site ici.fr. Un petit focus sur Full Mobility du côté d'Orme qui propose des balades en moto électrique tout l'été. Nouvelle marque créée par Arnaud Brisset. On en parlera dans Ici, ça marche dans quelques instants. Et puis la chose promise, chose du PhD, le classico I Won't Let You Down. Trop bien. 18h18, on arrive.

0: Won't Let You Down, à l'instant, PG, bien sûr, sur ici Orléans. On continue avec Ici Ça Marche, ça vous va? On s'intéresse un petit peu à des marques, à des entreprises du coin. Là, c'est une petite boîte du côté d'Orbe qui s'appelle Full Mobility, qui propose la vente de véhicules performants et surtout la location de petites motos électriques pour une ou deux heures de randonnée guidée. Très sympa ça. Arnaud Brisset, le fondateur, est avec moi dans Ici Ça Marche, on écoute.
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0: Bonjour Arnaud Brisset.
2: Bonjour Nathanaël.
0: D'abord parlons de ces excursions en moto électrique que vous proposez. D'abord c'est unique dans la région. Hein.
2: Exactement.
0: Vous nous accompagnez, c'est vous qui nous accompagnez?
2: Oui exactement, ouais. Et donc on a aussi donc des partenaires qui nous accompagnent pour les excursions.
0: Combien de temps elles durent ces excursions?
2: On démarre de 1 heure et jusqu'à 2 heures.
0: D'accord.
2: Donc on a des tracés off-road, notamment chemin forêt ou de la ville, donc bord de Loire, d'Orléans notamment.
0: En fait vous l'avez fait vous-même, vous avez été client de ce genre de prestations et ça vous a plu de fou.
2: Tout à fait, ouais. Exactement, j'étais parti en vacances et donc avec ma petite chérie, on a essayé ces petits véhicules électriques,
0: ouais.
2: Et donc je me suis dit mais c'est incroyable, il n'y a pas de ça vers chez nous,
0: ouais.
2: Et donc voilà, l'idée m'est venue des vacances.
0: Qu'est-ce qui vous a plu dans cette expérience? C'était quoi les sensations sur cette bécane?
2: De la légèreté, ouais. De l'accélération parce que c'est électrique et ça marche vraiment très bien et c'est voilà, bon,
0: c'est accessible,
2: silencieux,
0: ouais.
2: Exactement.
0: Ah, ça doit être très agréable, cette petite brise là en plein été, c'est vraiment le moment idéal en ce moment pour
2: ouais,
0: faire des...
2: effectivement.
0: On est d'accord. Ça coûte cher une excursion en moto électrique?
2: Les tarifs sont de 65€ pour 1 heure jusqu'à 95€ pour 2 heures.
0: Autre activité chez Full Mobility, on a pris un petit peu de temps là pour parler des excursions, c'est la vente de véhicules performants. Qu'est-ce que vous appelez des véhicules performants?
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0: 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Merci infiniment d'être venu jusqu'à nous aujourd'hui en studio.
2: Au plaisir, merci beaucoup à vous également.

0: ceux qui sont en train de donner la tête là dans leur voiture, vous devez être un petit peu fatigué sur X-Soir. On voit hein, quand même Johnny Hallyday avec l'envie. À l'instant sur ici Orléans à 18h28, c'est Alex Warren qui prendra la suite. On change un peu d'atmosphère avec Fever Dream. Et puis des idées de sortie, d'activités. Bah ça, on en a toujours pour vous. Hein. C'est normal, c'est ici Express. On est là pour ça et on vous en donne chaque heure. Ça sera dans une dizaine de minutes le retour d'ici Express. Ensuite, on parlera télé. Au micro de Patrice Gascoigne ce soir, c'est Fabien Antoniente, célèbre réalisateur au cinéma qui a réalisé notamment le film Camping. Il y a une biographie qui révèle son étonnant lien avec la télévision. Il sera donc au micro de Patrice Gascoigne tout à l'heure dans Coulisses TV. Puis après, dans Si on sortait, après les folles avant-premières d'Orléans et Saran, le Marsupilami débarque dans votre salon en DVD et en Blu-ray. On en parle avec Seb dans quelques minutes. À tout de suite sur Ici Orléans.
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0: Alex Warren, Fever Dreamer, à l'instant sur Lyon. Bon début de soirée, 18h32. C'est toujours un petit peu compliqué, notamment au nord de la ville. Hein. Si vous êtes sur la route, sur la D20, niveau Cap Saron, ça c'est comme chaque soir. Un petit peu moins de monde pour rejoindre l'autoroute A10, l'échangeur Orléans-Nord, mais il y a quand même un petit peu de circulation là actuellement. Un peu plus bas, c'est toujours dans le secteur de Saint-Jean-de-la-Ruelle et de la rue Charles-Bauer, qui est du monde là au niveau de la tangentielle. Il y a du monde aussi sur la chapelle Saint-Mémin, dans le centre-ville. Là, patience si vous êtes dans ce secteur. Pont de l'Europe, ça va un petit peu mieux, mais c'est toujours un petit peu chargé. L'avenue Roger Socrétin aussi est un petit peu galère au niveau de Saint-Marceau, notamment au niveau du McDo, là, c'est compliqué. Puis un petit peu plus haut aussi dans le secteur du Jardin des Plantes. Et puis patience si vous êtes à Olivet aussi, hein, dans le centre-ville d'Olivet. Il y a du monde là actuellement. 02 38 53 25 25. Vous connaissez la musique, hein, si vous êtes témoin d'autres perturbations, on s'en fait le relais, sans souci. Côté train, a priori, pas de soucis particuliers. Là, dans l'heure qui arrive, ils sont à l'heure, les trains. C'est vrai à Orléans, c'est vrai aux Aubrais également.
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0: Retour d'ici Express maintenant, trois idées pour rire, s'émouvoir et passer une belle soirée avec ici Orléans. Après Elena Noguera, la semaine dernière, le festival Culturissimo à Orléans continue demain. C'est à Blois, pardon, c'est pas du tout à Orléans, c'est à Blois Culturissimo. À 20h30, à la Halle aux Grains, Olivia Ruiz propose une lecture musicale de son livre Vamos, un moment entre littérature et musique. C'est gratuit, mais avec réservation, vivement conseillé. Autre soirée concert exceptionnelle proposée par le château de Beaugency, le château de Lumière. L'Odalia, l'onde lumineuse à la Bastia Notre-Dame de Beaugency ce samedi, un concert de piano intimiste à la lueur des bougies, accompagné de projections monumentales dans ce lieu chargé d'histoire. C'est une soirée immersive dont les premières notes résonneront à 21h15. Enfin, samedi soir, place à l'humour avec Élise Moon au complexe sportif de Boine. L'humoriste vient présenter son dernier seul en scène, Cactus, à partir de 19h30. C'est un one-man show dans lequel il ose rire de tout, même des sujets sensibles. Ça va donc piquer un petit peu.
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0: Fabien Antoninté, réalisateur de cinéma, réalisateur notamment des franchises Camping, et sera l'invité de Patrice Gascoigne dans Colis TV, parce qu'il révèle une biographie. Dans cette biographie, il dit qu'il a un lien étonnant avec la télévision. On saura pourquoi dans quelques instants. Francis Cabrel, en attendant, voici cet écrit. Belle soirée.
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0: Sia, bien sûr, Give Me Love, on va jusqu'au bout, parce que c'est trop bien, à l'instant, sur ici, en Lyon. Vanessa Paradis, c'est au programme, Tandem, ça arrive dans quelques instants. Un petit moment télé entre les deux, comme chaque soir à cette heure-ci, on retrouve Patrice Gascon. Et Patrice, vous êtes allé rencontrer un réalisateur capable de cartonner au cinéma et à la télévision. Il s'agit de Fabien Antoniente, à l'occasion de la sortie de sa biographie. Vous lui avez parlé télévision.
1: Son dernier téléfilm, Les Enfants des Justes, est disponible gratuitement sur la plateforme de France Télévisions, France.tv. Mais si je vous dis Fabien Antoniente, je suis sûr que vous pensez aussi à Camping.
2: Alors, on n'attend pas Patrick ?
1: Réplique devenue culte de Franck Dubosc dans Camping, eh bien son réalisateur Fabien Antoniente sort sa première autobiographie aux éditions Stock intitulée « Alors, on n'attend pas Fabien ?» Figurez-vous que dans son livre, on apprend que Fabien Antoniente considère avoir un père fondateur et il s'agit d'un homme de télévision. Jacques Martin.
3: Jacques Martin, parce qu'il faisait un programme télévisé le samedi soir, c'est un amuseur très élégant, très instruit, très drôle, qui chantait, qui faisait rire. Donc il avait toutes les cordes à son arc. Et donc moi, ça a été le premier « Ah, je veux être comme lui ».
1: Plus surprenant, Fabien Antoniente, on apprend aussi dans votre livre que votre dernier téléfilm sur France 2, « Les enfants des justes », c'est un hommage à votre maman, Alphonsine.
3: Oui, parce que ma mère, qui est bretonne d'Ille-et-Vilaine, pendant la guerre de 40, aidait les résistants. Enfin, c'était une femme ordinaire qui a fait des choses extraordinaires. Et « Les enfants des justes », c'est l'histoire de deux personnes extraordinaires qui ont fait des choses extraordinaires, interprétées par Mathilde Seigné et Gérard Lanvin. Et donc, évidemment, quand Mathilde Seigné est sur son petit vélo et qui essaye de franchir la ligne de démarcation, ben c'est un peu de ma maman qui est dans le film.
1: Les Enfants des Justes, disponibles sur France.tv. D'ailleurs, Fabien Antoniente, est-ce que écrire pour la télévision, c'est pareil que pour le cinéma ?
3: Ouais, c'est pareil. J'y mets la même intensité, sauf que je m'attaque à des sujets que je n'ai pas l'occasion de faire pour le cinéma. Et le service public m'a permis de montrer diverses facettes de moi.
1: Fabien Antoniente nous fait rire au cinéma, mais se montre plus grave à la télévision.
3: C'est vrai, ça donne l'occasion de faire ressurgir ma mélancolie que j'ai vécue quand j'étais petit. Parce que le sous-titre du bouquin, c'est du HLM au box-office. Donc voilà, c'est le parcours d'un petit gamin qui rêvait de faire du cinéma, qui est arrivé. Voilà, je suis toujours un peu encore ce gamin émerveillé.
1: Les confidences de Fabien Antoniente à lire dans On n'attend pas Fabien aux éditions Stock. Son dernier téléfilm, Les Enfants des Justes, est disponible sur France.tv. Son dernier long métrage, 4-0, est à voir sur la chaîne Ciné Plus OCS. Et sans vouloir faire mon cinéma, je vous dis à demain pour de nouvelles coulisses télé.
0: À demain, cher Patrice Gascoin. Et en attendant, si on veut vous retrouver, Patrice, on va directement sur ici.fr et sur l'application ici. On parle d'une sortie VOD-DVD dans quelques instants. Si on sortait avec Sébastien Doucet, à tout de suite.

0: Et voici qui nous replonge dans les années 90, tout début des années 90, parce que c'est sorti en 1990. Vanessa Paradis, Tandem, à l'instant, sur Ici Orléans.
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0: Allez, on va retrouver Sébastien Doucet pour si on sortait sous les projecteurs en cette fin d'après-midi. La sortie donc en VOD, DVD, Blu-ray du Marsupilami de Philippe Lachaud. Bonjour Sébastien Doucet.
3: Oui, bonjour et bonjour à tous. Souvenez-vous, c'était le 2 décembre dernier. La bande à Fifi, accompagnée par Jamel Debbouze et Boudère, venait présenter pour la toute première fois, en avant-première, le film Marsupilami. Cette comédie a depuis rencontré un immense succès avec plus de 6 millions de spectateurs. Une belle réussite pour ce personnage mythique dont l'univers berce depuis toujours notre imaginaire collectif, tout comme celui de son réalisateur Philippe Lachaud.
4: J'avais des BD du Marsupilami enfant. Il y en avait beaucoup. En fait, j'ai hérité ça de mon grand frère. Il avait plein de BD. Il y avait les Astérix, évidemment, des Tintins. Il y avait des Spirou et des Marsupilami.
3: La grande question, c'est comment avez-vous gardé votre fraîcheur, votre irrévérence, le côté sale gosse qu'on aime tous chez la bande à Fifi, avec cette comédie très grand public? Jamais vous n'avez produit, réalisé un film aussi familial.
4: Et ben, c'est une très très bonne question, parce que c'était tout le défi d'écriture. On a mis beaucoup de temps à l'écrire, parce qu'on voulait évidemment, de par son sujet, que ce soit un film qui rassemble un maximum de personnes, aussi bien les enfants que les gens qui aiment bien nos films d'habitude. Et effectivement, on peut parfois avoir un humour dans nos films un peu irrévérencieux, parfois un peu inspiré des comédies américaines. Donc il a fallu contenter tout le monde. Donc c'est pour ça qu'il y a eu un gros travail pour que les parents puissent y aller avec leurs enfants sereinement et en même temps pas décevoir les gens qui aiment bien nos films d'habitude. Donc voilà, on a essayé de mélanger tout ça et on a commencé un petit peu à montrer le film et visiblement ça semble plaire à tout le monde, donc on est rassuré là-dessus.
3: Mais je vous confirme, oui, ça donne une grande comédie d'aventure familiale. Moi j'ai pensé à La Chèvre également de Francis Weber, parce qu'on est aussi pour le coup en Amérique du Sud. C'est Weber, ouais, c'est une référence qui vous parle aussi?
4: Absolument, complètement. Il fait partie vraiment de ces réalisateurs qui m'ont donné envie de faire ce métier. J'ai grandi avec ces comédies. Et c'est pour ça qu'il y a même un hommage, même au dîner de cons dans le film, avec le personnage interprété par Julien Ruti, qui est un espèce de con, à cause de qui va arriver beaucoup de choses. Malgré moi, je vais vouloir m'appuyer sur lui, lui faire porter le chapeau, et je vais vraiment le regretter.
3: Quant à vous, Jamel Debbouze, le Marsupilami, c'est un film de bande. Comment avez-vous intégré cette bande à Fifi? Vous êtes presque de la même génération, mais ça se passe comment?
5: On n'intègre pas une bande. En vrai, c'est la bande qui vous intègre. Ils sont d'une grande intelligence, parce qu'ils ont une faculté d'adaptation fantastique. Je suis pas facile, moi, à gérer. Et ils ont quand même réussi à me dribbler, ces enfoirés, à ma grande surprise. J'ai pris du plaisir partout, et c'est sans flagornerie, c'est la vérité. Tu le sens dans ma voix que c'est la vérité.
3: Mais oui, et puis surtout, j'ai vu le film, surtout. Parce que, à bien y réfléchir aussi, je me dis que le monde de la BD, le monde de l'animation, a toujours fait partie de vous, de vos grands succès. Astérix, bien sûr, le Marsupilami par deux fois, votre film aussi, Pourquoi j'ai pas mangé mon père, il y a un fil conducteur.
5: La famille, l'envie de faire plaisir à la famille, l'envie de faire rire, de donner des émotions ensemble, d'être dans une salle et de vivre une vraie expérience. Et le rire, j'ai toujours trouvé que le rire est un super vecteur et un moyen de communication dingue. Et puis simplement faire rêver pendant deux heures, prendre du plaisir, voyager, rêver, avoir peur, vivre des émotions, rire à foison. Ça qu'on aime.
3: Le Marsupilami avec la bande à Fifi, avec aussi Jamel Debbouze, Jean Reno, Alban Ivanov, Didier Bourdon, Gérard Jugnot et même Franck Dubosc, qui avait été coupé au montage et que l'on retrouve ici en DVD et Blu-ray dans l'une des scènes coupées du film.
0: Ouais, et on va vous en offrir aussi des DVD et des Blu-ray Marsupilami. Restez bien à l'écoute de votre radio ici à Orléans. Merci Sébastien et à demain avec Christophe Galland, demain le directeur du Théâtre d'Orléans, pour la toute nouvelle saison de la scène nationale. On va se quitter en musique, enfin se quitter, on va rejoindre 19h en musique. William Scheller n'est pas loin, local de l'étape avec le Carnet à Spirale, et puis là, c'est Florent Pagny, la dernière chanson du monde. On l'écoute et on est là dans pas longtemps.

0: Pierre, bien sûr. Le carnet spiral à l'instant sur ici Orléans à venir. Vous le savez, Laurent Petit-Guillaume qui sera là à partir de 19h et quelques minutes pour l'émission 100% années 80. Et puis, n'oubliez pas aussi, à partir de 20h30, on suit ensemble le premier match de l'équipe de France pour cette nouvelle Coupe du Monde. Ne bougez pas.
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0: Ce sera France-Sénégal ce soir. Donc, avant de retrouver Laurent Petit-Guillaume et l'émission 100% années 80, bah, place à la rédac tout de suite et aux infos nationales et internationales. C'est parti.
2: Il fait chaud, il va faire chaud et même de plus en plus chaud. Voilà pour le tableau de la semaine. Les températures seront même plus élevées qu'au mois de mai et sa canicule précoce, on s'en souvient. Météo France prévoit localement des pics à 40 degrés. Alors, à quoi doit-on s'attendre exactement, Grégoire Le Callot ?
3: Eh bien, les températures vont passer la cote d'alerte pour une vague de chaleur entre demain et après-demain selon les régions. Météo France va étendre l'alerte jaune canicule de 3 départements aujourd'hui à environ la moitié demain. Une large bande de la région parisienne aux Pyrénées et du Bordelais-Charente-Maritime aux Alpes. Il fera plus de 30 degrés avec des pointes parfois à 37. Les nuits seront chaudes aussi avec de nombreuses régions qui ne passeront pas sous les 20 degrés dès demain soir. Ça va ensuite empirer après une légère chute due aux orages. La chaleur roule vers le nord-est et l'île de France. Le pic, a priori, est prévu pour ce week-end, dimanche surtout. Des alertes au moins orange, voire rouge en perspective, car c'est là que plusieurs régions vont monter à 40 degrés. Poitou-Charentes, Vallée du Rhône, région parisienne notamment. La nuit de la fête de la musique sera peut-être bien la plus chaude. Météo France espère un rafraîchissement à partir de lundi, mais ça reste à confirmer et ce sera de toute façon modéré.
2: Et vous retrouvez toutes les cartes et prévisions sur ici.fr. Conséquence, la SNCF supprime 14 trains intercité de la ligne Paris-Limoges pour les journées de jeudi et de vendredi. Et à Paris, le maire Emmanuel Grégoire va autoriser la baignade dans le canal Saint-Martin dès demain de 16h à 20h. Le tueur en série Francis Saulme sera jugé devant la cour d'assises des Hauts-de-Seine pour le meurtre d'un réparateur en machines agricoles de 59 ans. C'était en août 1989 dans le Vaucluse. C'est l'avocat de sa fille qui l'annonce aujourd'hui. Francis Saulme est à ce jour condamné à perpétuité pour 11 meurtres commis entre 1984 et 1992. Tout ça pour ça, Shein va quitter le BHV, le grand magasin parisien, cède le fonds de commerce à une autre enseigne. L'ouverture de la première boutique physique du géant chinois avait provoqué un tollé en novembre dernier, on s'en souvient, et surtout accéléré la fuite de marques comme Dior, Sandro ou encore Guerlain. Chez les clients du BHV, Féline Leloir-Duhaut, la nouvelle est plutôt bien accueillie.
4: Cette nouvelle du départ de Chine est bien accueillie par Maël.
5: Bah, c'est une super bonne nouvelle. Ça n'avait rien à faire ici en premier lieu, donc bon débarras.
4: Surtout que le corner Chine est une déception pour beaucoup. Chloé et ses copines préfèrent commander sur Internet.
6: Il n'y a pas tout ce qu'il y a sur le site dans la boutique. Par exemple, des bijoux, des sacs à main, des chaussures. En fait, il n'y a pas beaucoup de choses. Il n'y a que des vêtements et pas vraiment notre style et pas notre taille aussi. Donc bon, ça ne me change un petit peu rien.
4: Mais l'arrivée de Shein au BHV avait fait fuir de nombreux clients fidèles. C'est le cas de Françoise. Elle s'inquiète à présent pour l'avenir du magasin.
7: Je n'ai plus jamais remis les pieds du moment qu'il y a eu Shein. Mais j'ai peur que ça soit trop tard, que le BHV ait du coup perdu sa clientèle. Mais je suis allée visiter par curiosité. C'est affligeant de voir tout est vide. Est-ce que les marques vont revenir? Puisque le problème, c'est qu'elles n'étaient plus payées. Donc les unes après les autres, elles partent. J'espère vraiment que ça va repartir.
4: Une inquiétude partagée par les salariés. Si aucun d'entre eux n'a voulu parler à notre micro, ils nous ont confié être soulagés par le départ de Chine. Mais dans un communiqué, ils réclament à la nouvelle direction des garanties pour assurer la pérennité du magasin.
2: Et vous, qu'avez-vous prévu ce soir à 21h? Beaucoup d'entre vous seront évidemment devant leur télé, car dans moins de 2 heures, les Bleus vont fouler la pelouse du MetLife Stadium près de New York face au Sénégal pour leur premier match dans cette Coupe du Monde de foot 2026. Des Bleus qui vont devoir, Xavier Monferrand, s'habituer à la chaleur.
8: Les artistes du football sont souvent des oiseaux de nuit habitués au feu des projecteurs. Alors là, jouer à l'heure de la sieste, sous le soleil, avec des températures forcément moins clémentes, ça change tout pour le milieu de terrain des Bleus, N'Golo Kanté.
9: C'était un élément important dans notre préparation. Une fois qu'on arrive aux États-Unis, s'entraîner sous la chaleur, sous le soleil, on a vu la fatigue que ça procure, en fait, comment on est éprouvé. Les joueurs sur le banc auront leur importance, pourront apporter un gros impact. Et ça fait quelques jours qu'on se prépare à ça.
8: Un tel bouleversement, surtout à ce niveau de performance, ça s'anticipe. Il faut tout repenser, tout décaler, ne rien laisser au hasard. Le staff des Bleus y veille car la routine du match n'est plus la même, explique Guillaume Vassou, l'un des kinés de l'équipe de France.
10: Nous, ce qu'on va surtout mettre en place, c'est un réveil musculaire plutôt entre 9h et 10h. Puis on va vite arriver au déjeuner qui devrait avoir lieu autour de 11h, puisque un match qui va commencer à 15h, l'équipe va certainement partir autour de 13h. Ça va arriver très très vite, d'où l'intérêt de se coucher quand même assez tôt la veille. Ça change fondamentalement la journée type.
8: En revanche, jouer plus tôt, c'est aussi rentrer plus tôt et gagner en récupération. D'ailleurs, les Bleus regagneront leur camp de base de Boston ce soir même après le match.
2: France-Sénégal, coup d'envoi 21h à suivre dès 20h30 sur ici.fr pour l'avant-match.
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0: Il fait chaud, il fait chaud, il fera chaud cette nuit d'ailleurs. Les températures vont lentement baisser, il fera encore 30 degrés. Là, en début de soirée, ce sera un ciel bien étoilé cette nuit. Et demain, quelques nuages seront présents au début de journée. Ils quitteront notre ciel pour laisser la place à un franc soleil. Température demain, ça continue de monter entre 14 et 15 le matin, entre 32 et 34 degrés l'après-midi. Et c'est jeudi, jeudi c'est impressionnant, avec un soleil qui dominera largement du matin jusqu'au soir. En termes de maximale, jeudi, attention, on pourrait dépasser les 38 dans la région.
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12: Bonsoir à tous. Ok, il y a du foot ce soir, mais justement pour se détendre avant le suspense, rien de tel qu'une heure de tubes inoxydables qui marque des buts dans nos mémoires. 100% années 80, ça commence comme ça.

0: Still Standing, c'était Elton John.
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0: En fait, on doit dire Sir Elton John, car il a été anobli en 1998 par la reine Elisabeth II pour service à la musique et œuvres caritatives. Et comme généralement l'épouse devient une lady, eh ben le mari d'Elton est lui devenu l'honorable David Furnish. Ah, on les aime ces Anglais, même si parfois on les a un petit peu énervés à cause, entre autres, d'une chanson de Renaud. En 85, Miss Maggie. Elle n'a pas aimé hein, Margaret Thatcher, première ministre à l'époque, mais nous on a aimé la chanson, bon, on l'aime toujours.
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0: c'était Rod Stewart. Une icône du rock anglais, Rod Stewart a débuté sa carrière dans les années 60 et aujourd'hui encore à 81 ans, il est toujours sur les routes. Il sera en concert le 27 juin à Lisbonne pour le festival Rock in Rio. Baby Jane est un de ses plus grands succès, c'était en 83. La suite de 100% années 80, ce sera encore un anglais. Un multi-instrumentiste, auteur, compositeur, Michael Field arrive avec Tout France.
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0: Vous écoutez Ici Orléans, 100% années 80, ça continue dans une minute, après quelques infos.
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2: Ici Express, trois idées pour prendre l'air, faire la fête et profiter des beaux jours avec Ici Orléans. Si vous aimez la nature et les découvertes insolites, rendez-vous demain entre 14h30 et 16h30 à Saint-Martin-d'Abat pour une balade gratuite sur réservation intitulée Les Demoiselles à 8 pattes, une sortie nature tirée du guide du Loiret Nature pour découvrir les araignées autrement et peut-être arrêter de grimper sur une chaise au moindre fil dans la maison. Nature, encore vendredi soir avec une balade crépusculaire à la réserve naturelle de Saint-Mémin et à Maropré. Au programme, l'observation des castors, des oiseaux et des grenouilles au moment de la Loire qui reprend vie à la tombée de la nuit. Et c'est plutôt sympathique et c'est gratuit. Enfin, vendredi soir, changement total d'ambiance avec la boum géante qui débarque pour la première fois au parc des expos Comète d'Orléans avec des musiques des années 80 à 2000. Et la fête se poursuivra jusqu'à 2h du matin.
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0: Scorpion, c'était Still Loving You.
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0: Le single le plus vendu de l'année en France en 1984. Et c'est vrai que l'histoire d'amour entre le public français et les Allemands de Scorpion dure depuis bien longtemps. Le chanteur du groupe, Klaus Mein, raconte que cette balade rock a provoqué un baby-boom en France et que de nombreux parents, après 1984, ont prénommé leur fils Sly, qui sont les initiales du titre. Mais rien de vérifiable. Allez, on change de registre totalement avec encore un chanteur allemand, mais de l'italo-disco, Andrea, I'm a Lover.
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0: FR David, c'était Words. Un seul succès, mais quel succès international, voire mondial pour FR David, c'était en 1982. La suite de votre soirée, c'est encore et toujours de la musique. Hein. Décibel dès 20h avec Émilie Mazoyer, toute l'actu de toutes les musiques. Mais avant cela, un titre qui est devenu un hymne lors des grands événements sportifs depuis sa sortie en 84. Live is Life, le groupe Opus arrive dans un instant. Belle soirée à tous.
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2: 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Émilie Mazoyer.
0: Salut à toutes, salut à tous et allez les Bleus. Dans 29 minutes maintenant, vous allez vivre en direct sur votre radio ici le premier match de la France à la Coupe du Monde. On est super excités évidemment. D'ici à 20h30, donc de la musique, des petites anecdotes sur la musique et le foot. Il y en a un paquet, vous vous doutez bien. Et puis on va jouer au blind test aussi, un blind test consacré au tube de l'année 1998, la première année où on a été champion du monde. Et un et 2 et 3-0. Si les tubes de 1998 vous ont marqué, alors appelez dès maintenant le standard pour jouer avec nous. C'est Marianne qui vous attend au 0810 055 056 0810 055 056. 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Et puisque ce soir, évidemment, les footballeurs sont à l'honneur, j'ai cherché dans mes archives les plus jolies chansons qui leur sont consacrées. Commençons par le footballeur brésilien Fio Maravilha, chanté par Nicoletta.
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0: Une chanson brésilienne de 72 adaptée en français en 73 pour la magnifique voix de Nicoletta. Allez, on quitte le Brésil et on va faire un tour en Hollande. Maintenant, retrouver Johnny Rep, un footballeur qui a fait les joies de l'AS Saint-Etienne entre 79 et 83. À l'époque, Michael Furnon, le chanteur de Mickey 3D, eh ben, il était fan de l'AS Saint-Etienne et de Johnny Rep. Il lui a consacré une chanson.
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0: je vous spoil la fin de la chanson, mais il marque à la fin, et c'est une chanson, elle est tellement physique à la fin, on est heureux quand Mickey 3D chante que Johnny Depp a marqué, c'est bon, et on est tellement heureux. On continue maintenant notre petit top avec des gens assez incroyables. C'est un groupe australien qui s'appelle Vaudeville Smash, et ils ont décidé avec le commentateur sportif Les Murray de rendre hommage à tous les footballeurs connus du monde dans une chanson qui s'appelle Zinedine Zidane. Vous allez comprendre, c'est pas pour rien.
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0: Zinedine Zidane. Voilà, il cite tout un tas de footballeurs extrêmement prestigieux de tous les pays, de toutes les époques, et au refrain ils disent, mais le plus fort d'entre tous c'est Zinedine Zidane. On adore cette chanson de Vaudeville Smash. En France, on a Julien Doré qui est très très fan de foot. Il a rendu hommage à Michel Platini en 2013 sur son album Love. Michel Platini, Michel, ma belle.

Voilà, Fio Maravilla, Johnny Rep, Zinedine Zidane, Michel Platini, Kylian Mbappé. Il nous manque le dieu du foot, Santa Maradona, chanté par la Mano Negra. Alors attention, on est en 1994, l'album de la Mano, c'est Casa Babylone, vraiment pas le plus calme de la Mano Negra. Alors cette chanson, elle part très vite, très fort. Évidemment, on est fan de Diego Maradona, on se moque aussi parfois un peu de la violence des supporters, mais qu'importe, c'est une chanson qui est faite pour chanter, crier très fort et faire la fête, et qui va, allez savoir, nous porter bonheur. Santa Maradona, priez pour moi.

0: Quelle merveille, cette chanson de la Mano Negra, Santa Maradona, l'Archuma Football Club, c'est sur Casa Babylon, sorti il y a, oh mon Dieu, 32 ans. Oh, le coup de pelle.
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0: Allez, on va jouer au blind test en se remettant dans une année footballistique particulièrement joyeuse pour la France, 1998, et 1, et 2, et 3-0. La première étoile sur le maillot, Nicolas et Thierry viennent jouer avec nous. Salut messieurs.
2: Bonsoir ici, bonsoir Thierry.
0: Coucou. Alors, tiens, je commence par Nicolas. T'as des souvenirs, Nicolas, de ce jour de 1998 où on est devenu champion du monde?
2: J'étais en Allemagne, chez un correspondant.
0: Ah.
2: Et donc, voilà, ben lui, il s'en foutait parce que l'Allemagne n'était pas en finale. Et donc, oui. Donc j'étais quand même, content quand même, mais je l'ai célébré modestement.
0: Oui, c'est ça.
2: Mais
0: c'est
2: une petite tournée de bière avec modération.
0: Voilà. Ouais. Mais c'est mieux que si t'avais été chez ton correspondant brésilien, où là, tout de suite, l'ambiance aurait été plus compliquée.
2: Voilà.
0: Oui, c'est ça, bien sûr. Et Thierry, alors, c'était comment 1998, notre première Coupe du Monde?
3: Ah ben moi, j'ai le souvenir du 12 juillet, précisément, justement, victoire 3-0 à la finale.
0: Et c'est un bon souvenir
3: contre les Brésiliens. Ah ben oui, oui, merveilleux, oui.
0: Alors voilà, on
3: et
0: va
3: puis
0: se...
3: Après,
0: oui, pardon,
3: après
0: pardon.
3: Les Champs-Élysées à Paris, enfin tout ça, enfin, j'y étais pas, mais...
0: La totale. Non, moi non plus, j'y étais pas. Moi, j'ai fait les Champs-Élysées à Toulouse, à l'époque, c'était pas mal aussi. Moi, 90, c'était génial, c'est l'année où j'ai eu le permis, le bac en plus. Donc c'était tout dans un moment très court en juillet. Ah ouais, non, c'était vraiment fou. Thierry et Nicolas, donc on se replonge dans cette ambiance de 1998, histoire aussi d'envoyer des bonnes ondes à notre équipe de France qui rentre dans la Coupe du Monde de foot ce soir. Des chansons donc qui ont cartonné cette année-là, et j'ai la joie de vous offrir un magnifique cadeau collector couleur de votre radio préférée. 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
2: Merci, génial.
3: Merveilleux, merveilleux.
0: Vous allez être...
3: On n'a jamais regardé.
0: C'est ça, vous allez être les beaux gosses de l'éclipse avec vos belles lunettes ici. Et notez déjà dans vos agendas, ce sera le 12 août prochain. Donc les amis...
2: Et juste, pardon, Amin, oui. tu remplis l'année prochaine?
0: Oui, Décibel revient l'année prochaine. Oui, c'est bon.
2: Ah, oh. Voilà.
0: Le conseil de classe est passé, ça s'est bien passé, c'est bon.
2: Ah, c'est mieux que la vie de
0: Ah, c'est gentil. Allez, Thierry et Nicolas.
3: Je suis infidèle aussi. Je suis passé il n'y a pas longtemps, j'étais à Royan.
0: Ah, mais oui, bien sûr, Thierry, le fan de Mylène Farmer.
3: Eh oui, exactement.
0: Oui, bien sûr, on se connaît. Alors, dans les tubes de 1998, je n'ai pas choisi une chanson de Mylène Farmer, mais on va en trouver d'autres qui, j'espère, vont vous inspirer. Nicolas et Thierry, on se remet dans l'ambiance musicale de cette année où on a été pour la première fois champion du monde, le football. Et c'est parti avec une première chanson de cette année-là. Nicolas et Thierry, il faut retrouver le plus rapidement possible le nom de l'interprète de la chanson. Vous êtes prêts?
2: C'est parti.
3: Oui, tout à fait.
0: Ok, vous n'oubliez pas de me donner votre prénom avant de donner la réponse. On y va. Première chanson, premier tube de 98. Qui chantait ça?
2: Nico Farinacci.
0: Oui, bravo.
3: Je l'avais, oui.
0: Ah oui, mais Thierry, le problème, c'est que Nicolas, il est tellement rapide. Voilà, premier point pour Nico, c'était effectivement...
2: Ah, mais 98, ah ouais, ça fait... Je pensais que c'était plus récent.
0: Plus récent, ben non, 98, ce tube-là de Florent Pagny. Il y a un autre tube de cette année-là qui est resté dans cette année-là, et c'est pas mal, mais de temps en temps, il ressort du frigo et ça fait toujours plaisir. Dites-moi, qui chantait ça?
2: Nico, Anne Tivol.
0: Alors non?
2: Non, Mano.
0: Mano!

0: dit Thierry, il se dit je l'avais, mais le temps de retrouver dans le cerveau l'info Mano, c'est quand même pas
1: dans
0: évident.
1: La vallée, oui, ça me parle, mais après l'interprète, c'est compliqué.
0: Oui, la tribu de Dan.
2: Tu nous troubles.
0: Je sais, je suis désolé. Nicolas, deux points. Bon, Nico, t'as déjà deux points. Tu joues très bien, tu joues très vite. Mais ce soir, il faut aussi que Thierry marque son point. Parce que, voilà, on veut distribuer les points, tu vois. On est dans une idée de partage de points, de distribution.
2: Ah bah attends, il veut ses lunettes, hein, y a pas de raison. Hein.
0: Bah, tout le monde a ses lunettes. Alors, dernière chanson, dernier tube de l'année 98. Thierry, je suis désolé, c'est pas Mylène Farmer, mais enfin, c'est une grande chanteuse.
1: Oui. Ah bah, c'est Céline Thierry, oui. Céline Dion.
0: Oui.
1: Céline Dion.
0: Ceci dit, j'adorerais entendre Mylène Farmer chanter cette chanson. Ce serait fou, un truc un peu gothique et tout. Ce serait pas mal. Enfin bon, ça c'est une DA que Mylène n'a pas choisie. C'est pas grave. Thierry, Nicolas, bravo à tous les deux. Vous avez fort bien
2: joué. Merci beaucoup.
0: Merci à vous.
2: Bonnes vacances si on se reparle pas. Et puis encore merci à toi et à toute l'équipe pour toute cette saison, tous ces cadeaux.
0: Merci Nico, trop sympa.
2: Aux invités aussi, parce que ça permet d'avoir des cadeaux, mais voilà, merci vraiment à tout le monde.
0: C'est génial. Merci à tous les deux, Thierry et Nico. On va se remettre dans l'ambiance 1998 aussi, avec une chanson sur laquelle on a beaucoup dansé cette année-là, notamment en fêtant la victoire des Bleus. C'est Praise You de Fatboy Slim, un anglais. Mais là, on a le droit, puisque la France ne joue pas contre l'Angleterre ce soir, dans ses France-Sénégal, et ça commence dans pile 15 minutes sur votre radio, ici. Allez les Bleus!

0: You, Fatboy Slim, énorme tube de 1998, quand les Bleus ont gagné pour la première fois la Coupe du Monde 3-0 face au Brésil. Elle était où à l'époque, la petite Pia Clément, qui est devenue notre experte en football ici sur votre radio ici?
1: Elle était en vacances au fin fond de la Bretagne. Elle venait d'avoir son bac.
0: Ça va, t'étais pas au Brésil, tout va bien.
1: Non. C'était pas trop le mood à l'époque, à 17 ans, non pas trop.
0: Alors, Pia, ce soir, avec notre consultante Charlotte Lorgeret, qui est une footballeuse internationale, qui va partager toutes ses analyses, son expérience et tout, vous allez nous faire vivre ce premier match des Bleus à la Coupe du Monde. Ça commence dans 12 minutes, on s'attend à quoi?
1: On prend l'antenne dans 12 minutes. Déjà, on s'attend à être un peu en famille avec tous les auditeurs, parce que c'est comme ça qu'on aime voir les matchs à ici.
0: Toujours.
1: Tous ensemble, c'est comme si on avait un canapé géant et que tous les auditeurs étaient assis à côté de nous. Donc l'avant-match, ce sera ça. Tous les auditeurs qui le veulent peuvent nous écrire, soit sur WhatsApp, soit nous appeler directement au 0810 055 056.
0: Vous appelez dès maintenant, le standard il est ouvert.
1: Vous pouvez même déjà déposer des vocaux sur WhatsApp, on les écoutera tous et on en passera certains à l'antenne. Et en plus, on sera en live vidéo sur YouTube, donc vous pourrez nous voir, on a décoré le studio, c'est trop bien, il y a des petites guirlandes, les bleus et tout. Donc voilà, on lira aussi les messages des internautes qui seront sur YouTube, sur la chaîne YouTube, ici.
0: Et t'as ton maillot.
1: Alors,
0: pour le match.
1: J'ai un maillot de l'équipe de France féminine.
0: Ouais,
1: parce que
0: bravo,
1: on lâche jamais le steak. <C'est bien. rire> Elles ont une Coupe du Monde l'année prochaine aussi.
0: Exactement.
1: Voilà, il est floqué Elisa de Almeida, qui est ma joueuse préférée. Mais évidemment, ce soir, on est à fond derrière les garçons.
0: Allez, les
1: La compo vient de tomber. On va vous raconter tout ça dans 10 minutes.
0: 11.
1: Hâte.
0: Allez, à tout de suite.
1: Oh là là, ça passe pas assez vite. C'est
0: en attendant, pour faire débuter ce match, les amis, puisque tout à l'heure, on a fait un petit récap des chansons qui mettaient à l'honneur les footballeurs, je vous propose maintenant une petite sélection de footballeurs chanteurs. On a par exemple, celui-là, il est hyper connu, notre Jean-Pierre François. Connu pour sa chanson que pour avoir fait des merveilles sur le terrain, mais enfin il a quand même joué à l'AS Saint-Etienne en 87-88. Remontons un petit peu dans le temps et retrouvons, oh là là, un international français qu'on adore, Marius Trésor. Il a chanté, Marius Trésor, ouais. Il a débuté en équipe de France en 71 et il a fait la Coupe du Monde 78 et 82. Marius. Alors après, il y a des gardiens. Ah, les gardiens, mais ils ont besoin d'attention, les gardiens, évidemment. Alors ils font des belles chansons. Joël Batz a chanté Solitude, parce que la vie n'était pas facile tous les jours.
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0: Solitude, 50 sélections en équipe de France quand même. Voilà, il remporte le championnat d'Europe en 84 et la Coupe intercontinentale en 85. Et il a fait la Coupe du Monde en 86, Joël Batz. Allez, on reste avec les gardiens. Pascal Olmeta, lui c'est un rappeur de l'Olympique de Marseille. Tape dans un ballon.

dans un club, va te faire inscrire. J'ai toujours eu peur à l'époque, je dis va te faire quoi? Va te faire inscrire, tout va bien. Mes Marseillais préférés, Basile Boli et Chris Waddle, ont enregistré ensemble une chanson qui s'appelle We've Got a Feeling. On est en 1991, 2 ans après Je te survivrai de Jean-Pierre François. Donc les mecs se disent, on va peut-être faire un tube. Ils sont hyper populaires à ce moment-là, c'est la grande époque de l'OM. Le truc, c'est qu'ils n'ont pas l'oreille musicale.

Alors au départ ça marche, hein. Ça fait le buzz. Ils vendent 100 000 exemplaires de leur duo We've Got a Feeling la première semaine. Mais arrive la Zoubida de Lagaffe. Et là ça a enterré le tube de l'été.

0: avoir 60 ans, Eric Cantona, et il sort cet album. Bravo à lui, révélé à l'AJ Auxerre, hein, et puis évidemment une des idoles de l'OM. Eric Cantona est surnommé par les Anglais Eric the King, Eric le Roi, puisqu'il a brillé à Leeds et à Manchester United.
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0: Mais bon, après, on peut préférer tap, tap dans un ballon. Le rap de Pascal Olmeta, ça ne pose aucun problème. Les amis, il est tout pile 20h25. Dans 5 minutes, vous allez pouvoir vivre le premier match de l'équipe de France à cette Coupe du Monde de football contre le Sénégal à New York City. En direct sur votre radio ici avec Pia Clément, avec Charlotte Lorgeret. Ça va être vraiment magnifique. Alors, histoire de se porter bonheur et de dire une dernière fois, allez les Bleus, je vous propose la chanson qui a accompagné leur victoire en 1998.

0: tout ce qu'on souhaite ce soir à l'équipe de France de foot pour son premier match d'entrée à la Coupe du Monde. C'est à New York, ça va se passer sur votre radio. Ici, juste le temps pour moi de dire merci à l'équipe de l'émission. Il y avait Iris Guitoni, Iki, Elodie Bianca Maria, Marian Gonzalez et Franck Moilier. Merci à vous les amis.
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0: Et il est 20h30, la Coupe du Monde de foot. Pierre Clément, Charlotte Lorgeur est en direct sur votre radio. Ici, c'est parti.
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4: Bonsoir à tous, bienvenue sur ICI. Ça y est, la Coupe du Monde de la France commence ce soir dans une demi-heure. On est très heureux d'être avec vous, évidemment, dans toute la France et dans le monde entier, parce que maintenant la radio c'est aussi sur les internets. Et si ça se trouve, vous nous écoutez depuis le Mexique, on ne sait pas. En tout cas, on est heureux d'être avec vous. On est à la fois à la radio et à la fois sur YouTube en vidéo. On va tout vous expliquer ce soir, mais avant, je vous présente la dame qui est avec moi dans le studio, la daronne, la footballeuse, Charlotte Lorgeret. Salut Charlotte.
5: Bonsoir Pia, bonsoir à tous.
4: Charlotte, tu es celle qui va être la consultante ici pour tous les matchs de l'équipe de France.
5: Quel honneur.
4: sur ce mondial. On était franchement hyper contentes quand on a appris qu'on allait bosser ensemble, et je suis sûre que ça va diffuser du bonheur dans toute la France.
5: Mais enfin,
4: ça va se voir.
5: Enfin, on va travailler ensemble, puis ça va être
4: incroyable. Exactement. T'es une ancienne en plus d'ici. Ouais. Hein. Aujourd'hui, on te voit un peu partout à la télé parce que voilà, tu parles très bien de football. Mais je le précise, t'as joué à Toulouse, à l'AS Saint-Etienne, à Guingamp, au FC Metz, au FC Nantes, au RC Lens, à Canet-en-Roussillon et au Stade Briochin au tout début. Charlotte, franchement, carrière de folie, quoi.
5: Carrière de folie, parce que football féminin, voilà, ça a fait un grand bond et j'ai commencé très très tôt, donc c'est pour ça que j'ai fait 15 ans de carrière. J'ai arrêté il y a 2 ans, donc très très jeune retraitée et ravie d'être avec vous. Donc je vais essayer de donner mon expertise au maximum et les meilleures analyses possibles.
4: Voilà, et c'est pour ça que tu parles si bien de foot, c'est parce que tu connais le foot de l'intérieur. T'as aussi été internationale dans quasiment tous les niveaux de jeunes et t'as fait un match avec les A, donc franchement, well done, c'est beau.
5: Ouais, là je me suis dit, c'est bon, là j'ai ma carrière, je peux m'arrêter là, c'est terminé.
4: Le Graal, c'est fait.
5: Mais exactement.
4: Pas de Coupe du Monde du coup, t'as pas joué de France-Sénégal?
5: Non, parce que je me suis blessée, on sait pas, je me suis blessée juste avant la Coupe du Monde 2019, mais voilà, Corinne Diacre m'avait rappelé en janvier 2019 et j'ai eu ligament croisé, ménisque, tout ça. Ouais, j'ai eu ça.
4: C'est horrible,
5: j'ai
4: Charlotte.
5: Aucune originalité, mais c'est après, horrible. Ma carrière était terminado, je suis partie en D2 pour me relancer un petit peu et puis voilà, aujourd'hui je suis dans les médias.
4: Mais c'est trop
5: j'ai
4: bien,
5: une nouvelle
4: trop
5: carrière,
4: content,
5: en fait.
4: Charlotte.
5: Une nouvelle carrière.
4: Exactement, c'est une nouvelle vie. On est trop contente de t'avoir avec nous, Charlotte. Ce qui est génial, c'est que comme toujours à ICI, c'est un peu dans notre ADN, l'idée de ce soir, c'est qu'on voit ce match en famille, tous ensemble, avec vous qui nous écoutez. C'est un peu comme si on s'incrustait sur votre canapé avec les chips et la sangria. On est là, on est avec vous, on est vos potes, on est votre oncle, votre tante, votre cousine, votre neveu. Et pour pouvoir être vraiment ensemble pour de vrai, il y a plusieurs façons de parler directement avec nous. D'abord, vous pouvez évidemment nous appeler au 0810 055 056. On est là, c'est Yanis qui vous accueille ce soir. On attend vos appels et on a envie de savoir comment vous allez vivre ce France-Sénégal. Où vous êtes assis? Est-ce que vous êtes debout? Qu'est-ce que vous buvez? Avec qui vous êtes? Comment vous sentez aussi ce match entre la France et le Sénégal? Il n'y en a pas eu depuis 2002, ni en match officiel, ni en match amicaux. C'est rare et on est tous heureux de voir cette affiche-là. Vous pouvez aussi nous joindre sur WhatsApp. Maintenant, vous avez l'habitude avec le numéro de votre local ici. Vous pouvez aussi utiliser WhatsApp avec notre numéro national, 0810 055 056. Et là, sur WhatsApp, vous pouvez nous envoyer des petits mots d'amour, vos avis sur la compo, des vocaux, des vidéos, des photos. On reçoit tout. Et on a, par exemple, reçu ce message du petit Paul de Saint-Étienne.
6: Bonjour Pia, je m'appelle Paul, j'ai 9 ans et je viens d'enfiler mon maillot de la Coupe du Monde.
7: de la France. Mais mes parents, ils veulent que je regarde que la première mi-temps. Et moi, je veux regarder la deuxième aussi. Est-ce que vous pouvez m'aider à négocier, s'il vous plaît?
4: Alors, merci. Alors, Paul, je pense qu'on va être unanime dans le studio. S'il vous plaît, les parents, laissez-le regarder. C'est Charlotte.
5: Ouais, mais on l'a tous vécu pareil. Je bataillais avec mes parents. C'était catastrophique. Donc non, on espère. Là, les parents, c'est quand même la Coupe du Monde. Et le vivre ça, le regarder, il faut.
4: 9 ans, ça y est. Hein, c'est bon.
5: C'est
4: quoi.
5: Bon, on est grand.
4: Et alors, tu sais quoi, Paul, nous, en plus, on a un enfant aussi dans le studio. Il s'appelle Lucas. Il est assistant en face de Charlotte. Tu l'avais vu venir, celle-là. Il s'appelle Lucas Vérag. Et Lucas, lui, il va aussi nous aider à ce qu'on vive ce match tous ensemble. Parce que toi, Lucas, ta mission, c'est quoi ce soir?
8: Exactement. Salut Pia, salut Charlotte. Ravi, franchement, très très content d'être là. Alors moi, ce soir, je vais être le lien entre l'antenne et tous ceux qui nous suivent sur YouTube. Toute la soirée, je vais être devant le chat, récupérer vos réactions, vos pronostics, vos coups de cœur, vos coups de gueule aussi, et vous les mettre en avant. Je vais également vous proposer des sondages tout au long de la soirée sur les compositions, le match, l'effet de jeu et les performances des Bleus. Alors l'idée, c'est quoi? L'idée, c'est que les auditeurs et les viewers participent vraiment à cette soirée et qu'on vive ensemble ce premier match de l'équipe de France dans cette Coupe du Monde. Donc pour réagir, débattre et vous faire entendre, rejoignez-nous dès maintenant sur la chaîne YouTube ici.
4: Voilà, donc vous tapez ici dans le truc de recherche, la barre de recherche de YouTube.
8: Exactement, ICI et je serai aux manettes.
4: On s'est compris, nous on attend le foot en fait, hein. La barre de recherche c'est pas notre truc. Vous tapez ici, ICI, et vous pouvez parler directement avec Lucas.
8: C'est ça.
4: Si vous écrivez des bêtises et des insanités, il va les effacer.
8: Je vais les supprimer.
4: Évidemment, il va les supprimer. Mais si vous nous envoyez des messages d'amour, il va les lire à l'antenne évidemment. Et bien sûr, on va vous donner la compo dans quelques secondes et on attend bien sûr votre avis sur la compo. On va maintenant rejoindre celui... Nous, on est heureux, on est bien. On est là, on est en famille, on a décoré le studio. J'espère d'ailleurs que ceux qui nous verront sur YouTube vont apprécier la déco. Mais il y en a quand même un qui vit sa meilleure vie parce que lui, il est carrément aux States. Et en plus, il est dans le New Jersey, dans le pays
9: chanceux
4: de Bruce Springsteen. C'est abusé, je comprends pas. Il s'appelle Nicolas Perronnet, il est journaliste évidemment sportif, il travaille pour le service des sports de Radio France et c'est Nico qui va nous commenter tous les matchs des Bleus sur l'antenne d'ici. Salut Nicolas Perronnet.
10: Salut Pia, salut Charlotte, welcome to New York. Ça en jette, hein, quand même.
4: Ouais, tu m'étonnes.
10: Le welcome to New York, je l'ai préparé pendant 3 jours, tellement j'étais fier de pouvoir vous dire ça. Le welcome to New York, même si on est dans le New Jersey ici pour ce match. C'est vrai que dans la famille France Bleu, je vous entendais parler de famille, moi je suis un petit peu le cousin américain là qu'on aime pas trop. Celui qui a,
4: est-ce qu'on
10: celui
4: va hériter, Nicolas, voilà. Est-ce qu'on va hériter de toi quand tu vas mourir à la fin?
10: Non mais... Vous pouvez être sûr que je mesure la chance
4: évidemment
10: que j'ai d'être là et que je mesure la chance que j'ai de la partager avec vous cette expérience parce que ouais, on va se régaler. Vraiment, on va se régaler. Alors, bienvenue en tout cas ici à New York. Alors, on va le dire une fois, le MetLife Stadium, parce qu'après on n'a plus le droit, vous savez, il n'y a plus de naming puisque
4: et
10: la
4: oui.
10: FIFA n'aime pas trop avoir de la concurrence commerciale. Donc le vrai nom du stade c'est New York New Jersey Stadium. C'est quand même pas ouf, je trouve.
4: Tu peux dire le NNY.
10: NNJ.
4: Ouais, voilà, le stade. On va dire le stade. Allez, hop, c'est ça. Raconte-nous un peu comment il est, ce stade, en 30 secondes, Nico. Qu'est-ce que tu vois autour de toi? Est-ce que tu as une impression d'immensité dans ce stade?
10: Alors, à l'intérieur, oui, il est immense, carrément. C'est 80 000 personnes. C'est un stade de France, en fait, mais pas sur la même configuration. C'est-à-dire que c'est beaucoup plus proche du terrain, finalement. En fait, vous voyez un petit stade à l'anglaise, et puis bah, vous le multipliez par 10. Voilà, c'est un petit peu ça. Parce que les tribunes sont proches du terrain, mais il est immense. Il est quand même assez évasé, même s'il y a cette impression de verticalité. Et puis faut pas avoir le vertige parce que là on est quand même super haut.
4: Oui.
10: Les joueurs ils sont tout petits là à l'échauffement devant moi. Ça c'est pour l'intérieur, parce que de l'extérieur franchement il est horrible. Il est à hyper loin de New York déjà pour venir ici, c'est une tannée pas possible. Et puis franchement il est moche quoi. Il est vraiment ultra moche avec des parkings immenses autour. Bref, c'est un bazar sans nom pour venir s'installer ici. Mais voilà, c'est quelque part un stade qui nous fait passer le Stade de France pour un super stade sympa. Voilà, pour,
4: ah oui, à ce point-là.
10: Ouais, c'est oui. Vraiment à ce point-là.
4: T'es pas amoureux, t'es pas in love du stade.
10: Ah non,
4: pas vraiment.
10: De l'intérieur, là, franchement, ça a de la gueule. Mais de l'extérieur, il est franchement. Non, il est franchement dégueulasse ce stade.
4: Il est franchement dégueulasse. Il a tué le game. Oh, ok, donc le stade, on n'est pas fan. Par contre, la compo de Deschamps qu'on va vous donner dans un instant, là, pour le coup, ça, c'est bien ronronnant, c'est bien ronflant. Avant ça, on va faire ce qu'on adore faire sur notre antenne, sur ICI. On va faire un tour de France. Parce qu'en fait, on a disséminé des journalistes dans la France entière. Évidemment, c'est, ça aussi, c'est notre ADN. Et on va commencer en partant dans la Manche, en Normandie, avec Sarah Saltiel-Rago, à ICI Cotentin. Elle est journaliste. Et Sarah, on va lui demander où elle est. Salut Sarah!
9: Hello, welcome to Normandie. Désolée, moi je suis pas aux États-Unis.
4: C'est vrai que c'est vachement bien aussi la Normandie, Sarah, quand même.
9: Bah bien sûr, mais je suis à 40 ans les marées parce que il y a un écran géant qui a été installé ici. Il y a assez peu de communes qui ont fait ça en France dès le début de la compétition, mais ici on vit toute une journée de foot puisque la ville a organisé des ateliers. Il y avait 300 enfants qui participaient un peu plus tôt dans la journée. Et là, je suis entourée de maillots bleu, blanc, rouge. Alors c'est assez rigolo parce que on voit un petit peu les générations tricolore. Donc j'ai des Kylian Mbappé, Désiré Doué, Ousmane Dembélé. Ça généralement c'est des enfants. Et puis les parents, on a plutôt du Griezmann, du Giroud. Et puis j'ai vu deux maillots Zinedine Zidane. Voilà, ah. Donc ça vous donne un petit aperçu. Ouais.
4: Ça c'est toutes les générations, voilà. Ça, Zinedine Zidane.
9: Exactement.
4: Est-ce que
9: 98,
4: les
9: 2018 et peut-être 2026.
4: Ce serait trop bien. Ce serait la troisième étoile. On attend tout ça évidemment. Sarah, est-ce que les enfants qui ont des maillots floqués Mbappé se font ressortir par les autres enfants ou ça va pour l'instant?
9: C'est bon esprit. D'ailleurs, il y en a qui jouent au ballon juste derrière moi. Justement, on se fait des petits dribbles, des petites passes. Très bon esprit. Je vous cache pas qu'en ce moment, c'est surtout le stand ravitaillement qui est assez fréquenté. Voilà, il y a des stands de boissons.
4: Il fait chaud.
5: Il fait très chaud. Bah
4: oui, c'est normal.
9: Oui, en Normandie, il fait beau et il fait chaud. Alors pas autant qu'aux États-Unis, mais il fait très beau. On est en t-shirt et puis faut prendre des forces avant ce choc France-Sénégal. Vous l'entendez peut-être derrière moi, mais ça y est, l'écran géant a été allumé.
4: Et Sarah, on reviendra vous voir tout à l'heure. Donc Sarah Saltiel-Rago, ICI Cotentin, à 40 ans devant un écran géant. Maintenant, on va partir en Touraine, dans l'Indre-et-Loire, avec Adrien Bossard. Il est journaliste lui aussi. Salut Adrien.
11: Salut Pia, salut à tous.
4: Ah, tu nous dis pas un petit welcome to Touraine?
11: On peut faire un welcome à la Tourangelle, mais a priori, c'est dans notre région qu'on parle le français le plus parfait, le plus pur.
4: Excusez-nous, monsieur.
11: C'est ce qu'on dit souvent. Moi, je me trouve à... Eh oui, on a eu les rois, nous, les rois de France. Je me trouve donc à Saint-Cyr-sur-Loire Communeau, au nord de Tours, où j'ai peut-être, de tous les copains du réseau, ici, la soirée la plus étonnante, puisque j'ai eu droit, moi, à un petit spectacle de cirque, de danse, un petit stand-up aussi, du chant. On était en fait sur la soirée, Saint-Cyr a un incroyable talent, alors qu'il laisse place, petit à petit, ça y est, l'ambiance commence à monter, à l'écran géant qui vient juste de s'allumer devant moi. En fait, on est dans la salle de l'escale. Ce sera tout à l'heure un peu plus rempli. On attend entre 300 et 400 personnes. Une ambiance très très familiale, mais il y a très très peu de maillots bleus. Hein. Beaucoup moins qu'à 40 ans visiblement. Un petit peu de maquillage, mais on est sur une ambiance très familiale, très loin à mon avis de la ferveur un peu nerveuse des barres de Tours à une petite dizaine de kilomètres.
4: Mais c'est bien Adrien, tu vas vivre une soirée tranquille. Ne t'inquiète pas, nous en studio, on a du maquillage. Et d'ailleurs, on a dit à Lucas, notre jeune, qu'à chaque but des bleus, on allait lui peinturer le visage.
12: Ouais. Je me suis engagé.
4: Il s'est engagé. Donc on le fera, j'ai les armes dans les mains, les maquillages bleu, blanc, rouge, ça va être très sympa. Merci Adrien Bossard, à ICI Touraine, on te retrouvera tout à l'heure. Et maintenant on va partir dans Paris, dans le 11e arrondissement de Paris, retrouver notre journaliste Marie Boéda. Salut Marie.
13: Salut Nagadef, comme on dit en sénégalais.
4: Et on adore ça.
12: C'est beau.
4: Alors raconte-nous Marie, où tu es?
13: Moi je suis au Bali Restaurant, donc c'est un restaurant sénégalais qui a décidé de créer donc une fan zone pour ce soir. C'est encore un peu calme, mais je ne sais pas si vous entendez les gens discuter. On entend plutôt pour l'instant le bruit des fourchettes sur les assiettes. La vingtaine de clients dégustent quelques entrées typiques. Ça s'appelle des pastels, comme des chaussons à la viande ou au poisson. Et une bonne moitié porte le maillot du Sénégal. Mais ça se mélange. Trois collègues viennent regarder le match ensemble ici. Deux soutiennent la France, un soutient le Sénégal. Alors en face de moi, donc, il y a plusieurs écrans. Un qui est accroché au mur. Et il y a même une salle au sous-sol qui sera dédiée au match. On a tout organisé. Me glisse une serveuse. Elle est vêtue de elle aussi du maillot vert des Lions de la Teranga. On l'écoute.
14: Bah, on est prêt à mouiller le maillot comme les gens du sur le terrain. Un fervent supporter, on est dedans. Et on espère que, on va refaire ce qu'on avait fait en 2002. Un but ou bien deux buts ou plus, mais que la victoire soit sénégalaise.
13: Voilà, même les serveurs sont vraiment à fond. Et oui. Devant moi, il y a une famille, le sac à dos du PSG et le maillot du Sénégal pour un petit garçon de 3 ans, donc ça promet. Et l'ambiance pour l'instant, c'est plutôt sourire. Ça va, on est confiant, mais on a un peu peur, me dit-on quand même.
4: Mais nous aussi, Marie, nous aussi. En fait, je pense que tout le monde est un petit peu tendax. D'ailleurs, merci beaucoup, Marie Boéda. On te retrouve évidemment tout à l'heure. On sera très heureux de savoir ce que les supporters sénégalais qui sont au Bali Restaurant dans le 11e arrondissement de Paris, comment ils voient ce match et comment ils auront vécu la première période. Je vous rappelle que vous pouvez nous rejoindre sur YouTube. On a un chat YouTube en ligne sur la chaîne YouTube ici. Est-ce qu'on a déjà un peu de monde, Lucas, sur la chaîne YouTube?
8: Ça se remplit petit à petit.
4: Comme le Bali Restaurant.
8: Voilà, c'est ça exactement. Ça se remplit tout doucement. On a des petits messages de Sébastien Yao V710. Salut, vous m'avez manqué. Salut tout le monde, vous m'avez manqué. On a Alex M6369. Bienvenue Lucas, merci. Bonne émission à vous. Allez les Bleus. On a encore Marco Almeida. Bonjour à tous et allez les Bleus.
4: C'est la base. C'est bien, il n'y a pas de fioritures, c'est la base.
8: Exactement.
4: Justement, on va repartir du côté du MetLife Stadium, on va dire le stade tout court, du coup, on a dit Charlotte. Retrouver Nicolas Perronet, il va nous donner la compo qui a été préparée par Didier Deschamps. Et Charlotte, tu vas nous dire ce que tu en penses de cette compo. Nicolas Perronet, qu'est-ce que nous a concocté Dédé ?
10: Eh ben, il nous a concocté la recette qu'on attendait, exactement la composition qu'on attendait, absolument. Aucune surprise avec évidemment Mike Maignan dans les buts, la charnière centrale, Upamecano, Saliba, Koundé à droite, Théo à gauche, Théo Hernandez, le milieu à deux, Rabiot, Tchouaméni, et puis le quatuor offensif, magnifique, duquel on attend beaucoup évidemment, celui dont on compte pour aller, sur qui on compte plutôt pour parler français, pour aller chercher cette troisième étoile, Kylian Mbappé devant, Dembélé qui va tourner un petit peu autour, Olise à droite, Désiré Doué, le 4-2-3-1 à la Didier Deschamps avec ce quatuor offensif qui est clairement ce qui se fait de mieux au monde aujourd'hui. Voilà, donc on s'attendait exactement à cette compo, on l'a eu, vraiment aucune surprise, il n'y a aucun nuage en fait sur cette approche de match de la part de l'équipe de France. On n'a pas eu la petite polémique, on n'a pas eu la petite blessure, on n'a rien eu en fait, tout va bien, ça a été géré de manière magistrale jusqu'à cette compo absolument classique concoctée par Didier Deschamps.
4: Et c'est vrai Charlotte que cette compo c'est celle qui était annoncée depuis des jours par la presse. Qu'est-ce que toi t'en penses ?
5: Non, je pense que c'est la compo, on va dire, la moins risquée hein, pour Didier Deschamps. De mettre Désiré Doué qui survole un petit peu depuis cette fin de saison du côté du PSG. Ousmane Dembélé, c'est vrai, dans ce rôle qu'il a déjà un petit peu utilisé au PSG ou en équipe de France. Donc est-ce que c'est l'équipe la plus équilibrée ? On va voir. Mais là où je rejoins Nico, où Didier Deschamps et son staff a très bien géré, c'est William Saliba. C'est sa blessure, où vraiment c'était individualisé de la gestion de A à Z pendant cette prépa. Donc très heureuse de le voir sur terrain avec Upamecano. Donc ça reste sur du classique. C'est vrai qu'on change un peu de système au lieu d'être sur un 4-3-3 que Didier Deschamps aime bien. Bah oui, un quatuor offensif, c'était l'obligation. Mettre Ousmane Dembélé, je pense que c'était le plus équilibré, on va dire.
4: Ouais, c'est vrai que c'était difficile, Nico, hein, de pas aligner ces quatre attaquants. Après, face au Sénégal, il va falloir voir ce que ça va donner au milieu de terrain parce que c'est très costaud en face, Nico. Hein.
10: Ben, c'est surtout en fait la gestion des transitions sénégalaises quoi qui va être une des clés de ce match parce que il y a deux milieux de terrain. Alors oui, on a une équipe qui est portée et ça n'a pas toujours été le cas, on le sait, avec Didier Deschamps vers plutôt vers l'offensive,
4: ouais,
10: avec ses quatre offensifs. Oui, plutôt carrément, même si voilà, on sait que des efforts défensifs ont été demandés à tout le monde. Suivez mon regard et on va voir si le message est passé ou pas. C'est évidemment à Kylian Mbappé qu'on pense. C'est une rupture en fait qui a eu lieu en Ligue des Nations la saison dernière, hein, la rupture entre l'ancien style Deschamps et le nouveau style Deschamps. En fait, il s'est adapté à son matériel, Didier Deschamps. Quand on a ce matériel là offensif, bah oui, on l'aligne. Alors bah ouais, on passe à deux milieux de terrain et on a quand même des transitions qui sont la marque de fabrique du Sénégal avec des joueurs qui peuvent aller très très vite. Donc voilà, en fonction du scénario du match, je pense que la tentation d'un petit Manu Koné ou de repasser peut-être à un milieu à trois, elle doit pas être très très loin dans l'esprit de Didier Deschamps. Et puis il a sûrement géré un petit peu tout ça en passant des messages à Ousmane Dembélé. Tu sais Ousmane, peut-être qu'en fonction que du match on pourra passer à voilà. Il a fait du Didier Deschamps et il faudra quand même jamais oublier que c'est Didier Deschamps et que c'est quand même sur une construction très défensive qu'il est allé chercher ses titres.
4: Charlotte, je t'ai vu réagir là.
5: Ouais, parce que forcément on attend de Kylian Mbappé qu'il défende plus, mais c'est alors oui, mais au final les grands joueurs, est-ce que ils défendaient vraiment énormément? Non. Cristiano Ronaldo, ça, je suis désolée, mais c'était pas un grand attaquant qui défendait. Donc oui, il a eu des cartons rouges, il a peut-être un peu plus de grinta défensif, mais si, bon, on n'en parle même pas, c'est celui qui a moins défendu. Donc je pense que c'est plus en termes d'attitude que là, nous, on a envie de l'attendre, un peu plus voilà, de promptitude, de le fait, il n'a pas le droit à l'erreur, Kylian Mbappé. Donc qui défend plus quand on est attaquant de pointe, c'est le poste où on défend le moins. Donc oui, Ousmane Dembélé, quand il est au PSG, qu'il est devant, oui, il fait un pressing insoutenable, beaucoup d'intensité, mais il fait énormément de courses aussi, Kylian Mbappé, un peu dans le vent. Donc moi, j'attends beaucoup dans ses attitudes plutôt que dans ses replis défensifs où il va avoir toute une armada derrière avec Désiré Doué qui va faire les efforts, avec Ousmane Dembélé qui aime énormément défendre. Et puis après, oui, l'équilibre de Tchouaméni, de Rabiot, on change pas. C'est vrai que j'aurais peut-être aimé Manu Koné à la place de Tchouaméni.
4: Ousmane Dembélé qui aime défendre, ou plutôt qui s'y est mis parce qu'on lui a demandé de le faire, contrairement à Mbappé qui lui n'a toujours pas réussi à passer le cap. Mais peut-être que ce soir il va y avoir une révélation, il va enfin se mettre à défendre, contrairement à ce que souhaite Charlotte. Toute la France attend qu'on voit des replis défensifs de Kylian Mbappé. On va demander son avis à Cédric qui est en ligne avec nous. Salut Cédric. Cyril, pardon. Excuse-moi, Cyril. Mais t'as vu, non mais d'entrée, je fais carton jaune. Bon, Cyril, déjà comment ça va? Comment tu te sens avant ce match France-Sénégal?
12: Alors méfiant, bien sûr, on joue pas une équipe district, mais non, je suis honnêtement, je suis méfiant. Non, je suis confiant.
4: Ah, t'es méfiant, mais quand même confiant.
12: Oui, je suis confiant, bien sûr. On a les paris. Votre collègue vient de le dire. Les Parisiens de Désiré Doué, ils gagnent la Ligue des Champions deux fois. Saliba, il met trois stops en finale de Ligue des Champions. Oui, on va marquer des buts. En fait, je pense que Saliba et Upamecano doivent être au top. Et si ces deux-là, Mac Maignan, là je parle par la suite, au tir au but, il est bon. On a l'un des meilleurs gardiens au monde.
4: En fait, à tous les postes, on a des joueurs qui sont quasiment dans le top 5, peut-être à quasiment tous les postes, sauf peut-être les postes de latéraux, où c'est un peu moins brillant, avec Jules Koundé et Lucas Digne. C'est Lucas Digne qui a aligné ce soir. Non, c'était Hernandez. C'est pareil, il n'est pas dans le top 5 non plus. Merci Cyril. Merci. Juste Cyril, dis-moi juste oui ou non, est-ce que toi tu attends de Kylian Mbappé qu'il défende aujourd'hui?
12: Comme disait votre collègue
4: Charlotte.
12: Charlotte. Non, pas trop. J'ai pas fait partie de la polémique sur les réseaux sociaux, tout ça. On l'a beaucoup défoncé, tout ça. Bon, comme votre collègue disait, c'est le poste où on défend le moins. Bon, qui défend peut-être
4: Cyril,
12: un peu plus.
4: Cyril, si tu continues à appeler Charlotte votre collègue, je vais t'appeler Cédric. Je te le dis tout de suite. Hein. Bon, Cyril, il faut qu'on aille faire un petit tour en Touraine, parce que bientôt, ça va être l'heure des hymnes. On t'embrasse, Cyril. Merci d'avoir été
5: Ciao,
4: avec
5: Cyril.
4: Nous.
5: Merci
4: beaucoup. Vous pouvez nous rejoindre, évidemment, sur le chat YouTube. Lucas vous attend avec ses petites pâtes. Il peut vous répondre sur le chat de la chaîne YouTube ici.
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4: 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Vous tapez dans l'onglet live et vous allez tomber sur le direct. Vous allez pouvoir voir la déco de notre studio.
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4: Voilà, on a des belles têtes. Faut pas mentir. On va aller retrouver Adrien Bossard, notre journaliste qui est ici Touraine. Il est sur une fan zone à Saint-Cyr. On y était il y a 10 minutes. Il y avait pas une ambiance de folie. Adrien, comment ça se passe?
15: Ça y est, ça commence à monter tout doucement. Encore un petit peu au stand, en train de se rafraîchir, de manger une petite barquette de frites. Mais là, je suis avec une famille, avec Ingrid, avec son fils Imran et le meilleur copain d'Imran avec Evan. Bonsoir à vous. Ça y est, la pression commence à monter. Ingrid, vous étiez obligée de venir là parce que je crois que le petit, oui, il était obligé.
16: J'avais pas le choix. C'était obligatoire. Je leur ai proposé et je pouvais plus dire non. Je pouvais plus refuser.
15: Bon, les garçons, comment vous le sentez ce match contre le Sénégal ce soir?
17: On va gagner. On est serein. On est meilleur qu'eux.
15: Largement meilleur que le Sénégal ou pas? C'est quand même. Alors, on va pas faire mettre le couteau dans la plaie. Est-ce que c'est les champions d'Afrique? C'est pas les champions d'Afrique sur le terrain en tapis vert? On va pas le dire. Mais bon, c'est quand même finaliste de la dernière Coupe d'Afrique des Nations.
17: Oui, c'est vrai, mais nous, on a été finaliste de la dernière Coupe du Monde.
18: On a les deux étoiles, nous, quand même.
17: Voilà. Ils ont 0, oui, quand même.
15: Quand même.
18: On a mis le t-shirt de Mbappé avec les deux étoiles.
15: Et le t-shirt également de Griezmann. Bon, bon match à vous, merci beaucoup. Et allez les Bleus, évidemment.
18: Allez les Bleus.
4: Merci Adrien Bossard, merci mille fois, journaliste à Ici Touraine, et merci à la petite famille qui était autour de vous, ils sont adorables. Les joueurs sont en train de rentrer dans le couloir, Nicolas Perronnet, au stade, dans le New Jersey à New York.
10: Exactement, avec les visages concentrés des joueurs français qui ont la petite veste de survêtement en bleu qui va bien, Ousmane Dembélé. C'est des moments importants, hein. Ils sont prêts, évidemment. On disait tout à l'heure qu'il n'y avait pas de nuages sur l'approche de ce match. L'un des enjeux, c'est la gestion des émotions. On le sait, c'est ce qui se fait de mieux dans la carrière d'un joueur. On voit Kylian Mbappé également qui regarde droit devant, qui va emmener ses troupes derrière lui, le capitaine, derrière le trio arbitral. L'arbitre, ce sera un Iranien, Alireza Fagani, pour la petite histoire. C'est lui qui avait arbitré, qui était aussi fait de France-Argentine en 2018. Et les voilà qui rentrent ici dans cette immense arène.
4: Allez,
10: pour ce match d'ouverture des Bleus, on y est les amis, ça y est, ça fait rond qu'on attend ça, le retour de la France en Coupe du Monde. Kylian Mbappé qui rentre en premier avec derrière lui toute sa troupe. On parlait des quatre fantastiques qui sont là, Ousmane Dembélé, Michael Olise, Désiré Doué. Évidemment, on a deux immenses drapeaux, vous savez, cette configuration désormais qu'on connaît ici sur cette Coupe du Monde aux États-Unis, avec les deux équipes qui vont aller se disposer de part et d'autre du rond central. À ma gauche, l'immense drapeau bleu, blanc, rouge. À ma droite, les couleurs rouge, jaune, vert du Sénégal. Tout est là pour qu'on se régale. Il manque juste le 12e Gaïndé, vous savez, ce collectif incroyable de supporters sénégalais. On sait que les supporters sénégalais restés au pays n'ont pas pu faire le déplacement en raison des restrictions imposées par l'administration Trump. Ce sont donc les expatriés sénégalais qui vivent ici aux États-Unis et pour quelques-uns au Canada qui vont mettre l'ambiance. À ma droite, dans le virage dédié aux Sénégalais, et puis à ma gauche, un virage entièrement français, entièrement bleu, blanc, rouge. On a déjà eu des images formidables hier soir de l'arrivée des supporters français. Ils sont 5000 officiellement, mais beaucoup plus sans doute que si on compte les supporters qui sont allés récupérer, acheter leurs billets par des canaux qui ne sont pas ceux de la fédération. Il y avait des centaines de Français et une Marseillaise qui a déjà résonné hier du côté de Times Square, le lieu de rassemblement, l'épicentre touristique de New York. On y est, et tous ces Français, tous ces supporters nous ont dit croire, mais dur comme fer, à une troisième étoile tout à l'heure. J'allais dire tout à l'heure, à la fin de ce match, non, mais c'est un lapsus presque révélateur, parce que c'est dans ce match que se jouera le 19 juillet la finale de cette Coupe du Monde. Les deux équipes sont en train de se disposer là de part et d'autre, donc de ce rond central, et on va partir sur les hymnes, à commencer par l'hymne sénégalais, puisque c'est France-Sénégal aujourd'hui l'affiche de cette rencontre. On rappelle les 11 bleus qui sont venus prendre part sur la pelouse: Mike Maignan, Upamecano Saliba pour la charnière centrale, Théo Hernandez et Jules Koundé pour les latéraux, Rabiot Tchouaméni au milieu, Dembélé, Olise, Mbappé et Désiré Doué pour la formation française. On s'intéressera aux Sénégalais,
4: évidemment,
10: juste après avoir entendu le Lion Rouge, l'hymne sénégalais, le nom de l'hymne sénégalais qui résonne ici à New York.
4: On dirait plutôt la Marseillaise.
10: Ouais, c'est la Marseillaise qui va commencer.
4: From France.

0: la Marseillaise qui résonne ici à New York et désormais l'hymne
1: Anthem of Senegal.

0: Magnifique.
1: C'est beau, Charlotte. Hein.
2: C'est beau, ça donne les frissons. Là. Ça y est, ça commence. Là,
0: ah, ça y est, ça commence. Nicolas Perronnet, on n'a pas encore donné la compo du Sénégal. C'est du très, très lourd hein, du côté du Sénégal. C'est une sacrée équipe.
3: Edouard Mendy dans les buts, Koulibaly et Niakate, qu'on connaît bien évidemment en Ligue 1, le défenseur central de l'Olympique Lyonnais. Il aura à sa gauche et la Djidou, face à droite Crépin Diatta, deux noms qui résonnent également en Ligue 1, actuellement surtout pour Crépin Diatta, hein, qui est titulaire à l'AS Monaco, tout comme Lamine Camara, super joueur qu'on retrouvera dans l'entrejeu du Sénégal, associé à Gana Gueye et Pape Gueye, Everton et Villarreal, hein, le club de ces deux joueurs-là. C'est pour vous dire effectivement qu'il y a du très lourd en face. Et puis devant, Ismaïla Sarr, l'attaquant de Crystal Palace sur le côté droit, Nicolas Jackson, l'attaquant du Bayern Munich en pointe. Et puis à gauche, faut-il encore le présenter, Sadio Mané, qui était blessé il y a 4 ans au Qatar, qui va donc vivre seulement, j'ai envie de dire seulement, tellement il est une légende, sa deuxième Coupe du Monde, le meilleur buteur de l'histoire du Sénégal. Ce sont des presque champions d'Afrique, ce sont des finalistes de la Coupe d'Afrique des Nations. On va pas revenir évidemment sur l'imbroglio qui est né de cette finale de la CAN face au Maroc, puisque tout cela n'est pas encore totalement tranché. Mais c'est oui, une super équipe le Sénégal, et quelque part, bah, tant mieux pour l'équipe de France de débuter contre une équipe qui est sans doute aujourd'hui, avec le Maroc, la meilleure équipe d'Afrique. Donc on aura tout de suite un rapport de force assez intéressant. Attention quand même, parce que les nations africaines sont particulièrement en vue, en forme depuis le début de cette Coupe du Monde. Et puis un premier match, même si particularité incroyable de Didier Deschamps, le sélectionneur des Bleus a toujours remporté ses premiers matchs dans une grande compétition. Et bien attention quand même à la gestion des émotions, on le disait tout à l'heure, parce que voilà, même si la France est favorite, fait partie des grandes favorites de cette Coupe du Monde, même si la France est évidemment favorite de ce premier match face au Sénégal, bah voilà, on n'est pas à l'abri d'émotions mal gérées, on n'est pas à l'abri d'une appréhension de l'événement qui est totalement différente d'un match classique, même si ce sont tous des joueurs de très très haut niveau. On est ici à la Coupe du Monde, c'est l'objectif d'une carrière, et puis on n'est pas à l'abri non plus aller d'un carton rouge, d'une décision arbitrale, d'une erreur, d'un but casquette, quelque chose qui pourrait faire tourner la rencontre. Vraiment, il faut continuer ce que Didier Deschamps a parfaitement fait, vraiment, je me répète, hein, mais pour amener l'équipe de France jusqu'à ce coup d'envoi ici dans quelques secondes. Il n'y a eu aucune fausse note, aucun faux nuage sur l'appréhension de ce match, sur vraiment la gestion de tous les paramètres. Même Kylian Mbappé a été privé de conférence de presse hier, le capitaine. Il nous a dit, oh ben j'ai amené N'Golo Kanté parce qu'il était debout plus tôt. Oui oui, bien sûr, il a tout fait ce qu'il fallait, tout fait bien Didier Deschamps, et maintenant eh ben il n'y a plus qu'à aller chercher les premiers points de cette compétition. On voit les Bleus là qui sont autour de Mike Maignan, qui forme un petit cercle dans le rond central. On va changer de côté, les Bleus vont finalement attaquer de droite à gauche, c'est-à-dire que la première période, ce sera face au virage tricolore. Des Bleus avec la tenue classique, hein, pour débuter cette compétition. Le maillot bleu, le short blanc, les bas rouges face à des Sénégalais. Maillot blanc, short vert et bas blanc. Et ben on y est, les amis. Le rêve américain commence ici pour les Bleus. Près de New York, une troisième étoile le 19 juillet, s'il vous plaît, messieurs. Et surtout, on respire un grand coup, on souffle et on entre dans ce match de la meilleure manière
0: des manières possibles.
3: La gestion des émotions, elle vaut pour nous aussi.
0: Exactement.
3: Hein, parce que franchement,
0: et Charlotte, c'est une énorme clé, ça, d'arriver à pas être à 130%, mais juste à 100%, juste ce qu'il faut pour être bon sans avoir les genoux qui tremblent.
2: Bah, c'est toute l'expérience et tout le staff de Didier Deschamps, Guy Stéphane, le préparateur physique, tout ça, tous les gens un peu de l'ombre, les intendants, tous les kinés, le staff médical, tout ça, c'est vraiment une équipe. Et j'ai hâte de voir un petit peu comment le Sénégal va être à sa hauteur de bloc. C'est pour ça que la France va devoir mettre beaucoup de pression, donc beaucoup d'attente évidemment.
0: C'est parti
3: avec le coup d'envoi donné par l'équipe de France, et le ballon directement envoyé en touche par Aurélien Tchouaméni pour aller mettre la pression dans le camp sénégalais. Et la touche va être négociée par Crépin Diatta pour remettre ce ballon en jeu. Ben voilà, les Bleus sont dans leur Coupe du Monde. Le premier ballon peut-être là-bas devant déjà pour Kylian Mbappé, le dégagement des Sénégalais. Ben voilà, on parlait de la gestion des émotions. Jules Koundé qui sera totalement là sur sa première patte de ce mondial. C'est récupéré dans l'entrejeu par le Sénégal avec Gana Gueye, Pape Gueye, et derrière Moussa Niakate pour toucher son premier ballon. C'est vrai que, et Charlotte le confirmera sans doute, il pèse un peu lourd, hein, dans ces cas-là, le ballon dans les premières secondes d'un match comme celui-là.
2: Oui, c'est des conditions qui sont particulières. Hein. C'est des matchs qui sont très tôt dans une journée. Là, les températures, on a vu hein, toutes les équipes hein, qui se cassent un petit peu la figure où au bout de 20 minutes, on pioche un petit peu. Donc la gestion va être importante.
3: Attention, le premier centre, là, il est dangereux. Il est pour le Sénégal. Il venait de la gauche vers la droite et il faut une tête française pour mettre ce ballon en corner. Et ce sera déjà le premier corner de cette rencontre. 1 minute et 15 secondes seulement de jeu et première situation à l'actif du Sénégal. Le corner à venir de la droite vers la gauche. Ça a déjà fait lever une partie des supporters sénégalais là, qui sont juste à ma droite. Il y en a quelques dizaines disséminés un petit peu partout vers le stade. Mais ils ont célébré ce corner déjà comme moitié de but. Il y a beaucoup d'ambition hein, du côté du Sénégal.
0: Oui, c'est ce qu'on voit tout de suite, Charlotte. Là, on a tout de suite vu l'ambition du Sénégal. Ils sont là pour gagner.
2: Oui, c'est d'utiliser cette largeur, de trouver ce second poteau. Là, on a vu la prise d'info de Théo Hernandez, très intéressante pour voir ce qui se passait derrière lui, justement. Et
0: c'est lui qui fait la tête.
2: C'est lui qui fait la tête alors qu'il n'est pas forcément bien orienté, mais il sait qu'il va la mettre en corner.
3: Allez, attention, le corner là à venir. On va peut-être le jouer à deux. Qu'est-ce qu'il attend, l'arbitre là, que la police soit faite dans la surface de réparation. Allez, c'est parti, jouer à deux effectivement. Et le centre, ouais, qui est dégagé cette fois-ci par Adrien Rabiot. Il y aura une faute sur Mike Maignan. Ouais, il y a de la volonté évidemment d'entrer du côté du Sénégal. On va mettre la pression là dans la surface de réparation. En fait, il y a eu un petit choc entre Tchouaméni et son adversaire direct. Et je crois que c'est même Tchouaméni lui-même qui marche sur Mike Maignan. Mike Maignan qui s'effondre du coup. Et bref, tout ça a quand même été sifflé en faveur de l'équipe de France qui va pouvoir repartir sans dommage de ce premier corner après seulement 2 minutes de jeu. Allez, les premiers ballons touchés par certains joueurs dans cette Coupe du Monde, comme Aurélien Tchouaméni là derrière avec ses coéquipiers, ce ballon qui est monté par Upamecano avec Jules Koundé. On va tenter vraiment de rentrer tranquillement hein, dans cette rencontre du côté des Bleus. Dayou Upamecano qui n'est pas attaqué dans sa moitié de terrain avec William Saliba. Désormais, il va sans doute écarter là-bas sur Théo Hernandez. Non, il n'est pas attaqué du tout. Il n'y a pas de pressing ni de la part de Ismail Assar ni de la part de Nicolas Jackson. Donc on va vraiment attendre et venir faire sortir cette équipe. Il y a un décrochage jusqu'à quasiment ses 30 mètres de la part de Michael Olise. Ça, c'est intéressant aussi. De voir le rôle immédiatement de Michael Olise derrière, ah ben oui, ça crée des décalages. Oh, l'ouverture pour Kylian Mbappé, le mauvais contrôle de Kylian Mbappé qui n'arrive pas à s'emmener ce ballon. Il était un petit peu compliqué, ça venait de l'arrière, mais directement eh ben, on a créé le décalage avec déjà un petit rôle de Michael Olise qui est descendu vraiment très très bas, bien au-delà de la ligne médiane dans le propre camp des Bleus pour aller donner un petit peu d'inspiration à tout ça. Derrière, trouver un coéquipier et lancer Kylian Mbappé devant, c'était intéressant.
2: Charlotte, ce qui était intéressant, c'est que Michael Olise, c'est lui qui est venu faire ce décrochage, et Kylian Mbappé, au lieu d'essayer d'être plus proche de Michael Olise, il est venu vraiment opposer pour laisser cet espace où justement Adrien Rabiot, juste hop, la prise d'information se retourne, on voit l'espace libre en profondeur, compliqué pour Kylian Mbappé de maîtriser ce ballon.
0: Et à la perte de balle, il a pressé hein, Kylian.
2: Ouais, je le dis comme ça. C'est la passage. Réaction, c'est la.
0: Voilà.
2: Non, mais il a une bonne réaction à la perte. Ouais, c'est juste qu'en fait, il fait que très rarement. Donc je te rejoins, Pia, mais la réaction, il le fait.
0: Voilà.
2: Bon, on est qu'à 4 minutes, donc ça va.
0: Nicolas Perronnet.
3: Ouais, c'est dommage qu'il s'emmène mal ce ballon hein, parce que il était quand même hyper intéressant s'il se le met bien le contrôle. Alors il est compliqué, c'est vrai que ça vient de derrière.
0: Ouais, ça arrivait vraiment
3: assez
0: derrière.
3: Fort,
0: ouais.
3: Mais s'il arrive à se la mettre, bah derrière c'est premier face à face avec Edouard Mendy. Bref, ça n'a pas été le cas. 4 minutes de jeu, 0-0, et on est clairement dans une phase d'observation, en tout cas au niveau du rythme. Ce qui est intéressant, c'est qu'on cherche vraiment à aspirer cette équipe du Sénégal. Là derrière, vraiment, on cherche à construire de manière assez calme, sans beaucoup de pressing. Effectivement, on regarde beaucoup Michael Olise parce que là-bas, sur son côté droit, il va réclamer des ballons, et on sait que bah, c'est à la fois un ailier absolument incroyable, mais c'est aussi un meneur de jeu incroyable. Il n'y a pas vraiment de vrai numéro 10 finalement dans cette équipe de France, en tout cas au niveau de la composition d'équipe. On a vraiment un quatuor offensif, on le rappelle, Désiré Doué, Kylian Mbappé, Ousmane Dembélé et donc Michael Olise et surtout hyper dangereux en termes d'animation plus que de poste. Donc on va ça veut pas dire grand chose de dire que Dembélé est en 10, que Olise est à droite, enfin voilà, ça va quand même beaucoup
0: ils vont bouger. Permuter
3: même le débat sur Kylian Mbappé, il va on a beaucoup de débats sur le rôle de numéro 9 d'attaquant de pointe de Kylian Mbappé, et pourquoi pas laisser Dembélé le mettre lui sur le côté gauche. Mais Kylian Mbappé, il va passer une partie de son match sur le côté gauche aussi. Tout ça, une histoire d'animation qui ne veut pas dire grand-chose. Et pour l'instant, on est en train de mettre en place ce petit puzzle ici sur la pelouse de New York assez tranquillement, sans qu'il y ait beaucoup de rythme ni d'un côté ni de l'autre.
0: Et à la perte de balle, Charlotte, on récupère le ballon très très vite pour l'instant.
2: C'est là que les Français sont très très forts. Ils veulent vite récupérer le ballon et avoir une position très haute et utiliser justement ce jeu de transition où on est très très rapide devant. Donc, mais j'attends de voir. Je pense que le Sénégal, là, ils ont un bloc un peu médian bas. J'ai vu Lamine Camara notamment être très proche de Jackson dans un faux 4-4-2 et après en position de balle, ils sont en 4-3-3. Donc ça évolue pas mal. Mais oui, il y a pas mal d'observations. C'est normal. C'est les premières minutes, c'est les premiers matchs d'une Coupe du Monde. C'est jamais évident.
0: Nicolas.
3: 6 minutes de jeu, 0-0 dans ce match inaugural des Bleus. Ici, la Coupe du Monde, attention, parce que là, ça combine bien avec justement Nicolas Jackson qui va rentrer dans la surface de réparation. La première frappe, peut-être, elle est contrée et derrière, c'est récupéré par. C'est Sadio Mané, pardon, excusez-moi, qui est allé mettre un petit peu le feu là sur le côté droit et l'accélération sénégalaise, la première accélération sénégalaise de cette rencontre. Ça va continuer à être développé côté droit avec Lamine Camara là le long de la ligne de touche pour le Sénégal. On est dans la moitié de terrain des Bleus et c'est très très bien récupéré ça de manière autoritaire par Adrien Rabiot qui est allé mettre l'épaule dans le bon tempo. Ça s'anime. Allez, la période d'observation elle est peut-être terminée du côté du Sénégal en tout cas, parce que là à plusieurs reprises par l'intermédiaire d'Ismaïla Sarr notamment sur le côté droit, on est allé percuter la défense des Bleus. On s'y est un petit peu cassé les dents, ça c'est la bonne nouvelle de cette première accélération sénégalaise, mais le danger est clairement porté côté droit du côté d'Ismaïla Sarr pour le moment. 7 minutes de jeu, toujours 0-0 sur ce match que vous viviez en intégralité sur votre radio ici, et ce sont encore les Sénégalais qui sont à l'attaque avec cette frappe, mais qui n'ira pas créer de danger quelconque puisque position de hors-jeu est également signalée. Les Bleus vont pouvoir se relancer, mais le premier coup de pression, même si pour l'instant il est assez inoffensif, il est sénégalais.
0: Et il y a des très beaux duels, Charlotte, et la défense française est vraiment très concentrée pour l'instant.
2: Oui, très concentrée, très très compacte, même si on voit pas mal d'espace entre les lignes, parce que aussi ça va être le rôle d'Aurélien Tchouaméni et de Rabiot d'attention avec le ballon, de pas trop s'exposer, de pas laisser vraiment les quatre défenseurs un petit peu livrés à eux-mêmes, mais beaucoup de capacité physique, Saliba ou Pamecano sont des joueurs qui sont très rapides.
0: Rabiot a mis un stop aussi.
2: Ah, mais Rabiot c'est son rôle. Rabiot c'est vraiment son rôle, c'est de mettre les tacles au bon moment, c'est de mettre de l'intensité. Où c'est un joueur qui aime avoir le ballon, mais là il sait qu'en équipe de France, c'est pas forcément le joueur qui touche le plus de ballons, mais en tout cas voilà, tout le monde est concentré. On voit aussi Michael Olise bouger pas mal, essayer de toucher des ballons notamment.
0: Nicolas Perronnet à New York
3: avec les Bleus qui sont en possession du ballon. Michael Olise justement qui descend à nouveau très bas. Oh, attention, cette passe mal ajustée là, heureusement qu'il veillait Mike Maignan. Il y a quand même 2-3 petites passes qui nous font un petit peu peur du côté de la défense des Bleus. Là pour l'instant ça a été sans conséquence, mais heureusement que Mike Maignan, il était attentif là pour être le premier sur ce ballon et permettre aux Bleus de se remettre dans le sens de la marche. Allez, Michael Olise, on a besoin d'une petite étincelle là, ce sera pas sur ce coup-là parce qu'on parlait de passe ratée. Bien, en voilà une, c'est rare de la part de Michael Olise, c'est récupéré par les Sénégalais là-bas sur le côté gauche avec Eladji Diouf qui va trouver du soutien derrière Gana Gueye pour porter le ballon. Il va écarter jusqu'à Crépin Diata, peut-être le voilà servi, le joueur de l'AS Monaco sur le côté droit, et les Sénégalais qui partent en phase de possession à leur tour avec Koulibaly qui est peut-être la seule petite surprise, Khalidou Koulibaly, le joueur d'Al Hilal en Arabie Saoudite. Il y a beaucoup de joueurs qui jouent en Arabie Saoudite du côté de cette sélection sénégalaise, que ce soit le cas pour c'est le cas également d'Edouard Mendy, de Sadio Mané également du côté d'Al Nasser, et Khalidou Koulibaly lui aussi c'est le cas, et c'est vrai qu'il a été titularisé. On attendait pas forcément qu'il le soit du côté du sélectionneur Pape Thiaw. Toujours dans les pieds sénégalais ce ballon, et cette fois-ci le long dégagement justement qui est passé par le gardien, qui va être récupéré par les Bleus et par Mike Maignan. Et on parlait de passe ratée, là c'est le dégagement qui est totalement raté de la part de Mike Maignan. On est peut-être quand même dans cette petite appréhension de l'événement, gestion des émotions qui crée quelques petits déchets techniques. Je sais pas ce que vous en pensez, mais ça fait quand même 2-3 passes ratées de suite. Le dégagement là de Mike Maignan qui va directement en touche, on a connu des Bleus un petit peu plus précis que ça.
0: Charlotte.
2: Ouais, parce qu'il y a pas mal de pressing. Ils sont malins, hein, les Sénégalais. Ils font mine. Il n'y a pas forcément de pression. Et au final, ils attendent que les joueurs français soient dos au jeu pour là mettre de l'intensité, mettre dans le pressing. Mais c'est parce qu'après, on n'a pas l'habitude que Michael Olise, que Mbappé touchent très très peu de ballons. Là, ils n'ont pas du tout de ballons. On n'arrive pas du tout à les trouver. Donc c'est vrai que pour l'instant, les Sénégalais bloquent bien les points forts, notamment des Bleus.
3: Allez, Koulibaly, toujours hein, le ballon dans le pot les pieds sénégalais. Allez, il faut le récupérer. Voilà qui est fait. C'est bien joué de la part d'Ousmane Dembélé, là, qui est à nouveau servi lui aussi. Hein, Ousmane Dembélé, il doit en fait redescendre comme Michael Olise. C'est vrai que on arrive bien à les bloquer dans leur zone de prédilection, parce que là, bah, justement, Dembélé qui joue avec Olise, ça se passe dans le rond central. Il faut qu'il descende très très bas les Bleus pour essayer de trouver des décalages. Tout à l'heure, ça avait marché avec un énorme décrochage de Michael Olise. Là, c'est Ousmane Dembélé qui est obligé de dépasser un petit peu sa fonction et de venir trouver son coéquipier Désiré Doué, qui est en train de toucher un de ses premiers ballons de ce match. Là, Désiré Doué qu'en profite justement pour mettre le pied sur le ballon. Les Bleus sont en attaque placée dans la surface de réparation, et Kylian Mbappé qui est encore trouvé dans la surface de réparation, et ça fait un deuxième contrôle raté de suite de la part de Kylian Mbappé, qui avait été trouvé là dans le décalage, dans le trafic, par cette magnifique passe. Il va falloir qu'il règle un petit peu le curseur technique, Kylian Mbappé, parce que là, il avait quand même deux fois l'occasion de s'emmener par ce ballon et d'aller se créer un duel avec Edouard Mendy. Ce contrôle-là, il était un petit peu moins compliqué quand même à réaliser que le précédent.
0: Ouais, il était bien placé. Hein,
2: il Charlotte. Avait surtout déjà anticipé l'après-contrôle. Donc c'est vrai que le ballon, j'ai l'impression que le terrain ne fuse pas forcément, peut-être pas assez à arroser. Mais en tout cas, c'était bien parce qu'on essaie de se positionner. Koundé qui rentre un petit peu intérieur, Dembélé qui vient aussi se proposer, essayer d'être trouvé face au jeu. Mais il reste un peu d'approximation technique, c'est des petites choses qui vont se mettre dans l'ordre.
3: Ouais. Allez, Rabiot justement là qui est trouvé dans le décalage, c'est bien, un petit peu de champ enfin pour Adrien Rabiot avec l'appel de Théo Hernandez. Ouais, c'est dommage, il n'a pas pu trouver son coéquipier là sur le côté gauche directement, et derrière, et ben encore une fois un petit peu d'approximation technique pour cette passe derrière de Rabiot qui va directement en touche.
0: Ouais, on est à 55-45 en possession, 55% pour la France, donc c'est quand même hyper équilibré. Seulement un tir à zéro et le tir est sénégalais. Pour l'instant, les Français se sont très peu approchés de la cage sénégalaise.
3: C'est timide hein, comme début de match effectivement de la part de l'équipe de France, mais c'est on va dire relativement maîtrisé quand même, hormis ces petits déchets techniques dont on a parlé. Il n'y a pas non plus de mise en danger particulière, mais c'est vrai que c'est plutôt timide. Allez, là par contre l'erreur technique, elle est sénégalaise pour Kylian Mbappé qui est lancé après 1-2 avec Ousmane Dembélé, le petit contrôle de la poitrine, et derrière cette fois-ci c'est l'ouverture d'Ousmane Dembélé pour son ex-coéquipier au Paris Saint-Germain qui est pas assez précise. Ouais, on sent que quand même on essaye de jouer un petit peu plus vertical du côté de l'équipe de France, et c'est dommage qu'on n'insiste pas plus parce qu'on les a les situations. Allez, le ballon encore dans les pieds français avec William Saliba qui va franchir la ligne médiane avec Désiré Doué désormais sur le côté gauche. Désiré Doué qui est pris très très rapidement par 1-2 voire 3 joueurs. C'est vrai qu'on a identifié forcément les dangers offensifs dans la préparation du match du côté du Sénégal. Jules Koundé qui va aller faire un appel là-bas tel un ailier droit, mais qui n'a pas été vu, et derrière le contrôle orienté. Ouais, il y a faute là, me semble-t-il, sur Désiré Doué. Oui, il est allé rapidement le jouer, ce coup franc, et Désiré Doué qui trouve son coéquipier Ousmane Dembélé. Ouais, c'est dommage, ils ont essayé de combiner là les deux Parisiens avec la passe pied gauche aux 20 mètres pour Désiré Doué qui a finalement été intercepté par un pied sénégalais. Ben, un petit peu comme Michael Olise tout à l'heure, on a l'impression que le danger peut venir de la part de l'équipe de France, justement avec ces permutations dont on parlait. Désiré Doué là, il est allé apporter le danger côté droit alors qu'il a commencé le match côté gauche.
0: Ouais, c'est très axial, Charlotte, les attaques pour l'instant, ça passe vraiment par là, que c'est par Kylian Mbappé.
2: Oui, parce que les Sénégalais, ils défendent en 4-4-2, donc ils essayent de vraiment d'utiliser la largeur défensivement avec Sadio Mané et Ismaïla Sarr notamment, qui font un gros travail sur les côtés pour aider les latéraux. Donc forcément il y a une supériorité à trouver au milieu de terrain, entre les milieux de terrain et les défenseurs. Donc c'est pour ça qu'on voit Dembélé, on voit Désiré Doué qui ont l'habitude, notamment au Paris Saint-Germain, de jouer dans des positions très très libres. Donc après il faut rester quand même organisé, c'est pour ça que je le répète, mais Tchouaméni et Rabiot ont un vrai rôle par rapport à ça.
3: Le quart d'heure de jeu ici prennent New York pour ce premier match des Bleus dans cette Coupe du Monde américaine. Toujours 0-0 et le ballon dans les pieds de Jules Koundé avec Désiré Doué qui a décidé d'aller effectivement là-bas prêter main forte. Encore une fois, c'est récupéré par Michael Olise. Derrière pour Dayo Upamecano, les Bleus sont dans le camp des Sénégalais avec Jules Koundé qui tente de jouer en première intention avec son capitaine Kylian Mbappé. Mésentente entre les deux joueurs, il y avait Adrien Rabiot qui traînait également dans le coin, mais ça part directement non pas en sortie de but parce que Edouard Mendy, le gardien sénégalais, est allé récupérer ce ballon et va gagner quelques petites secondes sous le tout petit pressing de Kylian Mbappé pour aller dégager son camp. Il cherche une solution pour jouer court, je pense. Ouais, voilà qui est fait sur sa droite avec Koulibaly qui lui allonge. Koulibaly, ouais, il a bien été couvert là défensivement ce ballon par William Saliba et ça permet aux Bleus de le récupérer. Mike Maignan désormais avec Jules Koundé à sa relance pour Adrien Rabiot. Les Bleus ont tout le terrain à remonter. William Saliba qui lève la tête, qui va passer la ligne médiane et qui préfère jouer dans un petit périmètre avec Adrien Rabiot. C'est vrai que le pressing sénégalais, il n'est pas excessivement haut, mais il est quand même assez vif. Dès que les Bleus franchissent justement cette ligne médiane, ils sont quand même bien organisés. On sent que l'équipe de France n'arrive pas trop à s'en défaire. Il va falloir passer par des petites inspirations. Michael Olise peut-être, non, il va préférer jouer derrière avec Dayo Upamecano. Mais comme c'est compliqué côté droit, eh bien on va peut-être aller tenter côté gauche. Voilà, l'appel, mais il est timide là de Désiré Doué. On sent qu'il a hésité, William Saliba, à aller allonger sur le côté gauche. Et on sent surtout, Pia, Charlotte, que les Bleus sont un petit peu sans solution pour l'instant après 17 minutes de jeu.
0: Charlotte, mais en même temps, les Sénégalais sont pas très proches des Français. Ils leur laissent quand même la balle.
2: Parce qu'ils ont peur parce qu'on sait que le jeu de possession est très intéressant, qu'ils arrivent à se trouver, ils se connaissent par cœur, hein. Quasiment tous les joueurs de l'équipe de France ont joué depuis plusieurs années, notamment Dembélé et Kylian Mbappé se connaissent par cœur. Donc c'est vrai que c'est un peu timide le pressing, mais beaucoup de densité très très proche entre les lignes. Les Sénégalais, ils jouent très très bien le coup, donc là il faut vraiment prendre tous les choix doivent être beaucoup plus rapides de la part des Français. Et voilà, on va avoir la magie qui va reprendre petit à petit. Mais c'est vrai que les Sénégalais, pour le moment, défensivement, font vraiment un très très gros travail. Mais offensivement, pour l'instant, on les a vus qu'une fois à peine.
0: Et c'est vrai, Nicolas, qu'on voit les joueurs qui font plusieurs touches de balle à chaque fois avant de passer le ballon.
3: Exactement, côté français. Ça manque un petit peu de vitesse et de percussion et puis d'imagination. Peut-être frapper directement, voilà qui est fait de la part d'Ousmane Dembélé. Mais ça ne donnera rien, mais au moins ça prenait la direction du cadre. C'est vrai que ça peut être une solution aussi d'aller peut-être chercher ses frappes de loin pour faire sortir un petit peu. Mais oui, il y a toujours 2-3 touches de balle. Alors quand derrière ça donne crochet et qu'on élimine 3 joueurs, pourquoi pas. Mais pour l'instant, c'est pas la direction que ça prend. Peut-être avec Désiré Doué qui est un des joueurs justement qui peut éliminer du côté de l'équipe de France. Et ballon, lui aussi va perdre le ballon. Et sous ce pressing qui est pas, c'est vrai qu'il n'est pas impressionnant, le pressing des Sénégalais, mais en fait il est hyper efficace parce qu'il récupère beaucoup de ballons et on sent qu'ils obligent aussi quelque part les Français à avoir justement ces touches de balle un petit peu trop nombreuses pour pouvoir créer du danger. Et eux-mêmes vont jouer et créer de la verticalité avec l'ouverture là pour Ismaïla Assar sur le côté droit. Heureusement qu'il rate totalement son centre, le joueur de Crystal Palace, parce qu'encore une fois, eh bien, c'est de son côté qui est venu le danger. Ben voilà, on a la configuration de ce match avec des Français qui vont devoir déjà techniquement faire un petit peu moins d'erreurs, même si ça va mieux depuis 5-10 minutes, mettre de la créativité, mettre de la vitesse et puis aller chercher les solutions face à cette équipe qui a clairement décidé de jouer les transitions.
0: C'est logique contre la France, Charlotte, de jouer les transitions. Et c'est vrai qu'Ismaïla Assar, on savait que c'était un peu l'arme numéro 1 pour les transitions rapides sur l'aile droite.
2: Oui, il est très très proche de sa ligne. Il fait un petit appel contre appel justement pour que Théo Hernandez s'endorme un petit peu. Mais après, Nico, il a raison. L'objectif des Français, c'est quand on a en face à des joueurs qui ne viennent pas forcément presser, il y a beaucoup de touches de balle justement pour qu'ils sortent, pour ensuite trouver un espace. Donc c'est pour ça que ça peut nous agacer, parce qu'on a l'impression, ça ne va pas vite, il n'y a pas assez de fluidité, mais parce qu'en fait, il n'y a pas de décalage qui est encore créé. Donc on attend, en faisant quelques touches supplémentaires, on attend un petit peu que les joueurs viennent, parce qu'à un moment donné, ils en ont marre de courir après le ballon. Là, après, peut-être il y a des espaces, mais même si on fait beaucoup plus de touches de balle, il faut quand même, dans les transmissions, aller un petit peu plus vite.
0: Nico,
3: centre de Jules Koundé. Ouais, le centre, bon, ce sera corner hein, pour l'équipe de France. Oui, ce sera un premier corner pour l'équipe de France. On a la possibilité d'aller porter le danger dans la surface de réparation sénégalaise. Et comme on s'ennuie un petit peu, il faut bien le dire, après 20 minutes de jeu, ben, on fait une hola ici dans ce stade de

0: d'étincelle, quoi, tout simplement. Et là, Ola, là, qui s'était arrêtée, elle est en train de prendre. Donc, il y a 80 000 personnes qui sont en train de faire une Ola après 80 minutes, enfin, après 20 minutes de jeu seulement d'un match où il s'est absolument rien passé. Ça veut tout dire. Sous le soleil là de New York, 24 degrés seulement pour cette rencontre. C'est vrai qu'on a beaucoup parlé de la chaleur et de la problématique de jouer à 15h pour l'équipe de France dans un coin des États-Unis qui est certes pas le plus exposé aux fortes chaleurs de cette Coupe du Monde, mais quand même il peut faire très chaud ici du côté de la côte Est. Et bah franchement, ce sont des conditions idéales pour un match de foot qui a fait chaud ces derniers jours. On a perdu 4-5 degrés depuis hier, et là 25 degrés au coup d'envoi à 15h, franchement il n'y a aucun souci. En plus, il y a un petit vent, c'est hyper agréable, il fait beau, il n'y a quasiment aucun nuage. Donc franchement, côté conditions météo, ça se passe plutôt bien. Mais quand on parle de météo pendant un match de foot, c'est qu'il ne se passe pas grand-chose sur la pelouse, il faut bien le dire. Allez, la récupération quand même sénégalaise désormais dans la moitié de terrain du Sénégal avec Eladji Diouf. Passé par le milieu de terrain, ouais, la mauvaise passe là, et c'est dommage parce que ça n'a pas été récupéré par Désiré Doué. Finalement, de temps salé avec Adrien Rabiot qui trouve son capitaine. Allez, la vitesse de Kylian Mbappé peut-être, qui retrouve encore Adrien Rabiot, le bon repli défensif et le dégagement en catastrophe, parce que là, oui, il y avait danger, là, oui, il y avait décalage, et là, oui, enfin, la défense sénégalaise avait un temps de retard sur cette action verticale entre Rabiot et Kylian Mbappé avec de la vitesse, ça change un petit peu tout. On le joue à deux, ce corner rapidement avec Désiré Doué qui est trouvé dans l'axe, là, qui tente de se mettre en position de frappe, mais qui n'y arrive pas. Désiré Doué, c'est donc Pape Gueye qui va tenter le contre avec encore une fois Ismaïla Sarr là-bas sur son côté droit. Attention, parce qu'effectivement à chaque fois qu'il est lancé, même quand il est un petit peu en retard, Ismaïla Sarr, il arrive à être pénible comme ça, à s'accrocher au maillot, à nous faire penser qu'il peut quand même prendre le dessus sur son adversaire direct. Et là il faut le retour, enfin l'aide défensive de Michael Olysee pour aller seconder un petit peu, aider Dayou Pamecano et éviter sur cette transition de prendre l'eau du côté gauche de la défense des Bleus. 23 minutes ici à New York, on va pas tarder à approcher de la pause fraîcheur, est toujours 0-0. Le pressing là, il est bon de la part d'Ousmane Dembélé, ça oblige les Sénégalais à improviser un petit peu dans la relance, mais ça passe pour Moussa Niakate avec Pape Gueye qui passe la ligne médiane. Pressing tranquillou de la part des Bleus. Donc on retrouve Pape Gueye derrière et on va aller chercher Crépin Diatta là-bas qui a un petit peu d'espace. La transversale de la gauche vers la droite. Crépin Diatta face à Théo Hernandez. Ce sera un duel gagné par les Français et un ballon récupéré par Théo Hernandez. Pas de solution devant. Michael Olysee et Kylian Mbappé n'ont pas fait les appels. Donc on va récupérer le ballon, repasser plutôt par derrière avec Aurélien Tchouaméni qui n'est pas attaqué, qui va décider de trouver Michael Olysee. Ouais, sur le côté droit, il s'excuse Michael Olysee parce qu'il n'a pas vu l'appel de Théo Hernandez là qui est en train d'aller se faufiler entre les lignes. Il l'a vu trop tard, il s'en est excusé. Ouais, le contrôle encore une fois de Kylian Mbappé qui est trop long, il a un problème avec les contrôles ce soir Kylian Mbappé, et derrière ça donne un ballon pour Sadio Mané qui va peut-être aller dans la surface de réparation pour la première fois. La frappe, oh, le poteau et Mike Maignan qui est sauvé par cette frappe de Nicolas Jackson et non pas Sadio Mané qui a été lancé plein axe légèrement sur le côté gauche. Et bien voilà la première très très grosse occasion de cette rencontre après 24 minutes de jeu. La perte de balle de Kylian Mbappé, Nicolas Jackson lancé en transition, la frappe et le poteau, le premier poteau qui vient sauver Mike Maignan et les Bleus. En fait le ballon a touché le poteau, Mike Maignan a été battu et derrière il a rebondi sur le dos de Mike Maignan pour repartir encore non sur le pied plutôt de Mike Maignan. Bah voilà le premier gros frisson, même si derrière il n'y avait pas de Sénégalais pour récupérer le ballon. En revanche on est passé à deux doigts du but contre son camp avec ce ballon qui après avoir touché le poteau est allé toucher le pied de Mike Maignan. Énorme alerte et corner à suivre pour le Sénégal après 25 minutes de jeu. On va le suivre hein, parce que là c'est chaud quand même dans la surface de réparation. Ça s'accélère, la déviation, ça va aller et on va pouvoir respirer. Ouh. Avec ce ballon qui va sortir en touche de l'autre côté. Et ben voilà, on n'est pas passé loin mesdames.
1: Charlotte, ça t'inspire quoi?
2: Ça m'inspire que en essayant de trouver des solutions, on met trop de déséquilibre. À Koundé, il avait encore une position très intérieure. On a laissé Michael Olysee et Kylian Mbappé. Ils étaient tous alignés. Du coup, gros décalage justement avec Jackson, sa vitesse. Et Upamecano, j'ai l'impression qu'il voulait jouer peut-être un petit peu leur jeu. Donc, il ne s'est pas mis en course assez rapidement. Mais heureusement qu'il est très rapide.

0: Kane, mais là Jackson, Ismail Assar sur offensivement côté sénégalais, c'est très très fort.
1: Et c'est l'heure de la pause fraîcheur à New York, au stade dont on n'a pas le droit de dire le nom, c'est comme Voldemort. On arrive tout de suite.
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1: Charlotte Lorgeret, ancienne joueuse de foot, retraitée depuis 2 ans, mais ça va, elle porte beau encore, est avec nous. Lucas Ferrag est avec nous aussi en studio. Lucas, lis vos messages sur la chaîne YouTube ici. Vous pouvez discuter en direct avec nous sur cette chaîne YouTube. Vous pouvez voir aussi ce qui se passe dans le studio, notre belle déco. Nicolas Perronnet nous fait vivre le match depuis le stade à New York entre la France et le Sénégal. Toujours 0-0. Charlotte, Ton point de vue sur ce premier carton, parce que maintenant on peut parler de carton, malheureusement, merci à la FIFA. Ce premier carton des Bleus, comment tu les as trouvés ?
0: Bah, je les ai trouvés un petit peu timides, on va dire, dans le jeu. On a l'impression qu'ils essayent de trouver un peu des connexions, alors que normalement ils sont archi méga connectés. Mais je le rappelle, les premiers matchs de Coupe du Monde, c'est jamais évident. Et par contre, le Sénégal, je les trouve très très bons. Ils ont très bien travaillé cette rencontre. Où voilà, le bloc est très compact. On utilise les forces un petit peu de puissance de Jackson et d'Ismail Assar sur le côté notamment. Donc en tout cas, ils sont très très concentrés les Sénégalais et les Français. Je pense que techniquement, ils doivent faire mieux. Peut-être les jambes sont un petit peu lourdes d'appréhender ce premier match, peu importe son statut, hein, peu importe on est ballon d'or, etc. C'est un premier match de Coupe du Monde, c'est jamais évident, on représente son pays.
1: Surtout quand on porte une telle pression sur les épaules. Lucas, qu'est-ce que ça dit sur le chat YouTube de la chaîne ici ?
4: Eh ben écoute, j'ai posé la question sur le chat, qui marquera le premier but après ce premier carton plutôt compliqué pour l'équipe de France. Mais le chat est assez optimiste. 83% des gens voient la France.
1: Ah, 83%
4: des votants voient l'équipe de France.
1: Ils ont voté avant le poteau de Jackson, ouais. Je pense. Parce qu'il y a eu un petit frisson quand même. On embrasse Isabelle qui est sur le chat et qui nous écoute depuis Châtellerault. N'hésitez pas à nous dire où vous êtes pour nous écouter. Ça nous fait super plaisir. On remercie Marie.
4: On a un petit message de Marie. Dit, ouais. L'équipe est au top.
1: Ah, en plus, elle a dit magnifique déco. Et tu vois ça, Marie ?
4: Elle est gentille,
1: ça me fait
4: Marie.
1: Plaisir.
4: Elle fait attention aux détails.
1: Ouais, ça me fait vraiment plaisir. Nicolas Perronnet est à New York pour nous faire vivre ce match France-Sénégal, le premier France-Sénégal depuis 2002. Nicolas, on est en pleine pause fraîcheur. Que fait Didier Deschamps pendant la pause fraîcheur ?
5: Eh ben, il a donné ses consignes de carton comme un coach de basket. Il a parlé à ses joueurs. On a eu droit à une petite fanfare new-yorkaise. Voilà, il y a ça aussi pour faire passer le temps pendant les pauses fraîcheurs. Parce que pendant qu'on passe des pubs à la télé, bah, il faut aussi occuper les 80 000 personnes. Donc, c'est le foot d'aujourd'hui. Donc, la petite fanfare de New York qui est venue jouer, quoi, allez, peut-être 2 minutes 30. Et Didier Deschamps qui a dit des choses. Hein. Il a vraiment utilisé ce temps pour passer des consignes à ses joueurs. On s'est assez peu hydraté. On a fait le strict minimum parce qu'ils doivent faire un petit peu le même constat que nous, j'imagine. C'est-à-dire que l'équipe de France aurait pu beaucoup mieux entrer dans sa Coupe du Monde que ça n'est le cas, puisqu'à la demi-heure de jeu, certes, toujours 0-0 entre les Bleus et le Sénégal, mais première grosse frayeur pour le Sénégal avec à la 25e la frappe de Nicolas Jackson sur le poteau de Mike Maignan. Les Bleus sauvés par leur poteau et des Bleus un petit peu empêtrés dans la disposition tactique sénégalaise, et on va repartir sur une touche sénégalaise justement sur le côté droit, une touche qui va être jouée longue, j'imagine, ouais, voilà, qui est fait jusqu'au point de pénalty ou presque. Et ça, c'est tout cuit pour Adrien Rabiot et Kylian Mbappé qui essaient de partir en compte tout seul et de s'emmener ce ballon, mais qui a été bien pris là par Kalidou Koulibaly. Alors, on va être rendu au bleu derrière, mais parce qu'il y a eu une faute, mais ouais, c'est dommage qu'il n'ait pas pu s'emmener ce ballon. Kylian Mbappé, on sent qu'il est en train de s'agacer déjà de ce début de match. On le voit faire des grands gestes, on le voit râler. Et
1: parce qu'il a vu un pied près du visage d'Ousmane Dembélé, un pied sénégalais.
5: Il a la frappe d'Ismail Assar qui l'a passé à côté parce que le ballon a été gardé.
1: Oui, parce que donc il y a un joueur sénégalais qui avait le pied très très haut et qui a touché le visage d'Ousmane Dembélé. C'est pour ça qu'il a râlé, Kylian Mbappé.
5: Allez, le ballon encore perdu là par les Bleus et Lamine Camara le long de sa ligne de touche derrière.
1: On a Nathanaël sur le chat qui nous dit: je suis stupéfait et admiratif à quel point la France est minable pour le moment. Charlotte, Nathanaël, il exagère un peu, non?
6: Il est dur, Nathanaël.
0: Il exagère parce que la France sur ce match est ultra favorite, mais c'est vrai que techniquement, je suis un peu déçue. ils doivent faire mieux. Kylian Mbappé notamment, il a fait 3-4 pertes de balles là, des petites passes assez faciles, donc c'est juste de la concentration, essayer de retrouver un petit peu des automatismes, mais techniquement ouais, je suis un petit peu déçu pour l'instant côté français.
1: Nicolas.
5: Non mais c'est vrai qu'on a passé des semaines et des jours à parler de l'attaque de feu, du trio magique, du quatuor offensif, ce qui se fait de mieux au monde, etc. Oui, alors effectivement c'est pas du tout l'heure des bilans, mais c'est l'heure quand même du bilan de la première demi-heure et bah, pour l'instant c'est décevant. Faut dire ce qui est.
0: Ouais, non mais Nico, je te rejoins, mais c'est pas, mais même si c'est des offensivement ils sont très très forts, même limite je pense l'équipe la plus forte sur le papier contre tout le monde, mais ils jouent pas contre des peintres non plus, hein, c'est des joueurs professionnels. Ah oui, ouais. Ils sont très très forts et puis c'est surtout qu'ils sont toujours en prise à deux, prise à trois, donc là je pense que c'est juste techniquement qu'il faut faire beaucoup mieux du côté des Français, mais après il y a la qualité, mais ils jouent contre des joueurs vraiment d'expérience, hein. Niakate notamment qu'on connaît très très bien, il y a Kalidou Koulibaly aussi même s'il revient de blessure, mais
1: le
0: voilà, il y a quand même du beau monde côté Sénégal.
5: C'est hyper fort, c'est sûr, mais c'est vrai que je pense à ces 2-3 ballons là qu'aurait pu s'emmener Kylian Mbappé, voilà. Il y a moyen de faire un petit peu mieux quand même de la part de. Je parle que du secteur offensif des Bleus. Alors évidemment, on tire beaucoup de conclusions et la France est dans son match. Il y a 0-0, tout va bien. Mais ce que je veux dire, c'est que par rapport à ce à quoi on pouvait s'attendre, on est forcément un petit peu déçu. Mais c'est le foot, c'est le premier match d'une compétition, c'est une Coupe du Monde. Et effectivement, on a la meilleure Afrique, ou la meilleure équipe d'Afrique, ou l'une des toutes meilleures équipes d'Afrique avec le Maroc. Donc, oui, pour l'instant, pas de soucis, et de toute façon j'imagine que s'il y a un plus bon match on verra un tout autre match derrière quoi qu'il arrive.
1: Oui, c'est sûr,
5: sur cette configuration
1: là mais là c'est une possession française, mais quand même globalement depuis le début du match on voit beaucoup de ballons échangés, duels autour de la ligne médiane en fait. Il n'y a pas encore une équipe qui a réussi à prendre l'ascendant sur l'autre, ça se joue en fait au milieu de terrain quoi.
0: Ouais, il y a beaucoup d'approximations, je trouve que ils sont, voilà, ils se cherchent un petit peu, les automatismes sont pas revenus, donc peut-être qu'un un peu de pression de la part des joueurs français. Forcément, Pia, t'en as parlé, il y a beaucoup de pression autour de cette Coupe du Monde pour les Bleus et c'est normal, mais même si c'est des joueurs professionnels, voilà, ça reste quand même des humains, mais je pense que voilà, les Sénégalais au fur et à mesure, ils vont baisser un petit peu de pied et puis ils vont vouloir aussi se découvrir, essayer de marquer, même s'ils ont une opportunité tout à l'heure avec Ismaïl Assar, ouais,
1: ça,
0: et
1: ça
0: Jackson.
1: Peut être fatal.
0: Ça peut être fatal
1: tout de suite,
0: oui,
1: contre la France.
0: Et ça peut être très bien pour les Français.
1: Voilà, 0-0 entre la France et le Sénégal, Nicolas Perronnet.
5: La 33e avec le dégagement du gamin sénégalais Edouard Mendy, les têtes là qui se succèdent, faut mettre ce ballon au sol et aller le récupérer, ben non, ce sera une touche, elle sera en faveur du Sénégal au niveau de la ligne médiane. La tête d'Upa Mécano qui est allé gagner son duel aérien et derrière le ballon qui est récupéré donc par le Sénégal, toujours effectivement dans cet entrejeu, dans ce secteur de la ligne médiane, vraiment où il se passe beaucoup de choses, à peu près tout depuis le début de cette rencontre. Là on voit pas énormément, je trouve, côté sénégalais. C'est Sadio Mané là-bas sur son côté gauche qui touche assez peu de ballon et qui pour l'instant est assez absent de ce match. Et effectivement, Ismaïl Assar qu'on voit beaucoup plus, même si là il va perdre le ballon, en tout cas mal assurer sa passe, un peu une mésentente avec Nicolas Jackson sur son côté droit. Ça va permettre à Mike Maignan de récupérer ce ballon, de le placer sur sa ligne des 5m50 et de dégager juste à côté de lui pour relancer le coup avec William Saliba, avec son gardien à nouveau Mike Maignan, parce qu'il va faire le choix d'allonger un petit peu, je pense pas, non, voilà qui est fait avec Saliba encore, vraiment on essaie d'aspirer cette équipe du Sénégal qui reste bien en place là. Mike Maignan encore, qui n'est pas attaqué, qui va sortir. Complètement arrêté. Et donc vu qu'avec Saliba c'est pas passé, on va tenter avec Upa Mécano. Allez, la ligne médiane qui est franchie avec cette ouverture de Koundé. C'était bien joué là, l'appel, même s'il était couvert de Kylian Mbappé. Derrière, le deuxième ballon aurait pu être intéressant pour les Français, ça n'a pas été le cas, mais celui-ci est récupéré dans le rond central avec Tchouaméni, Désiré Doué. Allez, Théo Hernandez, un petit peu de champ là pour Théo Hernandez, peut-être la possibilité de déborder. Non, on va repasser derrière avec Désiré Doué, la technique du Parisien pour récupérer ce ballon, le conserver plutôt sous la pression d'Ismaïl Assar. On repasse de gauche à droite, de droite à gauche, et cette fois-ci on est côté droit avec Jules Koundé qui est monté, qui se fait déposséder du ballon. Attention derrière, parce que là voilà, peut-être la phase de transition avec Sadio Mané pour réclamer une faute, mais non, c'est Jules Koundé qui est magnifiquement revenu. Allez, ça s'agite un petit peu et ça se déséquilibre un petit peu, il faut en profiter. Non, les Français vont le perdre à nouveau, ce ballon à la 35e, et Lamine Camara va le sécuriser bien au chaud au niveau de la la ligne médiane, ça il sait faire, le joueur de l'AS Monaco, pour servir des ballons.
1: Il y a Charlotte qui s'énerve. Elle croise les bras, je sens qu'elle fume les oreilles.
0: Quand je croise les bras, c'est pas un bon signe. Non, mais il y a trop de pertes de balles. Ah ouais.
1: Des deux côtés.
0: Mais oui, mais en fait, c'est pas dans le sens du jeu. Là, pour l'instant, on a la tête dans les chaussettes, on n'arrive pas vraiment à avoir un peu le jeu qu'on aime bien un peu combiné. Après, faut pas se mentir, hein, Pia, l'équipe de France n'a jamais produit un jeu vraiment très alléchant en termes de possession. Oui,
1: c'est pas le Maroc contre le Brésil.
0: Non.
1: Hein.
0: Ah bah non, pas du tout. Ouais. Mais après, le Sénégal, pour l'instant, à part des individualités, il y a collectif offensivement, il n'est pas bon, parce que les Français sont bons aussi défensivement.
5: Voilà, Sadio Mané, justement, on en parlait, en possession du ballon, pas de solution. Ce sont les Sénégalais, vous l'aurez compris, qui sont toujours en possession de ce ballon dans la moitié de terrain française. Allez, Jules Koundé est là au duel. Ça bouge pas, mais c'est pas dangereux. Passer par derrière avec Koulibaly. Vraiment beaucoup de prudence aussi du côté sénégalais. L'ouverture là de Pape Gueye, qui cherchait justement son capitaine Sadio Mané. Mésentente et ballon à nouveau français. Pour un dégagement à nouveau de Mike Maignan, qui va sans doute à nouveau aller chercher William Saliba, pour sans doute à nouveau tenter de construire depuis tout en bas là, dans la surface de réparation française. Et c'est vrai que ça montre qu'on n'a pas beaucoup de solutions de part et d'autre, et que pour l'instant, si vous rejoignez sur votre radio ici, après 37 minutes de jeu, toujours 0-0, mais une situation dangereuse, pour ne pas dire très très chaude, elle est active du Sénégal. Elle a eu lieu à la 25e minute de jeu, la frappe de Nicolas Jackson, qui a trouvé le poteau des Bleus et de Mike Maignan. Elle est macronisée là peut-être, il faut aller un petit peu plus que ça sur le pressing, parce que là il est devancé et ils en veulent un petit peu plus, les Sénégalais, et du coup ils obtiennent ce qu'ils sont allés chercher, c'est-à-dire le ballon, et même si ça passe derrière avec Edouard Mendy, et le dégagement, il trouve une tête française, et le ballon il est quand même récupéré par les Sénégalais, qui vont trouver le décalage là avec Edouard Mendy. Ça s'est pas très bien joué, heureusement, de la part des Sénégalais, parce que c'est couvert par Saliba. Cette montée de Lamine Camara, je crois, hein, qui a essayé de chercher Ismaïl Assar, décidément, vraiment, on insiste, hein, côté droit, du côté du Sénégal. Alors, est-ce que c'est parce que peut-être la meilleure arme offensive, Ismaïl Assar, se trouve là, ou est-ce que c'est parce que la plus grande faiblesse, on va dire, défensive du côté des Bleus, Hernandez, se trouve là aussi? C'est sans doute un petit peu des deux.
0: Je pense surtout, Nico, que comme on est très attiré côté droit avec Michael Olise et Dembélé, du coup quand on récupère le ballon à cet endroit-là des Sénégalais, l'espace libre il est côté opposé, donc c'est peut-être ça aussi. Mais là il y a une grosse différence entre les deux, entre le Sénégal qui eux ont pas assez de choix offensifs, et les Français, eux, offensivement ils ont des choix, mais c'est techniquement qu'il n'y a pas la réalisation. Donc voilà cette grosse différence des deux équipes pour le moment.
5: Sous les yeux d'Arsène Wenger, qui est présent ici, Ismaïl Assar, on en parle beaucoup depuis le coup d'envoi, qui est justement en position de ballon. C'est magnifiquement joué ça de la part d'Ismaïl Assar, qui se crée le déséquilibre là, et il va se faire faucher, il va réclamer la faute. Il n'y aura rien du tout, il y aura une frappe sénégalaise derrière, inoffensive, parce que qu'a facilement capté par Mike Maignan. Mais Ismaïl Assar est resté au sol et il se plaint, c'est pas grave, ça permet à Michael Olise de lancer Jules Koundé. On est déjà reparti de l'autre côté. Allez les Bleus dans la surface de réparation. La frappe, la passe plutôt de Jules Koundé pour Kylian Mbappé, mal assuré, mais là ils ne sont pas tous repliés les Sénégalais, mais je vais être arrêté parce que Ismaïl Assar est resté au sol, se plaint d'avoir été touché. Et là ouais, les cartouches comme ça il n'y en a pas beaucoup, et je pense qu'il y a des fautes d'ailleurs sur Ismaïl Assar. Bref,
0: ouais, je pense aussi
5: à la faute, mais le jeu quand même a été déployé, il a fait non tout de suite à l'arbitre avec le doigt. Donc derrière on est parti en contre, en transition sur le côté
0: comment
5: droit.
0: Il peut dire non, Nico, comment il peut dire non? Il est devant, en plus on voit avec la ref cam, il est devant, donc après il y a peut-être qu'il laisse l'avantage, mais il a le temps de revenir, parce qu'on rappelle que les arbitres ils ont 7 secondes à peu près pour revenir à un avantage. Donc après derrière Koundé il tergiverse un peu, il met pas assez d'intensité, l'appel en retrait de Kylian Mbappé, mais c'est vrai que la grosse faute, trop tard, il y avait le décalage, je pense que Mbappé il fait pas le bon appel non plus.
5: Il y a contact sur le pied de Star, je ne l'ai pas revu.
1: Il lui écrase le pied avec ses crampons. Pied, ouais. Et en plus, le pied tourne.
0: Grosse semelle.
1: Bonne grosse semelle.
5: Il est fort, hein, Ismaïl Assar, sur cette première période, parce que le petit coup de rein qu'il met là, justement, juste avant la faute, là, pour passer entre les deux défenseurs français, franchement, il a de la puissance, il a de la vitesse. C'est quand même.
0: C'est un poison. Nico, c'est un poison, parce qu'en fait, c'est un joueur où, offensivement, dès qu'il fait un pas avec de l'intensité, il touche pas le ballon. En fait, le ballon, il est assez loin à chaque fois quand il accélère, mais il a tellement une puissance qui se dégage. On a l'impression que voilà, tout ce qui est autour de lui, on n'arrive pas à récupérer le ballon. C'est un calvaire, hein, quand on est défenseur, quand on est face à des joueurs comme ça qui dégagent une telle puissance comme ça avec leur conduite de balle, alors qu'il a une conduite de balle assez longue, mais tellement de puissance. Vraiment le poison numéro un du côté du Sénégal pour le moment.
5: Il est encore en train de se plaindre, hein. Il est sorti du terrain parce que il s'est fait soigner, donc il va falloir qu'il ait l'autorisation de rentrer. Il est encore en train de se plaindre auprès des arbitres assistants. Et le jeu a repris avec Désiré Doué. Là, on est dans la moitié de terrain sénégalaise, derrière avec Théo. Désiré Doué encore, allez, il faut aller provoquer là. Désiré Doué qui se met sur son pied droit avec un petit coup de rein et qui va aller chercher et trouver Kylian Mbappé, mais bien pris. Franchement, ça défend bien, hein. Ça défend bien du côté du Sénégal. On a parlé de la maladresse française, des petites imprécisions techniques, mais ça défend quand même pas mal quand on est en place également du côté du Sénégal. Et là ça conteste sur la pelouse côté sénégalais et dans les tribunes côté sénégalais, parce qu'on n'a pas totalement digéré qu'il n'y ait pas faute sur Ismaïl Assar et que derrière on accorde ce coup franc à l'équipe de France. Mais c'est tant mieux, à une trentaine de mètres. Début de Edouard Mendy. On a du Ousmane Dembélé autour du ballon, on a du Michael Olise, évidemment. Ce sera soit le pied droit d'Ousmane Dembélé, soit le pied gauche de Michael Olise. Alors pour frapper directement, on est un petit peu loin parce qu'on est vraiment excentré quoi, sur le côté gauche. Mais c'est un vrai ballon à mettre plongeant au niveau du point de pénalty, avec certains des défenseurs des Bleus qui sont montés, et notamment les milieux, hein, qui sont costauds, les Tchouaméni, les Rabiot, qui peuvent aller marquer de la tête. Il y a Saliba et Upamecano également. Deuxième poteau, et c'est une tête sénégalaise pour écarter le danger. Il a presque été trop bien tiré ce coup franc là, en tout cas dans la zone, parce que les Rabiot et Tchouaméni avaient plongé vers l'intérieur, et Upamecano et Saliba avaient été un petit peu allés chercher l'extérieur, et finalement il n'y avait personne au niveau du point de pénalty, si ce n'est le défenseur sénégalais, pour écarter le danger. C'est récupéré par Tchouaméni, ce ballon avec Michael Olise qui va aller chercher Jules Koundé là-bas sur le côté droit. Il y avait un petit peu d'espace, mais encore une fois ces passes supplémentaires, ce contrôle, on joue pas assez peut-être en première intention. Michael Olise encore qui patiente, mais qui trouve Ousmane Dembélé. Allez, Ousmane Dembélé, lui qui va les provoquer et centrer, ça c'est bien, mettre ce ballon et créer la panique dans la surface de réparation sénégalaise. Et oui, parce que Koulibaly là, il savait pas trop quoi faire de ce ballon qui arrivait sur lui. On lui a pas donné l'information, est-ce que il y avait danger derrière, et du coup il a dégagé un petit peu comme il a pu, c'est-à-dire en corner. Et ça a permis à l'équipe de France d'aller quand même mettre un petit peu de pression dans cette surface de réparation, et puis surtout de se procurer un corner, alors que les supporters des Bleus là redouble d'encouragement. Le corner de Michael Olise, encore mal tiré, ça fait deux pour Michael Olise. Deux corners mal négociés, beaucoup trop près d'Edouard Mendy dans la zone où il y avait tout sauf des maillots bleus. Et Edouard Mendy qui a même pas qu'à se baisser, mais vraiment qui a récupéré ce corner.
1: Charlotte, pas contente, Charlotte.
0: Non, mais je l'avais dit sur les coups de pied arrêtés, offensivement ou défensivement, je pense que c'est le point à améliorer du côté des Bleus. Bon, on a quand même des joueurs comme Saliba ou Upamecano, même Jules Koundé, hein, qui sont très très bons au niveau du jeu aérien. Mais c'est vrai que là, Michael Olise doit faire mieux. Ça fait deux fois, Nico l'a très bien dit. Surtout, c'est des zones où c'est très facile à défendre. Donc, faut vraiment essayer de trouver un peu plus en retrait, éviter les grandes tours de contrôle du côté du Sénégal notamment.
1: Et on a Marie sur le chat qui nous dit positivité la team. Donc on essaye, hein, Marie, de pas trop râler, mais bon, c'est pas nous qui perdons le ballon non plus. Hein. Nicolas Perronnet à New York.
5: Allez, Théo Hernandez, on approche, on est entré, ça y est, dans le temps additionnel. 6 minutes de temps additionnel pour cette première période. Et les Bleus sont toujours dans le coup, évidemment. Marie a raison. 0-0 face au Sénégal. Mais c'est vrai qu'on est un petit peu frustré par le manque d'occasion, tout simplement, parce que pour l'instant, si on fait le pire, évident des occasions. Et ben il y en a pas pour l'équipe de France, et il y en a une très très grosse. Incroyable. Pour le Sénégal. Si on était mené 1-0, il y aurait pas scandale très franchement au terme de cette première période. Allez, le dégagement qui est contré, un petit peu de mésentente dans la surface de réparation sénégalaise pour dégager ce ballon, pardon. J'ai l'impression de Kylian Mbappé.
1: Nico, il y a 4 tirs à 1, 4 tirs pour le Sénégal, 1 pour la France, c'est famélique au bout de 45 minutes de jeu.
5: Ben ouais. Il y a pour l'instant rien du tout du côté de l'équipe de France. Et il n'y a surtout pas ce qui fait notre force habituellement. La créativité, la vitesse. On n'a rien ce soir, pour l'instant en tout cas, au terme ou presque de cette première période.
1: 6 minutes d'arrêt de jeu.
5: Ouais, 6 minutes, ouais, on a déjà joué pendant quasiment 2 minutes, 1 minute 20 très précisément. Donc il reste 4 grosses minutes avant le retour au vestiaire et des réglages qui vont être nécessaires quand même de la part de Didier Deschamps avec Sadio Mané là, ouais, qui lui aussi, décidément, entre Sadio Mané et Kylian Mbappé, c'est un petit peu concours de contrôle raté, et tant mieux pour les Bleus parce que Ousmane Dembélé, il a enfin un petit peu de champ. Allez, Ousmane Dembélé sur la gauche, oh, il y a encore la passe ratée, c'est pas possible pour Désiré Doué, c'est des passes trop mal, il faut pas les gâcher ces occasions. Là, Ousmane Dembélé, on a l'impression que c'est une épidémie parce qu'on parle beaucoup de Kylian Mbappé et de Michael Olise, mais là ils sont tous les quatre devant en train de rater ces petites passes. Il y a un petit peu trop de facilité et ça commence à être un petit peu énervant quand même, cette histoire-là. Allez, derrière Koulibaly pour Edouard Mendy, le gardien du Sénégal. Il n'y a pas de pression et pas de pressing de la part de l'équipe de France qui attend le dégagement court peut-être vers Moussa Niakate, ou long, et ce sera long de la part d'Edouard Mendy pour aller chercher Ismaïla Sarr, qui est pour l'instant clairement le joueur de cette première période et de ce match côté sénégalais et côté du match tout court. Théo Hernandez qui le récupère derrière pour Mike Maignan, le dégagement pour personne vraiment dans la zone là, qui est récupéré par les Sénégalais, et à force faudrait pas quand même le regretter même avant le retour des vestiaires. Ouais, Désiré Doué, la talonnade. Trop de facilité encore, et le ballon perdu. Et derrière Ismaïla Sarr, le petit pont, c'est festival, mais derrière il va être trop long évidemment. Il va réclamer encore une fois une faute. Là pour le coup je pense qu'il n'y avait rien sur Ismaïla Sarr, mais ça part encore une fois d'un ballon perdu suite à une talonnade un petit peu trop facile de la part de Désiré Doué. Et de l'espace il y en aura peut-être pour Théo Hernandez. Allez, là le long de la ligne de touche est loin devant pour n'importe qui, c'est-à-dire personne. Kylian Mbappé qui se retourne, qui s'énerve, qui demande le ballon dans les pieds et non pas en profondeur. Ça c'est des signes hein, quand on voit. Alors Kylian Mbappé il parle beaucoup, il est très expressif sur un terrain, mais c'est quand même des signes d'agacement, d'énervement. J'ai l'impression qu'il n'y a pas que nous qui sommes agacés par la configuration de ces 45 premières minutes. Il y a aussi l'équipe de France se rend bien compte que pour l'instant ça marche quand même pas comme était prévu le plan, on va dire, même s'il y a toujours 0-0 et même si tout va bien à l'approche de la mi-temps de ce match.
1: C'est quand la dernière fois qu'on a eu l'impression qu'il y avait un plan en équipe de France?
0: C'est ce que j'allais dire.
1: C'est ce que tu allais dire,
0: mais attends. Jure, c'est ce que j'allais dire. Je dis, mais depuis quand il y a un plan?
1: Ouais. C'est un peu le problème, hein. C'est qu'on a du mal à lire, je trouve, le projet, mais bon.
0: Le projet, c'est d'essayer d'équilibrer au maximum ces individualités qui sont quand même hors normes. Exactement, ouais. Ça qui est le plus dur. Est-ce que des fois, il ne faudrait pas enlever peut-être un peu plus de talent et mettre un peu plus des joueurs qui... Je ne sais pas. Il y a quelque chose à faire, en tout cas.
1: Nico, fais quelque chose.
5: Ouais, je suis désolé. Terrain, hein. Oula. Oula là. Il reste quoi? Il reste 2 minutes. 1 minute 30 à jouer dans cette première période. Et on a presque le sentiment que l'équipe de France s'en sort bien avec ce 0-0. Même s'il n'y a pas eu 36 000 occasions en face. Il y a eu une grosse, en tout cas. Et on a surtout beaucoup de frustration et quelques petites interrogations qui commencent à poindre du côté de l'animation de l'équipe de France. Allez, Tchouaméni dans le rond central pour Désiré Doué avec Rabiot. Là c'est bien, ça circule bien, mais il y a toujours encore ces 2, 3, 4, des fois 5 contrôles avant de trouver un partenaire. Tchouaméni qui lève la tête, qui va chercher et trouver Michael Olise en première intention pour une fois, Michael Olise, et en première intention également pour une fois Jules Koundé là-bas sur le côté droit. Mais quand on cherche à jouer en première intention. Il y a la précision technique, un petit peu trop de déchets et le ballon est à nouveau perdu. Ou si ça passait, c'était intéressant ça. Pour Jules Koundé qui était resté là-bas en position très offensive, mais qui finalement n'aura pas le ballon parce qu'il y a un pied bien tendu sénégalais et qui est allé le récupérer. Les 30 dernières secondes avant la pause. Et Niakate pour Koulibaly avec Crépin Diata qui va passer la ligne médiane face à Désiré Doué et Adrien Rabiot. Ça passe entre les deux Français. Lamine Camara à l'entrejeu aux 30 mètres, c'est latéral tout ça avec Sadio Mané sur sa gauche. La Djidjouf désormais, Sadio Mané dans la surface de réparation. Attention, Sadio Mané dans la surface de réparation. Attention, la frappe de Sadio Mané. Attention, la frappe d'Ismaïla Sarr derrière. Et ça passe au-dessus. C'est pas possible de se faire avoir comme ça, de se faire peur comme ça. 0-0 toujours. Mais c'est un petit miracle. À l'issue de cette première période, il a fait ce qu'il voulait, Sadio Mané. De Jules Koundé, me semble-t-il, là-bas. Et derrière, donc de Michael Olysée, et derrière le centre. Voilà. Ça passe devant tout le monde et derrière Ismaïla Sarr qui récupère le ballon. Il a fait une super période, mais il fait une frappe absolument mal assurée qui s'envole dans les tribunes du stade New York, New Jersey. Ça fait 0-0, c'est la mi-temps ici, mais ça fait deux très grosses occasions pour le Sénégal. Et c'est quand même une première mi-temps, on va dire, ratée de la part de l'équipe de France. On va faire beaucoup mieux, en tout cas en deuxième.
1: C'est une première mi-temps ratée, mais la tienne était très réussie, Nico Perronnet. Tu vas faire une petite pause pendant la mi-temps. On reste avec Charlotte Lorgeret, avec Lucas qui lit vos messages sur le chat et il apprécie vos vannes qui sont toutes tournées vers Lucas. C'est ça qui est sympa. On arrive dans quelques secondes. On va vivre évidemment cette pause et puis cette seconde période entre la France et le Sénégal. Tous ensemble, on attend vos appels au 0810 055 056. Vos messages aussi sur WhatsApp. N'hésitez pas à nous envoyer des petits vocaux. Ça nous fait plaisir et on les passera à l'antenne. Et puis dans un instant, on fera un point sur vos messages sur le chat. 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
1: On était déjà en train de s'énerver avec Charlotte. Il nous a fallu un jingle et une pub. Qu'est-ce que tu étais en train de dire, Charlotte, sur les occasions?
0: J'étais en train de dire, ce qui est inquiétant, c'est qu'il n'y a pas d'occasion, en fait. Il y a zéro occasion. On a l'impression qu'ils se regardent un petit peu jouer. Peut-être finalement, en fait, se dire, bon, les gars, collectivement, on n'arrive pas. Mais en fait, on joue sur nos forces. C'est quoi les forces de l'équipe de France aujourd'hui? C'est de jouer en profondeur. C'est des joueurs comme Kylian Mbappé, comme Désiré Doué, comme Ousmane Dembélé, qui aiment ce jeu un peu en profondeur et faire reculer ses défenses, faire des efforts à haute intensité par les Sénégalais pour le moment, qui sont très très bons, que ce soit cette charnière centrale et surtout les milieux terrain, le milieu terrain à 3 avec Monégasque, Lamine Camara, avec Pape Gay, avec Gana Gay, c'est très intéressant. Donc ils posent des problèmes à l'équipe de France.
1: Mais ils sont trois, mais
0: quand même s'ils sont 3, 12, 800, ils doivent avoir des occasions du côté des Français. C'est inadmissible ce qui se passe pour le moment.
1: Inadmissible. Est-ce que vous aussi vous trouvez ça inadmissible? Je me tourne vers toi, Lucas. C'est toi qui lis et qui modère les messages sur notre chaîne YouTube ICI. Pour nous trouver, c'est très facile. Vous allez sur la chaîne YouTube ICI, ICI, et vous cherchez le live. C'est dans les onglets. C'est très facile à trouver. Vous pouvez voir en vidéo ce qui se passe dans ce studio. C'est foufou, je vous préviens. On fait des dingueries dans le studio. Lucas, qu'est-ce que ça dit sur le chat?
4: J'ai envie de dire tout le monde rejoint Charlotte, hein. Les avis sont plutôt négatifs ou en tout cas mitigés. On a Thomas Desnin qui utilise des mots assez forts, qui définit cette première mi-temps comme honteuse de la part de l'équipe de France. Bon. On a Maxence 1 qui lui par contre dit c'est normal, oui, les premiers matchs sont souvent bloqués dans une Coupe du Monde pour les équipes qui voient loin. Et en face, le Sénégal est un sacré client qui sait que c'est aujourd'hui que la France est prenable.
1: Et on sent qu'on n'est pas devant une équipe de France, enfin une équipe tout court qui n'a rien à perdre. On est vraiment face à une équipe qui se dit tout peut se casser la figure. Et ils ont peur en fait, Charlotte. C'est ça qu'on sent.
0: Bah, je trouve qu'au fur et à mesure, il y a un peu plus d'attitude un peu négative où voilà, on râle un peu plus. Après, c'est normal, mais il faut le rappeler que pour l'instant, depuis ce début de la Coupe du Monde, voilà, la Belgique c'était compliqué, l'Espagne c'était compliqué, le Canada ouais. c'était compliqué. Donc non, c'est ces premiers matchs qui sont très durs à aborder, mais je préfère rencontrer le Sénégal tout de suite que rencontrer le Sénégal au troisième match de groupe pour ouais. Donc il y a
1: sachant qu'Irak et Norvège c'est pas non plus facile.
0: L'Irak moi aussi j'ai un peu peur. Bah là ce que c'est en train de montrer là, moi tous les matchs j'ai peur. Ça y est.
1: Et la Norvège meilleure attaque des qualifs. Voilà. Bon, on a Thomas qui nous dit Nathalie est super sympa.
8: Alors on sait pas qui est Nathalie.
1: Nathalie est trop sympa. On ne sait pas qui est. Who is Nathalie? Ça va être le mystère de la soirée. On a Ticia aussi sur le chat de la chaîne YouTube ici qui nous dit c'est passé trop vite. Ticia, on n'a pas vu la même mi-temps, je pense. Ce n'est pas possible. On va partir du côté du Cotentin pour voir si ça passe vite ce match de football avec Sarah Saltiel-Rago qui est au pied d'un écran géant sur la commune de 40 ans pour ici Cotentin. Sarah, alors qu'est-ce qui se dit autour de vous sur ce match qu'on est en train de voir?
9: Qu'est-ce qui se dit? Il y a un peu de frustration. On l'a senti sur les différentes tentatives, effectivement. Quelques tentatives françaises, quelques tentatives sénégalaises aussi. Je suis avec deux supporters, Laurent et Eric, alors qu'ils regardaient l'écran, bras croisés et
1: comme Charlotte. Ça veut dire fâché.
9: Alors, messieurs, comment est-ce que vous la trouvez un petit peu cette première mi-temps? Pas évident quand même ce match.
10: Mais la première mi-temps, elle est fade, hein, parce que l'équipe de France, elle n'est pas au rendez-vous, puisque les Sénégalais ont tiré plus au but que les Français. Donc on est surpris, on attend de voir la deuxième mi-temps, si toutefois on est capable de se réveiller et de marquer au moins un but, même si l'équipe du Sénégal résiste bien.
9: Ouais, pour vous aussi Eric, vous avez l'impression qu'on est encore un peu endormi dans cette première mi-temps?
11: Tout à fait, oui. Ce que je peux constater, c'est que l'équipe de France est un peu... on a l'impression qu'ils sont à l'entraînement et un peu mou, alors que les Sénégalais sont beaucoup plus actifs et beaucoup plus présents sur le ballon, tout simplement. Et ça se révèle tout simplement quand on voit le nombre de tirs au but de chaque équipe.
9: Il y a quand même 90 minutes dans un match, il reste une seconde période. Vous avez bon espoir que ça se réveille un petit peu ou vous sentez que ça va être compliqué jusqu'à la fin finalement?
10: Je pense que ça va être compliqué jusqu'à la fin. Peut-être une opportunité sur un coup de pied arrêté ou une faute d'un Sénégalais avec un pénalty pour l'équipe de France. Mais ça, c'est mon pronostic.
1: Ah ouais, on est désespérés là. On espère un pénalty, on est désespérés.
9: Voilà, vous sentez un petit peu. On a eu un petit peu l'enthousiasme du début, premier match de Coupe du Monde, un petit peu refroidi par ce peu d'occasions et ce peu de réussite de l'équipe de France. Mais bon, l'ambiance reste bonne quand même ici. On fait une petite pause avant de reprendre les hostilités, si je puis dire, sur la seconde période.
1: Merci beaucoup Sarah Saltiel-Rago d'ici Cotentin, au pied donc de l'écran géant sur la commune de 40 ans, c'est dans la Manche en Normandie. On va maintenant partir à Paris, dans le 11e arrondissement, au Bali Restaurant, qui est un restaurant sénégalais, avec notre journaliste Marie Boéda, qui est donc entourée de fans à la fois français et sénégalais. Marie, est-ce que les fans sénégalais sont contents de cette première mi-temps de leur équipe nationale?
12: En tout cas, ils sont un petit peu moins inquiets qu'au début. Là, je peux vous dire qu'on est très très concentrés. Les chaises tournées en direction de l'écran, les assiettes, on les laisse tranquilles. Et il y en a une petite trentaine, ça s'est vachement rempli depuis tout à l'heure, dans un tout petit restaurant qui a un peu poussé les murs pour faire entrer tout le monde. Et oui, c'est plutôt des supporters sénégalais qui sont présents. Je suis à côté de Rassou, qui est, je crois, grand supporter de l'équipe du Sénégal. Il est avec son petit garçon qui était à côté de lui tout à l'heure. Et alors, comment ça va Rassou? Comment vous le vivez ce match?
13: Ça va, ça se passe super bien. En vrai, on est content de voir l'équipe du Sénégal, comme on le pensait, faire du mano-mano avec la France. Il reste seulement à nos attaquants d'être plus cliniques devant, afin de convertir les occasions, parce qu'on n'en aura pas 1000. Et on sait que devant, en face, au niveau de l'équipe de France, eux, quand ils l'auront, ils vont le concrétiser. Donc, du coup, on est content. Il nous suffit juste d'être encore plus concentrés et cliniques devant, afin de marquer pour qu'on puisse ramener la victoire au Sénégal.
12: Vous y croyez quoi?
13: Ouais. croit et on y croit. Ouais, on y croit à 100%.
12: Bon, ben voilà, je vais laisser discuter avec sa femme et son enfant. Et puis, on a aussi autour de nous les serveurs qui courent partout et qui s'arrêtent dès que les cris les préviennent avec des plats et des carafes dans les mains. Donc, je peux vous dire que là, dans ce tout petit restaurant, le bruit commence à monter. L'attention aussi, et pour le moment, on se dit pas trop stressé, mais je sens que tout le monde reste assez vigilant.
1: En tout cas, Rassou, on lui dit Nagadef, si j'ai bien retenu, ouais, ça veut dire ça. Bonjour en sénégalais. Merci beaucoup, Marie Boéda, au Bali Restaurant dans le 11e arrondissement de Paris. On va faire un dernier petit tour en France, en Touraine, avec Adrien Bossard qui est sur une fan zone à Saint-Cyr. C'est dans l'Indre-et-Loire. Et Adrien est journaliste pour Ici Touraine. Adrien, quelle est l'ambiance autour de toi?
14: Une ambiance tranquille là pour l'instant parce que tout le monde est un petit peu sorti pour aller faire la petite pause à la mi-temps. Et je suis avec Théo qui est un peu dépité, assis sur sa chaise. Bon Théo, c'était pas la première mi-temps de rêve. Hein.
15: Non mais bon, c'est le début, c'est la première mi-temps, faut que tout le monde rentre dans le jeu. Mais ça va le faire, ça va le faire.
14: Toi tu pronostiquais 3-1, c'est ça?
15: 3-1, j'y crois toujours.
14: J'y crois toujours le 3-1.
15: Oui, oui, suffit d'un but et ça va se libérer.
14: On a quand même plus applaudi les actions défensives, notamment Doupa Mécano qui a récupéré le ballon, que les actions offensives, les rares actions offensives des Bleus.
15: Oui, c'est vrai. Mais bon, c'est une technique. On se cache pour mieux sortir là.
14: Ouais. Ça veut dire que le deuxième mi-temps, ce sera bien mieux. Didier a poussé un coup de gueule à la mi-temps.
15: Je pense 50e minute. Didier, là, il a fait un petit coup de gueule. 50e minute, premier but, ça libère tout. Et c'est bon, ça enchaîne.
14: Et c'est le feu ici.
15: Et c'est le feu.
14: Super. Voilà, Pia, une ambiance pour l'instant un petit peu morose, un peu groggy là. On peut dire par cette première mi-temps qui n'était pas très très emballante. Mais évidemment, on espère une deuxième mi-temps de bien meilleure qualité.
1: Ah bah, on espère, parce que moi, je gère la mauvaise humeur de Charlotte Lorgeret sur le
0: plateau. Ça, pour l'instant, ça va.
1: Merci beaucoup, Adrien Bossard, d'ici Touraine. Merci, Adrien, qui était donc sur une fan zone à Saint-Cyr, en Indre-et-Loire. Charlotte, Adrien l'a évoqué à l'instant, Didier a peut-être poussé une gueulante dans les vestiaires. Qu'est-ce que t'en penses? Est-ce que toi, si t'étais le coach de cette équipe de France, tu pousserais une gueulante, ou au contraire, tu les encouragerais, tu les rassurerais?
0: Bah, c'est un peu un mélange des deux. C'est là où Didier Deschamps est très très fort. Mais pour moi, il y a deux gros soucis. Le souci numéro un, c'est techniquement, ils sont pas au niveau. Personne n'est au niveau. Et là, le deuxième problème, c'est qu'en fait, il y a, à part qu'il y a Mbappé qui fait des courses vers l'avant, il y a personne d'autre.
1: Voilà.
0: Ils sont attirés par le ballon.
1: Ils s'approchent jamais de la cage.
0: Non, parce qu'en fait, ils se regardent, ils lèvent la tête. Donc Ousmane Dembélé, Désiré Doué, Michael Olise qui cherchent les ballons. Mais après, il y a plus personne devant. Donc le quatuor offensif, c'est bien, mais en fait, il faut qu'il y ait un qui soit au niveau du ballon. Et après, il y a d'autres choses qui se passent derrière. Donc il y a pas que Kylian Mbappé qui doit faire des courses offensivement. Donc là, à mon avis, il doit y avoir des changements au bout de 10 minutes s'il y a pas techniquement déjà mieux et s'il y a pas plus de courses vers l'avant.
1: Bah Barcola pour des courses vers l'avant, ça pourrait être.
0: Et je pense aussi
1: option,
0: à Warren Zaïre-Emery aussi, revenir à un milieu à 3.
1: Tu mets Warren. Alors là, je te le dis tout de suite, Charlotte. Ça casse la baraque. Hein.
0: Bah,
1: mais ça,
0: sûr.
1: On savait dès le début, en fait. J'aurais pu le dire à Didier
0: Deschamps.
1: Ouais,
0: c'est des choix de luxe. Ça, on avait trop de choix là.
1: Avant de retrouver Nicolas Perronnet dans une seconde, Lucas, déjà, j'aimerais que tu me dises d'où nous écoutent les gens qui sont sur le chat de la chaîne YouTube ici, parce que j'ai vu passer plein de messages sur on vous écoute d'ici, de là. Alors c'est où?
16: Complètement. Alors on a Terranies qui est stéphanois et qui nous écoute en direct de Munich. On a Clément KWK qui nous écoute à côté du Stade Bollard. Donc un
1: trop bien. Et il a gagné la Coupe de France alors.
16: On a Pauline David qui nous écoute en direct du Pérou.
1: Excellent.
16: Et oui, le Pérou. On a encore Louis Sox de Bachy, ou Marie FRDG en direct de Versailles.
1: Enfin, Louis vient de nous écrire aussi un message en disant en direct du jet privé, les filles. Oui. On a aussi quand même Aimé qui nous dit je suis à Kinshasa. Donc ça, c'est énorme. Ça nous fait super plaisir de savoir d'où vous nous écoutez. Je sais que vous êtes aussi nombreux, bien sûr, à nous écouter des régions de France, bien entendu, puisqu'on est sur ici. On va retrouver Nicolas Perronnet qui est avec nous. C'est lui qui commente ce match France-Sénégal depuis les États-Unis, depuis le stade. Et Nicolas, là, bon, c'était pas foufou. Qu'est-ce qu'on change pour la seconde mi-temps?
17: Je sais pas trop. Oui. Un petit Ryan Cherki, est-ce que ça pourrait pas faire du bien? En même temps, on va rester peut-être un petit peu dans un registre qui est le nôtre. Honnêtement, c'est quand même assez inquiétant. J'ai un collègue qui est connu pour sa petite capacité d'exagération qui vient de me dire ça fait 15 ans que je suis les Bleus, c'est le pire match que j'ai jamais vu.
1: Mais alors attends, parce que Nico, excuse-moi de te couper, mais Lucas qui est sur le chat YouTube de la chaîne ici,
16: t'es pas le seul, Nico, à parler de Cherki. Effectivement, on a Laurent Christol qui nous dit Cherki va débloquer la situation. Donc lui, il l'affirme. C'est Cherki qui va bouger tout ça. On a Alexovic qui nous dit Didier, t'es relou, fais rentrer Cherki. Ou encore Miss SR qui nous dit faites rentrer Cherki, c'est le moment.
1: Et on a Marie qui nous dit qu'on est trop dur aussi. Ben oui, mais Marie, excuse-nous, hein, c'est quand même pas fou le spectacle. Nico, qu'est-ce que tu voulais ajouter ?
17: On est assez gentil hein, quand même. Hein, ouais. Sans vouloir, je pense qu'on est un peu gentil. Mais oui. Non, mais Ariane Cherki, en plus, c'est son rôle. Après, voilà. Oui. De toute façon, ça manque de folie, ça manque de créativité, ça manque de justesse technique.
1: Ouais. C'est ce que disait Charlotte. Donc, et tu sais, Nico, Charlotte nous disait.
17: Ça coche les cases, quoi.
1: Oui, c'est vrai qu'effectivement, il coche toutes les cases. Charlotte nous disait aussi que peut-être que la rentrée de Warren Zaïre-Emery en troisième milieu.
0: Ah mais du coup, il faut faire sortir qui ? En fait, c'est le problème. Bah, moi, là, je suis d'accord, il faut faire rentrer Cherki, il faut faire rentrer Warren, mais on enlève qui ?
1: Froidement, franchement, froidement. Hein. Pourtant, Dembélé.
0: Ah, je suis d'accord avec toi.
1: Voilà. De toute façon,
17: dans les réorganisations tactiques de Didier Deschamps, Ousmane Dembélé, c'est celui qui va être le plus souvent. Sacrifier, c'est pas le mot, je veux dire, mais ça va être le travail de Didier Deschamps, c'est-à-dire d'aller dire au Ballon d'Or, on va jouer comme ça, et donc dans mon organisation, bah, je suis désolé, mais c'est à toi de sortir. C'est souvent comme ça que ça pourrait se passer si
1: ou alors,
17: on passe effectivement à un milieu à trois.
1: Ou alors, Nico,
17: on apporte du 109 dans le quatuor. Ouais.
1: Tu sors Désiré Doué, qui est peut-être plus facile à sortir au niveau du statut, tu mets Olysée. Ah non, ça marche pas.
0: Non, mais en fait, tant que Kylian Mbappé restera devant,
1: ouais,
0: il y aura très peu de changements, très peu de possibilités.
1: Ah, parce que tu aurais pu remettre Dembélé ailier droit et Olysée dans l'axe, peut-être.
0: Ouais, mais bon. Ça n'a pas forcément bien fonctionné.
1: Ça va reprendre en tout cas, Nico, ça y est. Hein.
17: Et il n'y aura pas de changement en tout cas pour l'instant. À la mi-temps, ouais, évidemment.
1: C'est logique.
17: On repart avec les 11 mêmes, même les 22 mêmes. Et c'est reparti. Allez, il reste 45 minutes. Évidemment, la première période a été ratée par l'équipe de France. Mais vous savez quoi ? L'équipe de France va gagner 1-0.
1: Ça ne veut pas dire que le mondial sera raté. Ouais, c'est ça. Ça ne veut pas dire que le mondial sera raté. On est dur sur cette mi-temps. Mais on sait que voilà, c'est dur d'entrer dans un mondial. Donc voilà.
17: Allez, avec ce ballon qui est récupéré, on va voir si par ses mots ou par ses choix, peut-être, Didier Deschamps est allé s'approcher un petit peu de la solution pour faire sauter ce verrou sénégalais et puis surtout voilà, mettre cette équipe de France dans la configuration qui est celle qu'on aimerait voir, de la confiance, de la vitesse, de la technique, des buts, de la domination, tout ce qu'on n'a pas eu en tout cas en première période. Allez, Upamecano. La verticalité, ouais, qui a été cherchée là par Upamecano. Peut-être d'ailleurs que c'était donc une petite consigne de Didier Deschamps, même si le ballon a été dévié et récupéré pas pour longtemps par les Sénégalais. Upamecano va le récupérer à nouveau, ce ballon, avec Tchouaméni dans la moitié de terrain des Bleus. Adrien Rabiot là-bas côté gauche pour aller toucher Kylian Mbappé qui va Désiré Doué, pardon. Tchouaméni encore derrière. Allez, mettre de l'impact et mettre un petit peu de folie dans ce match. Ousmane Dembélé derrière, et non, on reste toujours au niveau de la ligne médiane. Allez, de droite à gauche, de gauche à droite, à jouer un petit peu au handball avec cette défense du Sénégal. Et Jules Koundé qui avait apporté une solution. Ou pas Mécano, allez, qui allonge devant, ça c'est bien, avec Désiré Doué. Oui, Désiré Doué, peut-être dans l'axe, Désiré Doué, la frappe de Désiré Doué, ben là voilà, la première situation, elle est venue de la verticalité, la passe d'Oupa Mécano qui va aller chercher loin devant et trouver pour une fois Désiré Doué qui fait le travail tout seul derrière, en rentrant sur son pied gauche, en allant chercher la frappe. Il y avait,
16: c'est bien ça, bah,
17: c'est ça qu'il fallait faire exactement, ça passe pas très très loin, début d'Edouard Mendy, et immédiatement derrière, Désiré Doué s'est retourné vers son coéquipier, vers Upamecano, avec le pouce levé pour lui dire bah voilà, c'est comme ça qu'on doit me trouver, et ben c'est quand même la situation quelque part peut-être la plus dangereuse des Bleus depuis le début de ce match à la 47e.
1: Et Charlotte, un tir de loin quand on n'arrive pas à approcher de la cage, ça peut être une solution.
0: Oui, c'est très bien, et surtout qu'il y a de la qualité, mais là Upamecano et Saliba, ils doivent un peu trouver les zones juste derrière les milieux de terrain où justement on va avoir notamment Michael Olysée, Ousmane Dembélé, Mbappé et Désiré Doué qui aime bien aussi rentrer à l'intérieur, pouvoir frapper un peu de loin, ça peut une possibilité.
1: Nico.
17: On a un petit aux armes là. Alors, c'est timide. J'ai enlevé une oreille du casque là pour l'entendre parce que le stade est tellement grand Et même s'il y a beaucoup de Français, on voit beaucoup de maillots bleus, en fait c'est un peu disséminé, donc on n'a pas le sentiment d'un COP tricolore, mais il y a eu un petit aux armes quand même qui a été lancé, et pour lancer les bleus et les aider à entrer mieux dans cette seconde période qu'ils n'ont terminé la première. Le dégagement sénégalais, c'est Nico, récupéré par Saliba. Oui.
1: Charlotte a repéré quelque chose d'intéressant.
0: Oui, c'est ce que tu disais, Pia. Michael Olise qui a un rôle un peu plus de numéro 10, et Ousmane Dembélé côté droit. Donc,
1: qui colle sa ligne, hein, comme il le faisait avant.
0: Qui colle sa ligne et qui oblige justement soit Koundé à être très très bas pour laisser justement cet espace entre les deux lignes pour Ousmane Dembélé, ou soit une position intérieure pour lui, soit encore qui trouve cette large. Donc voilà, essayer de d'épurer un petit peu ces lignes du Sénégal qui est très compact.
1: Donc il y a eu un vrai changement à la mi-temps. Les deux joueurs ont pour l'instant échangé leur rôle, Nico.
17: Ouais, c'est ça. On sait que de toute façon, Michael Olise, il peut faire les deux. C'est-à-dire qu'il peut être vraiment pur ailier, rentrer sur son pied gauche, faire des différences sur des petits mouvements de hanche. Enfin, il est capable de déstabiliser son défenseur direct et d'être dans un vrai rôle d'ailier. Mais il est aussi capable d'être dans le vrai cœur du jeu. Il a toujours un petit coup d'avance avec le petit coup de tête à droite à gauche pour essayer d'aller voir les coups. Donc on sait qu'il a vraiment ces deux palettes là. Donc effectivement. Il va rester dans un vrai poste de numéro 10 juste derrière Kylian Mbappé, et là on va pas bouger une oreille du côté de Dembélé qui va rester à droite, et de Doué sur son côté gauche, en tout cas pour débuter cette première période. Situation de hors-jeu et ballon rendu au Sénégal.
1: En tout cas, Nico, on se fait quand même bâcher sur le chat de la chaîne ici, parce qu'on a un panneau d'affichage dans le studio qui reste désespérément à 0-0 depuis tout à l'heure. Et donc on a Titia qui dit le pauvre panneau d'affichage sur le bureau qui reste à 0-0 depuis tout à l'heure et qui est mort de rire. Oui, bah écoute, on espère tous pouvoir le faire bouger, changer de numéro. Hein.
17: Mais non, mais ça va être moche, on va gagner 1-0 et puis on va rentrer dans notre mondial comme ça. C'est écrit.
1: Yeah, c'est bon, Nico, il a déjà écrit le scénario. Voilà. Et voilà. Tout va bien, vous inquiétez pas.
17: Allez, les Sénégalais, on est reparti quand même un petit peu comme en première période, hein, avec en tout cas au niveau du rythme, très clairement. Et les Sénégalais là qui sont dans le rond central avec Moussa Niakhaté sur sa gauche, avec Pap Gueye désormais joueur de Villarreal qui va aller chercher son coéquipier collé à sa ligne de touche également, un nouveau Diakhaté, Kana Gueye désormais, et la Djidouf là qui réclamait le ballon. Oh, ça joue à deux alors, hein. Franchement. Allez, la transversale là, de Moussa Niakhaté, pied gauche, elle est précise là pour le coup de la part du défenseur lyonnais pour aller changer un petit peu le jeu et créer de la vitesse là-bas côté droit. Ça marche pour l'instant pour les Sénégalais, mais Lamine Camara s'est fait piquer le ballon. Il n'y a pas faute et il y a situation de contre pour l'équipe de France avec Désiré Doué sur sa gauche désormais. Il va pouvoir peut-être rentrer. Kylian Mbappé se mettre sur son pied droit. Il se fait chipper le ballon, Kylian Mbappé. C'est pas assez tranchant là, le petit crochet extérieur de la part du capitaine de l'équipe de France. Et derrière le contre, il est à nouveau sénégalais. Oh, l'intervention magnifique de William Saliba sur Ismaïla Sarr. Et ben voilà, ça s'est un petit peu énervé sur cette séquence box to box de chaque côté. D'abord le contre mal négocié à la fin par Kylian Mbappé, et derrière, eh bien le contre-contre, on va dire, de la part du Sénégal, et l'énorme intervention de William Saliba qui était un petit peu en retard. Alors je pense que c'était compliqué quand même pour Ismaïla Sarr d'aller s'emmener ce ballon, mais il a quand même essayé de tacler et d'aller vraiment totalement assurer le repli défensif alors qu'il était dans une zone un petit peu dangereuse. En tout cas, le duel, il a été gagné face à Ismaïla Sarr. On en parlait tout à l'heure avec Charlotte, c'est quand même un énorme client. Et, ouais. Et William Saliba là on voit que vraiment en un claquement de doigts quand même ce match peut se débloquer quand même, hein.
0: Il a été très très malin, Saliba, parce que là il a vu qu'il était tout seul, donc le 1 contre 1 quand on est défenseur central, il faut très très bien le gérer, il faut bien manipuler l'adversaire, et là il lui a dit mets la balle à Ismaïla Sarr. Lui, il a réduit un petit peu la distance, donc il était quand même très proche de lui, et c'est surtout
17: Michael
0: qu'il s'est mis en course.
17: Michael Olise dans l'axe, Michael Olise qui va frapper, Michael Olise qui va marquer, Michael Olise, l'arrêt d'Edouard Mendy. Et ben la voilà, la première très très très grosse occasion de la part de l'équipe de France, le premier déséquilibre, Michael Olise qui a pris le plein axe, qui se met emmené pied gauche, et l'arrêt d'Edouard Mendy magnifique sur cette frappe qui est écrasée, cadrée de la part de Michael Olise. Il y aura un corner à suivre pour l'équipe de France. Allez, ça s'anime un peu.
0: Ouais, forcément, il y a ce petit ballon là de Jules Koundé pour Michael Olise qui savait avec sa vitesse Koulibaly il allait entrer en difficulté, mais Edouard Mendy il sort bien au bon moment, il fait les pas d'ajustement, il sort très très bien, il réduit un petit peu l'espace pour que Michael Olise ait plus de difficultés à cadrer ce ballon. Quel arrêt du gardien sénégalais Edouard Mendy.
17: C'est lui sur le corner et ça donnera rien. Ouais, bah il a mieux négocié son 1 contre 1 et sa frappe, Michael Olise, que son corner. Ça fait un troisième corner assez mal tiré de la part du Français, mais celui-ci on lui en veut pas parce que c'est quand même lui là qui a été le plus dangereux et de loin depuis le début de cette rencontre avec ce ballon qui s'est amené un petit peu tout seul. On voit que dès qu'il y a un petit peu de déséquilibre, enfin c'est une lapalissade de dire ça en football, mais on se crée quand même beaucoup plus d'occasions, mais de part et d'autre, quoi. Parce que ce qui était intéressant tout à l'heure, c'est de voir que le compte de Kylian Mbappé, bon, est pas allé au bout, mais pour cette petite prise de risque derrière, on s'est pris un compte de la part du Sénégal qui est pas allé au bout non plus, mais qui était dangereux. Donc on est vraiment dans cette partie-là d'équilibre, de bloc contre bloc, où on a deux équipes qui se regardent quand même dans les yeux part. Et le Sénégal fait un super match, faut le dire aussi, même tactiquement, quoi. On est mis en danger par cette équipe du Sénégal.
1: C'est vrai, c'était attendu, Charlotte. Hein. Oui, ils sont très costauds, le Sénégal.
0: Ce scénario-là, il était plus qu'attendu, forcément un peu plus ouvert en seconde période parce que les deux équipes veulent encore plus marquer. C'est pour ça qu'il va falloir être encore plus vigilant de la part des Bleus. Il y aura de la fatigue aussi qui va s'accumuler, donc au milieu de terrain il va falloir faire les efforts, mais pour l'instant ils le font très bien.
1: Mais ce qui est criant, Nico et Charlotte, c'est quand même le manque de liant qu'on voit dans le jeu de l'équipe de France, même par rapport à l'équipe sénégalaise. On a un jeu collectif qui est vraiment vraiment faiblard, quoi.
17: Ouais, on est plus arrêté. C'est vrai que oui, c'est compliqué parce que cette action finalement de Michael Olise, ça se fait sur une séquence où le déséquilibre est installé. On va pas la chercher en fait. Il y a pas 15 passes
0: C'est peut-être comme ça qu'il faut jouer en fait. Quand on n'arrive pas à trouver les solutions parce qu'on a des profils de joueurs qui sont tellement forts, qui veulent avoir le ballon, qui veulent faire des déséquilibres tout seuls, peut-être que collectivement, justement, ils n'arrivent pas à faire de différence. Donc jouer en transition comme les Sénégalais, où là depuis quelques minutes qu'ils arrivent un peu plus à avoir le ballon, ouais. Mais
1: surtout qu'on a des armes fatales pour jouer en transition, évidemment, avec tous les joueurs offensifs qu'on a. Voilà. Bon, alors Nicolas, 0-0 entre la France et le Sénégal. On n'a toujours pas peinturluré le visage de notre jeune Lucas avec notre maquillage parce on attend le premier but. Qu'est-ce qui se passe, Nico?
17: Non, c'est le Sénégal qui était dans la surface de réparation. Le Sénégal qui est en train de prendre le contrôle des opérations petit à petit dans cette partie et qui voit bien qu'il y a un coup à jouer. Heureusement la passe là pour Nicolas Jackson, elle était un petit peu trop profonde, mais ça fait par petite touche comme ça le Sénégal qui se rapproche de notre surface de réparation, mais tout va bien, toujours 0-0, la 55e ici à New York.
1: Ouais. Il y a des messages qui trouvent quand même que la France va mieux, Lucas, sur le chat de la chaîne YouTube ici.
18: Non, complètement. Là, on est au niveau des sondages. Il y a 71% des personnes qui ont voté pour le fait justement d'affirmer que cette équipe de France va mieux. On est sur 10 minutes de reprise qui sont quand même bien, bien mieux du côté des Bleus. Je ne sais pas ce que Didier Deschamps a dit à ses joueurs, mais il y a du mieux.
19: Kylian Mbappé dans la surface. Kylian Mbappé, l'arrêt encore. Oh, l'arrêt encore d'Edouard Mendy. Mais oui, ça va mieux pour les Bleus. Bien sûr que ça va mieux pour les Bleus, mais ça va très bien également pour Edouard Mendy, le gardien du Sénégal, qui après avoir sauvé son pays face à Michael Olise vient de faire pareil face à Kylian Mbappé. C'est pas terminé, il est à nouveau en possession du ballon. Kylian Mbappé sur sa gauche désormais, il va rentrer dans la surface de réparation. Il est face à deux Sénégalais, ce sera corner à suivre pour l'équipe de France. Et Kylian Mbappé, oui, qui fait la grimace, mi sourire, mi grimace, parce qu'il sait bien qu'il avait l'ouverture du score au bout des crampons. Alors il est gêné sur un bon repli défensif de la part de Crépin Diatta, mais l'arrêt, alors il est moins spectaculaire que tout à l'heure sur Olise, mais il est quand même très très costaud de la part d'Edouard Mendy.
0: C'est Diatta qui gêne énormément, le contrôle qui lui reste un petit peu dans les pieds à Kylian Mbappé. C'est compliqué à haute intensité un petit peu de pas s'en mêler les pinceaux, mais l'enchaînement était quand même juste, mais très bon retour du Monégasque.
17: Allez, ce corner qui est joué à deux, parce que c'est vrai que quand on les joue en première intention, on ne crée pas le danger pour l'instant du côté de l'équipe de France, c'est pas là non plus. Et peut-être que les Sénégalais vont pouvoir exploiter le contre. Non, il dit non, Nicolas Jackson, c'est trop compliqué pour lui, ce ballon qui est récupéré par William Saliba avec Jules Koundé pile poil sur la ligne médiane. Saliba encore avec sur sa gauche Lucas Théo Hernandez avec Adrien Rabiot.
1: En tout cas, la remise dans l'axe d'Olysée change tout, je trouve, au niveau du jeu de l'équipe de France.
19: Il est passé, il y aura pénalty. Il y aura pénalty pour l'équipe de France. Non, il n'y aura pas pénalty sur l'équipe de France sur ce débordement de Kylian Mbappé. Ça va être revu. Hein. C'est chaud. Ça se passe côté droit. Il rentre dans la surface de réparation. Il y a un tacle qui me semble en retard, à vitesse réelle. On va regarder ça.
18: J'ai l'impression qu'il le découpe, hein, Nicolas.
19: Ah, c'est Sadio Mané, hein, je crois, hein, qui est. Ouais, est-ce qu'il y a faute? Je suis pas certain qu'il y ait faute. Je suis pas certain qu'il y ait contact.
1: Il touche le ballon.
0: En fait, il saute avant. Il y a la petite touche. Il sent, hein, que ça va venir. Non.
1: Il touche pas le ballon.
19: Ouais. Mais
0: il saute avant. En fait, c'est ça le problème. Ouais. C'est qu'il n'y a pas de contact. Et il prend pas le pied. Ouais. Il saute juste avant. Donc.
19: L'arbitrage vidéo, oui, non. Oui, effectivement, il est en cours. Hein. Monsieur Fagani, l'arbitre iranien de cette rencontre, qui attend les consignes. Ouais, c'est checké pour un possible pénalty en faveur de l'équipe de France.
18: Bon, en tout cas, Nicolas, pour le chat, il y a pénalty. Hein. Ça, c'est sûr et certain.
19: Ben, alors, c'est incroyable, hein, ce duel. C'est Sadio Mané là, qui vient attaquer. Il est en retard, Sadio Mané, c'est sûr. Il tacle pas bien Sadio Mané, c'est sûr, mais derrière je suis pas sûr que Kylian Mbappé tombe en raison du tacle de Sadio Mané et je crois qu'il y aura pas pénalty. C'est encore en train d'être checké, hein. Ouais, c'est encore en train d'être checké, mais j'ai l'impression.
0: C'est compliqué, c'est compliqué à analyser parce que c'est dur
19: de siffler quand même. Hein.
0: Bah, c'est dur de siffler et en même temps, c'est un tacle non maîtrisé. Il ne touche pas du tout le ballon, mais sauf que Kylian Mbappé, il saute avant. Donc en fait, on sait quoi le truc, c'est on attend qu'il se fasse vraiment mal pour siffler. Il faut qu'il y ait vraiment contact.
19: Il va regarder. Et ça sent bon
0: déjà, c'est bien
19: pour l'équipe de France. Il va aller regarder effectivement après plusieurs secondes.

0: Il touche pas le ballon et il fait tomber Kylian quand même.
1: Oui, non, mais ça se siffle largement.
2: Il revient à l'arbitre.
0: Mais est-ce que c'est une erreur manifeste de l'arbitre ? C'est ça la question.
2: On va être fixé rapidement. Et il y a pénalty. Pénalty pour l'équipe de France. Et ben voilà.
1: Allez, Kiki.
0: Kiki ou Ousmane, hein ?
1: Ouais, ça va être Kylian.
3: Ouais, tu crois ? Ah ouais, c'est
2: Kylian. Non, attendez, qu'est-ce qui. Et non, il n'y a pas. Qu'est-ce qui siffle ? Ah non, non, non, il n'y aura pas de pénalty. Et non, non, non, pas de pénalty.
0: Ah non, pénalty refusé.
2: Et non, tout le monde y a cru. Tout le monde y a cru, même les Français, le public, vous l'entendez, qui est en train de protester. Et en fait, il a fait le signe en rentrant sur la pelouse du point de pénalty. Mais non, en fait, il a désigné une remise en 6-50. Il n'y aura même pas corner du coup pour le Sénégal, donc non, il n'y a pas de pénalty du tout, alors que tout le stade y a cru et que les Bleus y ont cru parce qu'ils l'ont fêté, ce pénalty sur le premier signe de l'arbitre. Ouais, on n'a pas compris grand chose, il aurait pu faire quand même un signe un peu plus explicite. Il n'y a pas de pénalty, ben voilà.
1: C'est très très litigieux à pouvoir pas siffler, à pouvoir siffler. Il n'y a pas vraiment de règles par rapport à ça, c'est l'interprétation de l'arbitre. Donc pour moi, il peut y avoir pénalty comme pas pénalty en fait, parce que finalement il saute avant, il anticipe. Sadio Mané, il touche pas dans un premier temps le ballon, mais il n'y a pas énormément d'intensité dans ce geste là non plus. Donc il y a contact après, parce que Kylian Mbappé en même temps il se laisse tomber, donc il retouche derrière Sadio Mané.
2: Les Français,
1: ça peut se siffler, hein. Ça peut largement se siffler. Hein. Pour moi, il n'y a pas, gros scandale.
0: C'est pas un scandale,
1: c'est pas un scandale
0: que ce soit
1: de la Coupe du Monde, ça passe sifflé. Non, c'est très.
0: De toute façon, il faut qu'on marque dans le jeu, les gars. Hein. Avec l'équipe qu'on a, à un moment, il faut assumer. Hein.
2: Oui, oui. Mais déjà, il y a du mieux.
1: Non, mais il y a du mieux.
0: Il y a clairement du mieux.
1: Déjà, on tire au but. Déjà, c'est bien pour marquer des buts. On essaie d'en tirer. Déjà, c'est bien.
2: Mais le ballon était dans les mains d'un Français. Les Français l'ont fêté. Le public français l'a fêté, ce pénalty. Et en fait, il y a eu 2-3 secondes d'incompréhension totale où finalement les Sénégalais sont allés chercher le ballon dans les mains du joueur français qu'il avait. Et tout le monde s'est demandé un petit peu ce qui se passait. Il y a même eu du mal à un petit peu du temps à se replier pour l'équipe de France. Donc il aurait pu quand même soigner sa prise de décision, mais sa communication sur la décision, l'arbitre de cette rencontre, parce que tout le stade
0: clair.
2: Franchement a cru qu'il y avait un pénalty. C'est vrai que quand on tend le bras depuis la ligne médiane jusqu'à la surface, on peut quand même peut-être se dire que tiens, il désigne le point de pénalty. Bah, c'était pas le cas. Allez, il faut passer à autre chose pour l'équipe de France. 63e minute de jeu, toujours 0-0 donc dans ce match inaugural des Bleus face au Sénégal, qui ressemble quand même à un bon petit bourbier le 11 de l'équipe de France.
0: Ouais, en tout cas, Nico, il y avait 5 tirs à 1 en faveur du Sénégal en première mi-temps. Et là, au bout de 10 minutes en deuxième mi-temps, on est à 3 tirs à 0 pour la France.
2: Bah, il y a eu les deux énormes occasions, hein, vous disiez, Eden Mbappé. Donc, c'est vrai que maintenant, c'est.
0: Et le tir de Doué aussi.
2: Et le revoilà. Oh la passe ! Oh la passe magnifique ! Oh le bijou ! C'est pas possible ! Kylian ! Kylian, il faut la récupérer, celle-là ! Le bijou de Michael Olysee ! La passe fantastique de Michael Olysee ! Et le ratage derrière sur la récupération du ballon de Kylian Mbappé qui avait. Oh, il était un petit peu profond ce ballon, mais franchement, il peut se l'emmener.
0: C'est dur de l'avoir.
2: Mais le bijou de passe de Michael Olysee, c'est pas possible. Attention, c'est reparti de l'autre côté dans la surface de réparation avec Ismaïl Assar qui va s'écrouler. Mais il y a un bon duel là qui est gagné par l'équipe de France. Ah, il est un poil trop profond le ballon. Franchement, il manque quoi ? 50 cm à Kylian Mbappé. Mais alors là, l'appel est magnifique et la passe, c'est du Michael Olysee tout craché. Franchement, c'est un chef-d'œuvre.
1: Ouais, surtout, il prend cette prise d'initiative qui est très rapide. Il voit l'espace justement que Koulibaly laisse parce qu'il sort sur Kylian Mbappé. Mais derrière, je pense qu'il rentre un chou trop tôt, Kylian Mbappé, pour rentrer à l'intérieur. Je pense que s'il avait une position un peu plus extérieure et au dernier moment, je pense qu'il manque un peu de patience. Mais là, vitesse réelle, tout était parfait. Il manquait vraiment pas grand-chose.
2: Bon, on l'a quand même, hein, notre quatuor offensif sur cette seconde période.
1: Oui,
2: ça va mieux, c'est vrai.
1: Et puis merci Didier Deschamps d'avoir pris une initiative tactique, d'avoir mis Olysee, qui est aussi un peu avoir ce positionnement-là à l'intérieur du jeu.
2: Désiré Doué derrière la passe. Elvetner, oh là là, la frappe. C'est Théo, me semble-t-il, qui est servi. Ouais, là derrière, il y a encore danger. Ça s'accentue, hein, quand même pour l'équipe de France. Ça se précise. Désiré Doué encore là-bas sur son côté gauche. Derrière, il a le soutien d'Adrien Rabiot. Voilà qui est. Il est servi, Adrien Rabiot, et Olysee, il va combiner avec Kylian Mbappé. Ça va mieux pour les Bleus. On

0: s'approche des zones de vérité. On va créer du danger dans la surface de réparation. On crée le doute dans les esprits avec des pénaltys, pas pénaltys. Ça va beaucoup mieux cette seconde période. Et le rythme est là avec Michael Olise encore qui insiste avec Jules Koundé désormais sur le côté droit, la patte gauche peut-être de Michael Olise. La passe, elle est magnifique encore. Et le but, cette fois-ci, de Kylian Mbappé. La passe magique signée Michael Olise. Et la récupération en pivot magnifique de Kylian Mbappé en première intention. Le tir croisé, 1-0 pour l'équipe de France. 65e minute de jeu, mais oui, ça va mieux pour les Bleus qui rentrent dans leur mondial. Et Kylian Mbappé devient le co-meilleur buteur de l'histoire de l'équipe de France avec Olivier Giroud. Mais ça, c'est pour l'anecdote, parce que ce qui compte, c'est qu'enfin, enfin, l'équipe de France entre dans sa compétition. France 1, Sénégal 0, la 65e. Et encore une fois, la passe, mesdames, c'est un bijou signé Michael Olise.
1: Ouais, mais il est récompensé, hein, Kylian Mbappé, clairement, parce qu'il fait des courses à très très haute intensité. Oui, il y a des gestes de frustration, mais là, à partir du moment où on a des joueurs comme Michael Olise avec cette prise d'information, l'appel au premier poteau de Kylian Mbappé notamment, et là c'est le sens, c'est la créativité, c'est la spontanéité, en même pas en une touche de balle, pas besoin de contrôler, il sait où se situer. Et dans Mendy qui bloque bien son premier poteau, mais après tout est ouvert. Koulibaly qui est en retard, tout est parfait, la passe, la conclusion, le jeu en première intention, beaucoup plus de prise d'initiative de la part des Bleus depuis le retour de cette mi-temps.
2: Et Kylian Mbappé,
0: on connaît le poste de Michael Olise en bleu, hein, ça y est. Hein.
2: Ouais, c'est hallucinant la différence. C'est vraiment impressionnant. C'est vraiment pas en la faveur de Dembélé, hein, parce que même au poste d'ailier, on l'a pas vu du tout depuis le début de la deuxième mi-temps. Juste pour vous dire sur la célébration de Kylian Mbappé qui célèbre en faisant genre il joue de la flûte traversière. C'était une promesse qu'il avait fait à James Corden, celui qui fait le sur Fox Sports, le fameux format voiture karaoké là. Et il lui avait dit, comme James Corden lui avait sorti une flûte traversière.
0: Michael Jackson dans la surface de réparation. Oh, le but. Oh, le but. Colazzo, mais il y a hors jeu, me semble-t-il. Oui. Wouhou. Il y a hors jeu pour Jackson là, qui semblait assez évidente. Ouais. À vitesse réelle, qui va être confirmée, je pense. De manière assez évidente aussi quand on aura le ralenti, mais la frappe derrière.
3: Une réponse rapide, quand même.
2: Et en fait, elle on peut pas tourner le dos deux secondes pour faire de la flûte traversière et direct ils mettent un but.
0: Désolé,
2: c'est quoi ça?
3: Il a même pas pu nous expliquer.
0: C'est bon, on reste à 1-0.
2: Là, le match a changé de visage.
1: Hein. Heureusement, Upamecano joue vraiment très très bien le hors-jeu, hein, parce que c'est lui, Nicolas Jackson, c'est son vis-à-vis, donc c'est lui qui prend l'information sur ça. Et Mike Mignon, il ne peut rien faire.
0: On peut parler flûte travestière, Pierre, il n'y a pas de souci.
1: Ouais.
0: On va se remettre nos émotions, mais ça va mieux. 68e, 1-0 pour les Bleus, on respire.
2: Merci Nicolas, t'as tout donné et tu vois, ça a marché. Donc je te dis merci à toi, parce qu'on t'avait demandé de faire quelque chose et t'as fait quelque chose. Pause fraîcheur, on fait une minuscule pause, on revient avec Charlotte Lorgeret, Nicolas Perronnet qui est à New York, Lucas Vérag qui lit vos messages sur le chat YouTube et vous évidemment au 0810 055 056. Vous venez quand vous voulez, vous êtes ici chez vous.
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2: Alors Charlotte, le jeu a complètement changé, le visage de l'équipe de France a changé. Est-ce que ça peut être seulement dû au remplacement de Michael Olise dans l'axe par Didier Deschamps ?
1: Non, c'est pas seulement dû, parce que je pense que là, il y a une prise de conscience collective, hein, et ça avait très bien, il n'y en a pas un qui mettait le pied devant l'autre. Techniquement, c'était très très faible, parce que le Sénégal, sans être hyper vraiment fort collectivement, oui, ils ont bien défendu en 4-4-2, bien avec beaucoup de densité, mais non, je pense que c'est juste, à un moment donné, ils se sont regardés dans les yeux, ils ont dit les mots justes. La mi-temps a fait du bien dans les têtes, et forcément le Sénégal allait aussi un petit peu prendre des initiatives, prendre plus de risques. Donc non, Michael Olise, il a cette capacité de jouer à ces deux postes-là, comme Ousmane Dembélé qui peut jouer devant en 10 ou 6 sur le côté droit. Mais c'est vrai que là, Ousmane Dembélé est en grosse difficulté.
2: Lucas, sur le chat de la chaîne YouTube ici, qu'est-ce qui se dit sur ce but de la France et ce retournement de situation et d'énergie ?
6: Bah écoute, on est content, hein. On est content. Clément KWK qui nous dit « Je suis en foufelle totale ».
2: Ah bah c'est bien. Ah non, mais...
6: Ticia B qui nous dit « Goal ». Non voilà, on est content, mais il y en a beaucoup qui sont encore quand même... qui sont encore dubitatifs avec Thomas Desnin. C'était un beau but, mais restez humble.
2: Ouais, mais Thomas, il est bien parce qu'il dit aussi merci Charlotte pour les analyses. Et c'est vrai qu'avec Charlotte, on comprend mieux le foot, c'est trop bien. Non, mais vraiment, c'est incroyable. Merci, chaque fois amis. Que je t'entends, j'apprends des trucs. C'est génial. Nicolas Perronnet est donc à New York pour nous. C'est la pause fraîcheur. Est-ce que tu vois Didier Deschamps, Nico, qui est encore en train de donner des instructions aux joueurs français?
0: On est surtout allé s'hydrater parce qu'en fait le stade est repassé en mode full chaleur, en fait le soleil est passé au-dessus du stade, donc c'est vrai qu'il fait un petit peu chaud. Et puis pour tout vous dire, tout le monde a les yeux rivés vers les écrans géants, et je peux vous dire qu'en termes d'écran géant, on sait faire ici aux côtés des États-Unis, parce qu'il y a trois joueurs des Knicks qui sont là, qui sont présents pour ce choc France-Sénégal. C'est vrai que la ville
2: vient de gagner la bague,
0: champion NBA, ouais. depuis le titre de champion NBA, c'était quoi, il y a 2-3 jours. Ça fait 50 ans que New York attendait ça. Il y a Karl Anthony Towns qui est là, il y a plusieurs joueurs, ouais, qui sont en train d'être célébrés là par les Américains très nombreux présents dans ce stade. Et c'est vrai que on ne peut pas dire que la Coupe du Monde est un non-événement ici, mais quand on est en ville, par rapport à un titre d'Enix, je peux vous dire que ça n'existe pas. C'est reparti, 71e minute de jeu, et c'est déjà reparti dans la zone de vérité française, c'est-à-dire que les Bleus sont allés mettre la pression tout de suite là, à proximité de la surface de réparation, même s'ils s'en sortent les Sénégalais avec ce dégagement. 71e, donc les Bleus qui, si vous le rejoignez sur votre radio ici, mènent 1-0 enfin dans ce premier match de leur Coupe du Monde américaine. Kylian Mbappé à la 66e minute de jeu, magnifiquement servi par Michael Olise. Kylian Mbappé pour son 57e but en équipe de France, qui égale le record du nombre de buts détenus jusqu'à présent par Olivier Giroud. Il y a quand même de grandes chances qu'il le batte au cours de cette compétition, et qui deviennent tout seul le meilleur buteur de l'histoire des Bleus.
2: Et Nico, je vais changer le score sur notre machin en plastique, je ne sais plus comment ça s'appelle, et je vais peinturlurer le visage du jeune Lucas. Je reviens, c'est Charlotte qui prend le micro.
0: Allez, les Sénégalais qui vont se procurer un corner là-bas, qui va être tiré de la droite vers la gauche. Troisième corner pour les Sénégalais. Il y en a eu 5 pour l'équipe de France depuis le début de cette partie. Didier Deschamps qui a trouvé la clé en repositionnant en partie Michael Olise dans l'entrejeu vraiment de l'équipe de France. Ça a payé avec plusieurs actions très très très chaudes. D'abord Michael Olise lui-même, puis Kylian Mbappé qui a un face-à-face avec Edouard Mendy. Et puis la troisième a été la bonne pour Kylian Mbappé, qui est allé donc marquer ce but à la 66e. Allez, de la droite vers la gauche, ce corner, il faut être là présent en défense pour les Bleus. Il n'y aura pas besoin, parce que ça va filer de l'autre côté, carrément en touche, très mal tiré. Franchement, c'est pas une soirée où on voit des coups de pied arrêtés bien tirés d'un côté comme de l'autre. Et c'est tant mieux, Jules Koundé qui va aller dans le seul petit coin du terrain où il y a encore un petit peu d'ombre là-bas, en bas à gauche, récupérer ce ballon, et Upamecano lui fait signe d'allonger loin devant. Voilà qui est fait pour la tête d'Ousmane Dembélé, et c'était le bon choix à faire, parce que derrière ça libère Adrien Rabiot. Il y a du champ là-bas pour Désiré Doué, il y a beaucoup de champ pour Désiré Doué qui s'approche de la surface de réparation. Désiré Doué dans la surface de réparation face à deux joueurs, la frappe de Désiré Doué, c'est cadré, et Edouard Mendy qui encore s'emploie pour écarter le danger. Troisième gros arrêt de la part d'Edouard Mendy, il est allé tout seul se la créer celle-ci. Désiré Doué, voilà, dès qu'on a un petit peu de champ, dès qu'on a un petit peu d'espace, et il y en aura de plus en plus dans cette partie en raison de la fatigue, et puis en raison également du score qui va obliger désormais les Sénégalais et peut-être à s'ouvrir un petit peu plus. Et dès que on a un petit peu de terrain à avaler du côté de l'équipe de France, franchement ça va quand même beaucoup mieux. La Désiré Doué sur cette belle inspiration, c'est parti d'une touche de l'autre côté, hein. Vraiment, ça a fait toute la diagonale, et qui est allé encore créer le danger dans la surface. On la joue rapidement, ce corner avec Michael Olise derrière pour Théo Hernandez, avec Jules Koundé. Tous les joueurs sont dans les 30 mètres désormais de l'attaque des Bleus, dans proximité de la surface de réparation sénégalaise. Kylian Mbappé là qui sait pas trop quoi faire avec ses petits sauts comme on a l'habitude de le voir pour essayer de créer le danger, mais non, le ballon sera perdu cette fois-ci de la part du capitaine de l'équipe de France. Il faut se replier les amis, parce que derrière ça peut aller vite, avec Sadio Mané notamment qui est bien bloqué là. Les basketteurs des Knicks ont dû apprécier, parce que ça faisait mini bloc de basket magnifiquement réalisé par Jules Koundé là, qui est revenu se mettre dans la course de Sadio Mané et on va procéder au premier changement de cette partie. Il me semble que c'est Ismaïl Assar.
2: Ibrahim Baye va rentrer.
0: Ouais.
2: Je crois que c'est Ibrahim Baye, le Parisien.
0: En tout cas, Ismaïl Assar qui sort, c'est une certitude. Et effectivement, je vais te confirmer ça tout de suite.
2: Oui, c'est ça, c'est le numéro 20, Ibrahim Baye.
0: Ouais, le Parisien Ibrahim Baye. Il y a un deuxième changement également.
2: Ismaïl Assar sort, dis donc.
1: Ouais, c'est très étonnant.
2: Après, Ibrahim Baye, pendant la CAN, il a montré un pouvoir de super sub avec le Sénégal qui était assez impressionnant. À chaque fois qu'il est rentré, il a été décisif, soit passe dé, soit but.
0: Ouais, c'est Ibrahim Baye effectivement qui remplace Ismaïl Assar et c'est Habib Diarra qui c'est remplace ça. Lamine Camara. Voilà pour les
2: terrain.
0: Deux premiers changements au milieu de terrain, exactement. Deux premiers changements de cette partie opérée donc du côté du Sénégal, toujours rien du côté de Didier Deschamps, mais ça on le sait. Hein. On va rentrer avec Didier Deschamps dans la période coaching un petit peu plus tard. Surtout avec un scénario désormais qui est redevenu favorable pour l'équipe de France. Allez, justement, Ndiaye là-bas, sur son côté droit, qui a de la fraîcheur. Ouais, il faut aller le prendre, peut-être à deux. Il est dans la surface de réparation. Mais oui, c'est laborieux, mais c'est quand même récupéré par les bleus. Et Kylian Mbappé, allez. Kylian Mbappé qui a un petit peu de champ là. Il faut y aller au duel, Kylian. Voilà qui est fait. Mais oui, il est un petit peu tardé, peut-être, à se mettre dans le sens de la marche, comme s'il avait trois Sénégalais sur le dos. En tout cas, sur ce genre de petites actions là, on voit qu'il a du feu dans les jambes, hein, quand même, Kylian Mbappé, même s'il grimace 76e. Il y a quand même de la vitesse pour aller sur un pas et sur un petit coup de rein là, déposer son adversaire direct. Il y en avait beaucoup encore une fois sur le dos, mais il avait quand même pris l'avantage. Donc on a quand même un Kylian Mbappé qui est en forme et au niveau de la vitesse sur son côté gauche qui fait quand même
2: il est très actif quand même. Il a tenté beaucoup de choses hein, depuis le début du match.
1: Il fait beaucoup
0: En fait il était maladroit en première quoi, mais
2: sinon, il tentait quand même.
0: Il est là.
2: Ouais,
1: mais tant qu'il court, qu'il fait les efforts, qu'il essaie de mettre du rythme dans ce qu'il fait pour donner un peu d'idées aussi à ses partenaires.
0: Vous savez quoi, on parlait des stats tout à l'heure, j'en profite parce qu'il y a un petit coup franc à venir, un petit arrêt de jeu pour l'équipe de France. Donc ça y est, hein, Kylian Mbappé, co-meilleur buteur de l'histoire de l'équipe de France, co-meilleur buteur de l'histoire des Bleus en Coupe du Monde aussi. Hein. Il égale juste Fontaine, alors il en a mis 13, juste Fontaine en une Coupe du Monde. Ok, il en aura fallu 3 pour Kylian Mbappé, mais il est quand même à 13 buts en Coupe du Monde. Hein. C'est, je parle des stats parce que c'est Monsieur Stat, Kylian Mbappé, on le sait, il vit pour ça. Il en a mis 4 à sa première, 8 souliers d'or. Au Qatar, on s'en souvient, il y a 4 ans. Et là, il commence, premier match, premier but. C'est quand même, on est sur de la valeur sûre, hein, sur les tournois, Kylian Mbappé. Malgré tout ce qu'on dit, malgré le fait qu'il puisse être critiqué pour ses saisons, pour ses choix, pour sa communication, parfois, c'est quand même un sacré joueur de tournoi. Et quand la Coupe du Monde résonne et quand on respire les hauteurs des sommets, il est là, Kylian Mbappé, il l'a encore prouvé sur ce premier match et je suis assez d'accord avec vous, malgré un petit peu de maladresse, il fait quand même un très bon match, le capitaine des Bleus, très clairement.
2: Ousmane Dembélé qui demandait le ballon à grand cri là, il y a quelques secondes.
1: Parce qu'il n'est pas beaucoup servi,
2: ouais.
1: Il a montré quelques dans son langage corporel hein, beaucoup de frustration parce que Désiré Doué a pris un peu plus le lead, Michael Olise comme si c'est une révélation de l'avoir mis là, alors que c'est des choses qu'Ousmane Dembélé peut très très bien faire aussi hein. Donc là c'est juste que c'est pas forcément un non-match, mais c'est vrai qu'il est beaucoup moins disponible que d'habitude.
0: Allez, il reste 12 minutes dans le temps réglementaire. L'équipe de France qui pour l'instant a ses 3 premiers points en poche, il ne faudrait pas les laisser échapper. Hein. On sait qu'il n'y a pas grand danger pour la plupart des nations sur la qualification. Mais attention, ce centre quand même, sénégalais, pas grand danger peut-être sur les espoirs de qualification dans ce genre de groupe. Quoique, c'est peut-être le groupe le plus difficile, on le rappelle, pour l'équipe de France. Mais danger en tout cas sur la cage des Bleus, parce que là, ce centre qui vient de la gauche, même s'il y avait possibilité et sans doute position de hors-jeu de la part de Nicolas Jackson, ça va vite, c'est précis. Et derrière, Nicolas Jackson, vraiment plein dans le trafic, là, entre Upamecano et Saliba, c'est lui qui arrive à mettre le pied droit et ça passe juste au-dessus en première intention, en prise de volée, là, juste pour dévier le ballon, au-dessus des buts de Mike Maignan. Donc ils n'ont pas dit leur dernier mot les Sénégalais. Et là qu'est-ce qui se passait sur la... Ah oui, non, j'ai cru qu'il allait y avoir une intervention de l'arbitre sur
2: cette règle. Dembélé vient de sortir, c'est Barcola qui l'a remplacé.
0: J'avais même pas vu, effectivement, on est tellement.
2: On est là pour ça, Nico, t'inquiète.
0: En fait, on voit pas les deux bandes, effectivement, ouais. Dembélé, enfin Barcola pour Dembélé, bah, ça confirme ce que vous disiez à l'instant. Ouais. Clairement.
2: Compliqué, hein.
0: Compliqué ce match, effectivement, pour Ousmane Dembélé, on l'a pas vu, en fait.
1: Non, on l'a pas vu, il n'a pas réussi à trouver vraiment sa place au sein de l'équipe. On va de la vitesse des Désiré Doué qui va retrouver son côté droit et Barcola son côté gauche, notamment du côté du PSG. Beaucoup de vitesse, de percussion pour la part de Bradley Barcola, on l'attend beaucoup.
0: Ouais, il a failli toucher son premier ballon là-bas, mais finalement Théo Hernandez a décidé de jouer sur sa droite avec William Saliba. Oh, attention, là il y a faute, non, quand même sur Upamecano. Ben oui, il n'y a pas faute, il est resté au sol et le ballon sera sénégalais sur la ligne médiane. Voilà, belle l'intervention de Désiré Doué, la magnifique, qui est allé mettre le pied. C'est pour Michael Olysee, c'était un 4 contre 4, mais ça s'est replié quand même du côté du Sénégal. Le voilà, le premier ballon pour Bradley Barcola. Allez Bradley, le premier duel, il est perdu de la part de l'attaquant parisien. Il n'y a pas beaucoup de chance, c'est vrai, là, pour mettre en action. François Dembélé, ouais, non, ça va, il se relève, il m'a fait un petit peu peur, il est resté quelques secondes au sol. C'est juste le temps de se relever. Tout va bien pour Michael Olysee. Ouais, ça commence à non pas s'animer parce que cette deuxième période est beaucoup plus plaisante évidemment que la première, mais il commence à y avoir quand même de sacrés espaces. Hein. D'un côté comme de l'autre, notamment dans la défense sénégalaise. Franchement, pas qu'ils perdent de ballon là les Sénégalais dans la moitié de terrain française, parce que derrière, ça peut être punition immédiate, mais ils n'ont pas trop le choix quand même, les hommes de Pape Thiou, s'ils veulent revenir dans cette rencontre. Pas d'autre choix que de prendre des risques et de s'approcher en tout cas un peu plus qu'ils ne l'ont fait jusqu'à présent, et pas que sur des phases de transition. Début d'Edouard de Mike Maignan. Allez, voilà la phase de transition, elle est pour l'équipe de France avec peut-être le 2-0, et le voilà, le 2-0, et il est signé Bradley Barcola. Le voilà, 2 minutes seulement sur la pelouse, ça fait 2-0 pour l'équipe de France. Et Bradley Barcola qui est lancé en profondeur, qui montre son maillot, qui va célébrer. On le disait, ils étaient en danger les Sénégalais sur les phases de transition, désormais des Français. Et c'est punition immédiate, il vient de rentrer sur la pelouse, il marque pour ce premier match des Bleus en Coupe du Monde. Bradley Barcola, le but du break pour l'équipe de France, la 82e. Et bien ça sent bon pour la France. Bravo Bradley Barcola, là franchement, les débuts magnifiques du joueur parisien qui a souvent été moqué pour sa maladresse dans le dernier geste. Bah là, il était précis, lancé dans la surface de réparation, l'appel croisé parce qu'il est rentré, vous l'avez dit, côté gauche, mais c'est côté droit qu'il vient terminer cette action et piquer ce petit ballon juste au-dessus d'Edouard Mendy, qui avait gagné pas mal de duels là, jusqu'à présent avec des joueurs français, Olysee, Mbappé notamment. Bah là franchement, le petit ballon piqué qui va mourir ensuite dans les buts sénégalais, il est magnifique. France Sénégal 0, ça va beaucoup mieux.
2: Magnifique ce but, Charles.
1: Non, mais là, c'est dans le sens du jeu, c'est les bons choix. Je ne sais pas si vous avez vu là, le dédoublement entre Barcola et Kylian Mbappé. Kylian Mbappé a vu que Barcola avait plus de vitesse pour rentrer intérieur, donc il s'est complètement effacé, le capitaine des Bleus. Et après, à partir du moment où on a un Bradley Barcola qui part tout seul au but, là, le bon choix de faire le piqué, notamment, c'est magnifique.
2: Et c'est Rabiot qui fait la passe. Elle est fantastique, la passe. Hein. C'est Rabiot.
1: Oui, parce que lui, c'est son rôle. Et là, il est vraiment l'homme de l'ombre. On le voit très, très peu. Mais il a fait quelques bonnes récupérations. Et avec le ballon, il est assez très précis. Mais là, c'est Kylian Mbappé, Barcola. C'était dans le sens du jeu.
2: Je crois que Lucas va se faire peinturer le visage. Malheureusement, Lucas. Mais on est tous contents. J'arrive.
6: Allez, on part pour le deuxième. Non, un deuxième but qui fait plaisir. Et qui fait plaisir aussi au chat. Hein. On a Ticia B qui nous dit: il vient de rentrer. Bien joué, Barcola. Marie, FRDG. Je l'avais dit, positivité.
2: Et Clément, elle avait raison, Marie.
6: Clément KWK, Daft Punk pour célébrer ça. Super DJ en tout cas, on espère retomber au slalom ce soir pour mettre Fire.
2: On n'a rien compris. Mais en tout cas, si vous voulez voir comment Lucas est bien peint, et ben vous allez sur YouTube, sur la chaîne YouTube ici, sur le live.
1: Ça lui va bien en plus. Hein.
2: Ça lui va trop bien.
6: Ouais, c'est pas mal en vrai. Hein.
2: Il paye le fait qu'il a oublié de mettre un maillot de l'équipe de France. Ouais. Je vais changer le score, les amis. Alors, je vous laisse.
0: La 84e. On respire beaucoup, beaucoup mieux pour cette équipe de France qui a raté sa première période, mais qui nous a offert un récital en deuxième, parce que oui, il y a les deux buts, effectivement Mbappé, Barcola, mais ça a été beaucoup mieux dans tous les secteurs du jeu. Puis surtout il y a eu d'autres occasions, et des très très grosses occasions, hein, des duels Olise Mbappé, le score il pourrait presque être plus lourd. Attention à la réaction quand même sénégalaise, qui désormais va se jeter évidemment dans la bataille. Mais franchement, en fait, on l'a vu venir quelque part, ce but en transition, elle est terrible cette équipe de France. Elle va vous punir dès que vous prenez des risques, et dès qu'il y a un petit peu de champ, et dès qu'elle est dans son registre, c'est-à-dire offensif, avec la vitesse, avec les ailiers, avec du champ, comme là encore avec Bradley Barcola qui va rentrer dans la surface de réparation. Elle est terrible, elle fait mal avec Kylian Mbappé. Ça manque de puissance cette frappe, mais oui, voilà, c'est ça le registre de l'équipe de France. Face au bloc bas, c'est un petit peu compliqué, mais alors dès qu'il y a de l'espace dans le dos de la défense adverse, là encore Barcola qui va aller chercher Olise en une passe, on va chercher Mbappé, il y a la frappe plein axe à la limite de la surface de réparation. Ça manque clairement de puissance, mais c'est encore une fois danger dans la surface de réparation sénégalaise. Donc il faut arriver à marquer, à débloquer les situations. Et derrière, franchement, l'équipe de France est clairement irrésistible, parce que là elle est intouchable désormais. On voit bien que les Sénégalais, ils savent pas quoi faire. Dès qu'ils prennent un risque, dès qu'ils pressent haut, ils peuvent se faire avoir en contre. Et puis en plus, il y a quand même plus de qualité désormais, même si ça en a manqué en début de match, de qualité technique et peut-être même physique pour terminer la rencontre côté français, parce qu'on les sent émoussés aussi, les Sénégalais. Je sais pas si c'est l'impression que vous avez également. Ouais.
1: Ah, parce qu'on fait moins les efforts sur les côtés notamment, c'est là qu'on trouve beaucoup d'espace, où on tente des prises de profondeur de la part des Bleus sur les côtés, parce que Sadio Mané et Ismaïla Sarr notamment faisaient énormément d'efforts en première période, ce qui bloquait pas mal les Bleus. C'est pour ça qu'on a rebasculé Olise un petit peu dans cet axe pour trouver cette créativité qui manquait en première période. Mais on attendait que les Sénégalais prenaient un peu plus de risques, fassent moins les efforts aussi collectivement. Mais c'est vrai qu'on attend des Bleus notamment de prendre des initiatives. C'est eux qui doivent avoir les clés, c'est eux qui doivent mettre en difficulté. Mais c'est quand les équipes adverses notamment en font un petit peu moins, c'est là qu'ils trouvent souvent la solution. Ah voilà,
0: Désiré
1: un homme qu'on voulait voir.
0: Ouais. Ah, Désiré Doué qui va laisser sa place, oui, à Ryan Cherki.
2: Alors,
0: pour l'équipe de France, il aura quoi? Allez, 4 minutes dans le temps réglementaire, allez, une bonne grosse dizaine de minutes. Ryan Cherki pour faire apprécier tout le talent qui est en lui.
2: Quel banc quand même! Quel banc on a en équipe de France!
0: Incroyable.
2: C'est incroyable!
0: Première minute en Coupe du Monde, Ryan Cherki. Hein.
7: C'est content dans le chat. Hein. On l'a réclamé.
0: Oui, oui. Grosse cote évidemment pour le milieu de terrain de Manchester City, qui vit ses toutes premières minutes en Coupe du Monde, qui est un peu le symbole avec Michael Olise de la régénération par rapport à la génération Qatar 2022. Pour l'instant, ça se passe de l'autre côté de Ryan Cherki, la situation. Alors Barcola à l'entrée, franchement, il est en train de faire les différences là-bas sur son côté gauche. Là c'est un petit peu long, ça sort en corner dans le style vraiment très qu'on lui connaît, hein, tout simplement, avec mettre le ballon loin devant, pareil un petit peu sur un coup de rein, essayer avec la vitesse de prendre les devants par rapport à son adversaire direct. Et là c'était un petit peu long, mais il fait vraiment des différences, il fait mal, hein. Franchement il fait mal. Et Ryan Cherki est allé se positionner sur le côté droit de l'attaque des Bleus. Pour l'instant il est au pressing, Ryan Cherki.
2: On est à la 88e minute, les amis.
0: 88e, ouais. Ouais, ça. Bon, on va dire que on va beaucoup mieux au niveau du cardio.
2: Ah ouais, c'est incroyable, c'est pas le même visage, c'est pas la même équipe.
1: Non, c'est fou. Il faut se rendre compte aussi de la richesse tactique, où là, il n'y a eu que des dézonnements de la part des joueurs. Cherki qui rentre à droite, puisqu'à City, il joue beaucoup à droite. On laisse Michael Olise parce que ça se passe bien. Mbappé, il peut jouer à gauche, il peut jouer devant. Enfin, tout le monde peut dézoner. Cette richesse tactique des Bleus met en grosse difficulté les adversaires. Et là, les Sénégalais ne savent plus où ils habitent.
2: Il y a Idrissa Gueye qui est sorti aussi, Nico. Et c'est le numéro 6 qui est rentré, Paté Ismaël 6.
0: Ouais, exactement. Et Oupa Mécano, lui, a compris que ça sentait plus que bon, parce qu'il est en train de. Il y a un corner, en fait. Enfin, une situation qui aurait pu donner corner. Puis finalement, William Saliba a gagné son duel. Les Bleus ont récupéré le ballon dans la zone défensive et est allé voir le virage des supporters français avec les bras levés d'Ayoub Upamecano. Donc on sent que tout le poids de la première période aussi est en train de se libérer aussi sur la pelouse, hein, avec ce scénario désormais en deuxième. Et après c'est tout qui s'enchaîne évidemment, les réajustements tactiques. Et là Michael Olise est repositionné en pur numéro 10 par Didier Deschamps, bah, c'était la première très bonne idée pour rentrer dans ce match. Et puis derrière, bah, oui, il y a la fraîcheur, puis à force et bah, ça plie. Et derrière, quand ça plie, l'équipe de France, bah, elle est dans son jardin. Donc on sent que oui, il y a eu une mi-temps pour rentrer dans cette Coupe du Monde. C'est pas grave, on l'aura très rapidement oublié, cette première mi-temps des Bleus, même si c'est pas terminé, qu'il faut rester concentré jusqu'au bout, notamment sur ce corner qui va être récupéré. Et là derrière, ça peut aller vite encore une fois pour l'équipe de France. Allez, faut se l'emmener. Oh, faut se l'emmener, mais ça a été un petit peu compliqué. Il n'avait pas la vitesse de Upamecano et le coup de rein nécessaire pour aller accompagner Ryan Cherki sur ce coup-là. Et les Sénégalais qui prennent quand même pas mal de risques au niveau de leur ligne là, leur bloc, bah, savent que moindre perte de balle derrière, ça peut quand même encore piquer. Le temps réglementaire qui est terminé, il y aura quoi, 8 minutes, ouais, 8 minutes, c'est ça. C'est tellement loin qu'on voit à peine le tableau d'affichage. 8 minutes de temps additionnel pour l'équipe de France, 8 minutes à tenir pour aller chercher le premier point de cette Coupe du Monde. On sait à quel point dans ce groupe relevé avec la Norvège, avec l'Irak, ces points seront précieux pour la suite de la compétition, certes, mais aussi et surtout pour la lutte pour la première place du groupe qui voilà, n'augure pas de la suite en termes de tableau, mais en revanche la première place du groupe, elle est ultra précieuse pour éviter de passer sa nuit dans l'avion et d'être en permanence sur des déplacements, parce que la première place du groupe, elle fait quasiment jouer l'équipe de France tous ses matchs sur la côte est, à part une potentielle demi-finale à Dallas. On n'en est pas là évidemment, mais c'est important évidemment d'aller se qualifier en étant premier, et ces trois points seraient importants s'ils sont confirmés. Le voilà Ryan Cherki qui a un petit peu d'espace sur son côté droit, que va-t-il nous inventer? Ryan Cherki va se mettre sur son pied gauche, il va nous inventer rien du tout, parce que ça passe qui était à destination de Michael Olysée, là elle est totalement ratée. Il y avait mieux à faire pour Ryan.
2: C'est dommage, parce que l'action avec Jules Koundé qui se sort du pressing, qui arrive à faire une passe magnifique à Olysée qui fait une petite talonnade et qui la passe à Cherki, c'était beau, Charlotte.
1: Ouais, mais sauf que Cherki là, il voulait juste trouver un partenaire, il s'est pas mis dans la tête qu'il pouvait essayer de faire la différence tout seul, retourner sur son pied droit.
0: Il pouvait, hein, je pense, hein, Ryan Cherki.
1: Bien sûr qu'il pouvait, mais il est tellement altruiste. Ouais, non, il y a pas. Il s'est dit, je vais régaler les copains.
0: Ouais, voilà. C'est dit, je vais peut-être pas aller chercher le petit pont sur ma quatrième minute en équipe de France. Ce sera peut-être mal vu. Mais c'est vrai qu'on a senti qu'il s'est posé la question et puis finalement il a fait un bon choix. Quoi. Allez, c'est pas très grave évidemment pour l'équipe de France. Il reste 6 minutes à jouer dans ce temps additionnel. On a l'impression vraiment que les Sénégalais ont rendu les armes. Et Bradley Barcola est servi par son capitaine Kylian Mbappé là-bas sur le côté gauche. Conservation du ballon. Ben oui, les secondes qui défilent sont évidemment pour l'équipe de France désormais. Donc on va le conserver ce ballon, on va repasser même derrière avec William Saliba, Dayo Upamecano. Il n'y a plus du tout le pressing qu'il y a pu y avoir dans cette zone du terrain là, on va dire très entre-jeu pendant une petite heure de jeu. Il y a de la fatigue du côté sénégalais, il y a de la résignation. Et c'est vrai qu'on se met aussi à leur place quand on est mené 2-0, qu'on entre dans les 5-10 dernières minutes et qu'on voit un Cherki sortir du banc, un Barcola qui vient mettre le deuxième et tout. Donc c'est vrai qu'il y a quand même côté équipe de France un réservoir qui est assez incroyable et qui s'est clairement exprimé ce soir un petit peu partout. Allez,
7: et on a Barcola. 64% du chat qui voit un troisième but, hein, Nicolas, avant la fin du match.
0: Ouais, bah là pour l'instant, si les Sénégalais se disent qu'ils ont encore un petit peu d'espoir et vont chercher, oui, je pense qu'ils vont se faire piquer une troisième fois. Après, j'ai quand même l'impression qu'on va peut-être avoir 5 dernières minutes de passe à 10 et de résignation. Mais oui, on est clairement plus proche d'un 3-0 que d'un 2-1. Pour ce premier match des Bleus, les Sénégalais, les voilà. Ouais, franchement, en termes de vitesse, il n'y a plus rien. Et c'est vrai que là, ils sont dans un registre où ils sont obligés de faire le jeu, d'aller créer des différences. L'équipe de France est bien regroupée. Et on tente de centrer. Voilà, là, c'est vraiment un petit peu le centre du désespoir qui est contré par Théo Hernandez. Et le pressing qui est bon également de Bradley Barcola. Donc on fait un petit peu comme on peut. Donc on va chercher une transversale et derrière le ballon il est perdu et la transition elle est française. Et Cherki, ouais, c'était bien emmené ce ballon de Ryan Cherki. S'il trouvait qu'il y avait Mbappé, il y avait danger. Mais la passe de Ryan Cherki qui ne trouve pas preneur non plus et pris un petit peu de temps. Il a mis un petit peu de temps pour se débarrasser des trois Sénégalais qu'il avait sur le dos. Allez, Adrien Rabiot avec Jules Koundé. Petit ballon là, c'est bien joué pour Michael Olysée, mais qui va faire l'effort sans trop chercher à récupérer ce ballon non plus, mais pour mettre la pression sur son adversaire direct et récupérer le ballon en seconde intention. Ils sont là, les Bleus. Franchement, Jules Koundé, là, il l'a récupéré avec autorité. Le petit coup d'épaule dans le dos sans faire faute, mais ils s'en sortent, les Sénégalais. Et cette fois-ci, ils vont pouvoir déployer côté droit avec Ndiaye. Attention, parce que lui, il a du jus. Oh, le petit crochet dans la surface, il est magnifique. Oh, le centre de but. Aïe, aïe, aïe, la réduction d'écart. Signé Limane Ndiaye. Alors là, franchement, le petit crochet extérieur pour rentrer dans la surface de réparation alors qu'on est pensé enterrer les Sénégalais. Il est allé se chercher tout seul ce but.
2: C'est Ibrahim Baye.
1: Ouais.
0: C'est
1: Mbaye.
2: C'est incroyable. Non mais c'est hallucinant. Il y a chaque fois qu'il rentre en jeu avec le Sénégal, il marque ou il fait un assist. C'est hallucinant.
7: C'est ce que tu disais il n'y a même pas 5 minutes, hein, Pia, le super sub du Sénégal.
2: Ouais. C'est incroyable.
1: C'est très mal défendu de la part de Théo Hernandez qui est resté sur les talons, qui lui a justement offert la possibilité de faire ce crochet-là. La prise d'info aussi d'Mbaye juste avant. Il frappe très très fort, il se pose pas de questions, Ibrahim Mbaye. Mike Maignan qui s'est décalé, qui n'est pas resté assez fort sur ses appuis.
2: Il n'est pas content, Didier Deschamps. Ah. Il a jeté sa bouteille d'eau par terre.
0: Ben alors, oui, parce qu'on pensait vraiment que les Bleus avaient totalement contrôle de la situation.
2: Ouais, ouais. Et pour donner un peu le contexte, Ibrahim Baye, pour ceux qui ne le savent pas, est un joueur qui a été formé au Paris Saint-Germain. Il est extrêmement jeune. Il a 10... Mais non.
0: Mister Kylian Mbappé, 30 mètres, la frappe. Oh, elle est énorme. Et ben voilà, cette fois, c'est fait. Oh, le but énorme. Quelle frappe de Kylian Mbappé, sèche, 30 mètres. On l'a vu venir, on l'a vu voler, le temps suspendu pour suivre ce ballon qui est allé transpercer les filets d'Edouard Mendy. Le troisième but de l'équipe de France. Et Kylian Mbappé qui se retourne vers son banc en l'air de dire. Et quoi ? Magnifique. Qu'est-ce qu'il y a ? Monsieur recordman de but en bleu, désormais le meilleur buteur de l'histoire des Bleus. Quel but de Kylian Mbappé qui récupère le ballon. Ouais, franchement, on est à 25 très très bons mètres. Ah, voilà, la c'est... frappe, elle est croisée, elle est sèche, incroyable. Elle part comme un boulet de canon. Et Edouard Mendy là qui est un petit peu court. Énorme but de Kylian Mbappé. Ben voilà, l'espoir sénégalais qui aura duré quelques secondes. 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
1: Ouais, mais là, Edouard Mendy, il se trouve complètement. On voit le pied d'appui de Kylian Mbappé. Il se dit qu'elle est un petit peu loin. Son pied d'appui est un petit peu loin. Donc, bien travaillé, intérieur du pied. Beaucoup de force. Essayer de trouver la lucarne opposée. Mais Edouard Mendy, je trouve qu'il fait une grosse erreur. Hein. Il met sa main, mais il se loupe complètement. Et un gros travail de Michael Olysée aussi à la récupération du ballon. C'est lui qui gagne ses duels alors qu'il était en prise à deux. Magnifique.
2: C'est bon.
7: Ouais. On a Bézito dans le chat
0: quelque chose quand même en second période, hein, les amis.
2: Attends, tu disais quoi, Lucas?
7: Non, je disais, on a Bézito dans le chat qui nous dit il est dopé ce mec. On parle de Mbappé.
2: Évidemment que non. Mais là, maintenant, c'est le meilleur buteur de l'histoire de l'équipe de France devant Olivier Giroud.
7: Et on a Akira Midori qui nous dit Mbappé a vraiment dit non, non, pas cette fois, nous menons le match.
0: Ben c'est vrai que l'espoir, est-ce qu'il y avait vraiment beaucoup beaucoup d'espoir après la réduction de l'écart d'Mbaye? Sans doute que oui, mais alors là franchement derrière le but d'Mbappé, bah voilà, hein, premier match en Coupe du Monde, doublé d'Mbappé. Comment dire, bah, il est au rendez-vous. Il est
2: en tout cas,
0: par contre, Kylian Mbappé,
2: il est au sol.
0: Qu'est-ce qu'il...
1: Ouais, il s'est pris un ballon dans la tête.
0: Je pense que c'est pas bien méchant, je pense que c'est un coup.
1: Peut-être dans son nez encore. Hein.
0: Bah, ce sera l'histoire qui se répète de l'Euro. Il est toujours à terre. Hein. Alors que le temps additionnel est terminé. Il ne va pas aller siffler, monsieur l'arbitre. Non, c'est pas le nez, c'est la. Je pense que c'est la lèvre.
2: La lèvre.
0: Non, je pense que c'est la lèvre, la mâchoire, les dents.
1: Ah ouais.
0: Non, ça va aller. C'est vrai qu'il a déjà perdu un nez à l'Euro, alors s'il nous perd une dent sur la pelouse de New York. C'est bon, en tout cas c'est un coup, ça c'est sûr, je vous rassure, il n'y a pas de grosses blessures pour Kylian Mbappé, il est debout déjà, il va sortir des limites du terrain, peut-être parce qu'effectivement il a pris le coup dans le visage. Et qu'il y a peut-être un petit saignement au niveau de la. Voilà, sous la lèvre, en tout cas. Je pense que c'est la lèvre.
2: Hein. Ah ouais, il a mis ses doigts sur sa gencive.
0: Et t'allais sortir, non, ça va aller. Il est déjà prêt à rentrer Kylian Mbappé. Il y aura un entre-deux. Ballon au sol pour remettre ce ballon dans le jeu. Et d'ici quelques secondes, on va pouvoir savourer cette entrée réussie de l'équipe de France dans son mondial. Parce que c'en est déjà terminé du temps additionnel.
2: En tout cas, la tendance des buts est quand même très parisienne. Hein. Mbappé, Barcola, Mbaye.
0: Ouais, et Mbaye justement, là, il va centrer. Attention, le but, il est rentré, me semble-t-il. Est-ce que la montre a vibré? Non, la montre n'a pas vibré. Ben, on est passé à deux doigts d'un but contre son camp de la part de l'équipe de France. Mais c'est quoi cette deuxième période où il se passe absolument tout et surtout parfois n'importe quoi? Tchouaméni là qui est à deux doigts d'aller tromper son propre gardien. Non, il n'a pas franchi entièrement la ligne. Ce ballon, il a été récupéré in extremis par Mac Maignan. La montre n'a pas vibré et c'est là-dessus que ça se termine. Victoire de l'équipe de France, 3 buts à 1. Première période insipide, deuxième période géniale, un doublé signé Kylian Mbappé qui devient le meilleur buteur de l'histoire des Bleus, un but de Bradley Barcola, tout cela en seconde période, et puis la réduction de l'écart de Mbaye qui n'aura malheureusement pour le Sénégal pas suffi. Mais nous, on va savourer cette entrée en lice réussie de la part de l'équipe de France. On attendait un bourbier, on a annoncé un match piège. Les Bleus s'en sont sortis, ça fait 3 points déjà dans la poche pour cette équipe de France qui lance parfaitement son mondial.
2: 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Ça a été difficile au début de déverrouiller un peu tout ça, mais ça y est, c'est fait, on est tous hyper soulagés. Rejoignez-nous au 0810 055 056, on vous attend pour débriefer ce match. On a 25 minutes ensemble pour débriefer. 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
2: Et Charlotte, on est un peu passé par toutes les émotions. Attention, tu recroises les bras, Charlotte, mais tu n'es plus fâchée comme en première mi-temps.
1: Je ne suis plus fâchée.
2: Alors, ce match.
1: C'était dingue, mais c'était tellement prévisible, ce premier match. Ce premier match qui est très compliqué contre le Sénégal. On le rappelle, une des meilleures équipes africaines. Donc, compact, un 4-4-2 bien huilé. Mais moi, je vais mettre en lumière cet état d'esprit des Bleus. Cette mi-temps, je pense qu'ils ont dû se dire certaines vérités, ces Français. Tactiquement aussi, Didier Deschamps qui a pris cette initiative de mettre Michael Olise en numéro 10. Donc Ousmane Dembélé un peu en difficulté aujourd'hui, mais vraiment je trouve que cet état d'esprit, ce collectif, oui, ils ont eu des grosses difficultés en première période, mais deuxième mi-temps ils ont vraiment fait le job. Kylian Mbappé, voilà, il a fait taire pas mal de bouches, où offensivement il a montré toute son envergure et ses capacités. Désiré Doué, très très très très gros match. Michael Olise, Barcola, très belle rentrée. J'aime beaucoup ce joueur, quand il rentre il fait toujours des différences. Et voilà, derrière on a été costaud, on s'est fait peur un petit peu avec l'ancien parisien Brahim Diaye qui a mis ce but là, mais bravo aux Français, et vraiment ils sont enfin rentrés dans cette compétition en seconde période notamment.
2: On respire, hein. On sent que le second match va pas du tout être abordé de la même façon que le premier. Ça y est, les jambes elles tremblent plus là.
1: Là, je pense qu'en fait ils se sont dit, ok les gars, là on a fait plein d'erreurs en première période, c'est bon, là on est de rentrer dans cette compétition, on a presque grillé un joker,
2: une vie.
1: Donc là, ouais, clairement ils nous ont fait peur. J'avais les bras croisés toute cette première période, donc c'est un mauvais signe. Mais non, ça a été très très bien huilé en deuxième période, et Ryan Cherki très très heureuse pour cette première Coupe du Monde qui rentre, qu'il ait quelques minutes.
2: Ouais, c'est vrai que ça aussi ça fait partie des bonnes nouvelles de ce soir. Finalement il y a pas mal de bonnes nouvelles, il y a juste peut-être l'ombre au tableau avec Ousmane Dembélé qui ne fait pas le match de sa vie. Nicolas Perronnet, qu'est-ce que tu retiens au global sur ce match de l'équipe de France?
8: Moi je retiens Kylian Mbappé en fait, parce que c'est vrai qu'il focalise tellement l'attention, il a tellement cette pression en permanence autour de lui, alors qu'il va parfois chercher aussi pour de mauvaises raisons. On va pas refaire la vie et l'œuvre de Kylian Mbappé. Voilà, on sait que c'est un joueur qui peut cliver aussi. On voit au Real Madrid, mais quand même, quel joueur et quel joueur d'histoire du foot. On sait qu'il veut marquer l'histoire du foot. Il devient ce soir meilleur buteur de l'histoire des Bleus, meilleur buteur de l'histoire des Bleus en Coupe du Monde. Il a un doublé pour son premier but du mondial. Il ne doit pas être loin de prendre le classement des buteurs. Je ne sais pas s'il y a eu un doublé déjà, peut-être avec l'Allemagne, je ne sais pas trop, mais bon, peu importe. Bref, ça va être un nom de cette équipe de France. Et l'équipe de France peut être championne du monde uniquement avec un bon Kylian Mbappé. Je pense que tout dépend de Kylian Mbappé. Pas mal de choses dépendent évidemment de ce qu'on a analysé au cours de ce premier match, l'organisation tactique, le positionnement d'un tel ou d'un autre, de Michael Olise. On a vu qu'effectivement ces petits ajustements et Didier Deschamps a su les faire
1: Là, mais Nico,
8: marché, mais Kylian Mbappé, pour moi, c'est lui qui doit nous emmener décrocher cette troisième étoile et qui démarre son tournoi comme ça. Statistiquement parlant, même si tout n'a pas été parfait, je trouve que c'est ce qu'il faut retenir et c'est ce qui est important.
1: Ouais, mais Nico, je te rejoins et aussi on peut mettre le débat où oui, quatuor offensif, on veut plus que ce soit Kylian Mbappé qui fasse tout. Voilà, il est peut-être plus en mesure de faire aujourd'hui certaines différences parce que Real Madrid c'est très compliqué. Il y a tellement des joueurs offensivement dans cette équipe qui peuvent faire des différences, mais finalement, qu'est-ce qui fait des différences? C'est Kylian Mbappé, c'est Michael Olise. Donc en fait, c'est pas encore un collectif. On a tellement encore de travail dans cette équipe, d'équilibre, de faire des différences, mais aujourd'hui on il faut se dire qu'on s'appuie sur des individualités.
2: C'est vrai, oui. Mais quand l'équipe de France joue comme elle a joué dans les 20 dernières minutes, elle est tout simplement irrésistible. Et toutes les questions, tous les doutes qu'on peut avoir sur le plan tactique, tout à coup disparaissent. En fait, on a une machine de guerre, Nico, devant nos yeux ébahis.
8: Ce qu'il y a de sûr, c'est que, enfin, je pense qu'on va avoir des bus à chaque match devant des buts. On va avoir des verrous à forcer. Voilà, on s'y attendait, mais c'est ce qui va se passer. Et à partir du moment où l'équipe de France arrive à forcer le verrou d'une manière ou d'une autre, derrière, c'est injouable en fait.
2: Ouais.
8: Donc ouais, c'est en tout cas, il fallait gagner ce soir. Il fallait rentrer dans sa compétition. Il fallait gagner
1: aujourd'hui.
8: Quoi qu'il arrive, on a eu une demi-victoire en termes, enfin une demi-satisfaction en termes de ressenti de niveau de jeu. Puis en fait, ce qu'on va retenir, c'est la deuxième période, parce qu'on a déjà oublié en fait la première, quoi. Ça y est, on a une équipe de France qui est lancée, qui a fait plier une équipe du Sénégal.
1: Donc nous, on va l'oublier rapidement parce qu'on est des amoureux de football, mais je peux te dire que chaque membre de l'équipe ne va jamais oublier pendant jusqu'à la fin de cette compétition cette première période qui était franchement mais illisible. On se disait qu'ils étaient encore en match de préparation, et encore je trouve qu'un match de préparation c'était plus intéressant. Donc je pense que voilà, c'était une non première mi-temps. Ça arrive collectivement, c'est pas juste un ou deux joueurs, c'est collectivement où ils étaient tous en difficulté. Donc là, ils sont enfin rentrés dans cette compétition. On va avoir beaucoup de gestion à faire, et Didier Deschamps et Guy Stéphane et tout son staff va pouvoir remettre les pendules à l'heure. Rester humble, c'est l'objectif.
2: Évidemment, il y en a un qui va être obligé de rester humble parce que je vais encore aller lui peinturer le visage. Vu qu'on a mis un troisième but, Lucas,
1: tu vas lui mettre où, là ?
2: J'arrive sur le front,
1: ouais, bah oui.
2: Ou sur le nez, je sais pas. Lucas, qu'est-ce qui se passe sur le
7: en
2: chat
7: parlant, justement,
2: je peins pendant ce temps.
7: Je rebondis sur ce que tu disais, Pierre, en parlant de humble. On a Louis Sox qui nous dit c'est bien, mais attention à ne pas trop prendre la confiance. En un mot.
2: Casse pas l'ambiance, Louis, s'il te plaît. Là, on vient de gagner 3-0 en match d'ouverture pour nous, du Sénégal. Ouais, j'ai dit 3-0. Excusez-moi. Je suis une daronne de 98. 3-1, évidemment, contre le Sénégal. Lucas, vas-y.
7: Non, évidemment, on a beaucoup plus de positifs. On a Marie qui nous dit, en un seul mot, positivité. Clément KWK libéré et Cocotong, bravo les Bleus, on avait raison de croire en vous.
2: Et on a Bézito aussi qui dit, merci à toi, Marie, d'être aussi sympa. Donc ça, c'est bien quand les gens s'envoient des
7: petites gentillesses. C'est le mot de la soirée pour Marie, positivité.
2: Ouais. Alors là, tu disais, Charlotte, que tu étais contente que Cherki ait pu jouer quelques minutes. Justement, Louis, lui, écrit dans le chat la rentrée de Cherki, je suis déçu. Est-ce que tu as eu une petite déception de ce côté-là ou pas trop ?
1: Non, parce qu'il y a eu des pertes de balles, mais en fait, lui, il trouve des passes, il arrive à trouver des espaces, à mettre dans de bonnes conditions ses partenaires. Là, il a juste été bien ceinturé. On a vu qu'il pouvait évoluer à droite, il est rentré aussi un petit peu à l'intérieur. Moi, c'est tout ça, cette équipe de France où ils doivent vraiment progresser, c'est poser des problèmes constamment à leur adversaire dans le fait de dézoner, de trouver ce déséquilibre face à une équipe du Sénégal où en deuxième mi-temps, clairement, à part une ou deux opportunités et le but notamment, ils n'étaient pas là parce que physiquement trop fort, parce que techniquement ils ont élevé le curseur. Donc non, Ryan Cherki, j'espère qu'il va avoir encore plus en plus de minutes, il va vraiment faire des différences. Mais non, c'est juste qu'il a fait quelques pertes de balles, donc on a envie qu'il soit un peu plus efficace, mais on voit tout son talent.
2: En tout cas, il y en a un qui a réussi son match, c'est Didier Deschamps. Nicolas, il a fait plusieurs choix assez forts et ils ont tous été payants.
8: Oui, et Michael Olise, clairement, il y en a sans doute.
2: Donc Michael Olise, juste je rappelle pour ceux qui n'auraient pas suivi, Michael Olise a été réaxé au début de la deuxième mi-temps, et donc Dembélé a été mis sur le côté droit, sur l'aile droite, et ça a tout changé. Et ensuite, il fait rentrer Barcola à la 80e et Barcola marque 2 minutes après.
8: Ouais, c'est ça. Voilà. Exactement. Et c'est quoi, Didier Deschamps, c'était son 180e match aujourd'hui. Vous savez que Il va rendre son tablier à la fin de cette Coupe du Monde et il restera dans l'histoire comme le sélectionneur des Bleus qui a gagné tous ses matchs d'ouverture des grands tournois sur 14 ans. C'est quand même c'est énorme.
2: C'est
8: franchement, je crois que c'est le seul. Je crois que c'est un cas unique au monde. Didier Deschamps, déjà avant ce match, c'était un cas unique au monde. Et là, il est sûr de terminer avec cette mini statistique dans l'histoire de ses grandes statistiques. Mais c'est quand même un sélectionneur de fou. Et moi, je trouve que l'une de ses réussites, au-delà de tout ce qui a été tactique, effectivement, à la mi-temps aujourd'hui, encore une fois, même si ça ne s'est pas vu du tout dans la première période, c'est d'avoir. Mais alors, éteint tous les petits débuts d'incendie qu'il y aurait pu y avoir sur un début de grande compète. Autour de Mbappé, on en parlait, ça n'a pas bougé une oreille. Il a été très bon en conférence de presse. Il a protégé Kylian Mbappé. Il a emmené N'Golo Kanté. La petite phrase de Dembélé peut-être que tout le monde devrait défendre, etc. Ça n'a pas fait une vague ici. Il a vraiment protégé son groupe de toute une nuisance un petit peu extérieure, plus ou moins justifiée. Parfois c'est justifié, parfois un petit peu moins. Et ça, c'est vraiment l'expérience d'un sélectionneur qui arrive à amener un groupe avec très peu de préparation, avec forcément des gros égos, parce qu'on a là des joueurs qui jouent dans les plus gros clubs du monde, mais qui font bloc, qui le suivent. Et même si effectivement les 45 premières minutes pourront nous faire mentir, parce qu'on a senti de la pression, on a senti que le ballon il brûlait les pieds des joueurs et que c'était un petit peu compliqué, mine de rien, encore une fois, il a réussi son entrée dans un grand tournoi. Donc c'est quand même un très grand sélectionneur, on le sait, et je trouve que toute la mise en orbite en fait vers ce premier match ici aux États-Unis en fait était réussie par Didier Deschamps, et ça a continué avec les choix tactiques au cours de ce premier match. Très clairement, c'est pour moi, avec Kylian Mbappé, l'autre homme du match, très clairement.
2: Oui, c'est ça. Il y en aurait peut-être un troisième, un homme du match. Je ne sais pas ce que vous en penserez. Juste avant, je vais vous lire un message de Claude sur le chat qui nous dit « Remerciements à toute la team ici, prestation XXL, bravo ». Donc merci beaucoup Claude.
1: Merci Claude.
2: Ça fait plaisir. Juste, il faut quand même qu'on se dise un mot sur Michael Olise, parce que Charlotte, bon déjà, il met deux passes décisives sur ce match, mais tout simplement, il éblouit en fait. Ouais, il illumine le jeu de l'équipe de France.
1: Parce qu'il est hors norme. Il est hors norme, Pierre. Techniquement, il voit avant tout le monde, mais on l'a vu tout au début du match redescendre beaucoup, essayer de toucher des ballons. Parce qu'avec Koundé, ils n'arrivaient pas trop à se connecter. On ne trouvait pas Michael Olise. C'est pour ça qu'au Bayern, au tout début qu'il arrive au Bayern, il jouait un peu plus dans ce rôle-là, parce que Musiala il était blessé. Mais quand Musiala est revenu, il a rebasculé côté droit. Moi, je le préfère. Je le préfère à droite. Mais c'est vrai que Pierre, il y aura une question à se poser. Est-ce qu'aujourd'hui, dans ce système-là, dans ces animations, dans ce jeu-là, dans le plan ou non-plan de l'équipe de France, est-ce que Michael Olise, en poste de numéro 10, a éclairci un petit peu plus le jeu, avoir un peu plus de fulgurance ou de des fois il joue très très simplement, mais c'est tellement, on a l'impression qu'il danse en fait Michael Olise. Donc c'est vrai qu'Ousmane Dembélé, pour moi c'est assez triste, parce que c'est pas un non-match de sa part, c'est juste que ses coéquipiers et lui, ils n'ont pas réussi à trouver le mélange, à faire la mayonnaise qu'il fallait pour lui être dans le meilleur disposition. Mais c'est vrai que Michael Olise, cette deuxième période pour moi avec Kylian Mbappé, c'est le facteur X.
2: Nicolas, toi qui étais au stade, est-ce que tu as ressenti ça? Est-ce que ça t'a imprimé les rétines, la danse de Michael Olise sur le terrain?
8: Ouais, en fait en seconde période, quand il fait parce qu'il fait ses deux passes D, mais il fait une passe qui est géniale aussi juste avant sur Mbappé, je crois.
2: Ouais.
8: C'est ça en fait, il voit le jeu avant tout le monde, c'est ce que tu dis Charlotte, et c'est
1: mais surtout qu'il prend ce risque en fait, il prend ce risque à faire des passes que normalement il y a des joueurs, beaucoup de joueurs créatifs le voient, mais ils osent pas parce qu'ils ont pas forcément peut-être la finesse technique pour le faire, mais lui il le fait parce qu'il se pose pas de questions, il s'en fiche en fait. C'est ça qui fait la différence aujourd'hui avec un joueur qui est beaucoup de créativité comme Michael Olise.
2: Lucas,
8: défendre sur lui, c'est horrible en fait.
1: Ah oui.
8: Défendre sur Michael Olise, c'est affreux, enfin on sait jamais ce qu'il va faire.
1: On prend un doliprane avant, pendant, après,
2: c'est comme arrêter le pinceau d'un artiste, quoi. Tu t'en veux un peu. Tu te dis, oh non, c'est pas bien ce que je fais. Lucas, est-ce qu'il y a des réactions sur Michael Olise dans le chat, sur la chaîne ici?
7: Complètement. On a Claude Durand qui nous dit Olise exceptionnel, la mentalité munichoise va lui faire du bien en équipe de France. Ou encore, on a Louis qui nous dit je suis amoureux du jeu de Olise, avec le Bayern excellent, avec l'équipe de France encore meilleure, je suis juste époustouflé.
2: C'est vrai que c'est juste un bonheur de voir jouer ce joueur. Il y a d'autres joueurs, on n'a pas du tout parlé des autres lignes que les lignes d'attaquants. Mike Maignan, il n'a pas eu énormément de travail. En défense, est-ce qu'il y a un joueur, Charlotte, qui t'a plus plu? J'ai l'impression que Dayot Upamecano a fait quand même un bon match,
1: ouais,
2: globalement.
1: Avec Saliba, où voilà, ils étaient souvent du 1 contre 1. Et c'est vrai qu'ils ont cette capacité à aller très très vite. Donc en fait, ils arrivent à se sortir de certaines situations. Mais je les ai trouvés très concentrés. Ils ont joué leur jeu à des bons moments. Après, on n'a pas du tout vu Koundé. On n'a pas du tout vu de l'autre côté Théo Hernandez.
2: Koundé, c'était mieux sur la fin.
1: On n'a pas du tout vu. On n'a pas du tout vu Tchouaméni et un peu plus Rabiot. Mais Tchouaméni, on l'a pas vu. Mais c'est pas pour autant qu'il a pas fait un bon match.
7: Il a même failli mettre un CSC à un moment donné. Il nous a fait peur.
1: Là, tu dors pas. Ouais. En fait, c'est pour dire que l'équipe de France offensivement est tellement impactante, on passe tout de suite vers eux, on donne les clés à Michael Huizet ou Ousmane Dembélé, et puis après voilà, c'est ça le jeu de l'équipe de France aujourd'hui.
2: On va écouter une réaction d'Anthony de Toulouse qui a fait ce qu'on avait proposé tout à l'heure, c'est-à-dire de laisser un vocal sur le WhatsApp d'ici. Il vous suffit d'entrer le numéro 0810 055 056 et de nous laisser un vocal sur le groupe. Vous pouvez aussi évidemment le faire avec les numéros de vos locales, ici Armorique, ici Cotentin, ici et tout ce que vous voulez, ici Le Bonheur, etc. On écoute Anthony de Toulouse.
9: Ben moi, je pense que la France a très très bien joué après la mi-temps et a fait un beau match. J'ai cru que ça allait être ça pour la France. J'ai cru qu'il y aurait un match nul, mais moi, je suis très très content que la France ait gagné son premier match face au Sénégal. Et voilà, et en tant qu'auditeur de l'UCI Occitane à Toulouse, je peux vous dire que je suis très très heureux de voir que la France a gagné, et j'espère que la France montre enfin ses résultats pour les prochaines équipes et ira loin. J'espère que moi j'ai très envie que la France aille en finale et gagne la troisième étoile. Ben voilà, allez les Bleus.
2: Ben voilà, Anthony, c'est la base. Allez les Bleus. Merci beaucoup à Anthony de Toulouse de nous avoir laissé ce message. Ça fait plaisir de vous entendre. C'est génial aussi de pouvoir vous lire sur le chat de la chaîne YouTube ici. Vous pouvez encore nous rejoindre. Il nous reste 10 minutes à passer ensemble. On a Thomas qui nous écrit : je dois aller coucher les gosses. La mère dort déjà. J'adore. Clément qui nous dit : je ne sais plus où me situer entre cette soirée et mon travail qui me prend la vie. Heureusement que la Coupe du Monde existe. Je m'évade un moment seulement. Charles, il y a un joueur qu'on a évoqué évidemment à plusieurs reprises pendant le match et qui pour le coup n'a pas vécu, je pense, la meilleure soirée de foot de sa vie, c'est Ousmane Dembélé. Qu'est-ce qui s'est passé selon toi aujourd'hui?
1: Je pense que le trio Michael Olysée, Koundé et Ousmane Dembélé n'a pas du tout bien fonctionné. Ils ont fait pas coordonné, ils ont pris énormément de risques dans le positionnement. Koundé, en fait, il voulait bien faire aussi, mais il a beaucoup trop dézonné. Donc je pense qu'en fait, c'est juste tactiquement, ils n'étaient pas assez bons sur ce côté droit. Forcément, Dembélé, même quand il est au PSG, qu'il est devant, il est très attiré sur ce côté droit pour rentrer aussi sur son pied gauche. Mais il y avait déjà Michael Olysée. Donc en fait, ils étaient un peu les uns sur les autres, et malheureusement c'est Ousmane Dembélé qui en a fait un petit peu les frais. En demi-temps aussi, Koundé, qui avait un rôle un peu plus latéral, un peu plus simple, laissait vraiment les clés à Michael Olysée ou Ousmane Dembélé, qui était un petit peu plus esselé sur ce côté droit. Mais pour moi, c'est pas un hommage Ousmane Dembélé, c'est juste le fait de petits détails qui fait que en fait c'est lui le perdant dans cette histoire.
2: Ouais, et c'est vrai qu'on a l'impression que le type de jeu qu'il a réussi à mettre en place avec le Paris Saint-Germain de Luis Enrique est très difficile à transposer. Impossible. Quand t'as pas la même équipe autour de toi. Impossible. Donc en fait, il doit retrouver son jeu d'avant avec l'instinct, les dribbles, etc. Et en fait, c'est compliqué, j'imagine.
1: Là, il est obligé de s'adapter. Il est obligé de s'adapter continuellement. Déjà, il est pas à son poste. Kylian Mbappé, jouer avec lui, c'est assez particulier parce que c'est un joueur qui est très très imprévisible, qui dézone beaucoup. Mais Ousmane Dembélé, pour moi aujourd'hui, il doit être numéro 9. Mais Didier Deschamps n'est pas prêt à mettre Kylian Mbappé côté gauche. Ça ferait sortir Désiré Doué qui est très très fort. Moi franchement, mon équipe type offensivement, tu veux que je te la donne, Pierre?
2: Vas-y, je pense qu'on a la même.
1: C'est mettre Cherki, c'est de mettre donc en 10, c'est de mettre à droite Olysée, Dembélé devant et Mbappé. Je l'ai dit depuis très très longtemps que ce système-là de mettre Mbappé, il va faire les efforts, de mettre un Rabiot et un Hernandez ou même un Lucas Digne, faire le travail de ça un peu à la Matuidi en 2018 sur ce côté gauche qui va faire les efforts défensivement, et puis laisser Dembélé, laisser Cherki vraiment dépositaire du jeu, et puis Michael Olysée sur ce côté droit qui est très très bien du côté du Bayern. Donc, mais malheureusement, il le fera pas.
7: C'est compliqué pour Didier Deschamps, mais le fait de mettre un ballon d'or pas dans son poste de prédilection,
1: Ouais, parce qu'il y a Kylian Mbappé au-dessus de lui, en fait.
2: C'est son poste de prédilection. Enfin, oui, même
7: dans
2: même
7: le système
2: PSG,
7: de Luis Enrique. Ouais.
2: On va partir du côté de 40 ans avec Sarah Saltiel-Rago d'ICI Cotentin, journaliste à ICI Cotentin, qui donc a suivi la retransmission devant l'écran géant qui était mis en place par la commune de 40 ans. Sarah, comment ça s'est passé? Est-ce que vous avez senti un gros ouf de soulagement autour de vous?
10: Ah bah ça vous pouvez le dire, comme quoi la deuxième mi-temps, nouveau match quelque part. On se disait quand on s'est quitté tout à l'heure entre les deux périodes, un peu désespéré, on en était presque avec deux supporters à espérer un pénalty. C'est finalement un tout autre visage de l'équipe de France qu'on a vu, ça a vibré ici à 40 ans dans la Manche devant l'écran géant. L'ambiance n'avait vraiment rien à voir. Je discutais avec des supporters complètement transformés. Ils me disaient, ça y est, on y croit. Certains me disaient, c'est sûr, on va finir premier de la poule. D'autres étaient même déjà prêts, c'est pour vous dire, à mettre la troisième étoile sur le maillot rien qu'après cette deuxième mi-temps. On va
2: se calme. On se calme à 40 ans.
7: On
2: se calme.
10: On a quitté un peu notre réserve naturelle de Normand, là, ce soir. Voilà. On a ouvert la soupape.
2: Mais c'est ça qu'on aime avec le foot, c'est magique. Merci beaucoup, Sarah, de nous avoir fait vivre cette soirée. Bonne fin de soirée, ça va continuer à charbonner évidemment pour les journalistes d'ici qui sont sur tout le territoire. On va retrouver

0: Est venu, lui, il est joueur, hein, il est venu entouré de deux soutiens, un supporter français, ce sont deux de ses collègues. Et donc, Abba, lui, soutenait l'équipe sénégalaise. Et ça va, comment ça se passe pour vous? Vous êtes au dessert, là, ça, vous gardez quand même un petit peu le sourire, j'ai l'impression.
1: Oui, bien sûr. En fait, parce que moi, je suis beaucoup plus dans une logique de dialogue des cultures. Bon, bien vrai qu'on était venu pour regarder le match, mais c'était aussi en même temps, vivre des moments de convivialité, de partage. Faire découvrir à mes collègues la nourriture sénégalaise et la culture sénégalaise.
0: Donc, oui, ce match, vous y croyez pour la suite quand même, ça va? Vous n'êtes pas trop déçu?
1: Oui, bien sûr. Vu comment on a joué la première période, j'ai vraiment bien espoir pour la suite.
0: Très bien, vous allez le regarder où ce match, les prochains matchs?
1: Pour le moment, j'ai pas encore de plan, comme j'aime bien faire les choses à l'improviste, mais on verra bien, il y a beaucoup de fan zones en Île-de-France, on verra bien.
0: Non. Et voilà, et donc là, je ne sais pas si vous entendez la porte qui n'arrête pas de se fermer, mais ça part un petit peu dans le restaurant, il ne reste plus que quelques clients qui sont certains au plat, ils ont attendu que le match finisse tellement ils étaient concentrés, et d'autres au dessert, mais on me dit aussi que pour les Français ont mieux joué, certains me disent, alors du coup c'est normal qu'ils aient gagné, on reste assez fair play et il y a encore deux matchs pour se rattraper, alors tous ceux avec qui j'ai parlé en tout cas y croient.
2: Merci beaucoup Marie Boéda et merci à votre invité au micro qui est un poète et qui parlait de réunion des cultures et de célébration des cultures, et c'est vraiment tout ce que tout le monde voulait pour ce match France-Sénégal. Merci Marie Boéda. Charlotte et Nico, il nous reste 1 minute 30 pour dire si oui ou non on doit avoir peur de l'Irak. Charlotte. Marie-Charlotte, ou qui que tu sois.
3: Oui.
2: Charlotte.
3: Oui, tous les matchs, il faut avoir cette appréhension. Ils ont grillé leur joker en première période où ils ont fait une non-première mi-temps. Et donc oui, il faudra se méfier parce que l'Irak a fait un très bon match contre l'Espagne. Ils ont montré des choses collectivement où il y a cette grinta. Donc se méfier jusqu'au bout. Et après, il y aura la Norvège. Mais en tout cas, le plus important, c'était de gagner aujourd'hui, de rassurer un petit peu tout le monde, de se rassurer un petit peu eux-mêmes. Il y aura encore des casse-têtes pour Didier Deschamps en termes de compo, je pense.
2: Oui, ça c'est sûr, et on va pas le lâcher Dédé, hein, parce qu'on est comme ça, on est relou. Nico, qu'est-ce que toi tu attends de ce prochain match de l'équipe de France contre l'Irak?
4: Bah, prendre des points, parce qu'en fait effectivement ça fait un peu baisser la pression sur l'objectif prioritaire d'un tournoi qui est de se qualifier pour le tour principal, et avec 4 points, clairement un tournoi à 48 équipes avec des 16e de finale désormais, on est en 16e, donc faire le boulot avec les 6 points, ce qui nous permettrait d'avoir un troisième match peut-être de coiffeur dans cette quête-là de 16e de finale, mais au moins prendre un point pour dégager totalement la pression. Et il y en a quand même beaucoup moins qu'en début de rencontre, parce que c'est quand même le groupe le plus compliqué. Perdre ce soir, on aurait été quand même pas bien du tout, quoi, avec une obligation de résultat contre l'Irak, même si encore une fois, avec 4 points tu passes, 3 faut voir. Il y a quand même 8 des 12 meilleurs 3e qui vont passer. Alors je suis désolé d'être si pragmatique, mais il y a un moment, sur des tours de qualif, l'essentiel c'est de se qualifier. Et du coup, contre l'Irak, sans méfier, oui évidemment, parce qu'il n'y a pas de petit match dans une Coupe du Monde. On peut demander ça à l'Espagne qui a fait un 0-0 contre le Cap-Vert. Et le pays en parle, encore. C'est assez moche et tout le pays en parle encore. Donc évidemment qu'on n'est pas à l'abri d'un petit accident. Mais bon, voilà. Prendre des points, même si c'est un point à la limite contre l'Irak, pourquoi pas, mais il faut prendre des points, voilà, tout simplement. Après, une analyse poussée et détaillée de l'effectif irakien, je te donne rendez-vous à Philadelphie.
2: Ouais,
4: je bosse un peu quand même.
2: Parce que faut quand même reconnaître qu'on n'est pas nombreux à regarder les matchs de l'Irak, Charlotte.
3: On va pas mentir. Hein.
2: Je peux juste vous dire que le coach s'appelle Graham Arnold, il est australien et il est rigoureux dans le style dans les systèmes défensifs, mais il laisse beaucoup de liberté à ses attaquants. Et voilà, c'est pas une équipe qui sera facile à jouer.
3: Donc ça sera le but.
4: Moi, je peux te dire que c'est leur deuxième Coupe du Monde après 86. Voilà, donc on va essayer de bosser un peu quand même d'ici Philadelphie.
2: À nous deux et leur surnom, ce sont les Lions de la Mésopotamie. Ils ont quand même gagné une Coupe d'Asie en 2017. Hein, voilà. Et ils ont un joueur qui joue à Cracovie. Voilà, je m'arrête là pour l'Irak. On va s'écouter un petit message de Régis qui nous a envoyé un message sur WhatsApp. Et puis ensuite, on fera le tour de la régie du studio pour remercier tout le monde et vous remercier, vous, de nous avoir suivis. C'est Régis qui nous a envoyé un message depuis Paris. Depuis Paris, Régis. On écoute Régis.
5: Alors, le match extrêmement stressant en première période où on arrive à la mi-temps à 0-0. Avec beaucoup de chance, si on était mené 1-0, je pense qu'il n'y avait rien à dire. En second...

0: longue période et le remplacement de Michael Olise aurait été, à mon avis, une excellente chose. On a vu enfin en seconde période Kylian Mbappé faire quelque chose et marquer deux buts et faire de belles actions, alors qu'en première période c'était un petit peu poussif. C'est très bien. Je pense qu'on a bien entamé cette compétition. On a eu un moment de relâchement, on a pris un but et ça a bien agacé Didier Deschamps. Mais je pense que nous sommes sur la bonne voie. Voilà, bonne soirée.
1: Eh ben, bonne soirée, ouais, mon Régis. Soir. Merci beaucoup. Ça nous fait super plaisir d'entendre vos messages. Merci à Lucas Vérag, qui nous a fait vivre le chat de la chaîne YouTube ici. Lucas, j'ai une mauvaise nouvelle. J'ai pas de démaquillant sur moi. Je sais pas comment tu rentres chez toi.
2: On va rentrer avec.
1: Mais voilà, on remercie évidemment Charlotte. Merci mille fois, Charlotte Lorgeret, d'avoir été avec nous. C'était trop bien. On a appris trop de trucs sur le foot, sur la tactique, sur la technique. J'ai kiffé. Merci.
3: Merci à toi.
1: Merci à Nicolas Perronnet de nous avoir fait suivre ce match depuis New York, t'as trop de chance Nico et merci parce qu'on a vraiment vécu le match avec toi, c'était trop cool.
3: Merci Nico.
1: Il est parti, il s'en fout de nous.
3: Il s'en fout.
1: Il est à New York, il a pas le time, Nico. Merci à Jérôme Pivette en régie, à Clément Comte, à Mathilde Mallet. Merci pour tout, à tous pour votre aide. Merci à Antoine qui était à la technique ce soir. Merci à Yanis qui était au standard. Merci à Maxence pour les pizzas et tout le reste. Merci aussi à notre Bruno Salomon, une petite pensée pour lui ce soir. Merci à vous tous de nous avoir suivis. Et c'est le Zap Foot, on réécoute les buts. Ciao, ciao.
4: Qui a été lancé plein axe légèrement sur le côté gauche. Et bien voilà la première très très grosse occasion de cette rencontre après 24 minutes de jeu. Jules Koundé désormais sur le côté droit, la patte gauche peut-être de Michael Olise, la passe, elle est magnifique encore, et le but cette fois-ci de Kylian Mbappé, la passe magique signée Michael Olise et la récupération en pivot magnifique. De Kylian Mbappé en première intention, le tir croisé, 1-0 pour l'équipe de France, 65e minute de jeu, mais oui, ça va mieux pour les Bleus qui rentrent dans leur mondial et Kylian Mbappé devient le co-meilleur buteur de l'histoire de l'équipe de France avec Olivier Giroud, mais ça, c'est pour l'anecdote. Voilà, la phase de transition, elle est pour l'équipe de France avec peut-être le 2-0, et le voilà, le 2-0, et il est signé, Bradley Barcola, le voilà, 2 minutes seulement sur la pelouse, ça fait 2-0 pour l'équipe de France. Un côté droit avec Ndiaye, attention parce que lui il a du jus, oh le petit crochet dans la surface, c'est magnifique, oh le centre de but, aïe aïe aïe, la réduction de l'écart, signé Lyman Ndiaye. Alors là franchement, le petit crochet extérieur pour rentrer dans la surface de réparation alors qu'on est pensé enterrer les Sénégalais, il est allé se le chercher tout seul ce but.
1: C'est Ibrahim Baye.
4: C'est Mbaye.
1: C'est incroyable. Non mais c'est hallucinant. Il y a chaque fois qu'il rentre en jeu avec le Sénégal, il marque ou il fait un assist. Pour donner un peu le contexte, Ibrahim Baye, pour ceux qui ne le savent pas, est un joueur qui a été formé au Paris Saint-Germain. Il est extrêmement jeune, il a 10. Mais non,
4: Mister Kylian Mbappé, 30 mètres, la frappe, elle est énorme. Et ben voilà, cette fois, c'est fait. Oh, le but énorme. Quelle frappe de Kylian Mbappé, sèche, 30 mètres. On l'a vu venir, on l'a vu voler, le temps suspendu pour suivre ce ballon qui est allé transpercer les filets d'Edouard Mendy. Le troisième but de l'équipe de France. Et Kylian Mbappé qui se retourne vers son banc en l'air de dire, et quoi ? Qu'est-ce qu'il y a ? Monsieur Recordman, 2 buts en bleu, désormais le meilleur buteur de l'histoire des Bleus. Quel but de Kylian Mbappé qui récupère le ballon. Ouais, franchement, on est à 25 très très bons mètres. Ah, voilà, la frappe, elle est croisée, elle est sèche, incroyable. Elle part comme un boulet de canon. Énorme but de Kylian Mbappé. Ben voilà, l'espoir sénégalais qui aura duré quelques secondes. France 3, Sénégal 1.

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2: La Côte de Lumière en Vendée, Côte de Jade au sud de l'estuaire. Pourquoi ces jolis noms pour parler de nos côtes? La réponse avec Lucie Miossec et son pourquoi des choses.
3: Et oui, on connaît la Côte d'Azur dans le sud, qu'on appelle comme ça pour le bleu azur de ses eaux. On connaît la Côte de Granit Rose, qu'on appelle comme ça... Je vous fais pas de dessin parce qu'il y a du granit rose, voilà. Mais alors, la Côte de Jade, vu qu'on n'y trouve pas de jade, d'où peut venir ce nom? Eh bien, apparemment, d'une paire de chaussettes. Je vous explique ça juste après. Mais déjà, il faut savoir pourquoi on donne des noms aux côtes. Pour ça, retour au début des années 1900.
2: Les lignes de chemin de fer se développent en France, Lucie, et avec elles arrivent les touristes.
3: La France est bordée de côtes qui font rêver, alors chaque région cherche à faire rêver encore plus les touristes pour les faire venir. C'est pour ça qu'on se retrouve avec des côtes qui s'appellent comme des pierres précieuses ou des métaux précieux. Argent, émeraude, améthyste et jade. Allez, chose promise, chose due, vous allez rigoler, c'est à cause ou grâce à des chaussettes que la Côte de Jade s'appelle la Côte de Jade. Parce qu'au moment où toutes les côtes alentour avaient déjà un nom, il a fallu trouver un nom à celle qui s'appelle aujourd'hui la Côte de Jade. Ça, c'était dans les années 30. Le maire de la Bernerie, Louis Gauthier, avant d'aller au conseil pour voter justement sur le fait d'avoir un nouveau nom pour cette côte, eh bien, il aurait regardé ses chaussettes et il aurait eu une illumination. Mes chaussettes sont de la même couleur que l'eau de la côte. Et là, à ce moment-là, il aurait demandé à sa femme, mais de quelle couleur sont mes chaussettes? Et là, sa femme aurait répondu, bah, c'est couleur jade. Bim, bam, boum. Voilà comment la côte de Jade est née. Jade, parce que l'eau de cette côte est caractérisée par ses nuances de vert. Vert clair, vert foncé, selon le temps, selon les saisons. C'est quand même très joli comme nom. Alors on peut se réjouir que le maire de la Bernerie ait eu des chaussettes vertes ce jour-là.
2: Oui, vous avez raison, Lucie Miossec, et des fois, voilà, ça tient pas à grand-chose.
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4: Gérard, c'est quoi votre métier ?
5: Moi, mon métier, c'est conducteur de tram et conducteur de bus. Je fais les deux, je conduis les deux et c'est un vrai plaisir de conduire les deux.
4: Ouais.
5: Mais le tram, c'est vrai que j'ai ma préférence pour le tram.
4: Alors là, je suis assis à votre place ?
5: Oui, vous avez de la chance parce que c'est faut être privilégié parce que c'est une zone où normalement il n'y a que moi qui ai le droit d'accès là-dedans.
4: Vous me dites ce qu'il y a autour de nous là ?
5: Plein de boutons, des gongs, c'est pour annoncer aux gens qu'on arrive ou qu'on repart pour attirer leur attention.
4: Ouh là là, ça il faut pas. On l'entend souvent,
5: non,
4: ça.
5: Non, ça on évite. Ça c'est ouh là, ça c'est quand il y a un danger qui s'approche pour éviter justement pour faire partir les gens qui sont pas très attentifs.
4: Et vous avez toujours fait ça, conducteur de bus et de tram?
5: Ah non, je livrais du carburant pour une société sur Toulouse. Et ça, c'était beaucoup la région. Et le tram, ça a permis de découvrir Toulouse et les gens, les Toulousains. Et du coup, je me régale, je m'éclate.
4: Et oui, alors surtout que quand vous étiez petit, que faisait votre grand-père avec vous ?
5: Oh, mon grand-père était sur Toulouse, il m'a adoré quand je venais. Il m'a mené voir les chauffeurs de bus, on montait dans un bus, il me faisait traverser Toulouse. On allait jusqu'à Matabiau, on parcourait la ville. Et mon grand-père me disait, peut-être un jour, tu seras chauffeur de bus. Et je pense que c'est resté un peu tout ça, ouais.
4: Et Gérard, on sent bien que vous avez un cœur gros comme ça. Parlez-moi de la relation que vous avez avec les passagers.
5: Ils nous connaissent, ils viennent frapper contre la vitre,
4: ah ouais.
5: Ils viennent nous voir et ils tapent.
4: Ah ouais.
5: Ils nous font un petit coucou. On fait partie de leur vie, on les accompagne.
4: Il y a un endroit devant lequel vous passez qui vous marque plus que notre, c'est Purpan. Dites-nous pourquoi.
5: Il y a l'hôpital des enfants, là, juste à côté. Il y a beaucoup de malades qui sortent, qui prennent l'air avec les beaux jours. Là, ils vont arriver les beaux jours. Ils sont sur les pelouses et ils sont fascinés par le tram. Donc, quand j'arrive, et déjà, j'abuse un peu plus du gong, du fameux gong. Et ça les attire, ils sont contents, ils font de grands signes. Alors, après, je fais très attention parce que qu'ils viendraient vers moi. Mais du coup, il faut éviter qu'ils galopent tout sur moi. Mais c'est un petit moment où, magique qui les sort un peu de leur quotidien difficile. Quoi.
4: Alors, vous faites quelle ligne?
5: C'est la ligne de tram qui va jusqu'au palais de justice. Et aussi, moi, je suis sur une ligne de bus. Je suis un chauffeur mixte. Hein. Donc, je peux faire les deux à la fois. Je peux faire du bus et du tram. Et la ligne du bus, c'est la ligne 70 qui passe d'un Blagnac, dans tous les arrêts de Blagnac, Marly, tout ça.
4: Merci Gérard.
5: Avec plaisir, c'est une joie.
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6: Si le pantalon fait fureur de nos jours chez les filles comme chez les garçons, qu'en est-il de la braie? B-R-A-I-E. Son ancêtre, le pantalon de l'Antiquité, qui pouvait être serré au niveau des chevilles, serré au bouffon au niveau des cuisses. La braie a été inventée par les Gaulois. C'est grâce aux Gaulois que les Romains apprirent à connaître la braie. Le mot s'est répandu après dans toutes les langues romanes avant que le personnage de Pantalone de la Commedia dell'arte, le costume du riche Vénitien qui porte un pantalon, ne fasse sensation et répande le mot pantalon sur tout le territoire français. Enfin, sauf un territoire qui résiste toujours à l'envahisseur, les pays occitans, où le pantalon se dit toujours, comme les Gaulois, « l'obraio o l'obraso ». Ne dit-on pas que ce gouya est toujours débraillé? Cela vient de la même origine, mal pantalonné, mal fagoté. « Tu pouvais pas tourner monta ta braguette, t'es prise ?»« Tu ne peux pas remonter ta braguette, je te prie. » Même origine. Oups, pardon. Année à Diou.
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1: Bonjour à toutes et tous, bienvenue dans Affaires classées, le podcast. Nous sommes en 1875, au cœur de la Bigorre, dans le petit village de Montousset, pas loin de Bagnères. Un fermier du village est assassiné avec sa fille. La veille, trois inconnus leur avaient rendu visite. Question, qui sont ces étranges visiteurs? La suite, dans un instant.
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1: Nous sommes en l'an 1877. Les gazettes judiciaires de l'époque regorgent de faits divers, de vols, de meurtres. Pour quelques sous, certains n'hésitent guère à frapper, à tuer. Souvent, hélas, ces drames sordides impliquent des ressortissants espagnols sans ressources, des sans domicile fixe, errant de ville en ville, profitant de la quiétude des campagnes pour commettre leurs méfaits. En cette fin de 19e siècle, la France accueille nombre d'immigrés fuyant leur patrie après l'invasion de Napoléon, comme en atteste le procès qui va suivre. Ce matin du 12 mars, une imposante foule de curieux s'est amassée des deux côtés de la petite rue qui conduit de la prison au palais de justice de Tarbes. Tous guettent le passage, dans un instant, du convoi à cheval qui transportera les accusés du crime de Montousset. Voilà plusieurs jours que la presse régionale annonce ce qui sera le procès criminel de l'année dans le coin. Il est 11h. Le président de la cour d'assises, Monsieur Léniel, vêtu de son imposante robe rouge et noire, ordonne aux gardes qu'on introduise les accusés. Deux hommes et une femme dans le box. Ils sont jeunes, une trentaine d'années, de taille moyenne. Les deux hommes sont originaires de la province voisine de l'Aragon, tandis que leur voisine de galère est certes née à Tarbes, mais de parents espagnols. L'affaire a débuté 2 ans plus tôt. Dans la soirée du 25 novembre 1875, le trio arrive d'Auch en diligence à la gare de Lannemezan. Ils vont marcher, à pied, toute la nuit, en direction du petit village de Montousset, dans le canton de Bagnères-de-Bigorre, qu'ils atteignent enfin au matin suivant.
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1: Leur traversée ne passe pas inaperçue. Des paysans, déjà au champ, scrutent ces inconnus. Qui sait s'ils ne sont pas là pour voler? Un petit garçon les voit, aiguisant leur couteau au bord d'un sentier. C'est à lui que le trio réclame son chemin.
3: La ferme des Campistrous, tu sais où c'est?
1: Arrivé à destination, il toque à la porte et tombe sur Philippe, le chef de famille. C'est Louise, sa fille, que la dame du trio demande à voir. Elle dit être une ancienne amie. Direction, un champ proche où Louise est à pied d'œuvre. Quand elle aperçoit sa visiteuse, elle se jette dans ses bras, l'embrasse avec effusion et propose au trio de passer la nuit à la maison. Dimanche 27 novembre, Rosalie, une voisine des Campistrous, s'étonne de voir les volets fermés. Elle frappe à la porte. Personne. Louise. Silence. Un sombre pressentiment envahit Rosalie qui part alerter Monsieur le maire, lequel se transporte sur place, accompagné de quelques hommes. Un épouvantable spectacle les attend. Philippe, le chef de famille, gît inanimé dans son lit. Une mare de sang s'écoule à travers le matelas. Un double bâillon noué derrière la tête et fortement serré a été posé sur sa bouche pour l'étouffer ou l'empêcher de crier. Des plaies béantes sur sa poitrine, son cou, sa tête lui ont été infligées par une arme blanche. Et Louise, elle, c'est dans l'écurie que son cadavre mutilé sera découvert, lardé de coups de couteau. Pour les gendarmes de Bagnères, Il n'y a pas à chercher bien loin. Le vol est le mobile de ce double meurtre. Les meubles ont été fouillés, le linge des armoires jeté au sol. Un objet va pourtant retenir leur attention.
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1: C'est un cache-nez, noir et blanc. Rosalie, la voisine, est formelle. Il appartient à l'un des deux hommes arrivés la veille. Elle a croisé le trio quand ils se dirigeaient vers la ferme en début de soirée. Et bizarrement, tout ce beau monde a disparu. Nul ne sait à ce stade qui sont les deux hommes à l'accent espagnol qui accompagnaient la visiteuse qui se disait amie de Louise Campistrous. Elle, en revanche, est très vite identifiée. Elle se nomme Marie Viaud. Née à Tarbes, elle s'adonne depuis longtemps à la prostitution dans les rues du chef-lieu de la Bigorre. Selon les policiers, Marie s'est mise en ménage avec un certain Francis Badel, un homme fort dangereux, condamné par trois fois et fraîchement sorti de prison après avoir failli assassiner un compatriote. Sa spécialité, c'est le vol d'argent et malheur à la victime qui lui résiste. Un voleur patenté, capable de tuer sa proie, voilà qui dessine le portrait idéal du suspect numéro 1 dans l'enquête ouverte sur le crime survenu le 26 novembre à la ferme de Montoussé. Reste une question. Comment Marie Viaud a-t-elle fait connaissance avec Louise ? La réponse ne tarde pas. Quelques mois avant son assassinat, la jeune paysanne avait fait un petit séjour derrière les barreaux à la prison de Tarbes à cause d'un menu larcin. Et c'est là que Louise et Marie s'étaient liées d'amitié, à tel point que Louise lui fit promettre qu'il faudrait passer la visiter une fois dehors à la ferme familiale. Immature, Louise avait glissé une imprudente confidence. Philippe, son père, avait longtemps vécu aux Amériques. Il en était revenu riche, très riche, et pour preuve, il cachait sous son matelas des lingots d'or et 30 000 francs en espèces.
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1: Une confidence qui ne tomba pas dans l'oreille d'une sourde. Marie en parla aussitôt à son amant, lui aussi en prison. C'est pour s'emparer de ce joli magot que Marie Viaud conçut le projet de rendre visite à son ex-voisine de cellule, aidée des deux hommes que les policiers ne tardent pas à identifier comme étant les deux frères Badel, Francis et Valentin. Mais où sont-ils passés ? Le lendemain du crime, le trio sanguinaire a déjà traversé la frontière afin de se planquer en Espagne. Grâce à l'entraide entre les deux pays, les trois suspects seront malgré tout interpellés vite après. Face au juge, Marie Viaud se met à table et elle raconte. Profitant de l'hospitalité du vieux Campistrous, le trio assassin entamait la soirée en savourant les spécialités culinaires de la ferme de Montoussé avant de tuer le père et sa fille. Selon ses deux compères, c'est Marie Viaud qui a décidé d'achever le vieil homme.
4: « Il faut en finir, et vite, sinon les gendarmes vont arriver !»
1: Joignant le geste à la parole, elle s'empare d'un couteau de cuisine posé sur la table et elle le tend à son compagnon.
4: « Vas-y, achève-le !»
1: Détail sordide, une fois les deux meurtres commis, la jeune femme s'est mise à danser, ivre de joie, à l'idée du magot qu'elle imaginait découvrir dans les armoires de la ferme. Mais sa joie sera de courte durée. Malgré une fouille approfondie, les trois compères ne trouvent pas une seule trace du butin dont Louise avait parlé à sa copine de cellule en prison. Ni lingots d'or, ni billets, ni pièces de monnaie. Le butin se résumera à quelques vêtements. Deux robes, un parapluie, des boucles d'oreilles, des chemises, des draps et une montre.
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1: Un butin bien dérisoire face à la guillotine que les trois assassins encourent à présent. Inculpés du crime de vol suivi de meurtre, commis avec préméditation, ils retournent à la prison de Tarbes et pour longtemps, la même où naquit leur sanglant projet criminel. Le procès aux assises s'ouvre au printemps 1877. La presse locale et nationale est là. L'affaire passionne l'opinion publique car, aux yeux de tous, les frères Badel ne sont que des exécutants. Le cerveau du drame, l'instigatrice, c'est Marie, la diabolique. Dans l'inconscient populaire, la femme donne la vie, pas la mort. Et comme chaque fois lorsqu'une femme est accusée d'un crime horrible, la foule accourt. Face aux magistrats et aux jurés, les frères Badel semblent résignés, convaincus que leur sort est déjà scellé et qu'ils finiront coupés en deux par la lame du bourreau. Mais Marie, jeune et belle, joue la comédie jusqu'au bout. En pleine audience, elle tombe à terre, en proie à des attaques nerveuses. Simule-t-elle la folie pour échapper à la peine capitale ? Un médecin court, il lui fait respirer des sels. Marie se calme, repose sa tête sur l'épaule d'un gendarme et l'audience reprend. Au nom de la société, l'avocat général, M. Dumoulin, requiert la peine de mort contre les trois accusés. Unis dans le crime, unis dans le châtiment. Une heure suffira à la cour pour rendre son verdict. Peine de mort pour Marie Viaud, peine de mort pour Francis Badel et prison à vie pour le jeune frère Valentin. C'est le 12 mai suivant que Francis sera guillotiné. Marie aura plus de chance. Elle est graciée par le chef de l'État. Devenue une détenue modèle, elle sera libérée 25 ans plus tard, en 1902.
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1: D'or et de sang, c'était ce nouvel épisode du podcast. Je vous propose de nous retrouver dans un prochain rendez-vous avec cette fois-ci un petit voyage dans le temps en juillet 1992. Un curé d'origine basque est découvert dans les toilettes d'une aire d'autoroute en Charente-Maritime. Que s'est-il passé ? Réponse dans un prochain numéro. À bientôt.
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5: Avec la toute nouvelle voie de la salle Climb Up au Mans, imaginez être en fauteuil roulant, mais pouvoir grimper à 10 mètres de haut. C'est l'objectif de cette voie en phase de test pour toute la semaine, avec un système qui défend l'escalade pour tous. C'est appelé le footing vertical. C'est développé par MBS Industries, l'entreprise de Bassa et Michael Mawem, deux frères champions de la discipline. Bassa est donc venu dans la salle Climb Up au Mans présenter son dispositif, et je l'ai testé pour vous. Direction donc l'avenue du Panorama au Mans dans la salle. Un groupe de personnes en fauteuil roulant sont donc devant la voie et attendent de pouvoir y grimper. Une prouesse rendue possible par Bassa qui présente son projet, certifié il y a tout juste quelques jours et fruit de nombreuses années de recherche. Rodolphe, encadrant d'escalade depuis 15 ans et membre lui aussi de MBS, se charge des démonstrations. Alors comment ça se présente ? En fait, c'est assez moderne puisque vous avez un boîtier tout en haut et un petit boîtier tout en bas. Tous les deux accrochés au mur et connectés en Wi-Fi, on s'approche de la voie et là, deux possibilités. Si vous êtes par exemple en fauteuil et que vous ne pouvez pas bouger vos jambes, on vous place un harnais dorsal. Si vous pouvez bouger vos jambes, on vous équipe d'un baudrier classique. Dans les deux cas, on vous accroche ensuite au système d'enrouleur à moteur. La grosse corde vous soulève d'abord légèrement de manière à pouvoir calculer votre poids pour adapter ensuite l'assistance.
6: En fait, c'est exactement comme un vélo électrique. On peut vraiment dire que c'est le vélo électrique de l'escalade. C'est-à-dire que si vous ne mettez pas d'action musculaire, la machine ne va pas vous aider. Elle ne vous aidera que si vous mettez une action musculaire. Donc, on a bien les muscles qui fonctionnent, la motricité qui fonctionne. On parle bien d'assistance et on n'est pas treuillé. C'est vraiment la grosse différence qu'il faut noter, et c'est très important de la faire.
5: Et Rodolphe, que vous entendez, peut ensuite contrôler la descente ou la montée directement sur le logiciel de son téléphone. Alors chacun leur tour, des membres d'associations du handicap viennent tester le dispositif. C'est le cas de Louis, 31 ans, atteint d'infirmité motrice cérébrale qui lui rend l'usage difficile de ses muscles et donc de ses jambes. Il redécouvre la discipline qu'il a pratiquée une seule fois dans sa vie.
7: J'ai vraiment senti les sensations comme si, comme normalement en fait, enfin quasiment comme normalement parce que je suis quand même tracté par le...
5: Et à chaque fois, c'est la même chose, des sourires, la sensation d'une liberté retrouvée et la possibilité de prendre de la hauteur bien loin du fauteuil de tous les jours. C'est hyper impressionnant. Je l'ai testé, moi.

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1: Bonjour Adi Schatz, je suis Béatrice Duchin, je vis à Saint-Martin-de-Seignanx. Je suis native des Hautes-Pyrénées, de l'Annemezan plus exactement. Je suis donc présidente de l'association Esquirote. Cette association a été créée en 2012 suite à la création, à l'ouverture de la filière bilingue français-gascon à Saint-Martin-de-Seignanx. Et c'est une association qui a pour vocation de promouvoir la langue et la culture gasconne et de la rendre visible. Merci de me passer le micro.
2: Parlez-moi un petit peu de votre première liaison à la culture occitane.
1: Ma première liaison avec la langue et la culture gasconne, elle a commencé dès mon plus jeune âge, à l'occasion de réunions de famille chez mes grands-parents, puisque nous étions une famille nombreuse et que mes parents, mes oncles, mes tantes, mes grands-parents parlaient gascon. L'ouverture aux autres est arrivée très tôt chez moi. J'étais membre du comité des fêtes de l'Annemezan. Moi, je viens de Bigorre et j'ai énormément de connaissances autour de moi. Je me souviens quand j'étais jeune et quand j'étais au lycée, et j'ai présenté l'option occitan au lycée. Nous étions nombreux en cours d'occitan et beaucoup la comprenaient parfaitement parce qu'ils habitaient dans des villages, dans des communes rurales ou à la maison, et ben, ils vivaient encore avec les grands-parents et ils ne parlaient que gascon à la maison. Moi, c'était difficile parce que je commençais déjà à la perdre. Mes grands-parents n'étaient plus là. On ne la parlait pas trop à la maison, mais ceux qui vivaient encore proches de leurs grands parents, c'était la langue de la maison. C'est une langue qui est très très proche de l'espagnol. Les concordances des temps se construisent comme en espagnol. Pour apprendre l'espagnol, c'est un plus. Et moi, j'ai toujours été très attentive à cette langue parce que je la trouvais belle. Et même si je ne la comprenais pas, je la trouvais jolie parce que souvent, à travers cette langue, ils racontaient des histoires, des légendes et tout le monde riait. C'est une langue qui, moi, a ravivé beaucoup d'émotions parce que justement, quand nous avons créé cette filière et que j'ai commencé à entendre les enseignants parler cette langue, elle m'a projeté chez mes grands-parents, dans mon enfance en fait. L'enseignement bilingue à Saint-Martin-de-Seignanx se fait à l'école publique. C'est une offre de l'éducation nationale.
2: Est-ce qu'il y a beaucoup d'élèves?
1: Oui, à Saint-Martin-de-Seignanx, l'enseignement bilingue commence dès la petite section jusqu'au CM2. Et on a la chance à Saint-Martin qu'elle soit suivie au collège. L'histoire géo s'enseigne en gascon. Et il y a également le cours de langue en gascon. Très vite, nous avons mis en place les cours d'enseignement pour les parents, les cours adultes. Et donc, nous avons, dès la première année, eu beaucoup de parents.
2: Puisque vous êtes présidente de l'association Esquirote, quels actes concrets proposez-vous pour promouvoir cette langue gasconne?
1: Nous avons commencé par les cours de langue. Ensuite, nous avons proposé des cours de chant en polyphonie. Je chante au Conservatoire des Landes, au département Trad. Et puis, nous avons mis en place des événements. Ça fonctionne de plus en plus. Les collectivités territoriales ici nous soutiennent.
2: Béatrice Duchin, présidente de l'association Esquirote à Saint-Martin-de-Seignanx.
1: Oui.
2: Avant de vous dire des choses, allez-vous me donner le nom de la radio qui vous a tendu le micro aujourd'hui?
1: Je crois que c'est Ici Gascogne.
2: Et comment ça se dit en gascon?
1: Ici Gascogne.
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1: Tous les jeudis, vous partagez avec nous un lieu de Provence. Et ce matin, vous allez nous faire découvrir une source.
2: Eh ben non.
1: Ah bon?
2: Non.
1: Mais qu'est-ce que vous m'avez écrit alors?
2: Ben, c'est faux ce que non, vous... Sur le coup, je voulais, puis après je me suis dit, non, une source, ça se dit bon, pas.
1: Vous faites un peu comme vous voulez.
2: Exactement. Non, ça se dit pas une source. Alors, c'est pas moi qui le dis, c'est l'île des Bellons dans le château de ma mère.
1: Oui.
2: Voilà. Mais je vais quand même vous parler de source à travers
1: ces gentils
2: Manon. Oui. Hier, vous vous rappelez, je vous ai parlé d'expression patin couffin.
1: Oui.
2: Hein, qu'on emploie dans le sens de etc. Et j'ai mentionné l'expression et le con de Manon. Et pour n'offenser personne, j'ai dit, ne le prenez pas pour vous les Manon, c'est juste une expression. Et j'ai ajouté, on vous aime d'amour. OK. Le problème, c'est qu'à peine ma chronique finie, ma chérie m'a demandé, c'est qui cette Manon que tu aimes d'amour?
1: C'est vrai.
2: Alors, je lui ai dit, mais personne, c'est une expression. Et elle m'a dit, mais pourquoi tu me dis que tu l'aimes d'amour? J'ai dit, mais non, t'as pas la ref, c'est Pagnol, c'est Manon des Sources, c'est Hugolin, hein. Vous savez, Manon, je t'aime d'amour.
1: Oui. Vous faites, c'est non, Eric.
2: Manon, je t'aime d'amour.
1: Je t'aime, Manon.
2: Voilà, on est d'accord, voilà. Mais désolé, on va quitter la poésie bucolique et romantique de Manon des Sources et les collines pour que je vous explique cette expression, le conte de Manon. Alors, pour tout vous dire, on sait pas trop d'où elle vient, elle semble pas typiquement provençale, en tout cas, on la connaît dans le sud-ouest, jusqu'à chez Francis Cabrel, même si elle est très attachée à la Provence, notamment à travers l'œuvre de Pagnol, bien sûr. Comme je vous l'ai dit, on l'emploie pour exprimer, là aussi, une suite que l'on n'énumérera pas, comme vous direz, etc., hein. Exemple, dans un roman de Jean-Paul Delfino, et tout le con de Manon et tout le tremblement. Ou encore, chez Maurice Gouirand, hein, il regrettait la prospérité de Marseille, mais aussi le respect de la religion, de la morale, de la discipline, du patin couffin, et du conte de Manon. Oui, le conte de Manon, c'est l'équivalent de patin couffin et tutti quanti. Autre subtilité décrite par Rivo Nora dans son dictionnaire des parlers régionaux, l'expression serait utilisée pour couper court aux exigences de son interlocuteur. Exemple, et le conte de Manon, non, pendant que tu es, leur dire, allez, c'est bon, hein, arrête-toi, tu m'as gonflé. Dans la lignée des fâcheux de, fan de chichoulo, fan de pute, ou même, autre expression avec d'autres prénoms, je suis désolé, la putain d'Adèle ou la putain de la Caroline, c'est, on va avoir des problèmes.
1: Je pense, oui.
2: Cette interjection est aussi utilisée pour marquer la surprise. En voici un exemple sous la plume de Maurice Gouirand, cette fois dans le théorème de Langambi, le con de Manon, mais c'est mon riri. Et on la trouve aussi chez Gilles Del Papas, sous la variante la con de Manon. Selon Robert Bouvier, dans le Parler Marseillais, l'expression exprime aussi le dépit ou l'irritation, hein, et il donnait cet exemple, le con de Manon, ça a encore foiré. On trouve aussi des variantes avec le con de Madon, et on vous aime aussi d'amour, les Madons. Non, je vais rien dire, parce que je vais avoir des problèmes avec Magaté. Magaté, c'est toi que j'aime d'amour. En tout cas, tous les auteurs s'accordent à dire que Manon est sûrement là juste pour la rime, sans aucun lien avec une quelconque Manon qui aurait existé.
1: Bien sûr.
2: Et je vous le confirme parce que j'ai vérifié toutes mes sources.
1: Parfait. Un petit bonjour à votre gâté qui nous écoute ce matin.
3: Manon des Sources.
1: Oui, non, mais c'est pardon.
3: Il l'a bien Manon des Sources.
2: Non, j'ai vérifié mes sources. Manon, je ne sais pas s'il l'a vérifié.
1: Oui, non, mais bien sûr. Non, bien sûr. Mais vous me prenez.
2: On vérifie.
1: C'est possible, ça.
2: C'est comme ça.
1: Non, mais si vous voulez, je vous laisse.
2: Mais non, t'as pas d'amour, Eric.
1: Bon, donc un petit bonjour à votre gâté. Oui. Je le confirme, mais Eric est sage comme une image.
2: Mais exactement.
1: Enfin, chérie, je t'aime.
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5: Il a pour le coup des histoires qui nous restent bien dans la tête, c'est Arnaud Fromage qui est avec nous. Bonjour Arnaud.
6: Bonjour, bonjour à tous.
5: Arnaud, ça faisait longtemps que vous ne nous aviez pas déterré une vieille loi de l'époque révolutionnaire. Hein.
6: Oui, mais cette fois j'en ai trouvé une qui sert vraiment à quelque chose. Je dirais même que c'est une loi qui a tout changé. Il s'agit de celle qui, en 1799, a instauré en France le système métrique. Ou plutôt, le système MKPS pour mètre kilogramme poids seconde. Trois unités de base, pour les unir toutes et en finir enfin. Avec les toises, les perches, les pouces, les lieux, les livres et les boisseaux, il faut dire que chaque région, et parfois même chaque ville, possédait sa propre unité de mesure. À Besançon, c'était l'Aune, par exemple, qui mesurait un peu plus de 81 cm. Pour éviter les embrouilles, eh bien une tige en métal, une aune étalon, avait été scellée dans la pierre, au XVIe siècle, à l'extrémité gauche de la façade de l'hôtel de ville. Et elle y est toujours, d'ailleurs, elle est toujours en place. Mais voilà, à la demande des commerçants de l'époque, un système identique était nécessaire, et ce fut donc le système métrique.
5: Le système métrique qui a depuis été adopté par presque tous les pays du monde, on peut le dire. Hein.
6: Oui, en gros, il n'y a que les États-Unis, le Libéria et la Birmanie qui refusent toujours le système métrique, et c'est vrai que le Royaume-Uni l'utilise en traînant des pieds. Le système métrique, qui a évolué d'ailleurs depuis, il a intégré le système SI, le système international, qui rassemble toutes les unités de mesure de base desquelles on peut calculer toutes les autres. Et elles ne sont que 7. le kilogramme, la seconde et le mètre, donc auquel s'ajoutent le kelvin pour la température, l'ampère pour l'intensité électrique, la mole pour la quantité de matière et le candela pour l'intensité lumineuse.
5: Et avec ça, on peut tout calculer ?
6: En grande partie, oui, les autres unités se déduisent de ces sept-là, mais il y a malgré tout un monde qui résiste encore et toujours au système métrique et, je dirais même, à la logique humaine, celui des pointures de chaussures. Personne n'y comprend rien, alors j'ai mené des petites recherches. Tout part du point de Paris, inspiré du quart de pouce britannique. La pointure d'une chaussure est calculée en divisant la longueur de l'intérieur de la chaussure en centimètres par le point de Paris. En gros, une pointure 40, ça fait environ un pied de 26 cm de long. Pour les Italiens, c'est le même calcul, mais avec une pointure en moins. Les Américains commencent à compter à partir de la taille 1, qui correspond à notre 31. Les Anglais, c'est pareil, mais eux, ils commencent à 0. Les seuls qui ont un système à peu près compréhensible, ce sont les Japonais. En gros, un pied de 26 cm correspond à la taille 26, et ensuite on décale, mais toujours en fonction du fameux point de Paris. En résumé, il serait peut-être temps de mettre un bon coup de botte là-dedans, parce que, rayon chaussure, moi, je ne sais plus sur quel pied danser.
5: Ah, c'est le cas de le dire, oui. C'est vrai qu'on a un petit peu perdu avec tout ça. Merci beaucoup, notre cher Arnaud Fromage, avec ses nécessaires minutes comptoises. Et puis à très bientôt.
6: À demain.
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3: Bonjour Johan.
7: Salut Manu.
3: Merci de nous accueillir à Issoudun pour parler d'un jeu. Un jeu d'arcade comme on en trouve de temps en temps. Et ça, ça nous émerveille.
7: Ça, c'est super parce que ça nous rappelle notre jeunesse quand on allait dans les bistrots et qu'on jouait aux bornes arcade. Donc là, tu vois, ça vient d'arriver. On a un copain qui est très talentueux et qui reconditionne et restaure entièrement des bornes arcade typiques du début des années 80. C'est la référence. Il les reconditionne entièrement, il les restaure entièrement. Elle est dans son aspect d'origine, vintage, tu vois, toute la déco et la caisse sont vintage. Et puis, lui, ce qu'il propose, c'est d'intégrer une nouvelle carte et puis de nous proposer tous les jeux d'arcade qui existent dedans. Donc là, je crois qu'on a on doit avoir une borne où il y a plus de 600 jeux avec tous les, évidemment, les Pac-Man, les Space Invaders et tout ça. Et elle est complètement dans son état d'origine, mais avec un nouveau processeur où on peut accéder à tous les jeux qu'on a aimés quand on était plus jeune. Donc ça, c'est vraiment une pièce de collecte, mais qui marche, qui est révisée et qui est très, très, très, très plaisante et très déco surtout.
3: Remis en état, ça coûte combien ça ?
7: Elle est proposée dans les 1 400 € et c'est vraiment un prix très raisonnable parce que, encore une fois, on a accès dedans à plus de 600 jeux avec tous les jeux de l'époque. Et puis, on a un vrai look vintage. C'est déco pour quelqu'un qui a envie de se faire une pièce à la maison, une pièce de jeu ou un bar, etc. Enfin, ça s'intègre évidemment partout.
3: Johan, je t'arrête, je vais lâcher le micro puis je vais m'installer.
7: Bah
3: je
7: vais
3: jouer. Oh là là, c'est
7: voilà,
3: parti.
7: Voilà,
3: et je le valide. Hein.
7: Tu le valides, celui-là. Oui. Bah évidemment, mais ça c'est super, c'est notre jeunesse et puis ça revient beaucoup à la mode, c'est très tendance.
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1: Ici dans le Nord, vous le savez, on aime le ballon. Mais parfois, le ballon a une forme qu'on n'attendait pas.
2: Je m'appelle Perrine Aberstich et je suis directrice générale de la Ligue des Hauts-de-France de rugby.
1: Et vous avez découvert le rugby comment ?
2: C'était à l'Olympique Marquois Rugby quand j'étais en master à l'Université de Lille. Et je cherchais une alternance et je l'ai trouvée à l'OMR. Je pense que ça a été accentué quand même par le fait que, en même temps que dans le rugby, je suis tombée dans le Nord. Le film avait raison, hein, quand on vient, on n'a plus envie de partir.
1: Alors c'est d'autant plus fort qu'on dit que le Nord n'est pas forcément une terre de rugby. C'est vrai ?
2: Bah, c'est en train de le devenir. Aujourd'hui, on le voit sur la métropole lilloise, on a de plus en plus de clubs. Leurs écoles de rugby sont pleines, les sections baby rugby ne désemplissent pas. C'est également le cas dans le Nord et dans l'ensemble des Hauts-de-France où on a beaucoup de nouvelles sections. Aujourd'hui, le rugby se développe aussi parce qu'on a une pratique pour tous et partout. Du rugby adapté, du rugby santé, du rugby à 5. On invite tout le monde, c'est mixte, c'est intergénérationnel et je pense que c'est ça qui fait que ça marche dans les Hauts-de-France.
1: Est-ce qu'il faut avoir joué au rugby pour être directrice du rugby ?
2: Pas du tout, je suis basketteuse de formation. Maintenant, malheureusement, j'entends encore parfois dans les tribunes des gens dire « j'aime pas voir des femmes jouer au rugby » ou « c'est un sport d'homme ». Donc on est aussi là pour faire changer les mentalités. Aujourd'hui, je gère surtout les équipes. À la Ligue, on est 17 salariés au service du rugby, donc 11 plutôt sur le côté sportif et 6 sur l'administratif.
1: On entend souvent les joueuses et les joueurs de rugby parler de valeurs, mais quelles sont ces valeurs ?
2: Bah, les grandes valeurs du rugby, c'est le respect, la solidarité, l'engagement. C'est ce qu'on essaie de transmettre tous les jours et c'est à nous aussi les adultes, encadrement, la ligue, les éducateurs, de les transmettre. Aujourd'hui, nous, on parle toujours d'éducateurs et pas d'entraîneurs parce qu'on n'est pas seulement là pour faire des joueurs et des joueuses, mais aussi les hommes et les femmes de demain. Moi, c'est ici, au service des clubs, au service du développement du rugby, que je m'épanouis.
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3: Adi Oubalen et Adi Siaz à toutes. Est-ce que vous connaissez le mot fenestru ? Ben, une fenestru est une fenestre. Short, c'est une petite fenêtre. Peut-être une couple obésie m'a bien contat qu'a bien pas spougu d'intra d'in l'oustal. Un jour, mon voisin m'avait raconté qu'il n'avait pu rentrer chez lui. J'avais perqué, vous savez pourquoi? Ben, sa femme avait clavé la porte d'entrée. Clavé, qui vient de l'occitan clava. Alors, à votre avis, qu'est-ce que ça veut dire?
4: Eh ben, je dirais fermé à clé, verrouillé.
3: Et en effet, je m'explique. Mon voisin était sans clé et sa femme, eh bien, elle était parti faire une course en ville. Comme il n'avait pas les clés, eh ben, Charbel Zekefaguet, vous savez ce qu'il a fait? Eh ben, t'es passé par le fenestro del garage. Il est donc passé par le fenestro du garage. Le fenestro est lingo nostro. C'est la lucarne, le vasistas, une précisionnette. Je papla, je pèse l'oubésier, et steugne, et je magre. Mon voisin est maigre. C'est bien pour ça qu'il a pu passer par le fenestro du garage.
4: Et le fenestro, ça peut être autre chose?
3: Eh bien oui, le fenestro bremonde est abé l'autre mot pour parler de la télévision. Ce mot fenestro s'utilise également pour parler de la télévision. Bon, surtout une copère, surtout autrefois, car les téléviseurs étaient pitchous, ils étaient petits. D'ailleurs, quand les premiers postes sont arrivés, certaines personnes appelaient cet objet ben, le fenestro. Mais depuis, eh bien, les choses ont bien changé avec ces grands écrans de télévision.
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0: Anne Sebel vit dans le Vézélien quand elle n'est pas aux quatre coins du monde pour inventer des univers au cinéma ou à la télévision.
1: Montez, la tour.
0: Celle qui connaissent d'adoption est chef décoratrice et elle est devenue la référence quand Hollywood veut filmer Paris. Un Paris plus vrai que nature, un Paris recréé, un Paris d'atmosphère. Anne Sebel a travaillé avec les plus grands, Spielberg, Clint Eastwood, Sofia Coppola ou encore Damien Chazelle. Et depuis 5 saisons, elle est aussi la directrice artistique de la série Emily in Paris, dont elle façonne l'univers visuel. Elle a inventé pour la série un Paris fantasmé, celui que les Américains adorent, les immeubles haussmanniens, les chambres de bonne, les placettes charmantes, les bistrots typiques. Une création qui part du scénario, puis elle imagine les lieux, les volumes, les couleurs, la lumière. Derrière chaque décor, il y a des croquis, des maquettes et des artisans qui reproduisent en 3D cet univers.
2: C'est du travail bien fait.
0: Pour une saison d'Emily in Paris, ce sont près de 180 décors créés, démontés, remontés. Un travail colossal qui a aussi un impact très concret. Certains lieux de tournage sont devenus de véritables attractions touristiques. Anne Sebel revendique un cinéma fait à la main, loin du tout numérique. Elle transmet d'ailleurs son savoir-faire à la Fémis, où elle forme la nouvelle génération qui, à son tour, saisira le réel pour bâtir, image après image, d'autres rêves de cinéma.
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4: Nous sommes avec Joaquin Cordero dans le centre historique de Montferrand. Joaquin, vous avez un parcours assez atypique. Papa était déjà là, le grand frère, la grande sœur, déjà bien installé. Et vous, finalement, vous êtes resté quasiment une dizaine d'années au Portugal avec maman et les autres frères et sœurs avant de venir.
5: C'est ça.
4: Vous voilà, êtes de Guarda, que l'on dit feia, farta et formosa.
5: C'est ça. Alors, farta, généreuse, fria, parce qu'elle est à 1000 mètres d'altitude.
4: Voilà, fria,
5: c'est la ville la plus haute du Portugal. Après, une mauvaise langue disait qu'elle était vilaine. Et moi, je dirais plutôt qu'elle est formose, qu'elle est charmeuse, quelque chose un petit peu dans ce genre.
4: Bon, en tout cas, c'est là où vous êtes né, c'est là où vous avez passé vos premières années, enfin, à proximité, dans un petit village, Montsoito.
5: C'est ça.
4: Un beau jour, donc, vous décidez de partir. Votre papa est venu vous chercher avec votre sœur. Racontez-nous.
5: On part. À l'époque, on était mal informés.
4: Oui, les gens disaient que, attention, vous n'avez pas de papier, il faut se cacher, etc.
5: Alors, moi, j'ai passé la frontière donc, d'Espagne, d'abord.
4: Villa Formosa,
5: par les petits chemins. Je me suis retrouvé de l'autre côté. Donc, on a pris le train Fontes du Nord, donc côté Espagne. J'étais accompagné de ma soeur, mon beau-frère, mon papa. On arrive à la frontière donc, de France. Et là, bon, à la douane, ils m'arrêtent, ils me disent, bon, papier. Donc, j'ai montré ma pièce d'identité. On m'avait dit qu'il fallait que je dise que j'étais seul, parce que sinon, ils pouvaient accuser le papa qu'il n'était pas sœur. Enfin, c'était tout.

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1: L'artiste toulousain Rudy Dez, c'est toi.

De la pop teintée de soul et une écriture d'une grande sincérité. Le timbre chaud de l'artiste, parfois fragile, donne vie à des textes qui racontent les élans et les doutes du quotidien sans jamais tricher.

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3: Ma tata, elle est petite. Quand elle a un truc et où, elle n'arrive pas à l'attraper.
4: Vous préférez être grand ou petit ?
3: Moi, j'ai envie d'avoir 15 ans comme ma cousine Olivia qui a un appareil dentaire. Parce que j'ai envie d'être grande comme elle et j'ai envie de sortir avec mes copines quand il fait beau. Ma mère, elle est très grande. Mais elle y arrive quand même à rentrer. Elle n'est pas obligée de baisser la tête. Mon papa, elle est grand, mais a des grands doigts. Elle ne peut pas lâcher les joujoux de ma petite sœur Lisa.
4: T'as envie d'être grande ou de petite ?
3: Comme ma maman. Ma maman, elle est moyenne. J'ai envie d'être pas trop petite, mais pas trop grande. Ma tata, ouais. Elle est petite. Et du coup, quand elle a un truc qui est haut, elle n'arrive pas à l'attraper. Et mon père, il est plus petit que ma mère. Je préfère être grande, mais être petite, c'est aussi bien parce que, on peut passer partout, c'est un peu plus pratique, c'est tout ça. Juste être un peu plus grand, mais pas beaucoup. Je rêve que je sors avec mes copines, que j'ai 15 ans et que j'ai mon portable.
4: Donc, en fait, quand on est grande, on a...
3: un portable, et mon père, il m'avait donné son portable qu'il avait cassé quand il était grand. J'ai envie d'avoir un portable parce que, comme ça, je pourrais appeler mes copines, je pourrais envoyer des messages et je pourrais envoyer des photos. Moi, ça, j'ai envie d'avoir un portable pour faire des jeux, pour faire plein de choses. Moi, j'ai un téléphone rose, mais il est pour enfants. Il y a des jeux, des vidéos, de la musique... pour envoyer des messages, on peut envoyer des photos et je peux jouer à mes jeux. Et même, j'ai envie d'avoir un portable pour de vrai, comme ma mère, vu que ma mère, elle a un jeu de Disney et un jeu pour construire des manèges. Moi, j'ai trop envie d'en avoir un.
4: Pour faire quoi ?
3: Je sais pas.
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5: Caroline Oscari, cadre de production audiovisuelle et accessoirement présidente de l'association Le Vrac, café de Champnétrie.
6: Les Limousins sont formidables. Stéphane Pigato.
5: Une enfance plutôt classique, mais avec un bagage d'immigration.